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2: Ma tata, elle est petite. Quand elle a un truc qui est haut, elle n'arrive pas à l'attraper.
3: Vous préférez être grand ou petit ?
2: Moi, j'ai envie d'avoir 15 ans comme ma cousine Olivia qui a un appareil dentaire. Parce que j'ai envie d'être grande comme elle et j'ai envie de sortir avec mes copines quand il fait beau. Ma mère, elle est très grande. Mais elle y arrive quand même à rentrer. Elle n'est pas obligée de baisser la tête. Mon papa, elle est grand, mais a des grands doigts. Elle ne peut pas lâcher les chouchous de ma petite Lisa.
3: T'as envie d'être grande ou de petite ?
2: Comme ma maman. Ma maman, elle est moyenne. J'ai envie d'être pas trop petite, mais pas trop grande. Ma tata, ouais. Elle est petite. Et du coup, quand elle a un truc qui est haut, elle n'arrive pas à l'attraper. Et mon père, il est plus petit que ma mère. Je préfère être grande, mais être petite, c'est aussi bien parce que, enfin, on peut passer partout, c'est un peu plus pratique, c'est tout ça. Je suis peut-être un peu plus grand, mais pas beaucoup. Je rêve que je sors avec mes copines, que j'ai 15 ans et que j'ai mon portable.
3: Donc, en fait, quand on est grande, on a...
2: un portable, et mon père, il m'avait donné son portable qu'il avait cassé quand il était grand. J'ai envie d'avoir un portable parce que, comme ça, je pourrais appeler mes copines, je pourrais envoyer des messages et je pourrais envoyer des photos. Moi, en fait, j'ai envie d'avoir un portable mais pour faire des jeux, pour faire plein de choses. Bah, moi, j'ai un téléphone rose, mais il est pour enfants. Il y a des jeux, des vidéos, de la musique... pour envoyer des messages, on peut envoyer des photos et je peux jouer à mes jeux. Et même, j'ai envie d'avoir un portable pour de vrai, comme ma mère, vu que ma mère, elle a un jeu de Disney et un jeu pour construire des manèges. Moi, j'ai trop envie d'en avoir un.
3: Pour faire quoi ?
2: Je sais pas.
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4: Caroline Oscari, cadre de production audiovisuelle et accessoirement présidente de l'association Le Vrac, café de Champnétrie.
5: Les Limousins sont formidables. Stéphane Pigateau.
4: Une enfance plutôt classique, mais avec un bagage d'immigration, d'un côté l'Italie et de l'autre la Croatie.
6: Votre première envie dans la vie, c'était d'être traductrice internationale. Est-ce que c'est ce côté fille d'immigré qui vous a donné cette envie d'être traductrice ?
4: C'est effectivement ce bagage fait d'immigration qui m'a ouvert les yeux sur le monde. Et puis, en bonne belge que je suis, j'ai évidemment lu Tintin. Et ça m'a confirmé dans l'idée d'ailleurs, de voyage.
6: Premier voyage, entre guillemets, premier départ aux États-Unis pour apprendre l'anglais.
4: Voilà, donc à 17 ans. Un regard à la fois critique et admiratif de ce que sont les États-Unis. J'ai fait le tour des États-Unis. Voilà.
6: Et comme ça ne vous suffisait pas et que vous êtes pour le rapprochement des peuples, Caroline, vous avez décidé de faire la même chose cette fois-ci, mais en Russie.
4: J'ai entamé des études de philologie slavistique à l'Université libre de Bruxelles à l'époque, à l'issue desquelles j'aurais dû me rendre effectivement à Moscou. Et puis ben, l'histoire en a décidé autrement, puisqu'en 1991, je ne peux pas partir en URSS et donc je suis obligée de revoir mes plans.
6: Alors qu'est-ce qui se passe à ce moment-là dans la tête de la jeune Caroline ?
4: Je décide de quitter la Belgique pour une formation plus professionnalisante, information et communication, et j'atterris à Bordeaux.
6: Et là, vous travaillez dans l'audiovisuel ?
4: À l'issue de mes études en information et communication, je suis recrutée à France Télévisions, donc sur le site de Bordeaux, France 3. Puis, ben, un jour, j'en ai eu marre de la ville. Ça faisait très longtemps qu'on rêvait de vivre autre chose et de redonner du sens à nos vies. J'ai été mutée, effectivement, à la station de Limoges.
6: Aujourd'hui, donc, à Champnétrie, avec Le Vrac.
4: Voilà.
6: Cette épicerie, enfin, plus qu'une épicerie, un vrai lieu de vie au centre du village. Comment vous est venue l'idée et l'envie d'ouvrir ce lieu ici à Champnétrie ?
4: Alors, c'est effectivement l'aboutissement, on va dire, le couronnement de toute une vie d'engagement et de désir de solidarité, de main tendue vers l'autre, qui date effectivement de mon adolescence. J'ai été très soucieuse très vite des injustices et des inégalités territoriales. J'ai souhaité effectivement donner à Champnétrie un lieu de vie, un lieu de rencontre, un lieu où tout un chacun pouvait s'exprimer librement, un lieu de vie, un lieu de joie.
6: Si on se replonge un petit peu dans le temps et qu'on rencontre la jeune Caroline de 18 ans, des envies de voyage à travers le monde plein les yeux, qu'est-ce qu'elle penserait de la un peu plus vieille Caroline d'aujourd'hui qui vit en Limousin?
4: J'étais en plus très citadine, voilà, très avide des bars, des cafés, des théâtres, du cinéma. Je me dis qu'on peut aussi voyager en rencontrant toutes ces riches personnalités locales qui font aussi la richesse du territoire. Je pense que c'est vraiment l'aboutissement d'un cheminement, de réflexion, de désir, de goût, de... Non, je ne changerai rien. Je pense qu'il y a une forme de cohérence entre ce que j'étais à 18 ans et ce que je suis aujourd'hui.
6: Champnétrie jusqu'au bout, quoi.
4: Champnétrie à fond.
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7: Bonjour Serge Papagali.
8: Oh monsieur Thomas, que faites-vous là? Bah si en fait c'est votre boulot, vous êtes là.
7: On est là.
8: Depuis minuit, vous avez pas quitté.
7: Au moins ça.
8: Dauphinoise, bien le bonjour également. Alors aujourd'hui, allons chez les Dolomoises et les Dolomois, dans la bonne ville donc de Dolomieu. Il doit y avoir des amoureux, parce que c'est la Saint-Valentin aujourd'hui.
7: Oui.
8: Il y a des amoureux pendant tout le Dauphiné, on est tous amoureux. Ça tombe bien parce que ce soir, moi j'y joue justement à Dolomieu. Ben oui, donc moi j'y suis vraiment en chair et en os, plus en chair en os d'ailleurs, on fait autre chose. Ben, Dolomieu, la commune natale de... Alors, prenez des notes. Prenez des notes, les gars. La commune natale de Déodat Grattet de Dolomieu.
7: Rien que ça.
8: Déjà, un gars qui se prénomme Déodat, chapeau bas. Je crois même que la Saint-Déodat n'existe pas, à mon avis. Bon, c'est vous dire, hein, moi. Ben. Mais bravo à ce géologue célèbre qui a découvert la Dolomie et laissé son nom au massif des Dolomites en Italie. Ben, je suis sûr que vous n'êtes même pas quatre à le savoir, ça. Ben, maintenant, vous serez des millions, parce que vous êtes des millions à nous écouter. Bon. C'est ça aussi, ici, Isère, le savoir à portée d'oreille, bien sûr. Je continue. La Dolomie est une roche sédimentaire carbonatée. Bon, d'accord, j'arrête. J'en vois deux qui roupillent, monsieur Thomas. Non, il rigole, ça va, bon. N'empêche, ça fait plaisir de savoir que le nom Dolomieu a un rapport avec les Dolomites dauphinoises, celle-là, bien sûr. Nous sommes bien sûr...
7: Quand même.
8: Ah ben oui, quand même. Nous sommes sur les terres froides iséroises. Les fameuses terres froides, vous savez, qui n'existent pas vraiment. En fait, puisque personne n'accepte de reconnaître qu'il habite bien dans cette terre pas chaude. Moi, j'y ai tourné beaucoup, mais là, la réponse est toujours « Non, mais les terres froides, non !»
7: C'est plus loin.
8: Ça commence plus loin. Après le ruisseau. Mais je m'en fiche, moi j'aime bien tous les Dauphinois, même celles et ceux qui sont au pôle Nord. Attention, j'ai pas dit le Groenland, hein, parce que oh là là...
7: Oula oui, attention.
8: Oh là là,
7: en ce moment...
8: Ah ouais. Laissons tomber, si Trump s'intéresse aux Dauphinés, on est foutus. Non. Pas d'iceberg à Dolomieu. Mais en revanche, dans le secteur de l'étang, un ruisseau qui s'appelle le Pissou. Ah bon, ça va, ouais, mais ça va prêter à rien, bien sûr, on va éviter de se
7: moquer.
8: Ne nous moquons pas. Le Pissou passe donc à côté de Dolomieu, et on y trouve, écoutez-moi bien, une espèce protégée. Mais oui, madame, mais oui, monsieur, l'écrevisse à pattes blanches, qui peut donc aller où elle veut, puisqu'elle peut la montrer.
7: Eh ben oui.
8: Sa patte blanche. Elle en a même plusieurs, quand elle peut aller où elle veut, en fait. Tout ça se passe en Dauphiné, et dans le Pissou, qui n'est pas un très, très grand comme ruisseau, hein. C'est juste, un petit pissou.
7: Oh
8: non,
7: là
8: mais
7: là.
8: J'ai pas pu. Non, mais je me suis dit, je la fais pas, puis j'ai dit, si, il faut que je la casse, parce que c'est un ruisseau.
7: Vous allez la garder pour ce soir, celle-là,
8: bien
7: Serge.
8: Sûr, un petit pissou, mais ce soir, je vais peut-être le refaire. Tiens, pendant que j'y pense, en parenthèse, demain, 15 février, après notre départ, hein, aura lieu une vente au boudin dans les Halles. Aucun rapport avec notre venue, parce que c'est un pur hasard. C'est pour ça que j'ai bien précisé. Après notre départ, hein. Bon, j'embrasse tous les Dolomois et les Dolomois, même celles et ceux qui ne viendront pas nous voir ce soir. Moi, je suis comme ça, moi. Moi, j'embrasse tout le Dauphin. Tous les Dauphinois qui existent, parce que dans le coin, bien sûr, vous le savez,
7: on n'est pas des quand même.
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1: Et alors pour le coup, est-ce que les clichés, c'est vrai, quand vous avez des belges qui arrivent, vous mettez des super bonnes bières au frigo. Quand vous avez des anglais, vous mettez du vin.
2: Ah oui. Ce ne sont pas des clichés, c'est des clichés, mais des clichés qui se vérifient.
3: Virginie et vous.
4: Laure a ouvert son gîte en 2020. La maison 1634 est en plein cœur de Pézenas. 130 mètres carrés qu'elle a restauré du sol au plafond. Le contraste entre l'extérieur en pierre et l'intérieur hyper confort et moderne est parfait. On arrive pendant le petit déjeuner. Trois couples sont installés sur la terrasse donnant sur un petit jardin. Des petits guéridons sont dressés avec de la vaisselle soignée. Les produits sont de qualité, locaux, ça se voit et ça se sent. Les langues différentes se mélangent. Du suédois, de l'anglais et du français avec l'accent suisse. L'ambiance est calme et souriante.
5: Vous avez mis votre verre d'eau.
1: Je regardais un peu, il y a un petit jardin. Ça, c'est petit jardin. Les gens, ils ont accès. Je vous remercie beaucoup.
5: Les gens ont accès à la piscine, à la petite terrasse. Et en fait, le jardin, comme le jardin est souvent occupé par deux mes enfants.
1: Deux petites personnes.
5: Ils vont un peu moins dans le jardin.
1: C'est ça le principe de la chambre d'hôte des gîtes, c'est que vous partagez votre espace perso, ou là vous habitez ailleurs et ça c'est vraiment vos gîtes.
5: On habite nous juste à côté.
1: D'accord.
5: Normalement, la distinction entre les gîtes et les chambres d'hôtes, les gîtes c'est peut être complètement indépendant d'une habitation personnelle, alors que chambre d'hôte on est légalement obligé d'habiter sur place.
1: Et
5: d'être ici et de proposer le petit déjeuner.
1: D'accord.
5: Alors nous, on a fait une configuration. Les chambres d'hôtes un peu à l'ancienne, il y avait souvent l'espace salon, cuisine, petit déjeuner était partagé. Nous, pour la tranquillité des hôtes avec nos deux enfants, on a volontairement fait un accès distinct de notre maison.
1: Oui.
5: On a chacun une porte d'entrée, ce qui permet aux hôtes de profiter. On leur a mis la cuisine à disposition.
1: Oui, c'est ça que j'avais vu.
5: Donc en fait, même si on est chambre d'hôte, voilà, si les gens veulent manger un bout, grignoter un morceau, n'importe quand, ils ont accès à la cuisine et
1: oui.
5: Ils peuvent profiter. Ils ont un accès indépendant si jamais ils arrivent à 16h30 dès que je suis partie chercher mes enfants à l'école. Ils ont le digicode, ils peuvent rentrer dans la maison.
1: Ouais.
5: On a voulu faire quelque chose de à la fois confortable, à la fois je suis ici et à la fois je peux être complètement discrète.
1: Oui, c'est ça.
5: Parce qu'en fait, ça dépend vraiment des personnalités des personnes aussi. Bon, y a des personnes qui pensent parfois réserver un hôtel, en fait. Mais arrive ici... ok, vous habitez à côté, donc ils voient ça comme quelque chose de très positif parce qu'ils savent que je suis disponible.
1: Oui.
5: Mais en même temps, je sens qu'ils souhaitent être tranquilles.
1: Oui.
5: Et après, des personnes, pour le coup, lorsqu'ils réservent par des plateformes comme Gîte de France, s'attendent à ce que je sois là pour les accueillir.
1: Aye.
5: Et quand je leur dis qu'il y a un digicode, du coup, c'est une surprise inverse dans le sens où, ok, vous êtes là et en même temps, on peut être autonome. Donc,
1: oui.
5: On essaie de satisfaire tout le monde.
1: C'est pas évident, c'est un vrai truc de sentir chaque personne, effectivement, le besoin de distance et le besoin de présence.
5: Exactement.
4: La maison de l'or est labellisée Gîte de France 3 épis, ce qui l'oblige à respecter un certain cahier des charges.
5: Mais de toute façon, dans tous les cas, c'est parfait, vous inquiétez pas. C'était très bien, merci, c'est bon.
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6: Si vous portez le nom de famille Salin, restez à l'écoute et...

0: Mais avant cela, je vais vous parler d'un bretonnisme bien connu qui est le lagen.
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0: Moi, je suis dans le lagen. Bon, voilà une expression typique dans le français local, c'est inspiré par notre belle langue bretonne. On l'entend souvent aujourd'hui, en particulier les lendemains de fête. Quand on est un peu dans le brouillard, on a tendance à dire « ouais, je suis dans le lagen ». Alors ce mot a pourtant une signification un petit peu différente en breton. En breton, « lagen », c'est en général de la boue. De la boue bien collante, impossible à cultiver, dans laquelle on a difficulté à marcher, voire on s'enfonce un peu. Mais pas que ça, ça désigne donc les fondrières, les mares d'eau boueuse. Donc « bea el lagen », être dans le lagen, c'est devenu une expression permettant de dire que l'on est dans un état qui n'est pas des plus sympathiques. Vous saurez maintenant que lagen, c'est pas la gueule de bois, mais c'est de la boue en langue bretonne. À lagen.
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0: Et j'en arrive maintenant à un nom de famille très commun. Vous en connaissez peut-être, hein, peut-être qu'il y en a dans votre entourage, ou peut-être le portez-vous vous-même. C'est Salin. Alors, déjà en breton, on prononce Salahun. Pas Salin, mais Salahun. Comme le célèbre ermite de la forêt de Landévennec, ou encore du Folgoat, près de l'Esnevin, Salahun Arfol, Salin dit le fou. Salin est donc un nom ou un prénom, et son origine remonte à loin, très loin, et vient aussi de très loin. C'est avec l'évangélisation de l'Armorique que ce nom est sûrement arrivé, car Salin, ou Salahun, n'est rien d'autre que l'adaptation bretonne du prénom Salomon, Salomon, fils de David, roi d'Israël, donc un nom de famille biblique aujourd'hui, Salomon, devenu Salahun en breton, mais aussi Salou ou encore Salik. C'est la même origine pour ces noms de famille. Salin ou Salomon, si vous voulez, fut d'ailleurs le nom d'un autre roi, mais de Bretagne, cette fois-ci au 9e siècle. Donc un nom de famille plus que royal. Les Salins pourront à l'avenir se vanter d'avoir un nom de famille prestigieux. Je vous dis à demain, même heure, même radio, en Mans. Ici Evel Just, Canemarquois.
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3: Désolé de vous décevoir, si des Marseillais écoutent la radio, vous avez le droit de rester. Voilà, Jules Pernaud, ce nom ne vous dit sans doute pas grand-chose, vous explique. Nous sommes en 1915, dans le quartier de la rue des Teinturiers, à Avignon. Jules-François Pernaud, 89 ans, est furax. L'État vient de publier une loi interdisant l'absinthe. Problème, l'usine de Jules-François Pernaud produit une liqueur qui a justement un succès fou à base d'absinthe. Le fiston Jules-Félix Pernaud, oui, ils ont quasiment le même nom, âgé lui de 43 ans, décide alors de contourner cette loi et de lancer une nouvelle boisson, l'anis Pernaud. Nous sommes en 1918. Une boisson constituée à partir d'une essence proche de l'absinthe, sauf que là, c'est de l'anis. 6 ans plus tard, le succès est fou. Il est tellement important que les usines déménagent à Montfavet et puis la firme quitte le Vaucluse pour la région parisienne. Alors jusque-là, tout allait bien pour les Pernaud, mais Paul Ricard est arrivé. En 1932, le Marseillais Ricard fait son entrée sur le marché et obtient le droit de vendre sa boisson, anisée à 40 degrés, soit 10 degrés de plus que la bouteille Pernaud. Et puis le génie de Paul Ricard, c'est aussi le marketing. Hein. Le nom générique à sa boisson sera Pastis, tiré de pastisson. Voilà, ça veut dire mélange en provençal. Et puis il y rajoutera aussi une promesse inédite, le vrai pastis de Marseille. C'est pour ça qu'on pense en fait que le pastis vient de Marseille. Bref, c'est une boisson qui fait penser au sud, aux vacances et à la Provence. Alors je vous passe des années et des années de guerre, il faudra attendre 1975 pour justement enterrer l'âge de guerre entre Pernaud et Ricard, avec la fusion et la création du Pernaud Ricard, aujourd'hui leader mondial dans les spiritueux. Allez, sans rancune, c'est bien connu, l'apéro rassemble, je compte sur vous, hein, avec modération.
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2: Ici, on fête la Saint-Vincent, la grande fête des vignerons en Bourgogne. Elle est honorée officiellement le 22 janvier. Dans notre région, la tradition veut que tous les ans, les festivités changent de village. Mais qui était ce fameux Saint-Vincent ? Bonjour Sandra Amani.
3: Bonjour Charlotte.
2: Vous avez enquêté sur ce sujet si mystérieux. Et vous avez écrit un conte intitulé « La légende de Saint-Vincent », une histoire de votre ouvrage « Légende du vignoble » édité aux éditions de l'Escargot Savant. Chapitre 1, le sacre de Saint-Vincent, 3e siècle après notre ère.
4: Nous voici en Espagne, plus exactement à Huesca, petit village au pied des Pyrénées. Ici vit Vincent, un jeune homme dévoué qui s'est pris d'amour pour le christianisme, une religion toute récente et avec encore peu de croyants. Vincent a un ami qui lui est cher, c'est Valère, l'évêque de Saragosse.
5: Me voici bien vieux à présent et j'ai beaucoup de mal à m'exprimer en public. Mon cher Vincent, le brillant orateur que vous êtes sera chargé de me suppléer dans cette tâche difficile. Êtes-vous d'accord ?
2: Monseigneur, je suis honoré de devenir votre diacre. Je me réjouis d'avance à l'idée de mes voyages à travers l'Europe. J'ai hâte d'aller faire connaître notre Dieu à tous les païens. J'irai jusqu'en Gaule s'il le faut. Chapitre 2, l'Empire romain.
4: Au 3e siècle de notre ère, l'empereur romain Dioclétien entame des persécutions contre les chrétiens. La nouvelle religion prend de telles proportions que l'ordre public est bouleversé. Vincent et l'évêque sont arrêtés, puis conduits, enchaînés, auprès de Dacien, le gouverneur qui représente Rome en Espagne.
6: Évêque Valère, avouez vite toutes vos fautes, sinon vous le regretterez amèrement.
4: Mes fautes ? Quelles fautes ? Je ne vois pas de quoi vous parlez.
6: Ne vous moquez pas de moi. Avouez immédiatement les sacrilèges que vous et votre diacre avez commis contre notre empereur.
4: Vincent, voyant la grande détresse du pauvre évêque, ne parvient pas à se contenir.
6: Cessez donc de tourmenter ce pauvre homme. Moi, je vais tout vous avouer. Oui, je ne crois qu'en un seul Dieu. Oui, vos idoles me semblent ridicules. Garde, torturez ce jeune insolent. Pressez-le comme le raisin. Rôtissez-le comme ces poulets que l'on immole sur les autels de nos divinités. Peu importe comment, mais montrez-lui que son Dieu ne lui sera d'aucun secours face à nos lois.
4: Les Romains se saisissent de Vincent, le ligotent nu sur un chevalet. Des ongles de fer lui déchirent le corps. On le brûle de toutes parts. On le torture nuit et jour.
2: Comment les souffrances de Vincent en Espagne vont-ils le transformer en saint en Bourgogne ?
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2: Ah, la Saint-Vincent tournante ! Une fête que nous célébrons chaque année dans les villages viticoles de Bourgogne. Mais qui était Saint-Vincent ? Voilà sa légende, racontée par Sandra Amani, auteur de « Légende du vignoble » édité chez l'Escargot Savant.
4: Nous sommes le 22 janvier 304, le jour de la mort de Vincent. Il n'a pas survécu aux nombreuses tortures des Romains. Le corps brûlé et disloqué, on l'a ensuite accroché à une pierre de meule et jeté à la mer à plus de 200 km de Saragosse. Mais quelques jours plus tard, son corps est ramené par les vagues sur le rivage. Des chrétiens le ramassent et l'enterrent dignement. Au cours des années 304 et 305, plus d'un millier de chrétiens périssent sous la torture. La gloire de Vincent s'étend dans toute l'Espagne et parvient jusqu'en Gaule. Bientôt, Vincent devient Saint-Vincent. Sa fête est célébrée le 22 janvier.
2: Chapitre 3, le mystère de Saint-Vincent.
4: Bienvenue en Bourgogne. Ici, la vigne fait vivre bon nombre de paysans depuis déjà des centaines d'années. Dans les villages où celle-ci foisonne, c'est chaque année la fameuse Saint-Vincent. Dans les terroirs, on décore les maisons de bannières et de fleurs multicolores qui donnent à l'hiver des couleurs estivales. Une famille de vignerons dirige la société d'entraide locale. Une grande procession a lieu suivie d'une messe. Pendant la procession, la statue de Saint-Vincent, détenue par la famille qui régit la société, est remise à celle qui organisera la fête l'année suivante. Après la messe, un grand festin est organisé, le repas de cochon. On goûte le vin sans modération, on intronise des vignerons méritants que l'on nomme chevalier du Tastevin. On rit, on chante, on danse même lorsque tombe le soir.
2: Attendez, Sandra, cette histoire actuelle des festivités de Saint-Vincent, on la connaît cette histoire. Dites-moi plutôt pourquoi Saint-Vincent est devenu patron des vignerons.
4: En réalité, nul ne le sait. Peut-être parce que le mot vin se trouve dans le prénom du saint, vous voyez ?
2: Oui.
4: Ou parce qu'on a utilisé une roue de pressoir pour le torturer. Ça, c'est aussi une hypothèse qui a été présentée.
2: D'accord.
4: Ou parce que les diacres à l'autel versent du vin dans le calice.
2: Donc, on ne sait pas vraiment pourquoi Vincent, le jeune diacre torturé par les Romains en Espagne, est devenu si important pour les vignerons de Bourgogne.
4: C'est là le plus grand des mystères. Chaque village bourguignon raconte effectivement sa propre légende. Quelle que soit la raison, on a aujourd'hui la preuve que Saint-Vincent n'a absolument pas souffert pour rien, puisque chaque 22 janvier sonne pour lui une nouvelle heure de gloire.
2: Et rappelez-vous, même s'il peut faire terriblement froid le jour de la grande fête des vignerons,
3: à la Saint-Vincent, l'hiver perd ses dents, on les retrouve pour longtemps.
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7: Clarisse, 51 ans, de Remorante. Je suis coach en men training. C'est de la recherche de personnes disparues avec les chiens. On va donner une odeur de référence à un chien, l'odeur d'un humain, et il doit partir le chercher.
8: Mais c'est un sport, c'est un exercice ?
7: Il y en a qui le pratiquent en sport, il y en a qui le pratiquent pour ensuite faire du réel, moi je le pratique pour faire du réel, et après il y a des gens qui viennent simplement passer une bonne journée avec d'autres gens, et avec leur chien.
8: Quand vous dites réel, c'est-à-dire ?
7: C'est-à-dire que je fais partie d'une association, on peut être appelé par la police, on peut être appelé par les familles aussi.
8: Pour trouver des gens ?
7: Tout à fait.
8: En tout cas pour les chercher.
7: Exactement.
8: Et alors vous cherchez avec quel chien ?
7: Alors moi j'ai une Alano espagnole.
8: Et elle s'appelle comment ?
7: Macaï.
8: Et est-ce qu'elle était prédisposée justement à bien renifler, à utiliser sa truffe ?
7: J'ai pris ce chien-là parce que c'est un chien de chasse espagnol. Tous les chiens ont de l'odorat. Premier sens qui se développe chez eux, c'est le sens de l'odorat pour pouvoir trouver la mamelle. Après, il y a des chiens qui vont avoir plus de difficultés. Ceux qui sont très brachycéphales, le nez très écrasé. Parce que
8: petit bulldog, non ?
7: Voilà, c'est pas qu'ils ont moins d'odorat. Le problème, c'est qu'ils vont être moins capables de travailler sur des longues distances.
8: Ils ont le cou trop petit.
7: Non. Le chien est toujours tenu en longe. Cette longe, c'est un cordon ombilical. Donc si votre chien, il sent que vous n'êtes pas motivé à aller jusqu'au bout de la piste, il n'ira pas jusqu'au bout de la piste.
8: Quand vous dites la piste, c'est-à-dire que le chien doit retrouver une odeur.
7: En fait, il doit suivre le tracé qu'un autre humain a fait. Donc on lui donne l'odeur de cet autre humain et il doit suivre tout le tracé.
8: L'humain s'est frotté à des endroits stratégiques ?
7: Non, il a marché. En fait, là, vous voyez, vous et moi, tous les deux, on est en train de mélanger toutes nos odeurs. Okay. Et oui, l'air de rien, c'est pas...
8: J'ai mis du déo. Hein.
7: On mélange nos odeurs et on est en train de faire ce qu'on appelle un pool d'odeurs. C'est-à-dire que notre odeur, au fur et à mesure, là, elle grandit sur la place.
8: Alors nous, on ne le sent pas, mais le chien, oui.
7: Tout à fait.
8: Ah ouais.
7: Il est capable de parfaitement faire la distinction entre vous et moi, même si on est côte à côte.
8: Ça fait combien de temps que vous faites du men training ?
7: Ça fait un peu plus de 10 ans.
8: Et qu'est-ce qui vous a motivé au départ ?
7: J'avais un chien qui était sensible sur les humains, qui avait eu une mauvaise expérience dont je n'étais pas au courant. Du coup, il avait un peu peur de l'humain. J'ai commencé cette discipline pour qu'il ait un petit peu plus confiance en l'humain, en se disant c'est sympa, en fait l'humain me donne une récompense même quand je le connais pas.
8: Mais un chien fifou et tout, ça peut lui faire du bien de faire ça ?
7: Oui, parce que ça va le canaliser et ça apprend aussi beaucoup au maître à rester concentré sur son chien. Aussi, ça leur apprend à lâcher prise. On a pour habitude de contrôler notre chien tout le temps, sauf que là en fait on contrôle pas parce que c'est pas nous qui savons où est l'odeur, c'est le chien qui sait.

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1: La dernière fois que vous y êtes allé, je suis sûr que vous aviez un kawé fluo et un petit goûter dans un sac en plastique préparé par maman. Avec plus de 80 oiseaux de proie et 30 espèces différentes, et surtout un spectacle où le seul effet spécial, c'est la nature elle-même, aujourd'hui, je teste pour vous la volerie des aigles. Nous sommes dans les ruines du château de Kilsheim. C'est juste sous le Haut-Königsbourg. Et je grimpe les derniers mètres à pied vers la volerie, où je suis déjà accueilli par Eric Renault, le directeur du site, et une équipe de soigneurs passionnés, et quelques cris que j'entends au loin, assez impressionnants, d'oiseaux qui ont l'air quand même assez gros. Et on commence par les coulisses, derrière la zone qui est accessible au public. Et Alexandre, qui est soigneur, est équipé d'un gant en cuir sur tout le bras, et surtout, il est d'un calme absolu. Et je crois que c'est nécessaire. Et autour de nous, plein d'oiseaux. Et chacun d'entre eux est identifié, suivi, observé quotidiennement. Et j'apprends d'ailleurs que les oiseaux ne sont jamais forcés à voler. Ah non, non, non. Ils participent volontairement grâce à un entraînement basé sur la confiance et le renforcement positif. On les encourage, puis on leur donne des petites gâteries pour les remercier quand même. Et c'est ainsi qu'Alexandre me propose évidemment de tenir le gant. Oui, alors pas pour sortir la tarte du four, mais pour tenir, non pas un pigeon non plus, mais bel et bien un aigle, oui, qui passe tranquillement du gant d'Alex et au mien, voilà. Battement d'aile XXL, je sens les plumes sur ma face, oui, parce qu'il fait son petit poids, le petit bonhomme. Et heureusement que je suis accompagné, Et étonnamment, je n'ai pas eu trop peur, parce que le regard de l'aigle est si perçant que j'étais quelque peu fasciné. Même si mon bras, lui, l'était un peu moins. La volerie des aigles, c'est la première volerie créée en France. C'était en 1968. Et à l'époque, elle avait été créée surtout pour changer l'image qu'on avait des rapaces, qui ont été longtemps persécutés. Allez, hop, le spectacle commence. Je m'installe dans les gradins et je constate que pas de musique spectaculaire. Juste une voix, des explications sur la vie et les comportements des rapaces. Et soudain... lointain dans le ciel au-dessus de nous, un vautour apparaît au-dessus des remparts, silence total. Et même les enfants arrêtent de parler, ça c'est pas mal. Le soigneur explique que certains oiseaux dépassent même les 2 mètres d'envergure. Et c'est grand 2 mètres, Et il demande au public de rester bien immobile pour faire un passage encore plus près de nos têtes. Alors j'applique, je reste immobile, et sauf que ma tête, elle continue de regarder l'oiseau au-dessus de nous, un peu comme au tennis. Mauvais réflexe. Et j'entends mon voisin qui me chuchote, faut pas bouger. Ah oui, en effet, parce que plusieurs rapaces s'élancent, chouette, aigle, pigargue, et on en prend plein les yeux. En tout cas, moi, j'ai retenu une chose, c'est qu'ici, c'est pas les humains qui regardent un show d'oiseaux, c'est plutôt l'inverse, c'est les oiseaux qui nous observent en train d'essayer de rester calme. Et ça, c'est tout un spectacle.
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2: Révolutionner un domaine, ça tient à pas grand-chose. Et le destin de l'Isérois dont on va parler en est peut-être le meilleur exemple. Adolphe Pégou vient au monde le 13 juin 1889 à Montferrat, à côté du lac de Paladru, dans une famille d'agriculteurs.
3: Paysans, c'est dégueulasse.
2: Mais labourer des champs, s'occuper des semailles, c'est pas le projet pour Adolphe. Dès qu'il a 18 ans, bye bye la ferme, bonjour la grande muette, il s'engage dans l'armée et c'est là qu'il va faire une découverte qui va changer sa vie, le pilotage aérien. Revenu à la vie civile, Adolphe Pégou ne chôme pas. En moins d'un mois, il passe du statut de débutant à l'obtention du brevet de pilote.
4: Vous avez fait à 4G un piqué inversé avec un MiG-28.
2: D'ailleurs, un mois, c'est encore le temps qu'il lui faudra pour être embauché comme pilote d'essai par Louis Blériot, l'une des références de cet univers à l'époque.
5: Waouh ! Tout le monde se calme !
2: Mais Adolphe ne va pas s'arrêter là. C'est un enchaînement de premières qui va faire sa légende. Parce que le 19 août 1913, première, il est le premier pilote à sauter en parachute.
6: Hey Adolphe, on pensait t'attacher un gros drap dans le dos pour que tu sautes d'un avion qui pourtant fonctionne très bien en plein vol. Qu'est-ce que t'en penses ?
2: Et alors que la descente se fait tranquillement, il observe son avion qui descend tout seul. Sans personne aux commandes, Pégou voit son appareil faire des figures qu'il n'a jamais vues de sa vie. Sa première pensée, c'est de se dire
7: « C'est de toute beauté !»
2: Et la seconde, mais des manœuvres comme ça, ça pourrait permettre à un pilote de se sortir de situations désespérées. Une réflexion qu'il va mettre en application un mois plus tard, c'est décidément une constante, en réalisant le premier vol tête en bas de l'histoire. 400 mètres, la margoulette inversée. Et devant son patron, Louis Blériot.
5: Quelle histoire, ça aussi.
2: Le 21 septembre 1913, moins d'un mois après cette performance, le bougre accélère. Adolphe Pégou réalise cette fois tout un programme de figures acrobatiques qui se termine par le désormais célèbre looping.
7: Attends que je t'explique mon idée, enfin.
2: Adolphe Pégou est-il le premier à l'avoir réalisé? Les historiens n'arrivent pas à trancher entre lui et le russe Piotr Nesterov. Mais ça n'empêchera pas la légende de l'Isérois de naître à ce moment.
8: Impeccable, non?
2: Toute la presse relate sa démonstration. Il est demandé de partout. En Europe, en Russie, même en Allemagne, où on n'est normalement pas très fan des Français à l'époque. Cette star de la voltige se produit devant parfois des dizaines de milliers de personnes. Et alors que les États-Unis réclament aussi de voir Adolphe dans leurs cieux, la Première Guerre mondiale éclate. Adolphe Pégou est affecté au 2e groupe d'aviation de Reims et rapidement, le professionnel des acrobaties aériennes utilise son savoir-faire pour s'imposer dans les airs. Premier pilote à remporter 5 combats aériens de l'histoire, Adolphe Pégou devient donc le premier as de l'histoire de l'armée française.
9: Il est verboten aussi.
2: Pégou, pionnier jusqu'au bout. Sa légende prendra fin le 31 août 1915. Il rencontre dans le ciel Otto Kandulski, l'un de ses anciens élèves et pilotes allemands, là-bas dans les airs, pas loin de Belfort. L'aviateur germain et son mitrailleur lui rendront hommage quelques jours plus tard en déposant une couronne de fleurs ornée de l'inscription « À Pégou, mort en héros pour sa patrie ». Ses inventions ne furent pas suffisantes pour lui sauver la vie. Adolphe Pégou, le pionnier de la voltige aérienne, est un Isérois, illustre Isérois.
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10: Bonjour, je m'appelle Julien Ferrandez, président du foot de l'AS Saint-Germain-Chantierac depuis 7 ans maintenant. J'habite à Saint-Germain-du-Salambre. Je travaille à Saint-Germain-du-Salambre. J'ai la chance de travailler là où je joue au foot. Du coup, je suis cantonnier. Donc je m'occupe du terrain, je m'occupe des infrastructures du stade, donc encore plus de plaisir à être président d'un club.
11: Bonjour Julien, qu'est-ce qui vous a fait entrer dans ce club? Est-ce que c'est la fonction de président ou c'est d'abord le fait de jouer au foot?
10: Non, le club je l'ai connu avant d'être président, je suis rentré au club en 2002 et c'était un copain à moi qui m'a dit viens on va jouer à Saint-Germain, tu verras c'est un super club. Et effectivement, je suis tombé amoureux du club, des joueurs, de l'entente, des dirigeants surtout, parce qu'il en faut, et des supporters qui nous supportent tous les dimanches.
11: Jouer quel poste sur le terrain, Julien?
10: Alors j'ai trois postes. C'est soit 9, parce que c'est moi qui veux. Le coach me fait jouer 5, parce que c'est lui qui veut. Et je dépanne dans les buts, parce que plus jeune, j'ai joué gardien.
11: On peut dire que vous êtes un joueur polyvalent, en fait, Julien. Comment on fait une victoire? Au sein de l'AS Saint-Germain-Chantérac.
10: On l'a faite avec un chant dans les vestiaires qui est un peu spécial parce que c'est un chant communiste. Alors me demandez pas pourquoi. Quand je suis arrivé, il a fallu que j'apprenne les paroles. La lutte finale. Non, après, c'est se retrouver après la douche pour fêter ça avec les dirigeants, les femmes de joueurs, les enfants de joueurs dans le clubhouse.
11: Votre club, il rassemble une équipe, 28 joueurs. Vous jouez en district 4. Il n'y a pas de division en dessous. Du coup, président, c'est quoi les objectifs pour cette saison?
10: Effectivement, on est au plus bas, mais on est un club qui est en reconstruction depuis 2-3 ans. Le après-Covid nous a un peu fait mal et qui a fait mal au football tout court, de toute façon, je pense. Comme objectif, c'est maintenir un club de foot dans ces deux petits villages qui est Saint-Germain et Chantérac. C'est un club de copains. Il y a des gens qui viennent, qui restent un an à cause du boulot, à cause des études. Et en fait, ils sont dégoûtés de partir parce qu'ils voient qu'on est vraiment un club qui se prend pas la tête. On n'est pas là que pour gagner. On est là pour jouer au foot et essayer de se faire plaisir.
11: C'est quoi les couleurs du club de l'AS Saint-Germain-Chantérac?
10: C'est la couleur verte comme l'AS Saint-Étienne. Je suis trop jeune pour avoir connu les grandes gloires de Saint-Étienne. Moi, c'est mon club de cœur, c'était les Girondins de Bordeaux. Après, quand je suis arrivé dans ce club, les anciens qui jouaient encore, eux étaient fans de l'AS Saint-Étienne.
11: Ouais, combien de buts inscrits depuis le début de la saison? Quand vous jouez neuf, pas quand vous jouez gardien de but.
10: Alors pour avoir fait 2-3 matchs en neuf contre les grosses équipes, je suis qu'à 2 buts en 7-8 matchs.
11: C'est pas mal. On se rapproche de Kylian Mbappé. Merci beaucoup, Julien.
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1: Et Olivier, ce matin, retourne à l'école primaire aujourd'hui.
5: Eh oui, et pour y trouver du gaga. Mais blé, je voudrais aujourd'hui vous parler du mémoire de Judith Boucher, réalisé l'an dernier à l'Université Jean Monnet de Saint-Etienne, et qui s'intéresse à une question rarement étudiée. Comment le parler stéphanois, le gaga, circule encore aujourd'hui dans les écoles primaires, et dans quelle mesure le parler des enseignants influence le parler des élèves? Son travail porte sur toutes les classes de l'école primaire, en milieu urbain comme en milieu rural. Judith a formulé trois hypothèses. Premièrement, le gaga serait peu utilisé par les enseignants en situation d'enseignement. Deuxièmement, lorsque les enseignants l'utilisent, les élèves auraient tendance à le reprendre. Et troisièmement, le gaga serait plus présent dans les écoles rurales que dans les écoles urbaines. Pour répondre à ces questions, elle a observé des classes, mené des entretiens avec les enseignants et avec les élèves, et elle a mené des observations dans les temps informels à l'école. Son analyse porte à la fois sur le vocabulaire gaga et sur des structures spécifiques comme le pronom neutre Y, employé comme complément direct, j'y ai fait, l'inversion des pronoms personnels après un impératif, donne-moi-le au lieu de donne-le-moi, ce qui nous vient du patois, hein, puisque Pierre Duplay écrivait déjà en 1896, à l'inverse du français, quand un verbe à l'impératif a deux pronoms pour complément, l'un direct, l'autre indirect, c'est ce dernier qui s'énonce en premier. Exemple en patois, by my loup. Et puis aussi la formation d'adjectifs à partir de participes passés. Il est trempe de chaud, ses joussons enflent, la reloge est arrête. Donc qu'en est-il des résultats du travail de Judith? Les observations révèlent une situation un peu plus nuancée que ce qu'elle attendait. Très surprenant, 54% des enseignants utilisent au moins une fois un régionalisme en cours au cours des séances observées. Un élève sur 6 emploie spontanément un mot ou une expression gaga lors des entretiens. Et dans les classes, un régionalisme apparaît dans 20% des situations que Judith observe. Il semblerait donc que le gaga soit encore bien présent dans nos écoles. Mais quels sont les mots, les expressions, les tournures qui ressortent le plus, ou plutôt qui ressortent le mieux? Un peu de patience les amis, la suite c'est pour bientôt.
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8: Je rêvais d'avoir une maison à la campagne. Cette maison, c'est comme si j'y étais née. C'est ma maison de famille.
9: Ma maison s'appelle l'Ostao de la Mar.
12: C'est une maison un peu envoûtante.
13: Eh bien, vous voyez, des livres et trois fenêtres qui me donnent le paysage du pays, comme si c'était trois tableaux.
14: Ils ont vécu ici.
0: Thibaut Gaudry.
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14: Yves Montand est un enfant de Marseille. Débarqué d'Italie avec sa famille pour fuir le fascisme quand il a 2 ans, il va y grandir et y faire ses premiers pas au music hall. Puis il la quitte pour Paris où sa carrière commence à décoller, notamment auprès d'Edith Piaf. Et où il noue des amitiés, comme avec Jacques Prévert, qui va lui faire découvrir en 1948 un charmant village qui va changer sa vie.
16: Je chantais dans la région et puis il y avait Jacques Prévert qui habitait la maison là au coin. J'étais arrivé ici et j'étais monté parce que mon ami le guitariste Henri Crolla, si on allait dire bonjour à Jacques, il dit oui, où il est. Alors on est monté ici, j'ai vu Jacques, j'ai vu l'endroit et puis je suis tombé amoureux de l'endroit et puis je suis revenu... Dès que je pouvais, tous les ans. C'était très discret, j'étais à peine connu.
14: Et il ne va pas tomber amoureux que de Saint-Paul. Le 19 août 1949, il est à la Colombe d'Or, une auberge avec quelques chambres, qui est un repère d'artistes. Et Prévert, encore lui, va servir d'entremetteur entre un homme et une femme qui vont devenir un couple mythique.
17: Ça s'est passé à Saint-Paul-de-Lens, au mois d'août, en 1949. Simone était là, et puis moi j'étais dans le tournée. Et puis, elle a déjeuné là. Et puis, il y avait du soleil, puis il y avait Jacques Prévert, et puis il y avait des copains. Et puis voilà, quoi, on ne sait pas comment ce genre de choses-là commencent, mais enfin, elles ont commencé et c'était une belle histoire, quoi.
14: Une belle histoire qui durera toute une vie. Ils ont 28 ans. En 4 jours, Simone, mariée, plaque tout pour le Marseillais. Et désormais, ils vont construire une partie de leur vie ici, restant fidèles à la Colombe d'Or, où ils se marient même 2 ans plus tard. Prévert est encore là, il est le témoin de Simone, tandis que Marcel Pagnol est celui de Montand.
16: Puis en 49, j'ai rencontré Simone ici, qui elle avait acheté par contre une petite maison dans le village, après son premier film. Puis elle a servi cette maison pendant très longtemps. Puis on descendait au bar de la Colombe pour boire l'apéritif, pour voir Jacques et les amis, et puis il y avait toujours quelqu'un, et puis on restait là, et puis on mangeait là, et puis on montait pas à la maison. Alors un beau jour, on a mis la clé sous la porte, on donnait ça aux enfants, ou à des amis qui descendaient dans le midi, et nous on descendait toujours ici.
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14: La Colombe d'Or et Saint-Paul, où l'on se retrouve pour les vacances avec les copains, beaucoup d'artistes, dans ce village qui attire notamment les plus grands peintres, Picasso, Chagall, Matisse et d'autres.
16: C'est pourquoi je viens souvent ici à la Colombe d'Or, à Saint-Paul-de-Vence, et d'abord
18: pour la famille Roux, qui sont des gens tellement merveilleux. Puis au mois de juin, ou au mois de mai, c'est agréable, il n'y a pas trop de monde et c'est encore bien. Mais c'était une époque assez formidable avec Picasso, Braque, Prévert, qui était là aussi, et Giacometti quand il a débarqué.
19: J'ai dit bon, maintenant de jouer, parce que je pars.
14: Mais les copains, ce sont aussi les habitants du village, avec qui Montand joue aux cartes au café de la place, ou à la pétanque.
18: Et j'aime bien jouer ici au boule parce que c'est quand même un sport qui délasse bien, qui est très fatigant. Si on veut bien y jouer, c'est très très difficile. Ça ne paraît pas, surtout si on joue à la Provençale.
14: C'est à Saint-Paul-de-Vence également qu'il rencontrera la dernière femme de sa vie, Carole Amiel, et qu'il achètera en 1984 un petit restaurant qu'il transforme en maison, juste en face de la Colombe d'Or. Oh.

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1: Un circuit court à Vals-les-Bains aujourd'hui avec Geoffrey Guillermin, créateur de bijoux uniques et magnifiques, vraiment. Geoffrey a lancé en Ardèche sa marque Gautreau en 2018.
2: J'étais cuisinier, j'ai passé toute ma vingtaine à travailler dans des cuisines, à monter dans les échelons et à voyager, à travailler à l'étranger. Je me suis installé en Écosse, une autre fois en Allemagne, je suis revenu en France. Et je savais qu'au fond de moi, il y avait quelque chose avec les mains, quelque chose à faire. Puis un jour, j'ai commencé à acheter des outils pour sculpter le bois. J'ai vu que j'avais une certaine facilité, enfin que ça me parlait, quoi, et que j'arrivais à faire des choses qui me plaisaient. Et petit à petit, j'ai pris plus de temps à côté de mon travail pour maîtriser un peu cette partie-là. Et puis quand j'ai découvert, grâce à la résine, on pouvait créer un petit monde à l'intérieur, j'ai commencé à sérieusement penser à créer une marque de bijoux et je me suis lancé comme ça.
1: Et alors ce bois dont parle Geoffrey est vraiment au cœur de chaque création. Ce n'est pas un simple décor. Chaque fibre est une empreinte, chaque vénure un relief. Et avec ces bois choisis pour leur caractère, leur histoire et leur singularité, Geoffrey crée différentes collections de pendentifs et de boucles d'oreilles.
2: Donc il y a une collection qui est faite avec ces deux matières exclusivement. Donc on n'en voit pas trop. Mais c'est une technique qui est super intéressante parce que ça permet de faire des mélanges de couleurs. Moi, j'utilise pas mal d'essences de bois exotiques, des bois rares, mais aussi des bois locaux comme le buis, l'olivier, le cadre aussi dans le futur. Ça permet d'utiliser pas mal d'essences. Ensuite, on a la possibilité de colorer la résine et garder cette transparence. Moi, c'est ce que j'aime bien. Je veux pouvoir voir le bois à l'intérieur. En lui rajoutant de la couleur à la résine, on peut du coup donner un thème. Et ensuite, une fois qu'on a ces deux matières assemblées, c'est sans limite d'une certaine manière, il y a une collection qui est basée sur cette technique-là. La collection entre ciel et terre, donc il y a plein de sous-collections dans celle-là. Donc la nuit d'Islande, le rêve de Dolly, le Zahir. C'est la collection bois, résine et opale de laboratoire. Une alternative à la pierre d'opale qui est super intéressante pour ce que je fais. C'est ça qui va donner cet effet d'un peu d'aurore boréale dans les bijoux ou alors le côté nacré. On a l'impression que le bijou bouge, on a l'impression que les aurores bougent à l'intérieur du bijou à cause de la lumière qui réfléchit à l'intérieur. Et j'adore ça, ça fait voyager d'une certaine manière. Et ensuite, on a la collection bois éternel qui est faite exclusivement avec des bois stabilisés. On voit pas trop en bijouterie, mais qui est utilisé notamment dans la coutellerie d'art. Ça consiste à imprégner le bois d'une teinte et d'une résine ultra liquide et le stabiliser. Ça veut dire que ça va rester bloqué à l'intérieur et solidifier le bois. Donc, ça le rend imputrescible et ça lui donne des couleurs assez incroyables, des mélanges de couleurs assez folles. On n'a pas l'impression que c'est du bois quand on les regarde, ces bijoux. On croit souvent que c'est des pierres, justement. Sauf que c'est beaucoup plus léger. Utiliser des simples morceaux de bois qui ont a priori pas grand chose qu'on pourrait jeter par-dessus l'épaule et puis en fait en faire quelque chose où on y voit un monde et puis ça inspire à l'imaginaire, ça fait rêver. Je me rends compte avec pas mal de clients lorsqu'ils voient les pièces devant eux, ce que ça leur évoque. Par exemple, dans les nuits d'Islande, il y a des gens qui m'ont écrit récemment en me disant « Oui, on a fait 7 voyages en Islande. » Ça tombe à pic de tomber sur des bijoux comme ça qui nous rappellent ce voyage. Les mille et une nuits qui me rappellent un voyage dans le désert du Maroc. Et là, en fait, c'est un bijou où on voit comme des dunes avec un ciel de nuit à l'intérieur. Puis pour d'autres, ça peut aller jusqu'à faire imaginer des mondes sous-marins ou d'autres choses. C'est un peu à chacun son interprétation, j'ai envie de dire.
1: Alors forcément, c'est très visuel, donc je vous invite vraiment à aller faire un tour directement sur le site de Geoffrey Guillermin. Le nom de sa marque, c'est Gautreau. Comme d'habitude, je vous mets toutes les infos qu'il vous faut sur ici.fr, rubrique circuit court.
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0: avec On jettera nos montres.
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3: Et sur votre radio ici à 20h, qu'est-ce qui se passe? Ben, décibels, évidemment, toute l'actualité musicale avec ce soir un phénomène, oui, on peut le dire, évidemment, quand les vues se comptent en millions, voire en milliards d'ailleurs, quand TikTok et Instagram deviennent complètement dingues d'une autrice qui en plus sait chanter. Oui, oui, c'est un phénomène, mais pas que. C'est un talent à découvrir. Elle s'appelle Manon Lisa.

0: Ah, mais oui, Manon Lisa, évidemment. Eh bien, elle est ce soir dans Décibels. On va parler, évidemment, de son compte Instagram et de ses réécritures de chansons que vous connaissez bien et que les artistes adorent eux-mêmes. J'en veux pour preuve Youssoupha ou encore Grand Corps Malade, qui était ravi d'être réinterprété par Manon Lisa. Mais là, elle est en train de préparer ses chansons à elle. Le Petit Pêcheur, c'est le début d'une belle aventure qu'on va découvrir ce soir dans Décibels.
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0: Et dans ce décibel du 10 juin, nous allons rendre hommage au moment de la chanson anniversaire au grand Ray Charles qui nous avait quitté un 10 juin en 2004. Au rayon coup de cœur et découverte du jour, Jean Felsine, chanteur et guitariste du groupe Mustang, désormais dissous. Il est en solo et il prépare un album qui sortira à la rentrée. On en a déjà un extrait, on va vous le faire découvrir tout à l'heure. Je pense que vous allez aimer. Le blind test de ce soir a pour thème la chance. Alors, si ça vous inspire la chance en chanson, il faut nous appeler dès maintenant pour jouer avec nous tout à l'heure. C'est Alexandra qui vous attend au standard et le numéro c'est le 0810 055 056, 0810 055 056. Et puis la bonne nouvelle aussi du jour qu'on partagera tout à l'heure, c'est Lio en tournée, ça faisait longtemps que c'était pas arrivé. Lisa, bonsoir.
3: Bonsoir.
0: Je dis votre nom avec sourire et gourmandise parce que moi, ça fait bien longtemps que je suis abonnée à votre compte Instagram.
3: Merci, ça fait super plaisir.
0: Et que je vous suis et que j'admire votre plume et votre voix. Je ne sais pas ce que je préfère.
3: C'est trop gentil.
0: Qu'est-ce que vous préférez, vous, chez vous ? Votre plume, votre capacité à être aussi percutante en peu de mots, hein, puisqu'évidemment, on est sur des formats chansons, voire même petit bout de chanson, ou alors votre voix qui est quand même super belle et posée.
3: Je sais pas, c'est un peu difficile de se faire un retour super positif à soi-même.
0: Je vous fais pas un cadeau en vous posant la question.
3: Je peux vous parler juste de ma démarche, j'essaie qu'elle soit sincère et authentique et après les gens prennent et reçoivent ce qu'ils et elles veulent.
0: C'est vrai. Ceci dit, les réseaux, et notamment à notre époque, c'est pas comme quand les réseaux démarraient. Là voilà, en 2026, les gens ont du flair, du pif, et reconnaissent évidemment l'authenticité, et je pense que c'est pour ça que vous nous avez embarqué tout de suite. Alors au départ, pour moi et pour ceux qui étaient comme ça sur Instagram, Manon Lisa, c'était cette fille qui, face caméra, utilisait les instrumentaux de chansons qu'on connaissait, qu'on adorait, mais en y ajoutant ses paroles à elle. Exemple avec « Le temps est bon », version Manon Lisa.
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1: Manon, Lisa, oh là là. Voilà, ça donne un bon exemple, je pense, de votre travail. C'est un compte Instagram et TikTok également. 1 milliard de vues à travers le monde pour donc ces réécritures, on dit ça ?
2: Je dis réécriture, oui.
1: Réécriture des chansons. Ouais. Est-ce que vous vous souvenez comment cette idée, à la fois géniale et culottée, vous est venue ?
2: Ça m'est venu parce qu'en fait, je suis devenue maman en 2023.
1: Félicitations.
2: Merci beaucoup. Et je me suis un petit peu pris la claque de la maternité. En tout cas, c'est comme ça que je l'appelle. Ça a rebattu les cartes pour moi. Je voyais plus l'écriture de la même manière. Et surtout, quand je me suis figuré que mon fils allait grandir dans le monde tel qu'il est et tel qu'il pourrait basculer, je me suis dit que c'était chouette si je pouvais essayer de porter des messages à mon humble niveau et essayer de faire bouger les lignes, en fait. Et ouais, ça a été ça, ma source de motivation.
1: D'accord. Donc, ça explique le ton, on va dire, pas forcément toujours militant, mais en tout cas contestataire. Manon, Lisa, c'est souvent quand vous n'êtes pas d'accord avec un truc que l'inspiration vient, on peut le dire comme
2: ma
1: ça.
2: Ma psy me dit que je suis en attitude réactionnelle.
1: On embrasse votre psy, parce que visiblement, vous allez bien, parce que je vois, vous souriez, vous êtes épanouie. Et en même temps, il y a encore suffisamment de colère en vous pour aller au charbon. Et
2: oui,
1: ça, c'est
2: à
1: bien.
2: L'engagement, oui, ça c'est
1: ouais.
2: sûr.
1: Ouais, ah ouais, ouais, ça c'est top. Mais alors avant, ça veut dire avant de devenir maman, vous écriviez, mais peut-être de manière moins engagée. Vous chantiez déjà avant aussi ?
2: Oui, alors moi j'ai commencé la musique par la scène. J'ai eu un groupe de rock quand j'étais adolescente. Donc j'ai connu les voyages en van pour aller faire 20 minutes de première partie.
1: Ah là là.
2: Donc voilà, c'était trop bien cette période. Et puis de fil en aiguille, la vie a fait que j'ai été amenée à écrire pour d'autres artistes. Et j'ai fait ça pendant une période. J'ai adoré ce moment-là de ma vie, de me fondre dans l'univers et me mettre au service du répertoire d'autres artistes.
1: Il y en a qui vous ont particulièrement marqué ou
2: Je pense à... J'avais entendu dire que Céline Dion, donc il y a quelques années, cherchait des chansons pour son prochain album et j'ai envoyé une chanson un peu comme une bouteille à la mer. Et quelques jours plus tard, je reçois un coup de fil de sa manageuse française qui me dit Céline a écouté et elle aime bien, elle aimerait bien poser la chanson. Incroyable. Donc ça, c'était complètement fou, je ne m'y attendais pas. Et ça m'a donné l'occasion, par la suite sur ce même album, de mettre en musique deux textes de Grand Corps Malade. Ouais. Donc ça a fini avec trois chansons sur l'album de Céline. Donc ça, ouais, c'était un grand moment pour moi parce que je suis tellement fan depuis toujours.
1: Ah voilà, et Manon Lisa est sans doute une des rares personnes en France à savoir qu'elle aura des places pour aller voir Céline Dion en concert à la Défense Arena du coup. Alors, normalement elle va vous inviter.
2: Alors j'ai eu la chance d'être invitée, vous savez, à sa soirée au Trocadéro,
1: oui,
2: où elle a annoncé ses dates et tout. Donc on m'a remis une petite enveloppe noire que j'ai ouverte et on m'a dit: nous avons le plaisir de vous inviter à une des dates de Céline Dion. Et on vous recontactera pour savoir quelle date. Et petit message à la prod, appelez-moi quand vous voulez pour savoir quelle date, parce que je ne sais toujours pas. Et voilà, trop hâte de savoir pour être sûre que c'est gravé dans le marbre. Et je sais que, enfin, pour énormément de personnes, la majeure partie des, enfin, c'est difficile d'avoir des places. Donc je pense à ces personnes qui ont galéré galèrent encore pour avoir des places. Et c'est très dur. Je sais que ça génère beaucoup de frustration. Donc voilà, je me sens vraiment chanceuse, quoi, et je mesure cette chance-là.
1: Ah ouais, mais voilà, c'est ça, avoir du talent. Il y a aussi des à côté fort sympathiques dont
2: c'est. Attendez, ils m'ont pas encore appelé.
1: Oui, non, mais si. On va en parler. On va dire, elle est où, Manon Lisa? Manon, donc, d'abord votre groupe de rock, ensuite autrice de chansons ou compositrice d'ailleurs. À quel moment donc vous dites je vais quand même faire des choses solo? Est-ce que ça correspond au moment où vous êtes devenue maman, ce partage sur Instagram etc de vos chansons, ou est-ce que ça avait même commencé un petit peu avant?
2: Ça avait commencé un petit peu avant, pendant que j'écrivais encore pour d'autres artistes. Je pense que j'étais un petit peu arrivée à la fin de cette période-là. Ça m'animait peut-être un petit peu moins d'écrire pour d'autres. Et puis j'avais envie peut-être aussi de prendre la parole. Donc j'avais ouvert mon compte Instagram, mais c'était un petit peu anecdotique. Ouais. C'était à côté. Puis j'avais pas trop le temps en plus de faire de faire des vidéos pour mon compte Insta, c'était vraiment pas la prio. Et puis, comme je vous le disais tout à l'heure, en devenant maman, il se trouve que j'ai traversé une dépression du postpartum, qui m'a fait perdre vraiment mes repères. Je savais plus qui j'étais, où j'allais, et surtout est né en moi ce besoin, cette envie d'essayer d'être utile. Donc, et j'avais pas l'impression de l'être à travers mes textes, à travers mes chansons. Donc, je me suis dit, je vais faire autre chose, je vais arrêter la musique. Donc, en janvier 2025, j'ai dit à mes plus proches amis, que je voulais arrêter la musique. Et c'est ce que j'ai fait pendant quelques semaines, je pensais à ce que j'allais pouvoir faire d'utile en fait à l'autre. Je voulais être dans la matière, je voulais être

0: masculin, avec tout ce que ça comporte et toute la rondeur aussi que ça peut avoir et l'authenticité que ça peut avoir sans être enfermé dans quelque chose de viriliste, etc. Comment j'allais l'éduquer. Et voilà, c'est ce qui a donné
1: c'est parti de là.
0: Lieu ouais, à ma première réécriture que j'ai postée en mars 2025.
1: Un an plus tard, et des poussières, mais bon, soyons dingos et arrondissons, un an plus tard, ben voilà, il y a 1 milliard de vues à travers le monde pour votre travail, Manon. Vous êtes incontournable et vous préparez votre premier album à vous, solo, avec oui. vos chansons. La première, c'est Le Petit Pêcheur. On va l'écouter, si ça vous va.
0: Avec plaisir.
1: Exactement, Le Petit Pêcheur. Alors là encore, on a compris, Manon Lisa ne se met pas devant un micro pour ne rien dire. On est donc sur une ambiance conte, fable, philosophique. On peut
0: oui,
1: dire
0: c'est vrai,
1: ça,
0: c'est inspiré d'une fable, oui, ouais. Absolument.
1: Et normalement, ça devrait vous plaire. Sauf si vous êtes très très capitaliste. Bisous.

0: On était pas mal hein, sur cette plage au bord du port avec le petit pêcheur. Manon, Lisa, ce petit pêcheur, donc, est le premier extrait de votre projet à vous. Perso, ça y est, vous sautez le pas. Comment a-t-il été accueilli par votre public? Vous avez une grande communauté, hein, près d'un million de personnes qui vous suivent, qui aiment vos réécritures. Comment ont-ils accueilli votre premier titre original?
1: Déjà, je voudrais vous remercier, Émilie, parce que vous avez été la première à passer le titre à la radio dans cette émission, me semble-t-il.
0: Et le jour où il est sorti, c'était en février.
1: Oui, c'est ça.
0: Ah oui. Mais
1: donc, je voulais vous remercier déjà. Merci de tout mon cœur. Et je suis super touchée d'être ici avec vous ce soir, aussi pour cette raison-là. Oh, donc, merci beaucoup. Ça compte beaucoup pour moi. En fait, suite à ma première réécriture dont je parlais tout à l'heure, je me suis reconnectée à cette joie d'écrire et ça m'a donné envie d'écrire plein d'autres, de faire d'autres réécritures sur plein de thèmes engagés, féministes, qui me tenaient à cœur et qui me permettaient de porter des messages importants pour moi. Et parmi toutes ces réécritures, il y a eu donc ce petit pêcheur qui est arrivé.

0: qui est inspirée d'une fable que mon père me racontait quand j'étais enfant. Mon père, c'était un humaniste, c'était un instituteur qui enseignait sa vision du monde à ses élèves et qui m'a transmis aussi cette vision-là, qui est celle d'essayer parfois de faire un pas de côté par rapport à la société productiviste qu'on voudrait nous imposer à chaque instant et de pas forcément être... Il m'a enseigné de pas toujours être dans le faire et d'essayer de contacter l'être qui on est vraiment et parfois ça suffit de juste être soi et de pas être dans quelque chose qu'on fait forcément, voilà.
1: Ouais.
0: Et donc c'est de ça que parle cette chanson-là et cette chanson, elle a trouvé un écho assez rapidement sur les réseaux et un tel écho, elle a même voyagé dans le monde et
1: oui,
0: tout.
1: Hein.
0: Voilà, je sais que les personnes voilà qui sont pas forcément francophones prennent plaisir à écouter cette chanson-là parce que je sais pas les sonorités françaises leur plaisent quoi sur cette chanson. Et voilà, et donc je me suis dit il faut absolument que je sorte cette chanson sur les plateformes de streaming et c'est ce que j'ai fait en février.
1: Voilà, il y en a une autre qui est sortie qui s'appelle Seul Ensemble, on l'écoutera tout à l'heure, mais là donc pour celles et ceux qui avaient raté les réécritures les plus emblématique de Manon Lisa, celle qui vous allez faire une manif dans votre cuisine. Je vous annonce, là, vous nous écoutez, vous êtes en train de dîner tranquillement. Ça part en manif.
2: Ok, simple, basique.
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0: basique. Réécriture d'Aurel San. Manon Lisa, est-ce que vous pensez que les mots sont des armes?
1: Le mot arme, c'est vrai qu'il est, dur. Des armes.
0: Parce que les mots sont les armes des non-violents, alors.
1: D'accord, oui. Oui, ça me va. Ouais. Je pense que les mots peuvent servir à faire passer des messages. Ouais. Oui, en ça, oui, peut-être que c'est une forme de ça aide au combat, ouais. C'est clair.
0: Parce que c'est vrai que depuis tous ces chanteurs et ces chanteuses antimilitaristes qu'on adore des années 60, anti-guerre du Vietnam aux États-Unis, des Bob Dylan, des John Baez qui se battaient aussi contre la ségrégation, etc. La musique, elle a essayé de changer les choses. Je sais pas si elle a réussi à changer les choses, mais si les mots sont des armes ou les armes des non-violents, peut-être en tout cas ça fait évoluer les mentalités. J'imagine que c'est ce que vous espérez quand vous écrivez ce genre de texte.
1: Oui, clairement. Essayer de faire bouger les lignes à mon humble échelle. Je pense que l'art, d'une manière générale, c'est forcément un pas de côté. C'est ce que je disais tout à l'heure par rapport à la société productiviste. Donc, même si les choix des mots ne sont pas forcément engagés, ce qui n'est pas mon cas, moi, c'est vrai que mes thèmes sont engagés. Mais rien que le fait de faire de l'art, peu importe la forme exacte, ou d'en écouter, ou d'aller à un spectacle, c'est déjà en fait convoquer en soi une rébellion finalement.
0: Manon Lisa réécrit le bilan, ça va vous faire plaisir. Il y a quelques jours, on était avec les Nègres Marrons.

0: Manon Lisa, cette réécriture du bilan, je l'ai déjà dit tout à l'heure, mais quelle plume, bon sang, c'est percutant, à chaque fois ça tape juste, vous n'êtes pas donneuse de leçons, c'est ça qui est cette ligne toute fine sur laquelle vous marchez, mais avec brio, c'est-à-dire que vous faites passer des messages, mais on se dit pas, ah ça y est, on va encore se faire engueuler par Manon Lisa. Enfin,
1: non, j'essaie de pas faire ça du tout.
0: C'est fort. Expliquez-moi comment vous les fabriquez, ces réécritures-là.
1: Bah en fait, je pense que je repense à ce que vous me disiez tout à l'heure. Est-ce que les mots sont des armes ? Je pense qu'en fait, les mots, c'est des ponts. Ça sert à aller chercher l'autre, finalement. Ça sert à créer du lien. Parfois, les réécritures que je fais peuvent soit générer, je sais pas moi, du mécontentement en face, ou en tout cas une réaction. Parfois ça émeut, parfois oui, ça fait réagir. Et je pense que c'est ça que je cherche, parce que ça peut créer une discussion, ouvrir le dialogue, c'est ça qui est important.
0: Mais c'est super intéressant ce que vous êtes en train de me dire. Ça veut dire qu'en fait, c'est pas pour moi que vous écrivez. Parce que moi, je suis d'accord avec vous. Donc évidemment, je suis du tout cuit. En fait, vous n'avez pas peur que des oreilles pas habituées à ce genre de discours tombent sur vos chansons. En fait, ça vous ferait même plaisir.
1: Bien sûr, je pense que c'est important d'aller chercher des oreilles qui sont pas d'accord avec
0: Quel
1: soi.
0: Quel courage ! Oui, oui, bah bravo. Moi, je supporte pas, mais je vous admire pour ça.
1: Après, ouais. Je suis pas mécontente non plus de me sentir soutenue par des oreilles qui sont d'accord avec moi. Et j'ai l'impression aussi de porter la voix de dans la chanson qu'on vient d'entendre, la réécriture qu'on vient d'entendre
0: des militantes.
1: Beaucoup de militantes, voilà. Ouais. Ça, oui, ça me parle aussi. Je suis très contente en fait de faire partie de la lutte.
0: C'est beau. Manon Lisa est l'invitée de Décibel. On va faire une micro pause. Enfin, nous, on part en manif, mais on revient. À tout de suite.
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0: En réécoutant vos réécritures, Manon Lisa, vous qui cartonnez sur les réseaux avec ces chansons qui font une petite minute, on va dire, et sur des instrumentaux qu'on connaît, des instrumentaux extrêmement tubesques, on se dit qu'en fait, tous ces textes, ils pourraient être dans votre album. Peut-être il faudrait composer des musiques originales pour vous, mais ça aussi, vous savez faire. Est-ce que ça va être le cas ? Est-ce que sur votre premier album, qui est en préparation en ce moment, on va retrouver certains de vos textes, ces fameuses réécritures qui vous ont rendu célèbre sur les réseaux?
1: Je compte sortir un EP de ces réécritures-là, de certaines de ces réécritures. Ça va sortir en septembre.
0: Okay.
1: Et après, première moitié de l'année 2027, merci. et ben là, ce sera un album de chansons originales.
0: Et là, on retrouvera Le Petit Pêcheur, par exemple.
1: Oui, ah, absolument.
0: Voilà. Ah oui, non, parce qu'on adore Le Petit Pêcheur. Alors, si je peux lever le doigt et dire, s'il vous plaît, madame, sur l'EP, c'est possible de mettre bye-bye ?

0: le tien. Et ce sera déjà bien.
1: Bye bye. Alors, être aussi efficace et faire passer les messages en une minute, on se dit du coup, pour vous, le format 3 minutes, le format chanson, c'est l'autoroute ou est-ce que c'est des exercices différents?
2: Je pense que ça... Non, j'ai l'habitude aussi d'écrire des chansons au format 3 ouais. minutes. Je pense que j'ai trouvé que le plus difficile, c'était de dire plein de choses en une minute.
1: Ouais.
2: Après, faire des... Ça va bien se passer, c'est ça que je veux dire. Je vais réussir à faire des chansons.
1: C'est en train de se passer?
2: Je suis en studio, ouais. Je suis tout le temps en studio, de toute manière. Donc ouais, je suis en train okay. de faire cet album-là.
1: Et est-ce que vous faites cavalière seule ou est-ce que vous avez une équipe avec vous? Est-ce que vous avez eu envie de travailler avec des compositeurs, des compositrices, producteurs, productrices? Et ça ressemble à quoi l'équipe de Manon Lisa, premier album pour 2027?
2: On est deux. Avec mon binôme de cœur de toujours qui s'appelle Silvio Lisbonne et on est en train de composer ensemble l'album, donc je pars de textes et puis ensemble on les ajuste et puis on fait tous les arrangements ensemble aussi.
1: Ouais. Et est-ce que vous avez envie d'être très très proche de l'actualité, de vos combats, de votre féminisme, de votre militantisme, ou est-ce que vous vous autorisez aussi à parler d'autres choses?
2: Alors l'actualité telle qu'elle est, telle qu'elle va être les prochains mois, je ne doute pas qu'elle va me donner des choses à dire. Je vais pas manquer de sujets et aussi je vais continuer de décrire sur des thèmes un peu plus intimes, intimistes, parce que j'aime ces chansons-là aussi. J'ai l'impression que plus on touche à l'intime, plus ça vient toucher l'universel. Je sais pas, je pense à ma chanson Violette qui parle de PMA, de ce combat-là, de ces personnes qui sont en attente d'être enceintes. Voilà, pour être passée par ce combat-là, par ce parcours, je trouve que j'en ai fait une chanson et, ouais. et je parle de quelque chose de très intime et j'ai senti que lorsque je l'ai sorti, ça a touché les gens. Donc non, je vais continuer à faire ce type de chanson. Ouais.
1: Ouais. Et puis il y a le fameux Petit Pêcheur, évidemment, qui est aussi une preuve que, sans parler d'actu brûlante, cette fable qui est sans doute millénaire, hein, je sais pas de quand
2: l'Antiquité,
1: elle date,
2: il me semble.
1: Ouais, voilà. Elle peut s'appliquer à toutes et à tous et tout le temps. C'est

0: au calme.
1: Un petit côté philo, en fait, aussi. Vous aimiez la philo au lycée?
2: J'aimais la philo, mais j'aimais pas ma prof.
1: Pas de bol.
2: Qui ne m'aimait pas non plus. Donc, ça s'est pas aussi bien passé que ça aurait pu se passer. J'aimais bien sur le papier, mais elle, je sais pas, j'aimais pas trop. Mais c'est pas grave, ça arrive. Non, on peut pas aimer tout le monde.
1: C'est vrai. C'est vrai. Et qu'est-ce qui vous nourrit alors? Parce qu'on a bien compris que ce qui vous inspirait, voilà, c'était des choses vraiment qui vous tenaient à cœur. Mais qu'est-ce qui vous nourrit, surtout que vous avez l'air d'être une éponge à ce qui se passe autour de nous et que ce qui se passe n'est pas extrêmement réjouissant. J'en veux pour preuve encore cette semaine et toutes ces militantes féministes qui ont voulu aller manifester sous les fenêtres du ministre de la Justice qui les a envoyées de l'autre côté de la Seine, parce que c'était c'était embêtant, toutes ces femmes qui crient comme ça sous ces fenêtres pour demander justice. Donc l'actualité, elle est dure. Est-ce que vous avez des endroits pour vous nourrir? Vous parliez de votre amour de l'art tout à l'heure. Est-ce que c'est les bouquins? Est-ce que c'est les chansons d'autres artistes? Les films? Qu'est-ce qui vous nourrit?
2: Tout me nourrit. Ouais. La vie de tous les jours, être avec mon fils, ça me ressource énormément. Ouais. J'aime la peinture. Ça me nourrit. Ça nourrit vraiment mon âme. Ça me ressource beaucoup. La nature aussi. J'aime marcher en montagne. J'aime la mer. Voilà.
1: Donc il y aura un peu peut-être tout ça aussi dans l'album.
2: Peut-être que ça va induire le côté poétique de l'album, mais les mots et la forme et les textes seront engagés. Ça dira quelque chose de précis à chaque fois. Voilà.
1: Dans le refrain du Petit Pêcheur aussi, on vous entend chanter, alors que jusqu'à présent, on vous a beaucoup entendu, je sais pas comment définir, slammer, rapper, parce que vous avez quand même un flow de rappeuse.
2: C'est gentil.
1: Et là encore, j'essaye de gratter des infos, hein, sur 2027, mais vous pouvez m'envoyer balader, mais là, vous allez chanter à plein poumon ou vous allez garder ce format-là qui vous va hyper bien, évidemment.
2: Ça va rester du slam avec des refrains chantés, mais chanter à plein poumon, ce n'est pas dans mon ADN vocal. Disons, ça restera doux dans la forme et je l'espère impactant dans le fond.
1: Elle s'appelle Manon Lisa. Une première date de concert a été annoncée. Vous serez Manon le 10 novembre à Paris, aux Étoiles.
2: Oui, on a annoncé ça il y a une semaine et c'est déjà quasiment complet. J'ai été hyper surprise et heureuse. Oh. Donc c'est trop bien. Je suis très heureuse.
1: C'est comme pour Céline. Il faut rajouter des dates, Manon.
2: On va voir ça, ce serait trop bien.
1: Allez, 10 novembre aux Étoiles, Manon Lisa. Je parlais tout à l'heure de la chanson Seul Ensemble, qui est la plus récente en fait, hein, la dernière sortie. Oui, ça, c'est la petite sœur du Petit Pêcheur. Alors, on se dit au revoir en l'écoutant et en vous souhaitant une belle et longue route.
2: Merci beaucoup, Émilie. Merci d'avoir reçu.
1: Merci, à bientôt. Manon Lisa était dans Décibels.
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1: Talent, elle s'appelle Manon Lisa. Je vous recommande évidemment de vous abonner à son compte Instagram parce que vous avez un paquet de petites chansons comme ça d'une minute à rattraper si vous ne la connaissiez pas encore. Et puis donc la bonne nouvelle, c'est un EP, un mini-album à la rentrée et un album, un vrai, en 2027.
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1: Et tiens, voilà aussi une chanteuse engagée. On l'a vu cette semaine au premier rang de la manif parisienne qui demandait à la justice d'arrêter de classer sans suite les plaintes pour viol des femmes et des enfants. L'IO a aussi annoncé, ça c'était il y a quelques semaines, mais voilà, je vous en parle ce soir, j'aurais pu en parler il y a quelques semaines, elle a annoncé une tournée, sa première depuis longtemps d'ailleurs. Bah oui, l'IO, elle a fait beaucoup de galas, elle a aussi participé à quelques plateaux de festivals, vous savez, un petit peu nostalgique, années 80, etc. Là, c'est sa tournée à elle, c'est une drôle de bonnes nouvelles. Ça va commencer le 14 décembre à Lille, au théâtre Sébastopol. L'IO qui sera aussi le 17 décembre à Paris, à l'Olympia. Et puis, en 2027, elle jouera à Montpellier, Aix-en-Provence, au Palais des Congrès du Futuroscope, Poitiers, rendez-vous aussi à Nantes, rendez-vous à Saint-Grégoire, pas très loin de Rennes, et puis Bordeaux, et puis Toulouse, et puis Biarritz, et Lyon, et Bourges, et Metz, et Dole. Dites donc, ça n'arrête plus. Il y aura aussi Strasbourg, il y aura aussi Guy Pava en Bretagne, Arras, Amiens et Reims. Une belle tournée partout en France pour l'IO en 2026-2027. Les billetteries sont ouvertes. Tardez pas si vous voulez pas la rater, parce que je crois qu'il y a plein de gens qui ont très envie de la voir sur scène. Et tiens, moi j'avais envie de réécouter une chanson de l'IO qui est incroyable et dont le clip est un véritable petit film. Si vous ne l'aviez pas vu dans les années 80, il va falloir me rattraper ça. Ça s'appelle « Fallait pas commencer ». Et même les paroles, hein, c'est un vrai film. Il se passe des trucs, il y a des rebondissements. Et je crois pas que ça finisse très bien pour le gars à la fin.

0: Modèle, quatrième album de Lio à 40 ans. Ah oui, il est sorti en 1986. Et dessus, il y a cette chanson incroyable. Fallait pas commencer. Aussi, les brunes comptent pas pour des prunes. Ou encore, je casse tout ce que je touche. C'est un grand album de Lio. Et je suis sûre qu'il y en aura de larges extraits sur sa tournée qui commence donc cet automne.
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0: Mais dites donc, il est 9h moins 20, il est grand temps de jouer au Blind Test. Je vous présente nos candidates du soir pour jouer avec nous. Il y a... Oh ! Tiens ! Elisabeth, ça faisait longtemps !
2: Coucou, coucou, Émilie chérie, Émilie Jolie de 1977.
0: Ah oui, c'est vrai, Émilie Jolie, c'était en 1977, mais non.
2: Oui, c'est la naissance de ma fille Magali.
0: Ah, ça faisait longtemps qu'on n'avait pas parlé de ta fille, Elisabeth, j'aime bien. Elisabeth, je l'adore. Attends, oui. Mais non, Émilie Jolie, c'est pas en 77.
2: C'est l'année de ma naissance.
0: C'est vrai.
2: Si, c'est vrai, je t'assure.
0: C'est pas 79. Bon.
2: On parlera deux ans près, alors.
0: Oui, voilà. Et Muriel est là, coucou Muriel.
3: Coucou.
0: Comment ça va?
3: Ça va.
0: Bon, je suis ravie de jouer avec vous, mesdames.
3: Très bavarde, alors bon, je vais essayer.
2: Oui.
0: Elisabeth, c'est notre habituée du Blind Test, c'est notre rayon de soleil.
3: Oui.
0: Mais en fait, il y a des fois, on se dit, elle appelle pas pour jouer, elle appelle pour discuter comme à l'arrêt de bus. Tu vois, on est là, on est assise, le bus arrive dans 10 minutes. Eh ben, on papote. Eh ben, voilà. Alors, du coup, Elisabeth, eh ben, franchement, depuis les débuts de Décibel, on sait toute sa vie. On connaît sa fille Magali, évidemment.
3: Oui.
0: Elisabeth, et ton mari aussi.
2: Alors, le mari est décédé il y a 4 ans.
0: Oh, pardon, Elisabeth. Alors, non. Mais attends, mais c'est qui le monsieur dont tu me parles? T'as un amoureux, alors?
2: Eh bien, si j'en avais un, il m'a laissé tomber comme une grosse donc il y a 2 ans, 1 an et demi.
0: Oh.
2: Donc, non.
0: Ah, mais lui, on le déteste. On va lui envoyer la chanson de Lio.
2: Et en plus, tu sais pas que c'est son anniversaire demain?
0: À ton mari qui est plus là ou à ton amoureux qui t'a largué?
2: À la personne, Maxime. Ah. Qui
0: Maxime.
2: M'a laissé tomber sans me donner d'explication.
0: Attends, voilà, c'est un truc simplement. De fou. Elisabeth, je te raconte un truc. Mon amoureux du CE1, il s'appelait Maxime, il était extrêmement cruel. Est-ce qu'il n'y a pas un problème avec ce prénom?
2: Alors exactement, il n'est pas du tout facile.
0: Ah, voilà.
2: Il a un caractère difficile. Et pourtant, on s'entendait bien sur tous les points de vue. Et je veux te dire, très danse, puisque j'aime la danse, tu le sais.
0: Ah.
2: Et on s'entendait très, très, très bien tous les deux. Et puis sur tous les sujets.
0: Mais alors, attends, je vérifie avec Muriel si elle a croisé un Maxime sur son parcours. Muriel, qu'est-ce qu'on pense des Maximes?
3: Alors moi, j'en ai pas connu du tout.
0: Non. Oh, moi, il était beau. Alors bon, j'étais en CE1, vous me direz. Mais c'était le fils du coiffeur. Et alors, il avait des beaux cheveux bruns bouclés.
3: Il avait forcément une belle
0: Il était incroyable. Et il était magnifique.
3: Allez, on va jouer.
0: Oui, t'as raison. On va jouer. Bon, Elisabeth, on va te trouver un amoureux. Oui. T'es toujours dans le coin de Saint-Étienne.
2: Ah ben non, Elisabeth, je suis dans le Doubs à Mandeur.
0: Ah, pardon.
2: Sochaux, Montbéliard.
0: Ah mais oui, Montbéliard, excuse-moi, je me suis trompée. Bon, alors,
2: Sochaux,
0: on cherche un gars sympa autour de Montbéliard qui ne s'appelle pas Maxime. Oui. On est désolé, mais chat échaudé craint l'eau froide. Éventuellement, si vous vous appelez Maxence, ça passera.
2: Oui.
0: Mais les Maximes, vraiment, abstenez-vous. Et vous appelez donc Alexandra au standard qui fera un casting pour Elisabeth. Je pense qu'il faut qu'on fasse une présélection. Non, il faut qu'on fasse une présélection, Elisabeth. Tu ne sais pas les choisir. Les bons hommes. Ah, Muriel aussi. Ah, tu cherches dans quelle région, Muriel?
3: Moi, je suis en Touraine.
0: En Touraine. Bon, voilà. Et on a un critère, on a un petit
3: alors,
0: truc.
3: Alors, moi, qu'il ait de l'humour et puis surtout qu'il soit gentil et bienveillant.
0: Alors, ça va le faire aussi. Donc, messieurs, vous vous reconnaissez? Ou mesdames, vous reconnaissez votre frère, votre voisin, votre collègue sympathique? Appelez le standard 0810 055 056 parce qu'on cherche des gars sympas pour Muriel et Elisabeth quand même, pour pas passer les vacances en célibataire. Voilà.
2: C'est sympa comme tout. Alors
0: écoute,
2: là, si vraiment on a des appels, moi, je te fais un cadeau.
0: Mais bien sûr, vous allez avoir des appels. Qu'est-ce que vous croyez? Vous êtes des meufs en or. Après, il va falloir choisir.
2: Merci.
0: Donc c'est pour ça, Alexandra va faire une petite présélection, parce que je vous fais pas confiance là sur le choix des hommes, Muriel et Elisabeth. Donc, on va faire une petite présélection, un écrémage, comme on dit dans les magasins de lait. Et... et ensuite, on vous enverra des profils. Voilà. Ceci dit, effectivement, il faut qu'on joue au blind test. Ça tombe très bien en plus, puisque le thème du blind test ce soir, c'est la chance. Alors, est-ce que vous allez avoir de la chance, mes petites dames? De toute façon, vous avez gagné, vous l'avez compris. Quand on participe au blind test, on gagne automatiquement un bouquin sur Jim Morrison, le chanteur des Doors, et c'est quelques mois qu'il a passé à Paris, et un autre sur Radiohead et le chanteur Thom Yorke.
2: Voilà. Ah, j'adore ce groupe, c'est génial.
0: Voilà, donc ça, c'est les cadeaux de ce soir. Muriel, elle est très Radiohead, et Elisabeth, elle est plus The Doors, donc c'est parfait.
2: Oui, tout à fait, oui, c'est très bien. Bien choisi, bon choix. Alors, allons-y.
0: Allons-y, première chanson qui parle de chance. Dites-moi, les filles, qui chante ça? Et n'oubliez pas de me donner votre prénom avant de donner la réponse. Sinon, c'est de la triche, et après, je m'emmène les pinceaux.
2: Muriel
0: Goldman. Oui.

0: France, Jean-Jacques Goldman. Premier point pour Muriel. On continue. Bon, ça, c'est pas sa chanson la plus connue, mais quand vous allez entendre sa voix à ce chanteur.
1: Alors, je dirais, c'est pas Elisabeth, c'est
0: Elisabeth.
1: Pas Elvis Presley, non?
0: Non, c'est un français.
1: Oui, non.
0: Enfin, Muriel?
1: Oui.
0: Comment, Muriel?
1: Johnny?
0: Oui, c'est Johnny!

0: Chance de Johnny Hallyday.
1: Je ne la connais pas.
0: Oh bah oui. Mais c'est normal, Elisabeth, c'est vraiment pas une de ses plus connues. C'était, tu sais, au début des années 60,
1: oui,
0: je pense.
1: Pas vraiment, hein. Non, pas du tout.
0: Ouais, non, c'est 62 ou 63. Et en fait, c'est quand Johnny chantait principalement des adaptations de tubes américains
1: ou anglais.
0: Voilà, exactement.
1: Oui, c'est ça.
0: Exactement.
1: Comme beaucoup hein, d'autres chanteurs aussi. Hein.
0: C'est vrai, tu as raison. Oui. Après, ils se sont mis à faire leur propre
1: chanson.
0: Oui, chansons.
1: Claude François, Franck Alamand. Oui. Oui, et d'autres, très bien d'autres.
0: Et plein d'autres. Bah tiens, je te mets un point pour Clo-Clo, un point pour Franck Alamo. Piche, ma biche.
1: Tu sais que je l'ai vu à Valentinier, hein, Franck Alamo.
0: Ah.
1: J'ai trois dédicaces de lui.
0: Trois ?
1: À la foire de Valentinier.
0: Mais quelle gourmande !
1: Ah, oui.
0: Pourquoi t'en as demandé trois ?
1: Eh bien, écoute, parce que le premier, je l'ai vu en 1963 à la foire de Valentinier. Et mon papa, qui était comme moi très fan des chanteurs et des autographes, nous sommes allés dans ses loges, dans sa loge.
0: Madame !
1: Il a bu du whisky avec mon papa.
0: Oh.
1: Et on a eu, en 1963, donc j'avais 10 ans exactement, et on a eu des autographes signés pour ma sœur Maryse qui est décédée maintenant, et pour moi en couleur, habillée en jaune et rouge, si je me souviens bien.
0: Trop
1: et
0: beau.
1: Il a donné une baguette de son batteur à mon papa.
0: Ah, oh, très beau souvenir, Franck Alamo.
1: Oui.
0: Ben voilà,
1: oui.
0: Donc je te mets un point pour Franck Alamo.
1: Oui.
0: Et comme ça, on est à égalité de partout, Elisabeth et Muriel. Et comme le suspense est à son comble, je vous propose de passer la dernière chanson du Blind Test. Après Jean-Jacques Goldman et Johnny Hallyday, qui chante la chance? Vous allez me le dire, mesdames.
2: Muriel.
0: Gainsbourg,
2: non?
0: Ouais.
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0: chanson triste et nécessaire de Serge Gainsbourg, Les enfants de la chance. Et Muriel qui était une machine ce soir.
1: Alors je félicite Muriel. Hein.
0: Ah bah oui,
1: très
0: soir.
1: Bien, très bien joué Muriel.
0: C'est vrai, je suis d'accord.
2: J'écoute de la musique tout le temps, j'adore ça. Alors
0: bon. Oh, bah là vraiment Muriel était imbattable, inarrêtable.
1: Ouais, alors moi j'écoute aussi, mais là tu vois, non, ben ça m'est pas revenu. Et comme tu m'as dit, Émilie, tu n'as peut-être pas tort.
0: Quoi?
1: Le troisième trimestre, la fin du trimestre.
0: On se relâche au troisième trimestre. Attention,
1: exactement.
0: Le conseil de classe est la semaine prochaine, Elisabeth. Attention.
1: Oh, tu me mettras 10 sur 10 ou 20 sur 20 quand même.
0: Évidemment. Évidemment, compte sur moi. 10 sur 10, 20 sur 20, et on passe tous en classe supérieure. Muriel et Elisabeth, diplômées de Décibel. Et pour la chance, y a quand même la chanson de Daft Punk, Get Lucky. Daft Punk qui savent s'entourer, puisque c'est Pharrell Williams qui chante, et Nile Rodgers de Chic qui joue de la guitare. Et de la chance, donc on en a Get Lucky sur ici.

0: voit chez vous danser comme des petits fous. Joli déhanché, mesdames, messieurs. Et merci d'avoir choisi ici pour passer votre mercredi soir. Daft Punk était dans vos oreilles.
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0: Il est l'un des meilleurs auteurs français. C'est aussi un super guitariste et un chanteur à la voix de velours. Jean Felsine, officier jusqu'à présent dans le groupe Mustang, parfois. Avec son ex, Joe Wedin, ils avaient un duo, Joe Wedin et Jean Felsine. Et puis, il sortait aussi des trucs en solo. Bon, là, il a annoncé la vraie fin du groupe Mustang. C'est donc en solo qu'il nous revient, Jean Felsine. Son album Cinéma Permanent sortira le 18 septembre prochain. On a un premier extrait qui s'appelle Je sais, mais qui, je pense, va vous plaire parce qu'il fait un genre de bilan de ses premières années d'artiste, tous les endroits où il est passé, ce qu'il a semé et récolté, ou pas, Jean Felsine.

0: Alors, il s'appelle Jean Felzinek, un Z, et il sera en concert après-demain à Paris au Pop-Up. Rendez-vous le 20 juin à Marseille et à Toulon. Ouais, deux concerts le même jour. Et puis à Angers au Chabada le 3 octobre. Le nouvel album solo de Jean Felzin, Cinéma Permanent, sortira le 18 septembre.
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0: C'est l'anniversaire de la mort de Ray Charles qui nous a quittés il y a 22 ans, le 10 juin 2004. Ray Charles, son surnom, c'était Genius, le génie. Et tout est dans le surnom et dans cette chanson, Hit the Road.

0: merveille, ce genius Ray Charles était dans Décibel. Merci les amis de nous avoir écoutés, c'était bien.
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3: Bonjour la France, j'espère que tu vas bien. La France, même si ça s'est un petit peu refroidi et qu'on a que l'impression que c'est l'automne, s'il te plaît. Comment ça va Éric Bastien ? Ouais, c'est ça.
4: Il paraît qu'il y a un dôme de chaleur, enfin un dôme. En tous les cas, il va faire chaud ce week-end.
3: Ah bah...
4: Ça remonte.
3: Eh bah on espère.
4: 30 degrés, on va dire.
3: Alors, je vous rappelle que toute la semaine, nos candidats s'affrontent pour se sélectionner pour la finale de vendredi. Je vous rappelle les petits cadeaux, les petits amis. Alors, le premier prix, c'est un séjour pour deux personnes à l'occasion de la 65e édition du Mondial La Marseillaise à Pétanque. Alors, vous allez partir à Marseille. Vous avez deux nuits à l'élégant hôtel Villa M de Marseille. C'est un petit 4 étoiles, c'est pas mal. Vous aurez plein de cadeaux, hein, des jeux de triplets, des sacs, des polos. Surtout 100 euros de carburant pour rejoindre Marseille. Et si vous ne gagnez pas ça, vous gagnez quoi, mon petit chou ?
4: Marseille, bébé, Valérie, tu
3: oui,
4: le sais. Marseille, bébé, Joule en force.
3: Tu le sais, bah oui.
4: Malongo, bébé, bah oui. Joe Malongo, originaire de Marseille, bien sûr.
3: Bien sûr.
4: Qui a installé ses bureaux dans les Calanques. Depuis Cassis, comme ça, il fabrique son café.
3: Ah oui.
4: Et chaque jour, 32 dosettes sortent de l'usine, 6 verres en verre, évidemment.
3: Ah ouais,
4: rien
3: d'accord.
4: Rien pour vous, c'est le cadeau à gagner vendredi pour les perdants, donc il n'y a jamais de perdants.
3: Ok, et eh ben écoutez, ce qu'on va faire, c'est qu'on va accueillir nos deux candidats du jour, Loïc et Claudine. Bonjour les amis.
4: Bonjour.
5: Bonjour. Bonjour.
3: Alors, comment ça va ?
5: Ça va pas trop mal.
3: Alors, Loïc, tu joues avec Ici Touraine.
5: Voilà, tout à fait.
3: Tu as 67 ans.
5: Voilà.
3: Tu habites à Saint-Laurent en Gâtine.
5: Oui, tout à fait.
3: T'es un petit gâté, mon gâté.
5: Comment ?
3: T'es un gâté, donc.
5: Je suis un gâté, oui, je suis un gâtiné, ouais.
3: T'es un gâtiné, néné. Alors, tu es marié avec Armel et... Vous avez un enfant qui est un ours, hein, qui est Mayana, oui. Un Terre-Neuve.
4: Ah oui.
5: Voilà.
3: Bah voilà. Alors, combien elle pèse ? Parce que c'est gros les Terre-Neuves. Hein.
5: 75 kilos.
3: Bien sûr.
4: Bah, c'est bon poids.
3: C'est.
5: Pardon. Ça m'étonnerait.
3: Voilà.
4: Oh le salaud.
3: Merci. Oh, merci. Donc, ouais. Bah dis donc, Loïc, il a raison. Ouais. Tout le monde sait que.
4: Hein. De toute façon, on va se faire une pesée tous les matins.
3: Voilà, on va faire une pesée. Alors, ouais. Tout le monde t'appelle Lolo, bien évidemment.
5: Oui. Et toi, tu m'appelles même Lolo Lilic.
3: Ah bah, Lolo Lilic.
5: Tu t'en rappelles pas, il y a un an et demi ?
3: Eh ben non, je m'en rappelle pas, je suis vieille, j'ai perdu la tête. Mais où, comment, pourquoi, raconte.
5: Eh ben, tout simplement, c'était la première émission de ce nouveau jeu, au taquet.
4: Non !
3: Oh là là, Lolo Lilic !
4: T'as fait la première émission ?
3: Oui. Mon Dieu !
5: La cocotte Staub.
3: Oh, mais oui !
4: C'est la toute première semaine.
3: Oh là là. Mais comment ça va, mon petit Lolo Lilic ?
4: C'est énorme.
5: Eh ben écoute, ça va pas trop mal.
3: Bon, alors t'es retraité et t'étais conducteur de tram à Tours, c'est ça ?
5: Oui, c'est ça, oui, tout à fait.
3: Pop. Et alors, c'était bien, le tram ? Comment c'est, le tram ?
5: Ah oui, je préférais le tram qu'au bus.
3: Ah ouais ? C'est plus sympa.
5: Bah oui, parce que on est en sécurité dans la cabine.
3: Ah oui, c'est vrai.
5: Parce que maintenant, dans les bus, c'est chaud.
3: Oui, c'est vrai, c'est pas faux. Mais alors, t'as pas fait que ça, parce que t'as eu plein de métiers, toi. Hein. T'as fait un CAP de menuiserie, t'as fait les compagnons du devoir à Marseille, donc tu connais Marseille.
5: Ah bah oui.
3: Et voilà. T'as été routier, t'as travaillé le béton, du don. T'as fait beaucoup de choses quand même, hein.
5: Ah bah oui, il faut se divertir dans la vie. Hein.
3: Bah oui. D'ailleurs, dis donc, t'as tellement bien travaillé dans les compagnons du devoir qu'il paraît que tu bricoles pas mal.
5: Oui, je bricolais, on va dire. Oui. Hein, maintenant, j'ai levé le pied. Hein. Ouais.
3: Oui, mais enfin, t'as fabriqué quand même des armoires, t'as fabriqué un portail, tout ce qui touche au bois.
5: Ah oui, tout ce qui touche au bois. Même un casse-tête chinois.
3: Oh, bah oui, parce qu'en plus, Loïc, quand il était petit, il voulait être menuisier. Voilà.
5: Ouais, tout à fait.
3: Très beau métier, menuisier. Hein, c'est magnifique.
5: Ah bah. Hein ? On travaille pas un être vivant, non.
3: Bon, c'est...
5: le bois est vivant.
3: Ah ouais, c'est magnifique, le bois.
5: Et ça bouge tout le temps.
3: Eh ben ça c'est bien. Alors tu vas me marquer tout de suite le premier point avec la première question, vrai ou faux, avec une petite chanson. Tiens.
6: Touche pas ma coiffure, elle est magnifique.
3: Alors, on va parler de coiffure.
5: Coiffure.
3: Ouais. Il paraît que en ce moment, hein, il y a un coiffeur toulousain qui fait le buzz sur les réseaux parce qu'il ressemble à Gilles Lelouch. Alors, est-ce que c'est vrai qu'actuellement, il y a un coiffeur toulousain qui fait le buzz sur les réseaux parce qu'il ressemble à Gilles Lelouch? Vrai ou faux? Top chrono, 5 secondes.
5: Écoute, Valou, je vais dire vrai.
3: Alors, c'est non, c'est faux parce qu'en fait, il ressemble à Pierre Ninet.
4: Mais alors, comme deux gouttes
3: comme
4: d'eau.
3: Comme deux gouttes d'eau, tire à voir.
4: Génial.
3: Et oui, et vraiment, on dirait que c'est Pierre Ninet. Tout le monde a pensé que c'était Pierre Ninet qui faisait une blague.
4: C'est fou, ça.
3: C'est pas grave, il y aura d'autres questions.
4: C'est dingue, Loïc, la casserole stove, la boucle est bouclée. C'est la première émission.
3: Oh là là.
4: C'est fou, ça. Claudine est avec nous, avec ici Sud-Lorraine. Claudine qui a 69 ans, qui habite à Frouard, dans Meurthe-et-Moselle. Comment on appelle les habitants de Frouard? Claudine.
7: Les Froardaises.
4: Bon. Claudine, qui a deux enfants, Céline et Guillaume, je me suis pas trompé dans les prénoms?
7: Non, pas du tout.
4: Ouais. Et tu les as eu jeunes, tes enfants, toi, Claudine, hein?
7: Très jeune.
4: Et oui, parce que...
7: Pas très jeune, jeune.
4: Bah, je vois que Céline a 47 ans, donc t'avais quoi, 20 ans, 21 ans, quelque chose comme ça.
7: 22, quand t'as...
4: Ouais,
7: 22.
4: C'est ça, 22. Bon, et j'imagine que...
7: C'est-à-dire, ma maman, elle m'a eu assez tardivement, donc voilà.
4: Ah, t'as fait l'inverse, quoi.
7: Du coup, t'as fait l'inverse. C'est pas toujours évident.
4: Bah, alors j'imagine que Guillaume et Céline t'ont laissé des petits-enfants, il y en a combien?
7: Trois petits-enfants.
4: Oh, voilà. Comment ils s'appellent? On va les citer.
7: Un petit Louis qui a 17 ans, une petite Noémie qui a 14 ans et une petite Alice qui a 11 ans.
4: Oui, donc on est sur de l'ado et puis une toute plus jeune, quoi, voilà, avec Alice.
7: Voilà.
4: Alors toi aussi, t'as un petit chien que t'as décidé d'appeler comme un moteur de recherche. Comment il s'appelle?
7: Voilà, Yahoo.
4: C'est rigolo.
7: Yahoo.
4: Mais pourquoi
7: un
4: Yahoo
7: petit Bah parce qu'on cherchait, en fait c'est mon petit neveu qui m'a, mon neveu puisque maintenant il est grand, et voilà, notre petit voisin avait un petit chien qui s'appelait Google, donc on l'a appelé Yahoo.
4: Excellent. Tu es retraitée, Claudine, mais tu continues à travailler, et j'apprends que tu te lèves tous les jours à 2h du matin, mais pour faire quoi?
7: Pour distribuer le journal quotidien, l'Est républicain.
4: Mais c'est génial, voilà. Tous les jours, 2h du matin, tu te lèves pour aller distribuer le journal. Mais quelle force incroyable. Alors que tu pourrais être tranquille à la maison.
7: Ça n'est pas très chaud, hein.
4: Bah oui, mais...
7: 9 degrés,
4: tu pourrais être tranquille chez toi. Bah oui, tu te lèves à 2h. Franchement, Claudine, t'as été une championne, ça fait plaisir. T'as été fonctionnaire de justice toute ta carrière. Et on parlait de coiffure, tu voulais être coiffeuse.
6: Chez le coiffeur, je suis allé afin de soigner ma crinière. Le patron, sans plus de manière, me toisa à peine installé.
4: Claudine, bienvenue dans l'aventure. On va jouer avec un tout premier point qui arrive à présent. Et un extrait, écoute bien.
6: Skippy.
4: On se souvient tous. En Australie, Claudine, il y a deux fois plus de kangourous que d'habitants. En Australie, il y aurait deux fois plus de kangourous que d'habitants. 5 secondes, top chrono, vrai ou faux?
7: Allez,
4: Claudine.
7: Allez, je dirais vrai.
4: Ah, bah, t'as raison, oui, c'est vrai. La population de kangourous, c'est fou. 50 millions d'animaux pour 25 millions d'habitants. Comme quoi, ça se multiplie, hein, les kangourous.
3: Comme quoi, si tu emmerdes trop les kangourous, eh ben, t'es pas dans...
4: Ils prennent le power, hein.
3: Alors, nous allons partir sur la route du souvenir, 1986. Ah là là là là.
4: Je t'ai toujours pas aimé, hein.
3: Alors, c'est un groupe qui s'appelait Europe. Et ça, vous pouvez ne pas... C'est impossible que vous ayez oublié ce truc qu'on nous a martelé. The Final Countdown. Vous écoutez ici, on vous aime, à tout de suite.

0: Tadadam, Michel Taupin, j'ai rendez-vous avec mon destin.
1: Vous êtes résistante, vous.
0: Oh là, pfff. Allez, jingle.
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1: C'était dans Papy fait de la résistance.
0: Exactement.
1: Ça. Michel Taupin. Ouais.
0: Michel Taupin, c'est réglé comme du papier à musique. Ouais. J'ai rendez-vous avec mon destin.
1: Oui.
0: Alors, Loïc n'a pas de point, Claudine a un point. Loïc, alors dis donc, ça tomberait bien que tu sois sélectionné et que tu gagnes parce que tu joues à la pétanque.
3: Oui, tout à fait. D'ailleurs, je t'attends toujours pour faire le concours.
0: Bah, c'est vrai, écoute, peut-être j'irai à Marseille. Alors, et en plus, t'aimerais bien y aller parce que tu connais quelques grands joueurs qui y seront.
3: Ah bah oui, tout à fait, oui, j'en connais quelques-uns, oui. Comme Monsieur Philippe Quintet, Dylan Rocher, Suchot, Robineau, Rizzi, Foyot, Lacroix, Fagino.
0: Ah oui, enfin, Monsieur connaît bien le sujet.
3: Oui, je crois, oui.
0: Alors, il paraît même que tu as collectionné des coupes, hein, parce que tu as gagné plein de championnats, et en 93, tu as même participé aux 24 heures du Mans de pétanque.
3: Voilà, tout à fait. En 93, ouais.
0: Dis donc.
3: Et un dur week-end. Hein.
0: Ah bah dis donc, et ça dure quand même les 24 heures du Mans de la pétanque.
3: Ouais.
0: T'as pas intérêt, tu tires ou tu pointes?
3: Moi, je suis milieu.
0: T'es milieu? Oh oui, d'accord.
3: Ouais, je suis milieu. Je suis un peu les deux.
0: Eh ben c'est pas mal.
3: Ouais.
0: Eh ben oui, ça serait bien que t'ailles là-bas. Alors du coup, oui.
3: Oui.
0: Faut gagner.
3: Ça me rappellerait des bons souvenirs.
0: Bah oui.
1: J'ai une question. Tu avais gagné le Staub la première semaine avec nous en 2024. T'avais été le grand gagnant ou pas?
3: Non. J'avais perdu contre. Elle s'appelait Patricia.
1: Ah, Patricia.
0: Oh là là.
3: J'espère qu'elle fait de la bonne ratatouille là-bas.
1: Mais tu avais joué avec Valérie?
3: Oui.
0: Évidemment qu'il avait joué avec moi. Évidemment.
3: Je vous explique, en deux mots. Ma femme avait répondu, ma femme avait soufflé, mais elle avait parlé un peu fort.
1: Ah oui.
0: Ouais.
3: Et ma voix, moi je l'ai dit, Sauce Fork, le nom de Dallas. Et ma voix a été écrasée par vos cris.
0: Oh là là là.
1: Je sens qu'il y a un petit traumatisme à régler.
0: Bien, bon, on va essayer de tout faire pour que tu gagnes.
3: Ah, il y a un traumatisme là.
0: Alors écoute.
3: Remis, hein.
0: Alors écoute bien. Concentre-toi bien pour marquer le point, là.
3: D'accord.
0: Alors, tiens, une petite ambiance.
1: T'as vu les progrès que j'ai fait au piano, quand même?
0: Ah là là, bah oui, c'est incroyable. C'est le générique d'apostrophe.
1: Ah oui?
0: Alors, écoute bien cette question. Dans le monde de l'édition, on considère qu'un livre a bien été corrigé lorsqu'il contient moins de 7 fautes. Est-ce que dans le monde de l'édition, un livre, on le considère qu'il a été très bien corrigé lorsqu'il contient moins de 7 fautes? Top chrono, 5 secondes.
3: Vrai.
0: Oui, c'est vrai, évidemment. Bon, alors l'objectif, c'est quand même 0 faute, mais le livre peut sortir, on considère qu'il a été corrigé s'il y a moins de 7 fautes. Bravo, premier point.
1: Claudine qui a déjà un point avec ici, Sud-Lorraine, qui habite à Frouard, en Meurthe-et-Moselle, qui est retraitée, qui se lève à 2h du matin tous les jours, et ça, bravo, pour distribuer le journal L'Est Républicain. Bah alors, je vois que t'es une retraitée très active, parce que tu vas à la piscine tous les jours.
4: Oui.
1: Waouh. Mais piscine pour patauger?
4: Un peu moins en ce moment, mais ouais. Oui, j'allais à la piscine tous les jours.
1: Mais combien, voilà. Tu fais combien de longueurs?
4: 25.
0: Oh là là,
4: c'est... longueurs.
1: Et c'est une piscine, c'est 25 mètres ou 50 mètres? C'est une grande piscine?
4: C'est 25 mètres.
1: Ouais. Mais 20 longueurs de 25 mètres, je ferai pas le calcul, mais ça fait quand même.
0: Ça fait pas mal,
1: ça fait beaucoup trop. Et nous, on arrive au plongeoir avec Valérie, on s'arrête là.
0: Non, moi je fais des longueurs.
1: Ah bon?
0: Oui, j'ai pas le choix, hein. je suis vieille.
1: Combien, vous êtes résistante, on le sait.
0: Moi, j'ai une piscine de 50 mètres et je fais 15 longueurs et j'estime que c'est beaucoup déjà.
1: Chez vous, vous avez une piscine de 50 mètres?
0: Mais non, la piscine municipale, vous êtes fous. Hein.
1: Alors, elle aime aller avec ses neveux et sa sœur au match de foot aussi, Claudine. Et tu soutiens quelle équipe?
4: L'AS Nancy-Lorraine.
1: Bah voilà le petit cadeau pour toi. L'hymne de l'AS Nancy-Lorraine. On salue évidemment l'équipe. Notre Claudine qui répare, qui débouche, qui vérifie les niveaux de sa voiture, qui bricole. Mais t'es manuel, tu sais faire plein de trucs, toi. Hein.
4: Oui, voilà. Bah, quand on est un peu toute seule, faut qu'on se débrouille, quoi.
1: Ouais, pas toute seule. Il y a les enfants, les petits-enfants. Mais je comprends.
4: Ouais, j'habite pas tout près. Hein.
1: Ah, ils sont un petit peu plus loin. Ah.

0: Ok.
1: Voilà.
0: Allez, jouons à présent, Claudine, et on parlera dans un instant de ce bœuf bourguignon et de ce veau maringot que tu es en train de nous préparer parce que tu sais cuisiner, toi. Ça, c'est l'hymne du Dami Dolande.
2: Ah non, non, l'hymne du Dami Dolande a déjà été créé par Nicolas.
0: C'est vrai. Un camion.
1: Oui, c'est vrai.
0: Un camion contenant 12 tonnes de Kit Kat. C'est le truc chocolaté, là. C'est volatilisé dans la nature. Vrai ou faux? Top chrono, 5 secondes. Un camion avec 12 tonnes de Kit Kat a disparu. Vrai ou faux? Vite!
1: Elle a dit vrai.
0: On le prend, Valérie?
2: Ouais, on va le prendre.
0: 5 secondes, hein. Faut essayer de respecter les 5 secondes. Oui, c'est vrai. C'était récemment, d'ailleurs, c'était au mois de mars. Un camion qui transportait donc 12 tonnes de barres Kit Kat. Ça fait 413 000 chocolats. Ça a disparu entre l'Italie et la Pologne. Il est où ce chocolat? Non mais il est où?
2: Bah il est chez toi.
0: Oui.
2: Alors, Loïc 1, Claudine 2 est là tout de suite. Oh je cours tout seul. Et je cours toujours tout seul. C'est William Scheller, vous écoutez ici, on vous aime, à tout de suite.

0: Je cours tout seul. J'ai couru après la piscine pour aller faire des longueurs, mais puis, au final, elle était fermée. C'est vraiment dommage.
1: C'est dommage.
0: C'est William Scheller.
1: Et voilà. Alors.
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1: Ici, nous sommes avec Loïc qui a un point, Claudine qui a deux points, et là, la possibilité de marquer deux points grâce au quiz musical. Et Loïc, tu vas inaugurer un jeu musical.
0: Ça reste une nouveauté.
1: C'est la première fois qu'on le fait, donc tu vois, là...
0: Ça nous fait plaisir que ce soit Loïc.
1: Et ça nous fait plaisir que ça soit toi. Hein,
3: Bah, bien sûr.
1: Bon, je sais que tu avais un trèfle à quatre feuilles dans le temps, mais que tu l'as perdu. On va essayer de penser que tu l'as, hein, d'accord ?
3: Voilà.
1: Bon, alors, écoute bien.
0: Oui, là,
1: nous allons te passer un extrait d'une chanson, mais... elle ne passe pas à la bonne vitesse.
0: Eh oui.
1: Donc...
0: elle déraille.
1: Elle déraille, ou elle s'accélère, ou elle ralentit. En tout cas, elle n'est pas à la bonne vitesse. Donc, il y en aura deux. Mais la première, tu l'écoutes bien, et c'est à toi de la reconnaître. Écoute bien, premier extrait. Alors, est-ce que c'est Claude François ou pas? Alors, c'est lui, il a dit Claude François. Est-ce que c'est Claude François? Est-ce que ce n'est pas Claude François? Allez, on écoute. Oui, tu pars d'aller. Parc sur le Nil, voile sur les filles. C'est un premier point pour toi, Loïc.
0: Oh, c'est facile.
3: Ouais.
1: C'est facile. Hey, tu arrêtes.
0: Parce qu'on écoute quand même un peu la version normale.
1: Oui,
0: ça, c'est pas normal.
1: Bon, bah, écoutez, c'est vous qui préparez les quiz, débrouillez-vous un
0: petit
1: peu.
0: C'est pas moi qui les ai fabriqués.
1: Hein. Parce que je demande à quelqu'un de faire mes bingos. Non, alors. Bon. Alors, écoute bien la deuxième chanson. C'est pareil, on est sur le disque des rails.
4: 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Il était bon comme un enfant.
3: Dalida.
1: Il venait d'avoir 18 ans. Alors, est-ce que c'est la belle Dalida? On écoute la version originale.
4: 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Bien sûr que c'est elle.
1: Eh bien, ça te fait deux points. Tu en avais un. Tu en as trois maintenant. Bravo.
0: Claudine qui a déjà deux points. Claudine, ma Claudine.
5: C'était facile, lui. Hein.
0: Ah ouais, je suis d'accord avec toi, Claudine. Ce sera sans doute peut-être le cas pour toi aussi.
1: Claudine, on a pris ta réponse alors que le chrono s'était arrêté.
0: Oui, c'est vrai aussi.
5: D'accord.
1: Oui.
0: Claudine.
5: Vous ne dites rien.
0: Avant de jouer, dis-moi un petit peu quand même la cuisine. Parce qu'on s'en est dit un petit mot. On a faim, tu sais, à cette heure-ci. Toi.
1: On a faim.
0: Bah oui, on a tous. Bah, t'as pas faim?
1: Pas encore.
0: Avec les 50 longueurs que tu viens de faire, là. Alors, si tu nous fais du bœuf bourguignon, tu nous fais quoi? Du veau maringot ou de la choucroute? Parce qu'elle est bonne chez toi.
5: Ah, la choucroute, elle est bonne chez moi, oui. Oui.
0: Eh ben, qu'est-ce qu'on fait à midi alors? Qu'est-ce que tu nous prépares, quoi, dans tes spécialités?
5: À midi,
0: oui,
5: à 13h. Quoi. Rien du tout. Voilà, je vous attendais, donc. Je prépare à manger.
0: Bon, donc il n'y a rien à manger. Hein, super. Enfin, je sais que tu sais faire de bons éclairs, des gâteaux marbrés, les bœufs bourguignons, et que tu as même donné envie de cuisiner à ton filleul Benoît, qui est devenu par la suite, bravo, cuisinier de l'ambassade des États-Unis et d'Angleterre. Bravo, neveu.
1: Bravo.
0: Wow.
5: Le filleul.
0: Alors, extraordinaire, le filleul. Hein. Tu peux être fier de toi.
5: Ouais.
0: Allez, voici ton quiz. L'extrait d'une chanson, tu l'as compris, qui déraille, qui ne se joue pas à la bonne vitesse. Tends bien l'oreille. Ça devrait être facile pour toi. Tu vas être contente.
5: La bohème. C'est Charles Aznavour, la bohème. On a 20 ans. Charles Aznavour, la bohème.
0: Ah, moi, je vais jusqu'au bout, quand même. Je félicite les techniciens qui ont fait ce petit travail. Ouais, je dis, tu vas être contente parce que c'est un de tes chanteurs préférés, c'est Charles Aznavour.
5: Ah, oui.

0: Ah bah ça fait un point de plus, Claudine, on est à 3.
1: Oui.
0: Ah, on entend un de plus. Un de plus. Ouais, alors comme c'est la première fois qu'on fait ce jeu-là, je vous ai fait vraiment du fastoche. Mais si je le refais très bientôt, je vais compliquer. Ce sera plus compliqué.
2: Oui, bon,
0: non, mais
2: ça
0: je
2: va.
0: Vous le dis tout de suite. Hein. Allez, on écoute.
3: Allez, venez, Milan, vous asseoir à madame.
4: Milan.
3: Ici, c'est pour
0: Et on envoie le chrono 10 secondes.
2: Oui.
0: C'est drôle ce truc-là.
2: Oui.
0: Alors, qui chante?
4: Edith Piaf, Milord.
0: Alors, pas du tout. Pas du tout, Milord. Franchement, c'est de la Lara Fabian, Milord, tout le monde le sait.
2: Ouais, bien sûr.
0: Hein, Claudine, bien sûr, bien sûr, bravo.
3: Allez, venez, Milord.
0: Ah, bah, j'ai bien aimé, moi, ce jeu.
2: Moi, j'adore.
5: Alors, ça nous fait 3 pour Loïc.

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2: Je vous le rappelle, nous sommes avec Louis qui a 3, Claudine qui a 4, qui tente de se qualifier pour la finale de vendredi pour tenter de remporter un séjour pour 2 personnes à l'occasion de la 65e édition du Mondial, la Marseillaise à Pétanque. Et puis avec un très beau séjour, 2 nuits à l'hôtel Villa M à Marseille, un établissement 4 étoiles, plein de cadeaux, des jeux de triplettes, des sacs, des polos, 100 euros de carburant pour y aller. Et si vous ne gagnez pas le voyage à Marseille, vous gagnez la machine à café Malongo avec ses 32 dosettes et ses 6 verres en verre. On reprend la compétition. Alors, Loïc, il paraît comme ça qu'on a une petite anecdote bien rigolote. Il paraît que quand tu étais livreur d'engrais, tu t'es occupé d'une livraison spéciale. Qu'est-ce que c'était cette livraison spéciale chez Madame Catherine Deneuve ?
3: Eh bien, tout simplement, un géranium de 2,50 m à 3 m.
2: Ah oui, d'accord.
3: Ouais. Et c'est son ex-mari, Roger Vadim, qui a voulu lui offrir, sûrement pour se faire pardonner de quelque chose.
2: Oui, j'imagine.
3: Et quand je suis arrivé devant chez elle, elle l'a refusé.
2: Ah ! Elle a refusé le géranium.
3: Elle a refusé le géranium de 3 mètres de haut.
2: Oh mon Dieu. Et alors, du coup, qu'est-ce que t'en as fait de ce pauvre géranium ?
3: Eh ben, j'ai téléphoné à mon patron pour lui dire, voilà, j'ai un petit souci. Madame Catherine Deneuve refuse le cadeau. Qu'est-ce que je vais pas le trimballer toute la semaine dans mon camion ? Le pauvre, il va souffrir. Donc, il a téléphoné à une grande surface, pas trop loin de Paris, et j'ai livré le géranium. Et quand j'ai ouvert la porte du camion, beaucoup de gens me regardaient.
2: Ah bah oui, tu m'étonnes, 3 mètres de haut pour un géranium, c'est beaucoup quand même.
3: Oui, surtout que c'est une bouture de l'année.
2: Ah oui.
3: Ah oui, c'est pas un géranium qu'à 10 ans.
2: Ah d'accord, ok. Bon, écoute.
3: L'engrais des records du monde, Algo Flash.
2: Algo Flash.
3: Comme ça, c'est fait.
2: Alors, tu as 3. Est-ce que tu vas marquer 3 points de plus ? On va le savoir tout de suite. C'est la question à choix multiples. Je te pose la question, je te propose des réponses et tu auras... À mon top chrono, 10 secondes pour répondre. Tiens, une petite ambiance.
4: Ah oui.
2: Le générique de Caméra Café. Alors, quel ustensile de bureau a été breveté le 10 juin 1943 ? Quel ustensile de bureau a été breveté le 10 juin 1943 ? Le trombone ? La graffeuse ? Le stylo à billes ou les fesses d'Éric Bastien.
4: Oh non.
2: Alors, c'est quoi l'ustensile de bureau breveté le 10 juin 43? Trombone, agrafeuse, stylo billes, le postérieur d'Éric Bastien, top chrono, 10 secondes.
3: Le stylo billes.
2: Le stylo billes, est-ce que c'est une bonne réponse? Eh bien, oui, c'est une bonne réponse. L'inventeur Laszlo Biro, qui est hongrois, a déposé un brevet en Argentine. C'était quand même beaucoup plus pratique que le stylo plume. Et du coup, bravo, mais plus tard, il s'est fait piquer un peu le truc. Il l'a popularisé, c'est Marcel Bic qui a popularisé le célèbre Bic. Bravo.
4: Il s'appelle Marcel Bic.
2: Marcel Bic.
4: Oui, je savais pas.
2: Allez, 3 points de plus, tu as 6, Loïc.
4: Claudine, vous saviez ? Valérie, tu savais quoi ?
2: Non.
4: Claudine fait partie d'une chorale.
2: Ah !
4: Eh oui, Claudine ! Alors, elle est où, cette chorale ? Je veux tout savoir.
5: Alors, maintenant, elle n'existe plus, mais elle était à Froid. Et puis, après, je suis allée à une autre chorale qui était sur Fléville.
4: Moi, je lis, c'est énorme. Tu as fait partie des 2000 choristes qui accompagnaient notamment...
5: Ah, les 2000 choristes.
4: Eh oui ! Alors, raconte, tu as accompagné le concert de qui ?
5: Eh ben, c'était plusieurs chanteurs, donc il y avait 2000 choristes sur scène et j'ai fait plusieurs années. J'ai vu Patrick Fiori, j'ai vu Yannick Noah, il y avait plein de vedettes.
4: Ah, du coup, tu faisais partie des choristes. Non, mais c'est extraordinaire.
5: Moi, je faisais partie des choristes.
4: J'ai bien compris. Mais
5: Avec le chef d'orchestre, c'était le chef de chorale, plutôt, c'était Jacques Hilox.
4: Ok.
5: Qui est de Metz.
4: Tu veux pousser une petite chansonnette ou je veux pas te forcer, t'as envie d'un petit quelque chose pour nous ou pas?
5: Non, pas trop.
2: Vois sur ton chemin, la la la.
5: mais ça, je suis pas trop.
4: Ah, écoute, on aura essayé. Par contre, tu danses démonstration. Allons-y avec du twist. Eh oui, parce que Claudine, elle danse une fois par mois avec des orchestres. Le rock, la valse, le sirtaki et le twist, c'est vrai ?
5: C'est vrai.
4: Bah, c'est génial ça, dis donc. Et t'as quel niveau ? Genre danser avec les stars ou tu te situes comment ?
5: Quel niveau j'ai ?
4: Bah oui, on danse. Tu te vois bien sur un parquet.
5: Je danse, j'ai pas trop de niveau, mais bon, on n'est pas... c'est avec des amis, donc voilà, une fois par mois, on va manger, puis des fois un peu plus, hein, parce qu'on on se retrouve à certains endroits pour danser.
4: Bon, j'ai bien compris que c'est avec ce groupe de copains en plus que tu fais des voyages. Claudine, nous allons tout de suite te poser la question à choix multiples. On parlait tout à l'heure des petits plats que tu nous préparais, du veau maringot, que tu sais faire, du bœuf bourguignon, on va parler de fromage.
6: Fromage râpé, le rap du fromage, fromage râpé.
4: En circonstance, bien sûr, hein, la bonne raclette ce soir qu'on fait chez toi, Valérie, puisqu'il fait moins 14 degrés. La cancoyotte, c'est un fromage.
5: Oui.
4: La cancoyotte, c'est pas dans ta région, mais c'est pas très loin non plus. Oui, c'est vrai. Et l'un des fromages français les moins riches, mais en quoi ? Ça vient de la Franche-Comté. Hein. Il est les moins riches en calcium, fromage qui contient donc moins de calcium, de protéines, de matière grasse ou de matière molle. Top chrono 10 secondes. La concoyotte est un fromage français. Les moins riches en quoi ? Matière grasse, matière molle, protéines ou calcium ?
5: Allez, vite. Calcium.
4: Allez, le calcium. Eh ben, c'était la matière grasse.
5: Ah merde.
4: Et oui, c'est l'un des fromages les moins caloriques. En fait, tu peux en manger, bon, pas excès non plus, mais ça, c'est trois fois rien.
2: J'ai un peu beaucoup, quand
4: 4
2: même.
4: 4 à 8% de matière grasse. Voilà, ça se met sur les pommes de terre. Entre autres, c'est très bon et ça vient de la Franche-Comté.
2: Et c'est l'un des fromages les plus légers, mon cher ami. Oui, moi, j'adore la cancoyotte.
4: C'est vrai, mais ça vaut pas le Saint-Nectaire.
2: Non, bah non, rien ne vaut le Saint-Nectaire, mon chéri. Alors, ça nous fait 6 pour Loïc, 4 pour Claudine. Et là, tout de suite, on va partir avec Indochine. Parce que moi, j'ai demandé à la Lune, j'ai demandé plein de trucs à la Lune.
4: C'est vrai, quoi donc ?
2: Des trucs qu'on ne peut pas dire, sinon ça ne se réalise pas. On vous aime, à tout de suite.
4: Tous un peu, alors.

0: Oh là là.
1: On a tous demandé à la Lune, hein. Merci Indochine. Qu'est-ce qu'on voulait demander? Qu'est-ce que t'as demandé du coup?
0: Des trucs qui ne te regardent
1: pas. Mais on peut rien savoir.
0: On peut rien savoir
1: si on dit. Tu n'es pas un livre à cœur ouvert.
0: Mais non, si on dit son vœu, il ne se réalise pas.
1: Ah d'accord, ok.
0: Allez, jingle.
1: Ah, moi, mon vœu, c'est d'avoir un candidat qui gagne.
2: Ici, un nom qui dit ça. On est au taquet.
0: Nous sommes au taquet avec Loïc qui a 6, Claudine qui a 4. Alors, mon petit Loïc, il paraît que tu adorerais déjeuner avec lui.
1: Avec un chien.
3: Des amis en béton.
1: Avec Florent Pagny, quoi.
0: Il aimerait déjeuner avec Florent Pagny. Il paraît que tu vas le voir à Poitiers en octobre, c'est ça?
4: Oui, c'est ça, Valérie.
0: Et tu l'as déjà vu en concert?
4: Oui, à Tours. Avant qu'il y arrive la bêtise.
0: Ah là là là là.
4: Ouais, ouais.
0: Aïe, aïe, aïe. Bon, alors, on a entendu vaguement le jingle de 30 millions d'amis. Pourquoi? Parce qu'il paraît que si t'étais un animal, toi, tu voudrais être un gros chien.
4: Ouais.
0: Voilà, un chien. Mais alors, un chien comme ton ours, là, un Terre-Neuve ou autre chose?
4: Un Terre-Neuve, un Spitz, par exemple.
0: Ah, ouais.
4: On en garde un en ce moment.
0: Oh là là. Ah oui, d'accord, oui. Tu gardes un... Bon, d'accord, écoute.
4: Ah oui, on garde les chiens.
0: Tu gardes les chiens? Oui, il paraît que tu gardes le chien d'un basketteur professionnel.
4: Oui, tout à fait.
0: Alors, c'est quoi comme race, son petit chien?
4: Alors, c'est un Spitz.
0: Ah, voilà. Parce qu'il paraît que depuis longtemps, tu le gardes, parce que c'est un basketteur professionnel qui jouait à Tours. Dès qu'il avait des matchs ou pour les vacances, pof, c'est toi qui gardais le chien.
4: Hein, et maintenant, il joue à Chaland, il nous l'a amené avant de partir en vacances.
0: Bah écoute, j'ai envie de dire...
4: C'est un Seychellien, donc il est parti en vacances 2 mois là-bas et il a fait le trajet pour nous les amener.
0: Et alors, est-ce qu'ils s'entendent bien avec Mayana?
4: Oh bah tout à fait.
0: Comme la roue en foire.
4: Non, ils s'entendent très très bien. Hein.
0: Ah bah oui.
4: Et on garde même une Labrador là, jusqu'au week-end.
0: Oh bah, tout
4: Et donc là, on a 3 animaux.
0: Eh ben bravo, moi j'aime bien les gens qui aiment les animaux, c'est des gens chouettes.
4: Ouais. Comment va monsieur?
0: Monsieur va très bien.
1: Oh, le souvenir.
0: Et tu sais que j'ai un nouveau chien, un nouveau cocker qui s'appelle Alfred.
4: Alfred?
0: Oui.
4: Ah, d'accord. Ok.
1: Il a quand même de la mémoire, Loïc. Hein,
0: mais bien sûr qu'il a de la mémoire.
4: Ah, bah, bien sûr.
0: Les gens qui aiment les chiens ont de la mémoire, monsieur.
4: Ouais.
0: Exactement. Alors, mon chat, on va essayer de marquer 5 points de plus.
4: Non, mon chien.
0: Non, je vais pas dire mon chien. Mon petit chou à la crème. Tu vas essayer de marquer 5 points de plus avec la question cash. Tiens, ce petite chanson. Alors, Philippe Laville qui chante tennis. Moi, j'aime quand ma réalisatrice me trouve des chansons comme ça. Alors, écoute bien. Quel tennisman français vient de faire ses adieux à Roland-Garros? Quel tennisman français vient de faire ses adieux à Roland-Garros? Top chrono, 10 secondes.
4: Mon fils, mon chien, mon chat,
1: on n'en peut plus.
0: Ma bataille.
1: Oui, bien sûr.
0: C'est mon fils, ma bataille. C'est Gaël, mon fils. Il a 39 ans et il a disputé son dernier Roland-Garros. Il a été battu au premier tour par Hugo Gaston. Et voilà, bravo, ça te fait 5 points de plus, tu as 11.
1: Là, Valérie, j'ai dû très très lourd. Mais en termes de Pierre Richard, en termes de niveau, de level, là, je tiens quelqu'un. C'est Claudine. Claudine, je vais raconter un peu. Claudine, un jour, elle part avec ses copains en voyage en Corse. Voilà. Alors, je sais pas pourquoi, mais Claudine veut se faire filmer les pieds dans l'eau.
0: Ah oui?
1: Alors, Claudine, elle descend sur la rampe pour que les bateaux puissent descendre dans l'eau. N'est-ce pas, Claudine? Évidemment, tu as glissé.
5: Oui.
1: Et tu t'es retrouvée complètement dans l'eau.
5: Voilà. Tout habillé, le sac, le téléphone, il y avait juste ma casquette qui flottait sur l'eau.
0: Ah bah c'est intéressant.
1: Alors, ça peut paraître rigolo, mais c'était rien à côté de ce qui est arrivé.
0: Ah.
1: Ça fait 15 jours qu'elle était mutée à la prison pour sa vie, par rapport à tout ce qu'elle faisait, parce qu'elle travaillait dans la justice. Bon, un jour, elle boit un petit thé, rien de plus normal, elle avale de travers. Bon, déjà...
0: On n'aime pas ça,
1: Elle s'étouffe. Première chose, elle se lève pour ne pas cracher sur le bureau parce qu'elle reste humaine et courtoise.
0: Oui.
1: Voilà. Mais elle s'asphyxie.
0: Ah ben oui.
1: Elle finit par tomber sur le coin de la porte.
0: Oh là là.
1: Elle va à l'hôpital. Traumatisme, nez cassé et les yeux au beurre noir, chérie.
0: Ah oui, on est sur une personne.
1: Je vous ai dit qu'on était sur du level.
0: Les fausses routes, c'est dangereux, hein.
5: Ah oui, les fausses routes, c'est dangereux, hein. Faut faire attention.
0: Oui, oui. Moi, j'en fais de temps en temps et je peux te dire que à chaque fois, je manque de mourir.
5: Faut lever la tête, regarder la mouche.
0: Ouais, bah, j'essaye de faire ce que je peux pour pas crever, surtout.
1: Magnifique. En tous les cas, le niveau, là, en termes de classement, t'es pas mal, là, Claudine.
0: Ah bah oui.
1: En tête de Pierre Richard, là, voilà. On y va ?
0: Allez.
1: On joue avec cette, non pas ultime question, mais une question qui vaut cher. Là. C'est l'avant-dernière, elle vaut 5 points, question cash.
3: Oh, ça paye comme jamais, Loulou et Boutin, et Chanel.
1: Quel vêtement, Claudine ? Écoute bien, et 10 secondes, hein, je te répète bien, c'est au niveau du chrono. Hein. Quel vêtement popularisé dans l'imaginaire collectif par les ouvriers et les déménageurs porte aussi un prénom masculin. Top chrono, 10 secondes. Porté par des ouvriers, des déménageurs. Et ça porte un prénom masculin. Un vêtement.
5: Un Marcel ?
1: Oui, madame, c'est le Marcel, célèbre débardeur qui doit son nom aux établissements. Marcel.
0: Regarde donc qui c'est qu'en a un là.
1: Ah, bah oui, en plus, t'as un Marcel,
0: je
1: la Valérie.
0: Que ça.
1: Une bonneterie de Rouen l'a popularisé au XXe siècle, c'est devenu culte, hein, le Marcel.
0: Exactement. Donc ça fait 9 pour Claudine, 11 pour Loïc.
1: Un Marcel et une paire de Birkenstock. Là, on est pas mal.
0: Stock.
1: Oui, on est bien pour l'été.
0: Voilà. Et donc, bah, il restera le bingo pour les départager. Mais là, tout de suite, on va écouter Manon Lisa, le petit pêcheur. Vous écoutez ici, on vous aime. À tout de suite.

0: adore. Manon Lisa, le petit pêcheur, vous avez entendu cette chanson la première fois sur votre radio ici. Et c'est depuis, figurez-vous, un carton sur les réseaux sociaux. Un clip qui comptabilise, Valérie, plus d'un million de vues sur YouTube. Et notez que Manon Lisa, eh bien, sera l'invitée de votre émission Décibel avec Émilie Mazoyer ce soir à 20h.
1: Émilie, que j'embrasse.
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1: Et ici, nous sommes avec Loïc qui est en tête avec 11 points et Claudine qui en a 9. Loïc qui joue, je vous le rappelle, avec ici Touraine, qui habite à Saint-Laurent en Gâtine. Un petit gâté, mon gâté. Alors, nous sommes avec Loïc et tiens, je vais te mettre cette chanteuse, tu vas me dire si ça te rappelle des souvenirs.
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1: Avec ta chérie Armelle, vous avez rencontré Zaz lors d'un concert que vous aviez gagné avec ici Touraine.
4: Voilà, tout à fait. Oui, oui, oui. On a eu cette chance-là de gagner le concert déjà. Et on a été invité avant le concert pour rencontrer Zaz. Et dès qu'elle nous a vus, elle nous a embrassés. Et on a pu parler ensemble. Et c'est une fille vraiment formidable.
1: Ah bah oui, du dos, c'est sympa. Elle vous accueille bien, Zaz.
4: Ah bah oui, oui, oui.
1: On adore.
4: D'ailleurs, le journaliste de France Bleu Touraine, Alain Joly, il est venu me voir après. Et il nous a demandé, mais il me dit, vous la connaissez?
1: Ah bah, non, mais bon, elle est sympa quand même.
0: Elle est de là-bas, elle, en plus.
4: Super sympa.
1: Ah bah oui.
0: Elle est de Tours, elle.
4: Très gentille.
1: Je sais pas si elle est de Tours.
0: Je crois que si.
1: Zaz est de Tours.
4: Si, elle est née à Tours. Ouais. Chambrée des Tours.
1: Ah bah voilà.
4: À la clinique du parc, je peux même vous dire où elle est née.
1: Ouais. Oh,
0: à 14h23. Tout le monde s'en souvient.
1: Alors.
4: Et elle est née un 1er mai.
1: Oh, le jour de la fête du travail.
0: Ça fait un peu psychopathe quand même ton truc, hein. T'as l'air d'être fan. Hein.
1: Non, c'est un fan. Les fans, ils savent tout.
0: Oui.
1: Alors, ouais. Pour t'encourager à gagner le bingo, je vais te mettre une chanson que tu adores de Florent Pagny.
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1: Oh, ah là là, Florent Pagny, on adore, moi j'adore Florent. Alors, le bingo, il est très simple, mon chat. À mon top chrono, tu vas avoir 10 secondes pour me dire toutes les choses qu'on trouve dans une pharmacie, mais pas les médicaments. Tu me dis pas Doliprane, aspirine ou je sais pas quoi.
0: Pas de marque.
1: Tout, non, pas de marque de médicaments. Je veux toutes les autres choses qu'on peut acheter dans une pharmacie. Tout ce qui se trouve dans une pharmacie, à part des médicaments. Voilà, on y va, top chrono, c'est parti.
4: Alors, dentifrice, savon, produit produit de beauté. Biberon, coton, pansement, brosse à dents.
1: Bon, c'est pas mal, ça fait 7, c'est très bien. Il y avait aussi des petits ciseaux, il y avait des crèmes solaires, des crèmes hydratantes, des couches, des serviettes hygiéniques, une couverture de survie, un thermomètre. Mais tu m'as donné 7 choses et c'est très bien, bravo.
0: Claudine, merci d'avoir été avec nous, c'est pas fini, on va voir ce que tu vas faire pour ton bingo. Je rappelle que tu es avec nous à Frouard, en Meurthe-et-Moselle, avec ici Sud-Lorraine. Tu t'es montré plutôt calme pendant cette émission et pourtant... Il paraît que tu te mets vite en colère, Claudine, hein. On l'a pas remarqué là. Donc ça va, il est tendu.
6: Je reste calme. Ouais. Je me concentre.
0: Oui, j'ai bien l'impression. Alors, tu es calme, surtout quand tu vas voir Charles Aznavour en concert. C'est la chanson pour t'encourager. T'étais au premier rang de son concert et t'étais subjugué par lui.
6: Ouais. C'était quelqu'un, et j'avais l'impression qu'il chantait que pour moi déjà. Il arrive à un moment donné, il chante une chanson, puis il a une pochette, une petite pochette, et puis il me tendait sa pochette. Je me disais, mais qu'est-ce qu'il fait? Et il y avait plein de gens qui étaient en bas qui attendaient la pochette.
0: Ouais.
6: Et comme je n'ai pas bougé de mon siège, je ne savais pas ce que c'était, mais ma sœur qui était derrière. Vous croyez qu'elle m'aurait poussé parce qu'elle l'avait déjà vu.
0: Ah, je sens que tu t'énerves là.
1: T'énerve pas, Claudine, t'énerve pas. C'est mauvais pour l'attention.
0: Ah non, t'as pas eu la pochette, quoi. Voilà, alors que t'étais.
6: J'ai pas eu la pochette de Charles Aznavour.
0: T'étais un bol de sangria du truc, quoi.
1: Non, t'étais à ça du bol de sangria.
0: Bah oui,
1: si tu veux faire la vanne, fais-la bien.
0: Ouais, excusez-moi, c'est toujours Jean-Michel à peu près. Vous savez. Ben voilà, mais oui, fais ça, m'aider un peu tout ça. ça m'énerve.
1: Allez.
0: Ah non, on n'a pas eu la pochette, ça nous énerve. Allez, voici
6: ah,
0: ton.
6: Oui,
0: mais oui, ça
6: m'énerver.
0: Nous énerve. Mais oui, mais oui. Mais... Je pense que je t'ai mis dans de bonnes conditions un peu vénère, là. Score à battre, 7. C'est le bingo, il vaut 10 points. Hein. Donc si tu fais 8, t'encaisses 10 points, tu reviens vendredi, très clairement. Alors que t'as pas été en tête pendant l'émission. On te demande un maximum de choses. Encore une fois, aucune marque, s'il te plaît. Pas de marque, juste en fait des objets, hein, tu l'auras compris. Maximum de choses que l'on trouve dans un bureau de tabac. Qu'est-ce qu'on trouve dans un bureau de tabac sans marque? Merci. 10 secondes, top chrono.
6: Des cigarettes, des jeux, des grilles de jeux, des livres, des jouets, des...
0: Ouais,
1: bon, de toute façon, ça fait 3. Même
0: ça
1: ne si
0: suffira
1: on
0: pas, plein. Mais on pense plus à des allumettes, des briquets, des feuilles à rouler, même des timbres fiscaux, des vaporettes aujourd'hui, des bonbons ou encore des chewing-gums. Ah ouais.
1: Bien, eh bien c'est pas. Bravo quand même Claudine, tu as très bien
0: oui,
1: joué.
0: Bravo, Claudine.
1: Mais c'est notre petit Loïc qui se qualifie pour la finale de
0: bravo.
1: Vendredi. Donc Loïc, si tu veux partir à Marseille, hein, ça sera vendredi mon chat.
4: Ok, il n'y a pas de souci, ma petite Valou.
1: Eh ben super, à vendredi mon chaton. Claudine, bravo.
0: Bravo Claudine.
1: Je remercie Mathilde à la Réal. Je remercie Maître Coupez au savoir, Océane à la technique, Sadika au standard, Maître Bastien.
0: Oui, Rodo.
1: Jean-Michel à peu près à
0: oui,
1: la vanne.
0: Totalement.
1: Et voilà, je vous embrasse tous un par un. Je vous souhaite de passer une excellente journée. On se retrouve demain pour Au Taquet.
0: Et vive le Dami d'Hollande.
1: Et vive le Dami d'Hollande, les gars. Dis donc, il n'est pas un peu l'heure d'aller se coucher?
0: Oui, parce que là, on vient de passer un bon moment avec le best-of d'Au Taquet. Faut quand même qu'on récupère pour tout à l'heure, là. Hein.
1: Et puis surtout, c'est l'heure que Johan Guérin nous informe.
0: Il est là, Johan Guérin?
1: Mais oui!
0: Le grand Johan Guérin?
1: Bien sûr!
0: Il arrive tout de suite avec Ici, dès 5h.

0: compagnie pour vous souhaiter la bienvenue.
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0: Bonjour, très beau réveil. On est content après le match des Bleus hier soir, premier match de Coupe du Monde pour l'équipe de France. Info, musique, bonne humeur, ça c'est le programme du réveil avec l'équipe des Lefto, Emeline, Emma, Saveria, Mélodie et Aude Razo. Bonjour Aude.
3: Bonjour Johan Guérin, bonjour à tous. On est tous sourires et je vous propose d'écouter la joie et la prudence aussi de Kylian Mbappé après cette victoire et son record désormais meilleur buteur de l'histoire des Bleus.
0: On y revient dans le journal ce matin dans Paris et les économies. Focus sur votre carte bancaire avant les vacances, elle peut vous aider à vous retirer de nombreux frais lors de vos réservations de voitures, de logements ou même de trains. Les bons conseils dans 5 minutes, mais avant, vous offre l'objet indispensable pour vos vacances et pour découvrir la France. 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
0: Mercredi 17 juin, très bon réveil, bienvenue, il est 5h. Premier match et première victoire pour l'équipe de France au Mondial de foot.
3: On a transpiré, Johan, on a pesté, on s'est rongé les ongles. Première mi-temps très compliquée pour nos Bleus face au Sénégal. Et puis la délivrance, doublée de Kylian Mbappé, but de Bradley Barcola, score final 3-1. Et ses supporters absolument ravis. On est à Dunkerque.
4: Ça a été un très beau match. On a confiance en l'équipe de France qui encore une fois nous a montré qu'elle peut réussir, quelle que soit l'équipe en face d'elle.
5: Franchement, c'est une bonne entrée en Coupe du Monde. Encore une fois, Mbappé, ça prouve que pendant les Coupes du Monde, il est présent. Non, ça fait plaisir, franchement. Ouais, je pense qu'on va gagner les trois matchs. On va finir premier du groupe, je pense.
6: Bah, franchement, au début, c'était un peu laborieux, mais la deuxième mi-temps, elle nous a tous rassurés. On a des individualités de dingue.
7: Champion du monde.
6: Mbappé, Olise, Doué, Cherki.
4: Mbappé sous Coupe du Monde, on adore. Vraiment, on est confiant et jusqu'au bout. Merci qui ? Merci qui ?
3: Merci Kiki. Kylian Mbappé, qui avec son doublé, je le disais, est désormais le meilleur buteur de l'histoire de l'équipe de France. Et oui, 58 buts, il dépasse Olivier Giroud. Mais pas d'euphorie, il reste prudent le capitaine.
8: Je pense pas qu'on soit totalement lancé, mais c'est toujours important de bien commencer les compétitions. Ça donne un peu plus de tranquillité, même si on n'est jamais tranquille dans une Coupe du Monde. Mais on a vu les autres équipes, c'est compliqué de commencer par une victoire. Toutes les équipes savent que la Coupe du Monde c'est unique, donc tout le monde veut gagner, donner une bonne image de son pays. Donc on a vu qu'aujourd'hui c'était pas un match évident, mais on sait qu'à tout moment on peut marquer et faire la différence, donc ça aide.
9: Vous n'avez pas été ménagé cette saison, notamment par la presse. Ce soir c'est un petit peu une revanche personnelle, j'imagine qu'il y a un soulagement.
8: Non, il n'y a pas de revanche. Si je commence à jouer pour tous les gens qui me critiquent et les faire taire, je pense que je devrais jouer jusqu'à 80 ans. Donc non, je joue pour marquer l'histoire de mon pays et de faire en sorte que mon équipe soit en finale et gagne la Coupe du Monde. Le reste, ça fera toujours partie de mon personnage et de ma carrière en tant que joueur.
3: Et un autre record vient d'être battu, figurez-vous, cette nuit dans ce mondial. L'Argentin Lionel Messi devient le premier footballeur de l'histoire à disputer 6 Coupes du Monde. L'Argentine, championne du monde en titre, qui l'emporte 3-0 face à l'Algérie. Le match vient de se terminer et qui a marqué les 3 buts? Je vous le donne en 1000.
0: Messi.
3: Lionel Messi. Ouais. On retient aussi dans ce mondial, dans le groupe des Bleus, cette fois la victoire de la Norvège face à l'Irak, 4-1. La Norvège qui prend les rênes de la poule avec la France.
0: Allez, retour en France avec cette canicule qui se profile et qui inquiète.
3: Et cette annonce importante, l'oral de français, le grand oral du bac, pourront être reportés localement si besoin, si la chaleur est trop importante, Anne-Laure Danier.
10: Si la température devient suffocante dans un centre d'examen, les épreuves pourront être reportées de quelques heures ou de quelques jours. L'élève sera alors informé et convoqué ultérieurement. Cela concerne les épreuves orales du bac français qui démarrent en début de semaine prochaine et les grands oraux du baccalauréat. Certaines écoles, des collèges et des lycées pourraient aussi fermer leurs portes, notamment l'après-midi, si ce sont des bouilloires thermiques. Mais ça sera en dernier recours, insiste le ministre de l'Éducation nationale. Ce sont les maires, les préfets et les chefs d'établissement qui prendront ces décisions localement. L'an dernier, plus de 2000 établissements scolaires avaient été fermés à quelques jours des grandes vacances à cause de la vague de chaleur du mois de juillet.
3: Et on pense à nos ados qui sont cette semaine en pleine épreuve de spécialité, alors que la chaleur, oui, commence à grimper. Dimanche, on pourrait atteindre les 40 degrés par endroit dans le Poitou-Charentes, le centre-Val de Loire, l'Île-de-France ou encore la vallée du Rhône. Un nouveau procès se profile pour le tueur en série Francis Holm. La date n'est pas encore connue, mais Francis Saulme sera jugé pour le meurtre de Jean-Joseph Clément en 1989 dans le Vaucluse. Ce réparateur en machines agricoles avait été retrouvé le crâne fracassé par une pierre. Francis Saulme avait d'abord bénéficié d'un non-lieu avant que l'instruction ne soit rouverte. Le Sénat valide le projet de loi pour permettre aux boulangers et aux fleuristes de faire travailler leurs salariés le 1er mai. Le texte part maintenant à l'Assemblée. La CGT dénonce l'acharnement du gouvernement contre le 1er mai et une obstination scandaleuse des parlementaires.
0: Bon, Aude, c'est mercredi, vous nous emmenez au cinéma ?
3: Oui, pour se rafraîchir un peu, profiter de la clim, et à condition que ce soit vous qui payez, bien sûr, Johan, pourquoi pas effectivement une petite sortie cinéma. Toy Story 5 sort aujourd'hui dans les salles obscures. Et oui, c'est déjà le cinquième chapitre de Toy Story avec toujours, je vous rassure, Buzz l'éclair et Woody le shérif et un petit nouveau qui vient sérieusement les concurrencer, j'ai nommé les écrans, les tablettes qu'on met entre les mains des enfants. Buzz, Woody et toute la bande ne peuvent pas laisser passer ça, ça va chauffer, je peux vous le dire. Ça chauffe aussi côté météo, la chaleur s'installe, on le dit.
0: Exactement, avec les maximales qui vont gagner quelques degrés par rapport à hier. On attend par exemple dans le sud entre 32 et 36 degrés, entre 23 et 30 degrés cet après-midi sur les bords de mer, et entre 29 et 35 degrés ailleurs sur la moitié nord du pays. C'est un franc soleil qui s'impose pour cette journée, après la dissipation d'un nuage bas matinaux sur les Hauts-de-France, la pointe bretonne, le littoral varois et l'Aude. Comme les jours précédents, des cumulus se développent sur les reliefs du sud, donnant quelques averses sur les Pyrénées, les Alpes du Sud ainsi que sur le relief corse, voire un orage sur l'est de la chaîne pyrénéenne. Et puis, côté Mercure ce matin, déjà de la chaleur à Nantes, Rouen et Reims. On a 15 degrés à Paris, Lille et Châteauroux, 16. 17 à Strasbourg, Brest, Bordeaux et Clermont-Ferrand. 19 à Toulouse, 21 degrés à Marseille.
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0: 5h06, bon réveil. Après la victoire des Bleus hier face au Sénégal, ça donne envie de danser de bon matin. On se lance dans la danse du mondial de foot, tous avec les Bleus. Et au son des Bee Gees, s'il vous plaît, You Should Be Dancing. Très bon réveil.

0: Ah, ça fait du bien ça. You should be dancing avec les Bee Gees. 5h10, très bon réveil.
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0: Bon, sortez vos agendas pour cet été, ça peut vous intéresser. Le Daily Telegraph, un journal anglais, vient de publier son guide de l'attractivité des départements français. Et les Britanniques ont tranché. Leur grand favori, c'est le sud et c'est la ruralité. 5 départements décrochent la note parfaite de 10 sur 10. Il y a la Dordogne, l'Hérault, la Lozère, le Vaucluse et les Pyrénées-Atlantiques. En fait, ce qui fait vibrer nos voisins anglais, ce sont les paysages sans béton, la bonne bouffe, c'est vrai que franchement, on est servi chez nous en France. Et le patrimoine, loin de la foule. À l'inverse, carton rouge pour la Seine-Saint-Denis qui termine dernière avec un petit 4 sur 10, plombé notamment par son urbanisation. Conséquence directe, attendez-vous à une ruée sur les locations, à une flambée des prix de l'immobilier dans les zones primées. En tout cas, cet été, quelque chose me dit que le Sud va encore un peu plus parler anglais. 5h11 dans l'actualité ce mercredi, Aude.
3: Faut-il autoriser les chiens dans les supermarchés? Les chiens, figurez-vous, sont les bienvenus dans un supermarché des Vosges et ça fait parler. On y sera dans quelques minutes.
0: Côté musique, on se réveille au son de Marine.
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0: Escroc avec Marine, on l'écoute dans 5 minutes, mais avant, par ici les économies.
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0: Bonjour Valère Coréard.
6: Bonjour Johan, bonjour Aude.
3: Bonjour.
0: Chaque jour avec vous, un bon plan pour notre pouvoir d'achat aujourd'hui. Vous vouliez nous parler carte bancaire avant les vacances.
6: On pense à réserver l'hôtel, vérifier les passeports, faire la valise, mais on oublie souvent un élément essentiel, sa carte bancaire. Alors, premier réflexe, regardez la date d'expiration. Ça paraît évident, mais chaque année, des vacanciers découvrent que leur carte expire pendant leur séjour. Si c'est le cas, contactez votre banque suffisamment tôt pour obtenir un renouvellement anticipé. Ensuite, vérifiez les plafonds de paiement et de retrait entre les péages, les locations de voitures, les restos, les dépenses de vacances. On peut atteindre très vite les limites prévues. Une augmentation temporaire peut souvent être demandée directement depuis l'application bancaire. Et c'est gratuit. Autre point important, les frais à l'étranger. Selon les banques et les cartes, chaque retrait ou paiement hors zone euro peut être facturé. Alors avant de partir, prenez quelques

0: plafond, frais à l'étranger, assurance, notification. 5 minutes de vérification avant le départ peuvent vous éviter de gros tracas une fois sur la plage. Si vous avez déjà eu une mauvaise surprise avec votre carte bancaire pendant les vacances, pensez à m'écrire parce qu'à la fin, ça aide tout le monde. Par ici, les économies, @radiofrance.com.
1: Merci Valère. Et évidemment, on vous met tous les liens pratiques sur ici.fr et l'application ici, page Par ici, les économies.
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1: Aude, 5h14, question ce matin, faut-il autoriser les chiens dans les supermarchés ?
6: Question qui se pose notamment en ces jours de grosse chaleur avec ces pauvres toutous qui suffoquent dans la voiture en attendant qu'on ait fini nos courses. Notre reporter ici au CN du Puy nous emmène à Mirecourt, c'est dans les Vosges où les chiens sont acceptés depuis quelques jours à l'Intermarché. C'est une première chez Intermarché.
7: C'est Lucien, alias Lulu.
8: La mascotte du magasin, c'est le chien du PDG.
7: Nadège Lecomte, la directrice.
8: On est des grands amoureux des animaux.
7: Et Lulu n'est plus seule dans les rayons, car ici, les chiens sont maintenant acceptés depuis les grosses chaleurs du mois de mai.
8: On a eu des chiens à deux reprises enfermés dans les voitures, donc on est allé avertir les clients de venir les libérer. Il n'y a pas eu plus de réaction que ça, donc on a dû appeler la gendarmerie, qui sont venus de suite, qui ont été très concernés par l'histoire. Et les remarques qui venaient le plus régulièrement, mais c'est en même temps, qu'est-ce que vous voulez qu'on en fasse si on ne peut pas les laisser à la maison ?
7: Et les clients n'y voient aucun inconvénient ?
9: Ça ne me dérange pas du tout. Voilà, moi j'aime bien les animaux. Mais avec les grosses chaleurs, les chiens peuvent mourir.
10: Je n'ai pas d'animal, mais ça ne me dérange pas.
11: On les met de côté, les pauvres bêtes.
12: Ils ont autant droit que les humains. Ils ont droit au confort.
7: Mais des chiens dans le magasin, est-ce vraiment hygiénique ?
8: Est-ce que vous pouvez me garantir que toutes les mains qui touchent les fruits et légumes sont propres ? Je veux dire, vous avez des gens qui sont bien moins propres que les animaux. Nous, on a voulu lancer la chose pour qu'il y ait moins d'animaux qui restent dans les voitures. C'est surtout ça au départ.
7: Des conditions ont quand même été posées.
8: Les petits chiens dans les caddies, parce qu'on ne peut pas les laisser à terre, justement, par rapport aux règles d'hygiène, parce que si vous avez malheureusement un chien qui commence à lever la patte, ça va partir dans tous les sens. Donc on essaye quand même de cadrer la chose. Justement, vu que ce n'est pas courant, on a mis en place un process de désinfection des caddies.
7: D'ici cet été, le magasin veut ouvrir une salle gratuite et réservée aux chiens avec jouets, nourriture et eau.
6: Bon, faut-il autoriser les chiens dans les magasins ? En fait, il n'y a pas de règle, hein, c'est l'enseigne qui décide et ça fait donc plusieurs années que les toutous ont le droit, par exemple, de rentrer chez Decathlon, chez Jiffy, chez Truffaut, à condition d'être tenus en laisse, bien sûr. Évidemment, ça pose davantage de questions, vous l'avez entendu, pour les supermarchés et pour les boucheries, les boulangeries, pour des raisons d'hygiène.
1: Mais c'est vrai que c'est pas facile pour les toutous d'attendre dans la voiture en pleine canicule.
6: Oh,
1: 5h17, ce matin, découvrez un parcours hors du commun. Lucie, 25 ans, rêve de devenir danseuse, même si son handicap de naissance la cloue dans un fauteuil roulant. Elle se présente au casting d'une émission de talent, mais le refus du jury réduit ses espoirs en poussière. Elle ne va pas s'arrêter là. C'est la fiction à retrouver ce soir sur France 2. On en parle dans les coulisses télé, mais avant, place à Louis Chédid. Ainsi soit-il. Moteur.

0: Chédid, ainsi soit-il, avec les pales de l'hélico, c'est pas mal pour faire du frais de bon matin. 5h20, l'éphémérite de ce 17 juin. Bonne fête au Hervé. On souhaite un bon anniversaire aujourd'hui à la joueuse de tennis Venus Williams, qui a 46 ans, et puis 64 ans pour une brune qui compte pas pour des prunes. Qui a 64 ans aujourd'hui, et puis 74 ans, tiens, ça c'est pour Fabienne Thibault, pour qui on a une pensée, et puis 81 ans pour la légende Eddy Merckx. Deux dates symboliques: 1789, naissance de l'Assemblée nationale, en pleine crise des états généraux, les députés du tiers-état, rejoints par quelques membres du clergé, se déclarent Assemblée nationale. C'est le premier acte révolutionnaire majeur qui transfère la souveraineté du roi à la nation. Et puis 17 juin 1885, le navire français Isère accoste dans le port de New York avec à son bord les pièces détachées de la Statue de la Liberté offerte par le peuple français pour célébrer le centenaire de la déclaration d'indépendance américaine, statue que l'on doit à Auguste Bartholdi.
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0: retrouvons Patrice Gascoigne avec ses coulisses télé. Aujourd'hui, Patrice, vous nous parlez du téléfilm proposé ce soir par France 2, directement inspiré d'une histoire vraie.
2: Quand vous avez un handicap qui vous cloue dans un fauteuil, que vous participez à un casting pour devenir danseuse, vous pouvez être confronté à ce type de réponse.
3: On tenait à vous dire qu'on avait vraiment tous énormément apprécié votre prestation. Ça manquait peut-être un peu de danse, mais c'est vraiment très impressionnant, Lucie, vraiment.
4: Pourquoi vous ne m'avez pas prise? C'est impressionnant.
5: Bon, c'est un peu délicat, mais dans l'émission, là, on a déjà sélectionné un aveugle hier. Donc voilà, on avait peur que ça fasse beaucoup.
2: Cette Lucie qui rêve depuis toujours de devenir danseuse, qui vient d'être rejetée d'un casting de talent pour la télévision, c'est le personnage principal de la fiction Danse ta vie à voir ce soir sur France 2. Le scénario a été écrit d'après l'histoire vraie de la comédienne et danseuse Magali Sabi. C'est d'ailleurs elle qui prête ses traits à cette héroïne qu'est Lucie. Lucie qui se retrouve dans un centre de rééducation où elle rencontre un danseur étoile qui accepte de la former. Mais parviendra-t-elle à réaliser son rêve? Je vous laisse le plaisir de découvrir la réponse en regardant Danse ta vie. En attendant, j'ai demandé à Magali Sabi, même si c'est pour jouer sa propre histoire, comment s'est passée l'expérience devant la caméra?
6: L'expérience de jouer devant la caméra s'est très bien passée. Alors, faut dire qu'en tant que danseuse professionnelle, j'ai une conscience du plateau, donc je pense que ça a facilité les choses. Pour moi, il était important en amont, et même si la personnalité de Lucie est très proche de la mienne, il était important de connaître ses envies, ses passions. Et puis on a eu un gros travail aussi en amont autour des chorégraphies, ce qui fait que quand je suis arrivée sur le tournage, je suis arrivée de manière apaisée.
2: Magali Sabi, histoire de nous dévoiler les coulisses du tournage, comment a été tournée la scène où le personnage de Lucie tombe dans les escaliers avec son fauteuil roulant? C'est quand même pas vous qui avez pris ce risque, non?
6: Alors non, je n'ai pas réalisé la chute, ça a été le travail magnifique d'une cascadeuse. Alors tout simplement, on fait une première prise, on filme Lucie qui avance devant les escaliers. On filme son visage, son état du moment, et on fait une deuxième prise de dos où on filme la cascadeuse qui porte les mêmes vêtements que Lucie et la même couleur de cheveux et qui s'apprête à réaliser la chute.
2: Les secrets de tournage de Danse ta vie par Magali Sabi ce soir sur France 2. À demain pour d'autres secrets dans les coulisses télé.
0: Merci Patrice Gascoigne. 5h24, si vous avez déjà mis les pieds à Lille, vous êtes sûrement tombé sur les boulets de Lille, les boulets de canon incrustés dans les façades des bâtiments historiques. On revient d'ailleurs sur cette histoire et cette particularité avec Stéphane Bern. Mais avant, tiens, une habitante des Hauts-de-France qui est fière de sa région, c'est Marine. Et ben on l'écoute avec son titre Escroc. Bon réveil.

0: moi.
1: On aime bien cet artiste, on la soutient, Marine, avec son titre Escroc. 5h27, un peu d'histoire maintenant avant l'actu. Stéphane Bern, ce matin, on voyage au temps où des soldats autrichiens contribuaient, malgré eux, au patrimoine lillois.
2: Dans le vieux Lille, certaines décorations sur les façades ne sont pas de simples ornements. Ce sont des souvenirs d'une guerre victorieuse. En 1792, en pleine Révolution française, l'Assemblée législative déclare la guerre à l'archiduc d'Autriche. Rapidement, ses troupes vont avancer vers le nord de la France et finir par assiéger Lille. Les soldats encerclent la ville, les canons tonnent et plus de 30 000 boulets s'abattent sur les maisons et les rues. Une fois n'est pas coutume, ce sont des boulets qui pleuvent sur Lille, ce qui change un peu de la météo habituelle. Des toits vont être éventrés, des façades détruites, le quartier Saint-Sauveur ravagé. Saint-Sauveur qui, pour le coup, n'a jamais aussi mal porté son nom. Et pourtant, Lille résiste.
3: Que tu existes.
2: Les habitants et les soldats tiennent bon face au bombardement. Au bout de 10 jours, les troupes impériales lèvent le siège. La résistance des Lillois est admirable.
4: Je vais bien, tout va bien. Je suis gai, tout me plaît.
2: Les dégâts sont considérables, mais on tient à garder une trace de cette résistance victorieuse. Alors, sur plusieurs façades, on décide d'intégrer des boulets de canon autrichiens directement dans la pierre, comme autant de cicatrices visibles. Ce que les agents immobiliers locaux appellent aussi un petit cachet historique, donc 1000 euros de plus au mètre carré.
5: Il faut vraiment susciter leur curiosité, parce que là, je ne leur vends pas une maison d'architecte, mais de l'authenticité à 1000%.
2: Ces projectiles d'artillerie, destinés à tout détruire sur leur passage, sont transformés en autant d'éléments décoratifs pour donner du relief aux mêmes façades. On les remarque à peine, sauf quand on connaît leur histoire. Aujourd'hui, on paye cher pour donner du cachet à une façade. À Lille, on a opté pour la version siège militaire, pour un diagnostic énergétique déplorable.
1: Merci beaucoup Stéphane Bern pour ce voyage dans le temps à retrouver sur ici.fr et sur l'application ici. C'est vrai, allez faire un petit tour à Lille parce que c'est magnifique côté architecture. 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Nous sommes le mercredi 17 juin, il est 5h30, toute l'actualité en France et dans le monde. C'est le 90 secondes qui vous est tout de suite présenté par Aude Razo.
6: L'équipe de France a tremblé, mais l'équipe de France a gagné hier soir pour son premier match au Mondial de foot. 3 buts à 1 face au Sénégal, doublé de Kylian Mbappé et record. Kylian Mbappé devient le meilleur buteur de l'histoire des Bleus.
7: Je suis très content de pouvoir rentrer un peu plus dans l'histoire de mon pays. C'est toujours quelque chose que j'ai voulu faire. J'ai toujours placé ça au-dessus de tout.
6: Pas d'euphorie chez Kylian Mbappé. Le chemin, dit-il, sera très long pour atteindre la finale de ce Mondial. Autre match, autre record. L'Argentine, championne du monde en titre, l'a emporté cette nuit face à l'Algérie 3-0. Triplé de Lionel Messi, il devient le premier footballeur de l'histoire à disputer 6 Coupes du Monde. Conséquence de la canicule qui se profile, l'oral du bac de français et le grand oral du bac pourront être reportés localement si la température est trop importante. Les écoles, collèges et lycées pourront aussi fermer, mais ce sera en dernier recours, précise le ministre de l'Éducation. Un enfant de 8 ans est mort noyé hier après-midi dans l'Eure, dans une piscine. Le garçon participait à une séance de natation scolaire encadrée par plusieurs maîtres nageurs. Les circonstances de cette noyade ne sont pas encore connues à ce stade. À suivre, aujourd'hui, la venue de Donald Trump au château de Versailles. Le président américain doit dîner avec Emmanuel Macron pour célébrer les 250 ans de l'indépendance des États-Unis. Dernier jour du G7 aujourd'hui à Évian, consacré notamment à la sécurisation de l'intelligence artificielle.
1: À l'info du jour, c'est donc la fête après la victoire des Bleus 3-1. Contre le Sénégal.
6: Vous n'avez pas suivi le match, vous êtes couché tôt ou alors vous l'avez regardé tranquillement depuis votre canapé. Je vous propose de le revivre en ambiance avec les supporters. On est dans le Cotentin à Corentin-les-Marais. Écran géant, fan zone et le micro ici de Sarah Saltiel-Rago. Les supporters sont venus avec maillots et accessoires dans cette fan zone de 40 ans.
0: On espère que c'est la France qui va gagner quand même.
8: On est à fond pour la France là.
0: Bah oui, je vois, vous avez le collier, les maillots.
8: C'est la première fois qu'on vient voir un match sur grand écran. Et c'est génial.
6: Côté sportif, celui qu'on surnomme dans le petit groupe, le coach François, est très optimiste.
9: Serein. Oui, là c'est facile contre le Sénégal.
0: Si facile que ça, c'est quand même une bonne équipe.
9: L'OM, on a la meilleure équipe du monde. On va leur laisser un but, mais ça va être facile derrière.
6: Paris lancé donc, Marseillaise. Et le match démarre, de quoi faire retomber enthousiasme, peu d'occasions, quelques frayeurs, même résultat à la mi-temps, zéro partout. Laurent et Eric regardent l'écran, bras croisés, sourcils français.
10: Mais la première mi-temps, elle est fade, hein, parce que l'équipe de France, elle n'est pas au rendez-vous, puisque les Sénégalais ont tiré plus au but que les Français.
11: On a l'impression qu'ils sont à l'entraînement, un peu mou.
6: Mais en seconde période, Kylian Mbappé délivre la France, Barcola enchaîne, le Sénégal marque, mais le capitaine des Bleus en remet un troisième. Alors au coup de sifflet final, ce sont des supporters métamorphosés que l'on retrouve.
12: La deuxième partie incroyable, forcément. Ça démarre bien.
13: Pour moi, Mbappé, c'est un joueur de sélection. Il veut prouver en sélection, il le fait. Il va le faire toute la Coupe du Monde, donc la troisième étoile, c'est pour nous. Hein.
0: C'est sûr.
13: Sûr.
12: Complètement.
6: Alors, le chemin est encore long quand même. Hein. Déjà, prochain match pour les Bleus, lundi contre l'Irak.
1: Oui.
6: Allez les Bleus, et pour le France-Irak de lundi, deuxième match de poule donc de ce mondial, il faudra veiller tard parce que le match, notez bien, est à 23h, bon, heure française.
1: Vous nous ferez le récapitulatif.
6: Absolument pas, j'irai dormir et vous me donnerez le résultat, Johan, le lendemain matin.
1: Et pourquoi pas, tiens, un nouveau but aussi du capitaine et recordman Kylian Mbappé. On croise les doigts évidemment. 5h33, la météo avec un franc soleil qui s'impose pour cette journée après la dissipation des nuages bas matinaux sur les Hauts-de-France. La pointe bretonne, le littoral varois et l'Aude. Comme les jours précédents, il y a des cumulus qui vont se développer aussi sur les reliefs du sud du pays, donnant quelques averses sur les Pyrénées, les Alpes du Sud ainsi que le relief corse, voire un orage sur l'est de la chaîne pyrénéenne. Côté température ce matin, à Nantes, Rouen et Reims, on a relevé 15 degrés, à Paris 16, à Brest, Bordeaux et Clermont-Ferrand 17, 19 à Toulouse, 21 à Marseille. Il y a aussi vos messages sur la page Facebook ici, 15 degrés relevés en Alsace, à Villers, nous dit Philippe, même température près de Lille, merci Marie-André. On a 16 à Tours, on salue Claude. 19 près de Saint-Jean-de-Luz, on est dans le sud-ouest avec cette info de Marie-Pierre. Et puis, même température, tiens, 19 à Saint-Martin-de-Vinoux, c'est en Isère, près de Grenoble. On salue Alexandre. Pour les maximales, on va gagner quelques degrés par rapport à hier, des températures qui seront très chaudes dans le sud, entre 32 et 36 degrés. On attend 23 à 30 sur les bords de mer et entre 29 et 35 degrés ailleurs, sur notamment la moitié nord du pays.
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1: 5h34, merci de démarrer cette journée avec la grande famille ici. Profitez de la fraîcheur matinale parce que ça va grimper, vous l'avez compris aujourd'hui. Pensez à bien vous hydrater. Pour la musique, on s'occupe de tout avec Daniel Balavoine. Bon mardi.

0: Aimer plus fort que d'être aimé. Joli message qu'on vous délivre ce matin avec Daniel Balavoine, 5h38. Soyez les bienvenus.
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0: Le matin, on est là pour vous alerter face aux arnaques du moment dans votre rendez-vous, c'est pas vrai?
3: Des faux acheteurs, attention, sévissent sur Le Bon Coin, Facebook, Vinted et autres. Ils font semblant d'être intéressés par le joli maillot de bain que vous vendez, Johan, mais ils veulent surtout siphonner votre compte en banque.
0: On parle dans un instant. Côté musique, je vois arriver Eddie Mitchell et Coldplay. Le groupe mené par Chris Martin, Coldplay, arrive. Le temps de retrouver Brigitte qui est dans le département de la Dordogne. Bonjour Brigitte.
4: Bonjour tout le monde, bonjour l'équipe.
3: Bonjour.
0: Comment ça va Brigitte ce matin?
4: Très bien, j'ai pas dormi mais ça va.
0: Formidable. Comme ça on va être plusieurs à ne pas avoir très bien dormi cette nuit Brigitte. Qu'est-ce qui s'est passé?
4: C'est parce que j'avais pas sommeil et puis j'ai fait de la peinture sur un panier en bois. Voilà, je fais beaucoup d'activités.
0: Qu'est-ce que vous faites d'ailleurs? Alors, il y a la peinture, il y en a d'autres?
4: Sur des toiles, mm-hmm. Je pose le carrelage, je bouche les trous, je mets des poussières, je fais le sable avec la pierre pour que ce soit sorti à la cheminée.
0: Ouais.
4: Voilà, je m'occupe. Je retape les meubles, je mets du carrelage dessus, voilà. Voilà.
0: Mais vous êtes une touche à tout, Brigitte, ça tombe bien, on a des petits travaux. Alors, chez Aude et chez moi, on va faire appel à vous, à vos services, Brigitte.
4: Qui sait?
0: Bon, on est en région parisienne, mais franchement, on vous paye le billet, et comme ça, on va passer un super moment.
4: J'ai été à Paris, j'étais à Courbevoie.
0: Ouais.
4: Je vais voir 12 ans avec les bonnes sœurs.
0: ça vous laisse des super souvenirs, visiblement.
4: Vous savez ce que je faisais? On avait la avec ma copine qui donnait sur le trottoir et ouais. On attrapait les jambes des chats. J'avais 12 ans. J'avais 12 ans, j'étais plus jeune. C'est après, quand je suis allée travailler à Montmorency, j'étais plus vieille, j'avais 10 ans.
0: J'adore votre façon de raconter ce matin, Brigitte. Elle est unique, elle est exceptionnelle. Dites-nous, Brigitte, qu'est-ce que vous nous conseillez de découvrir là près de chez vous en Dordogne? Alors, même s'il fait chaud, un petit coin justement pour se rafraîchir peut-être?
4: Les grottes, mais prenez un kawé et un pull parce que ça caille. Hein. Oui. Vous marchez tout, après vous pouvez faire du bateau, de la barque, quoi.
0: Ouais.
4: Et le gouffre de Padirac, c'est très beau à voir. Il y a les grottes des Aisies où il y a l'homme de Cro-Magnon.
0: Ah oui.
4: Alors, si vous avez de la chance, et s'il n'y est pas l'homme de Cro-Magnon, c'est parce qu'il est descendu pisser.
0: Parfait. En plus, voilà, Brigitte, elle est guide aussi, c'est formidable. On va passer les vacances avec vous. Brigitte, nous, on vous offre ce matin un exemplaire du guide de voyage Michelin qui fête ses 100 ans. On vous embrasse bien fort, Brigitte, et merci pour le sourire ce matin.
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0: C'est pas vrai, le rendez-vous anti-arnaque. Aude, ce matin, on s'adresse à ceux qui vendent des vêtements ou des objets sur Facebook ou Le Bon Coin.
3: Oui, parce qu'un nouveau piège est apparu pour nous piquer de l'argent. Pas mal d'internautes racontent leur mésaventure dernièrement. Cette femme, par exemple, elle vend des couches pour bébés sur la marketplace de Facebook, plateforme très utilisée. Un certain Clément la contacte, il est intéressé, il propose de payer tout de suite et de passer chez elle ensuite pour récupérer les couches. J'ai l'habitude, dit-il, de payer en avance. Il veut payer avec Wero. Alors Wero, W-E-R-O, tendez l'oreille si vous ne connaissez pas, parce que ce système est de plus en plus utilisé justement par ceux qui achètent ou vendent ici ou là sur Internet. En fait, c'est un système de paiement instantané qui permet d'envoyer de l'argent directement via un simple numéro de téléphone sans avoir à donner son RIB. C'est très rapide et c'est très pratique.
0: Donc, rien d'alarmant jusqu'ici, mais Aude, notre vendeuse est quand même en train de se faire piéger.
3: Oui, parce que l'acheteur, en fait, est un gros menteur. Notre vendeuse de couches donne son numéro de téléphone, ça c'est normal, et elle reçoit un texto. On lui demande de cliquer sur un lien pour récupérer les 20 euros. Stop, pause, retenez bien, Wero n'envoie jamais de SMS ou de mail à ses utilisateurs pour valider une transaction, jamais. Tout se passe via l'application Wero ou via votre appli bancaire. Là, le lien dans le texto renvoie en fait vers un faux site qui essaye de piquer à sa victime des données confidentielles, des données bancaires notamment. Pour sécuriser vos transactions sur Internet, restez sur les plateformes de vente, n'en sortez pas et si vous le pouvez, demandez de l'argent liquide que l'acheteur vous remettra en main propre quand il viendra chercher l'article.
0: Merci beaucoup Aude. Et si vous souhaitez nous alerter, on vous a mis une adresse email qui est à votre service, ici.arnaque avec un s@radiofrance.com. Vous êtes nombreux d'ailleurs à nous écrire. Chronique à partager, à retrouver sur ici.fr, page C'est pas vrai. 5h44, voici Coldplay, Feels Like I'm Falling in Love.

0: Lines, Feels Like I'm Falling in Love. Tiens, ce matin, on revient sur le premier match de l'équipe de France dans ce mondial de foot France-Sénégal. On débrief avec le journal L'Équipe. Soyez avec nous. Rendez-vous dans moins de 2 minutes. 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Bonjour.
1: Bonjour Johan, bonjour à toutes et à tous. 5h48 pétantes et ça y est, les Bleus sont lancés dans le mondial. Victoire 3-1 hier soir contre le Sénégal pour le premier match de l'équipe de France dans la compétition. Vous l'avez peut-être vécu sur votre radio ici Cotentin. À 40 ans les Marais, les habitants ont pu suivre ce premier match du mondial sur écran géant et les pronostics allaient bon train parmi les spectateurs. Rassurés par ce résultat final après pas mal d'inquiétudes en première période.
2: C'était un peu compliqué en première mi-temps et après la deuxième, ils se sont réveillés quoi.
3: C'est là qu'on a vu la performance des Bleus surgir à la deuxième mi-temps, surtout sur les deux derniers buts qui étaient assez incroyables à voir.
4: Les Bleus qu'on aime voir finalement.
3: Exactement, c'est pour ça qu'on vient aussi.
5: On a parié 3-1 et on a gagné.
4: Ça veut dire que la prochaine fois, le prochain match, c'est vous qu'il faut écouter pour les paris.
5: Peut-être, j'espère.
6: Ouais, on avait dit 2-1 et au final, bah, très content quand même. Hein, 3-1,
7: très content quand même, très content. Mbappé, première mi-temps compliqué, il sort une bonne deuxième.
6: Il a montré que c'était un joueur de classe mondiale en 2-3 actions. Il est top.
8: Ça nous un petit peu peur, mais je pense que là on est complètement parti, on est en plein dedans et peut-être deux poules. Et puis je pense que la troisième étoile, comme dit Ezekiel, elle est pour nous.
4: Ah, ça y est, vous êtes déjà
8: oui, complètement. Non, mais on est à fond, normal. Ah, allez, les Bleus!
1: Ah, bah, allez, les Bleus, effectivement, tout le monde est déjà parti. Hein. Prochain match lundi, là ce sera un petit peu plus tard à 23h, heure française contre l'Irak. Et on le rappelle, hein, même à 23h, ici vous fera vivre les matchs des Bleus pendant ce mondial. Toutes heures comprises et bien sûr aussi sur ici.fr et notre application. D'ailleurs, l'info partout dans la Manche, c'est à partir de 6h et jusqu'à 9h. A tout à l'heure.
0: Ici, dès 5h. 5h49, la une de la presse spéciale Coupe du Monde. Ce matin, on rappelle ce score 3-1 hier soir pour la France face au Sénégal.
9: Et la photo de Kylian Mbappé s'affiche en une ce matin du journal L'Équipe avec ce titre bien trouvé, Captain America.
0: C'est vrai que ça lui va plutôt bien, lui qui a signé un doublé hier soir. En débrief avec Pierre Prenu, rédacteur en chef adjoint à L'Équipe. Bonjour Pierre.
10: Bonjour Johan, bonjour à tous.
0: Merci d'être avec nous ce matin. Déjà, qu'est-ce que vous retenez de cette entrée en matière des Bleus ?
10: Qu'est-ce qu'on retient ? Ben, on retient qu'on a eu un petit peu peur au début et puis que tout s'est décanté derrière. Donc, on retient surtout qu'on a un génie et un buteur efficace et que ça pourrait suffire à nous emmener loin déjà.
0: Ouais, Mbappé, justement, est-ce qu'il va faire briller les Bleus dans ce mondial à nouveau ? Après ces difficultés, j'ai même envie de dire malgré ces difficultés récentes en club, on le rappelle, Kylian Mbappé qui est meilleur buteur de l'histoire de l'équipe de France maintenant.
10: Et ben ça y est, ouais, il a dépassé Olivier Giroud hier. Maintenant, son prochain objectif sera de rattraper Miroslav Klose, qui est le meilleur buteur de l'histoire de la Coupe du Monde, à égalité avec Messi depuis quelques minutes. Et tout ça, ça pourrait arriver lors de sa 100e sélection contre l'Irak, le prochain match. Donc, Kylian Mbappé, c'est un homme de grands événements, visiblement, et j'ai l'impression que celui-là, il voudra pas le rater, et qu'ensuite, ça pourrait durer. Donc les difficultés de la saison d'Mbappé sont pour l'instant derrière lui. Il faudra voir si l'équipe de France n'a pas les mêmes soucis qu'a connu le Real en termes d'équilibre. Mais pour l'instant, dans l'histoire de Kylian Mbappé et de la Coupe du Monde, en général, il a plutôt aidé les Bleus qu'il leur a porté préjudice.
0: Ouais. Bon, en tout cas, le spectacle, c'est vrai, s'est retrouvé après la mi-temps. Sur quel point est-ce qu'on doit faire attention ? Quel point on doit améliorer ?
10: Ah bah l'expression collective, parce que effectivement en première mi-temps l'équipe de France a eu l'air d'être une équipe assez neutre malgré ses immenses talents, et puis il va falloir aussi que son gardien la rassure, Mike Maignan, qui était il y a encore quelques mois un des meilleurs gardiens du monde et qui sur un match comme celui d'hier soir n'a pas totalement rassuré, un peu coupable sur le but. Il a refait douter l'équipe de France derrière. Il a failli se marquer un but contre son camp. Donc, on ne gagne pas une Coupe du Monde avec un gardien qui n'est pas en pleine forme. Donc, il faudra aussi que l'équipe de France se rassure de ce côté-là.
0: Ça, c'est clair. Et problème de précision, on l'a notamment vu sur la première mi-temps.
10: Oui, alors après, l'avantage avec cette équipe de France, c'est que elle aura suffisamment de cartouches et suffisamment de talent pour se remettre de son manque de précision. Mais effectivement, il va falloir régler 2-3 choses collectivement dans l'expression générale. Mais les individualités ont montré hier que même quand c'est moyen, ça peut suffire. Alors si en plus l'équipe de France se monte en qualité au fil des matchs, la concurrence peut avoir un peu peur.
0: Bon, est-ce qu'on peut dire aussi que pour Didier Deschamps, hier, c'était un match de plus de gestion que de démonstration au final ?
10: Alors c'est souvent ça avec Didier Deschamps dans les grandes compétitions. Mais il faut se méfier parce qu'en fait la France a quand même une poule un peu plus dense que d'autres qu'on a vu jusqu'ici. Donc la victoire contre le Sénégal, c'était pas du tout acquis. La victoire contre la Norvège, ce n'est pas acquis. Et après, au gré du classement, on peut se retrouver dans des parties de tableau moins agréables. Alors qu'en terminant premier, on peut partir du principe que 16e voire 8e, ça doit rouler.
0: C'est vrai.
10: Donc il y a pas vraiment de match tranquille, même si c'est long et que ça paraît, tout le reste paraît loin.
0: C'est ça, en tout cas, prochain match, ce sera lundi prochain, France-Irak. Pierre Prignon, merci pour ce décryptage ce matin.
10: Merci à vous, bonne journée.
0: Rédacteur en chef adjoint à l'équipe, la une ce matin du journal Captain Américain avec la photo de Kylian Mbappé. C'était la une des kiosques. Tous les matchs, évidemment, on les débriefera le lendemain matin sur votre radio ici avec le journal L'équipe. 5h54. Après le foot, parlons musique avec nos vieux tubes de l'été qui ont le vent en poupe auprès des ados notamment. C'est vrai que ça fait plaisir. On voit ça avec Muriel Jordan, mais avant, c'est le grand Eddie Mitchell.

0: 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Eddie Mitchell, 5h56, c'est Tendance, votre rendez-vous entre info et humour avec Muriel Jordan. Et on s'offre une cure de nostalgie, car les années 80 et 90 sont plus que jamais tendance, et surtout l'été, Muriel.
1: Oui, à cette période de l'année, moi j'aime bien me plonger dans les vieux tubes de l'été, vu que dimanche, justement, ce sera le début officiel de l'été. Ah, j'aime bien tester sur les jeunes les chansons qui ont fait nos périodes estivales il y a 30 ou 40 ans. Si vous entendez ça, vous pensez forcément aux tubes de l'été, ces titres qui traversent les générations, qui fédèrent tout le monde, comme la Macarena, gros succès de l'été 96, avec cette chorégraphie qu'on ne se lasse pas de refaire aux mariages et aux anniversaires. Mais avec les plateformes de streaming et les réseaux sociaux, il n'y a plus vraiment de tubes de l'été. Il y a plein de hits, mais plus vraiment un qui se démarque. Une communauté aura sans doute son tube de l'été, oui, mais ce ne sera pas forcément celui d'une autre communauté. Mais je me pose tout de même cette question. Que penseraient les jeunes d'aujourd'hui de nos tubes d'été qui ont eu tant de succès? Si je leur fais écouter quelques morceaux, est-ce que je vais passer pour une ringarde? Micro et enceinte portable en bandoulière, je pars faire écouter à 19-20 ans quelques morceaux qui, forcément, vous diront quelque chose. Qu'est-ce que t'en penses de ce tube de l'été?
2: Je pense de ce tube de l'été que c'est pas forcément la chose que j'écoute dans mes écouteurs, mais c'est trop cool pour danser en soirée, c'est trop bien.
3: Pour moi, c'est le Francky Vincent, mais soft.
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1: Je sens que ça vous rappelle des souvenirs. Et ça me fait penser à un truc.
5: Tu vois, le monde se divise en deux catégories.
1: Il y a ceux qui ont connu les années 80 et ceux qui auraient bien voulu.
6: Donc Muriel, si je comprends bien, ça veut dire qu'on peut faire écouter du Zouk Machine ou la Macarena à nos ados, à nos neveux, à nos nièces, sans passer pour des gros ringards.
1: Oui, et il y a quelques semaines, souvenez-vous, j'avais fait ce même test avec du Barbie Girl et du Didier Barbelivien et ça passait crème. Allez, cette fois, poursuivons avec ce classique.
7: J'adore cette chanson. Mais c'est les chansons qui ont un bon rythme, ça te fait penser au soleil. Et c'est pour ça que ça marche si bien. Tous les ans, c'est la même chose, hein, clairement. T'as la formule, et ben là, t'as tout.
8: Moi, je kiffe, j'adore.
9: Ouais, moi aussi.
7: Moi, je connais pas.
10: La lambada.
9: Non.
1: Allez, on enchaîne avec ce titre sorti l'été 1990, 500 000 exemplaires vendus.
2: C'est le lavabo. Je connais Beau le lavabo de la gaffe. C'est incroyable. Et il a quand même fait numéro 1 du top 50 pendant super longtemps. Et ça, c'est bravo. Avec du recul, je pense que c'était visionnaire de réussir à choper les codes des musiques qui marchent déjà à l'époque pour faire une caricature et que la musique marche premier degré.
1: Voilà, vous pouvez vous rassurer au moment de balancer vos prochaines playlists au barbecue. Nos vieux tubes de l'été restent tendance. La nostalgie a le vent en poupe et reste une valeur refuge quand notre monde actuel nous plaît moins. Faut-il s'en réjouir? Eh ben, je vous laisse cogiter et on s'en reparle, je sais pas moi, dans 20 ans.
0: Muriel, sont complexes. Et tiens, sur votre radio ici, on a un tube, nous, info, musique, bonne humeur, et c'est celui que vous propose l'équipe d'ici matin. Très bon mercredi.
7: Avec la lambada, ça nous a rappelé
11: info
7: quelques
11: musique voilà. Bon. Et bonne humeur, info, musique et bonne humeur.
7: Ah, mais pas mal. Je veux votre single, les filles.
12: Oh, vous avez ça.
7: Alors là, Cathy, le duo, attention. Ça va bien, vous?
13: Oui, on va bien, toutes les deux.
7: Oui, ça
13: on
7: va.
13: On était nostalgiques des tubes de l'été, tiens.
7: Absolument. Oui, c'est vrai qu'on se dit que
13: parce
7: ça manquait
13: un peu. Les vieilles de la bande, là, ce matin, donc on se disait, bah, ouais, il n'y a plus de tube de l'été.
7: Et ben, ouais.
13: Tube de l'été.
7: Bon, voilà, on prône le retour du tube de l'été.
13: C'est ça.
7: Voilà.
13: Oui.
7: Non, mais ça peut se faire, mais il faut qu'on soit rapide pour faire notre tube de l'été.
13: Oui, c'est vrai. Il reste plus beaucoup de temps.
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7: Excellent mercredi à vous. Ici Cotentin, nous sommes le 17 juin et il est 6h. 6h, Katia, bah forcément, autre tube.
13: Freed from desire, libéré. J'ai failli vous dire libéré, délivré, mais bon, vous l'aurez dans la tête.
7: Ouais, ouais.
13: Alors, vous aussi, avez hein. Sans doute vibré à l'écoute d'ici Cotentin hier soir. Premier match, première victoire. Les Bleus ont battu le Sénégal hier soir à New York pour leur entrée dans le mondial. 3-1. Et pourtant, ce n'était pas gagné au vu de la première période où l'équipe de France est complètement passée à côté, il faut le dire, face à un ancien. Et oui, de l'AS Cherbourg Football. Le gardien du Sénégal, Edouard Mendy, auteur de très beaux arrêts. Mais heureusement pour nous, le match s'est débloqué en seconde période. La délivrance nous est venue de Kylian Mbappé, auteur d'un doublé. Nous irons à 40 ans les Marais, où hier soir les habitants ont pu suivre le match sur écran géant. Et il y avait de l'ambiance, évidemment.
11: Pas du tout la même. Une vaste opération anti-drogue a eu lieu lundi dans le quartier d'Olé à Saint-Lô. On sait juste que plusieurs kilos de stupéfiants et une importante somme d'argent ont été saisis par les enquêteurs qui veulent rester discrets car une enquête est en cours. Mais c'est donc une saisie plus que significative pour les policiers. Selon Mathieu Lebrun, il est premier adjoint au maire de Saint-Lô en charge de la sécurité.
8: Ils sont tombés sur une personne où ils ont trouvé de la drogue et de l'argent. Et donc pour l'instant, l'enquête est toujours en cours parce qu'évidemment la personne a été arrêtée pour essayer d'aller un peu plus loin. Mais bon, c'est une belle victoire parce que j'entends les Saint-Lois qui disent bah, ils voient des fois des points de deal dans la ville. Il y a certainement des points de deal à Dolé là, qui vont être mis à mal avec cette arrestation.
9: En termes de sécurité, hein, c'est un sujet de préoccupation. On entend dans les quartiers des gens, et pas que dans les quartiers, des fois on parle de centre-ville, où il y a, les gens voient certainement des points de deal, hein, ils le distinguent comme ça. Je rappelle que quand même, l'année dernière, on a eu la même chose au niveau du Val-Saint-Jean. Alors, on a plus parlé de l'échange de coups de feu entre les malfaiteurs et la police, mais à la base, c'était quand même une grosse opération de police sur de mémoire deux ou trois endroits qui a permis aussi d'arrêter un trafic de drogue, quoi.
11: Mathieu Lebrun, premier adjoint au maire de Saint-Lô en charge de la sécurité.
7: Dans le Sud-Manche, ce sont les pompiers qui sont intervenus hier après-midi au Loge-Marchy.
11: Un hangar agricole qui abritait du foin s'est totalement embrasé. L'intervention rapide des pompiers a permis d'éviter la propagation des flammes à la porcherie juste à côté où 500 animaux ont été sauvés et justement de ce feu. Le Cross-Jobourg, lui, qui a été mobilisé pour une évacuation médicale à bord d'un navire de pêche au large de la Seine-Maritime hier. Un matelot a dû être pris en charge par l'hélicoptère de la Marine nationale basé chez nous à Maupertu, avec à bord une équipe médicale du centre hospitalier Pasteur de Cherbourg-en-Cotentin. Le blessé a été déposé à l'aéroport du Havre et pris en charge par les services médicaux.
7: Des étudiants de l'IUT de Cherbourg lancent une pétition sur le non-renouvellement du contrat de deux enseignants.
11: Pétition qui a déjà recueilli plus d'un millier de signatures. Les étudiants demandent le maintien des deux postes. Le double de fraude à la caisse primaire d'assurance maladie en 2025. L'organisme manchois a subi 1,5 million d'euros de préjudice. Assurés, patients, professionnels, il y a tous les profils. La CPAM invite tous les assurés à signaler des cas qui leur semblent étranges sur leur compte Amélie. On y revient ce matin.
7: Il est 6h03, trois mois après les élections municipales, les maires élus mettent en route leurs promesses de campagne.
11: À Cherbourg-en-Cotentin, Camille Marguerite était lundi, on en a parlé, sur lequel Autumn Collins pour son futur aménagement. Puis hier, eh bien, elle était dans le quartier du Maupas où avait lieu l'opération Flash Propreté, autre promesse de campagne. Toute la journée, les agents de la ville ont désherbé, nettoyé les trottoirs ainsi que la voirie. D'ici fin juillet, d'autres quartiers seront ciblés. Camille Marguerite, maire de Cherbourg-en-Cotentin.
10: Alors l'objectif, c'est de se défaire de ces poches de saleté dans certains quartiers pour mettre un coup d'arrêt à une prolifération de saleté une bonne fois pour toutes, en tout cas pour un temps donné. Et de pouvoir donner aussi rapidement une image plus propre de la ville, le temps qu'on puisse réorganiser aussi les tournées avec les services et de pouvoir avoir un déroulement plus régulier dans toutes les communes et toutes les communes déléguées. Voilà. Mensuellement, tout de suite, ça va être. Il y a encore un travail de réorganisation à faire pour que ça puisse être, comme je disais tout à l'heure, de manière régulière un petit peu partout. Là, il y a 6 quartiers qui sont ciblés jusque la fin juillet. Et ensuite, on ira aussi dans le restant des communes déléguées, dans d'autres quartiers.
12: Donc vous allez renforcer les effectifs ou pas?
10: C'est le but. Oui, c'est le but. C'est d'arriver à pérenniser l'entretien des rues sur toute la commune et d'à terme pouvoir embaucher plus d'agents de nettoyage.
11: Camille Marguerite qui annonce aussi que des amendes seront dressées aux habitants qui déposeront leurs sacs poubelles aux mauvais horaires de ramassage. Alors que sort aujourd'hui en salle le 5e chapitre de la saga Toy Story avec Woody et Buzz l'éclair, ça vous rappelle quelque chose?
7: Ah oui, bon, j'ai
11: quand même. Eh bien, et sur nos petits cinémas, il y a de la colère dans la Manche. Certains font la tête comme le cinéma Le Palace des Cœurs de Reville qui dénonce devoir attendre parfois 2, 3, voire 4 semaines après la sortie nationale pour obtenir un film face aux grosses enseignes qui demandent la priorité exclusive.
7: Et puis comme tous les matins, je vais y arriver, on vous propose de réagir à l'actualité.
11: Alors que les pannes et les incidents sur les voies ferrées se multiplient, notamment en raison de la chaleur ces derniers jours, on vous pose la question suivante, êtes-vous prêt à partir en train en vacances cet été?
7: Eh bien, donnez-nous votre avis sur la page Facebook ici, Cotentin.
13: Ça tombe bien, on va parler de chaleur.
7: Ah oui, je suis d'accord avec vous. Il va faire beau aujourd'hui, dis donc.
13: Oui, apparemment, ça grimpe.
7: Et ça grimpe, effectivement, avec des nuages inoffensifs pour l'instant ce matin sur le nord cotentin. Ça va vite se dissiper l'après-midi. Et donc, belle avec un vent faible. Les températures, 18 pour l'instant à Barfleur, 17 à Cherbourg, au Pieu et à Lessay. Donc, ça vous donne déjà une idée par rapport à hier. C'est déjà plus élevé ce matin. Dans l'après-midi, entre 22 et 30 degrés. 23 à Cherbourg, à Barfleur ou encore à Sioville, 26 à Coutances, 29 à Saint-Hilaire-du-Harcouët et 30 degrés pour Saint-Lô cet après-midi. Et effectivement, ça va augmenter de plus en plus. Plus on va avancer vers le week-end, pire ça va être, entre guillemets. Ceci dit, vendredi, il y aura un petit redout, c'est ce que nous dit Météo France. Et samedi et dimanche, je vous dis ça parce qu'il paraîtrait que la fête de la musique approche, et bien on aura des températures là aussi très estivales. Le temps est donc agréable encore demain. Pour l'instant, il est 6h07
13: et on fait la circulation.
7: Qui est évidemment très calme pour l'instant, pas de gros soucis sur votre route. Il peut y avoir encore des perturbations, je le rappelle, sur le réseau de transport Cap-Cotentin, c'est ce qu'ils nous mettent sur leur site. D'ailleurs, je vous invite à y aller sur le site internet capcotentin.fr ou sur l'application Cap Cotentin. Des services donc qui peuvent être perturbés sur les lignes urbaines 1 à 8 à Cherbourg, le service Cap Access. Vous constatez quoi que ce soit avant le Grandville, Coutances, Saint-Lô, Cherbourg, je vous rappelle notre numéro 02 33 23 13 23.
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7: Je vous ai dit que j'étais petite, c'était même plus que petite, j'étais
13: pas née. Ah, Buzz l'éclair.
7: Mais 95.
13: Toy Story.
7: Ouais.
13: 95. Ah oui, 95, oui, quand
7: même. Je suis sortie littéralement comme Toy Story quelques mois plus tard, moi. C'est fou, ça.
13: Mais vous avez revu ça derrière.
7: Pas tant que ça.
13: Ah, vous avez tort. Regardez,
7: mais non, mais c'est vrai.
13: Très, très drôle.
7: Avant le nouveau Toy Story, il vaudrait mieux que je revoie.

0: Les nuits sans Kim Wilde avec Laurent Voulzy à 6h12.
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0: 3-1, on est fiers. Hein. Et ben, sachez que le 17 juin 1962, en concernant justement ce qui concerne le foot, ben c'était le Brésil qui avait remporté la Coupe du Monde. Et là, pour l'instant, nous, on approche des 16e. Venus Williams fête ses 46 ans aujourd'hui. Lio a 64 ans. Ginibre, alors si je vous dis comme ça, ça vous dit rien, il a 67 ans, mais si je vous dis le duo Les Chevaliers du Fiel, un petit peu plus, bah oui. Et oui, et puis Marc Jolivet a 76 ans pour rester dans le thème de l'humour. À 85 ans, lui retrouve les descendants de ceux qui l'ont sauvé en tant qu'enfant juif en 1943, c'est l'histoire

0: un grand moment qu'a vécu hier la commune de Romillet. On est en Ille-et-Vilaine. Un moment d'histoire, celle avec un grand H. Alain Adam, né Abramovici, le 16 juin 41, 85 ans, donc quasiment jour pour jour, hier, était de retour là où il a passé les premières années de sa vie. Des années marquées par la guerre et par le décès de ses parents, sa mère quelques jours après sa naissance et son père médecin reconnu à Romillet, où il se suicide en 43 pour protéger sa famille. Alain est alors caché dans la commune, chez sa nourrice, quand sa sœur, elle, est cachée à Rennes. 8 décennies plus tard, grâce à un long travail de recherche, Alain a pu retrouver les descendants de la famille qui l'a sauvé des SS. Un moment fort en émotion, reportage à 6h14 de Corentin Dévé.
1: Ça, en principe, ça aurait été la maison de Maman Simon.
2: C'est là où j'ai habité 3-4 ans. Là.
3: Malgré les photos, il y a encore un doute entre la maison 23 ou 25, rue de la Perronnée. Ce qui est sûr, c'est qu'Alain Adam a grandi là, chez cette nourrice qu'il appelle Maman Simon.
2: Comme elle s'occupait de moi tout le temps, je vivais avec elle. Et en plus, après, j'étais sécurisé en étant avec elle, étant soi-disant l'enfant naturel de sa fille aînée.
3: Sécurisé des Allemands en pleine Seconde Guerre mondiale. Car Alain Adam est alors Alain Abramovici, roumain d'origine juive. S'il a ensuite passé une partie de sa vie en Angleterre, il a toujours été lié à Romillet.
2: Ça fait partie de mon passé, ça fait partie de mon bagage, disons, émotionnel, humain. Et puis, je suis revenu plusieurs fois à Romillet pour voir la maison, pour essayer de retrouver la maison de Maman Simon que je n'avais pas retrouvée, pour aller au lac, voilà, juste comme ça, pour être ici.
3: Ici où il passe les premières années de sa vie et où il garde quelques souvenirs.
2: Je me souviens d'un événement qui est arrivé un jour. Je jouais dans son tout petit jardin, qui n'était rien du tout. Je m'amusais à jeter des pierres, puis tout d'un coup j'entends un grand bruit de pierres qui tombent sur du métal. Et Maman Simon, elle a dû me voir, elle a couru vers moi, elle m'a pris, elle m'a ramené à l'intérieur, elle m'a dit ne fais plus jamais ça. C'est le seul moment où elle a levé la voix, parce que les pierres étaient tombées sur le casque d'un Allemand qui était là.
3: Alain Adam en a des histoires à raconter à Soizic Miel, petite fille de cette Maman Simon. Elle aussi attendait ses retrouvailles.
4: Une très grande émotion dans le sens où je suis sûre que c'est les personnes qui sont montées au ciel qui nous ont réunis. C'est incroyable. Moi je ne pensais pas du tout pouvoir le retrouver.
3: Des retrouvailles rendues possibles grâce au travail de Jean-Yves Leclerc, vice-président de l'Association des Amis du Patrimoine de Romillet.
5: C'est un peu l'apothéose des recherches, c'est de se dire, ah ben, souhaite, parce que si on fait des recherches, ben, c'est pour aboutir à ces moments qu'on vit aujourd'hui, pour rassembler des gens, pour reparler un peu des gens qu'on a peut-être un peu trop vite oubliés, et justement refaire un peu la lumière sur des gens qui ont eu des vies quand même tout à fait singulières et extraordinaires.
3: Une émotion partagée par la pensée avec la sœur d'Alain Adam, âgée de 96 ans, elle aussi sauvée par le sacrifice de leur père et ses familles d'Ille-et-Vilaine qui les ont protégés.
0: Une histoire incroyable, hein. Retrouvez d'ailleurs dès maintenant sur notre site ici.fr. Nous, dans quelques instants, on va aller au collège. Ah bah oui, 6h17, vous êtes en retraite, m'en fous, c'est pas grave, on va retourner au collège. C'est le moment en même temps de penser à nos écoliers, forcément avec les épreuves du bac. Alors les collégiens respirent encore, quoique il y a le brevet. Alors on va découvrir Hélène, prof en humanité, direction le collège des Provinces à Cherbourg, avec Manu Gouache, mais après Jane Barkin qui vous réveille en douceur. Alors c'est parti.

0: Jane Birkin avec le réveil en douceur de Didou Didou Da. Oui, bah, ça fait du bien, 6h20.
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0: Bon, vous le savez, hein, c'est la période du bac en ce moment. Alors nous, on va aller peut-être faire un petit retour au collège juste avant avec 50 raisons d'aimer la Manche et les Manchois. Et Manu Gouache, direction le Collège des Provinces à Cherbourg. Il est allé à la rencontre de Ola Abbas, collégienne qui vient de remporter le prix Dominique Bernard à Arras pour sa nouvelle intitulée « Je suis le vent », un prix en hommage à ce professeur assassiné en 2023 dans la cité scolaire Gambetta Carnot d'Arras. Et c'est d'abord avec la prof de français de Ola. Elles sont allées chercher le prix ensemble. D'ailleurs, Manu lui a demandé ce qu'elle avait ressenti.
2: Une immense fierté. Ce qui lui arrive et le fait que sa nouvelle ait été lauréate, c'est amplement mérité. Ce qu'elle a écrit, j'ai trouvé ça superbe, à la fois poétique, imaginatif et engagé. Elle transmet vraiment toutes les valeurs républicaines et toutes les valeurs qu'on essaie également de transmettre et de partager, de construire avec nos élèves quotidiennement à l'école, quoi. Vraiment de la solidarité, la fraternité et l'équité, l'égalité. Ouais.
3: Vous êtes prof de français depuis combien de temps ?
2: Ça se demande pas, jeune fille.
3: Non, mais juste
2: depuis
3: pour ça...
2: 25 ans.
3: Ah oui, quand même.
2: Mais depuis 15 ans aux provinces.
3: En 25 ans, vous avez déjà vécu ce genre de truc ?
2: Je dois vous avouer que oui.
3: Ah, c'est vrai ?
2: Ma carrière, en fait, elle est jalonnée de rencontres avec des élèves incroyables qui m'ont marquée en tant qu'enseignante, évidemment, qui ont aussi marqué ma pédagogie et qui m'encouragent à m'investir encore et encore. Et en fait, ce que j'apprends de mes élèves, c'est qu'en leur donnant la parole, en fait, c'est comme ça qu'on fait d'eux des citoyens vraiment authentiques et des ambassadeurs de vraies valeurs.
3: Vous dites que ça vous a fait évoluer dans votre façon d'enseigner ?
2: Oui, parce que quand on leur donne la parole, ça oblige à un lâcher prise. On libère chez eux l'imagination, mais aussi une forme d'argumentation. Ça les oblige à s'exprimer, à défendre une opinion, mais aussi à accepter les opinions des autres, en fait. Ça leur apprend par l'écriture, la littérature, mais aussi l'oral, à se connaître soi-même. Et à se connaître soi à travers les autres. Et en fait, c'était ça l'idée du prix Dominique Bernard. Le sujet, il fallait écrire une nouvelle. Et le sujet, c'était s'exprimer librement, vivre en frère. Et c'était un sujet superbe, qui nous correspondait tout à fait. Alors, moi, je suis enseignante de français, mais je fais partie d'une équipe. Et vraiment, au Collège des Provinces, ces valeurs qui sont promues par le prix Dominique Bernard, c'est vraiment des valeurs qu'on défend et auxquelles on croit. Donc, Ola, elle en est l'expression, mais tous nos élèves, en fait, en sont aussi l'expression.
3: Mais j'ai l'impression que c'est aussi l'expression de votre investissement à vous. C'est fort pour vous, tout ça, quoi.
2: Ah oui, c'est fort. C'est fort parce que...
3: Ça donne du sens à votre métier, non ?
2: À tout. À notre vie dans la société aussi, en général. Et au rôle d'enseignant.
0: Ouais, oui, vous m'étonnez, une rencontre qui fait chaud au cœur et qui nous permet de rendre hommage à tous ces enseignants, enseignantes qui sont investis comme ça dans leur travail, qui fabriquent le ciment qui fait notre société, qu'elle puisse tenir debout. Et ouais, écoutez, merci si vous nous écoutez d'ailleurs les profs, vous êtes en train de vous préparer, on vous souhaite une excellente journée. Et de manière globale, on vous souhaite tous une belle journée avec Alex Warren, Save Dream.

0: Alex Rowan et Fever Dream, c'est notre américain, il est génial, suivez-le. Tiens, l'horoscope, vous allez le suivre, c'est dans 4 minutes, et l'actu locale, bah 4 minutes.
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0: 6h27, l'horoscope avec vous Catherine Viguier, bonjour.
5: Bonjour.
0: Il y a à nouveau des tensions pour certains.
5: Pour certains oui, mais en soirée surtout. Bélier, vous êtes un peu plus vulnérable que d'habitude, plus sensible à ce qui se passe et à ce qui se dit. Et vous, cher Taureau, il vous faudra envisager de vous détendre. Une simple conversation vous fera du bien. Gémeaux, tout ce qui est matériel et d'actualité, y compris l'argent, avec dépenses et économies. Cancer, malgré les tumultes de l'existence, on vous aime en tout cas une personne, c'est sûr. Lion, vous aurez le premier rôle ce soir, toutefois ça risque d'être pesant, mais vous êtes fort. Vierge, où que vous soyez, vous n'aurez pas peur d'assumer votre différence. Balance, on vous apprécie pour votre diplomatie, mais aujourd'hui vous prendrez position. Scorpion, journée lumineuse, en partie grâce à votre force intérieure, et vous en aurez d'ailleurs besoin. Sagittaire, vous êtes sur le bon chemin, super impliqué et vous donnez le meilleur de vous. Capricorne, ce mercredi nécessite de votre part beaucoup d'énergie, veillez à ce que cela ne nuise pas à votre santé. Verseau, le soir est important avec un ou une autre qui vous sollicite, mais rien n'est simple. Poisson, on a plaisir à vous écouter, vous serez l'un des plus zen du zodiaque. Et pour nous tous, à l'écoute de nos sensations, de nos ressentis.
0: Bah, merci beaucoup, écoutons-nous aujourd'hui.
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0: Excellent début de journée, on vous accompagne ce mercredi jusqu'à 9h avec Katia. Bonjour Katia.
6: Bonjour Caroline, bonjour tout le monde.
0: Et dans Ici matin, on parle de quoi dans 2 minutes?
6: On va parler propreté. Ah. Il y avait une opération flash hier dans le quartier du Maupas, Cherbourg-en-Cotentin. C'était une promesse de campagne de la nouvelle maire, Camille Marguerite, de passer comme ça dans les quartiers pour nettoyer les rues, les trottoirs désherbés. On verra comment ça s'est passé.
0: Puis bon, je vous pose la question, mais je sens que j'ai déjà la réponse. Vous avez regardé le match?
6: Ah oui.
0: Bah oui.
6: Eh oui. Dans l'ambiance.
0: 3-1 si vous n'avez pas suivi. Hein, si vous
6: oui, si vous réveillez ou que vous étiez sur une autre planète.
0: Je vous le dis. 3-1. Et ben vous savez quoi, on va rester aux USA d'ailleurs avant 7h avec la tortue de Floride. C'est très mignon, ça fait 5 cm quand c'est bébé, puis ça devient après aussi gros qu'une pizza. Ah. On va découvrir ça tout à l'heure. Pour l'instant, 6h30, on fait le tour de l'actu en France et dans le monde avec Audra Azou, c'est le 90 secondes.
7: Premier match et première victoire pour l'équipe de France au Mondial de foot. 3-1 contre le Sénégal, doublé de Kylian Mbappé. Il devient du même coup le meilleur buteur de l'histoire des Bleus. Je suis très content, dit Kylian Mbappé, de rentrer un peu plus dans l'histoire de mon pays. Autre match, autre record, l'Argentine championne du monde en titre l'a emporté cette nuit face à l'Algérie, 3-0, triplé de Lionel Messi. Il devient le premier footballeur à disputer 6 Coupes du Monde. Conséquence de la canicule qui se profile, l'oral de français et le grand oral du bac pourront être reportés localement si la température est trop importante. Les épreuves doivent commencer la semaine prochaine. Jusqu'à 40 degrés sont attendus dimanche dans le Poitou-Charentes, le Centre-Val-de-Loire, l'Île-de-France et la Vallée du Rhône. Un nouveau procès se profile pour le tueur en série Francis Saulme. La date n'est pas encore connue, mais Francis Saulme est renvoyé devant les assises pour le meurtre de Jean-Joseph Clément en 1989, retrouvé le crâne fracassé par une pierre dans le Vaucluse. Le Sénat valide le projet de loi pour permettre aux boulangers et aux fleuristes de faire travailler leurs salariés le 1er mai. Le texte part maintenant à l'Assemblée. La CGT dénonce un acharnement du gouvernement contre le 1er mai. La sortie du jour dans les cinémas, c'est Toy Story 5 et le retour sur grand écran de Buzz l'éclair, Woody, Jessie et toute la bande. Toy Story, franchise la plus rentable de Pixar avec plus de 5,5 milliards de dollars de recettes en 30 ans.
6: Merci, j'ai oublié votre prénom.
0: Ça tombe c'est bien. Aude.
6: Hein. Ah oui, c'est Aude. Merci beaucoup, Aude. L'info d'ici dans la Manche, c'est la première opération flash propreté qui a eu lieu hier dans le quartier du Maupas à Cherbourg-en-Cotentin. Une promesse de campagne. Toute la journée, les agents de la ville ont désherbé, nettoyé les trottoirs ainsi que la voirie. Vous avez suivi les opérations, Louis Fontaine.
8: Devant la boulangerie du quartier, la balayeuse de voirie décape les trottoirs. Il était temps pour Héloïse, la responsable du magasin.
9: Ça laisse à désirer parfois, malheureusement. Il y a des quartiers qui sont beaucoup plus propices au nettoyage. Tout ce qui est centre-ville et tout, je le conçois tout à fait. Il y a les marchés. Il y a beaucoup plus de monde qui s'y déplace. Des brigades pour nettoyer, non, on n'en voit jamais.
8: Elle salue l'initiative de la mairie qui, selon elle, pourrait jouer sur l'attractivité.
9: Un petit peu plus l'envie de venir au Maupas, quoi. Tout a été refait, tout est beau. Les commerçants sont là. Alors maintenant, il reste juste la propreté et je pense que tout peut rouler.
8: Nettoyer, c'est bien, mais la ville appelle au civisme. Camille Marguerite espère fédérer les habitants de Cherbourg en Cotentin avec cette opération.
10: C'est aussi le cercle vertueux qu'on voudrait redonner en donnant une ville plus propre pour que les gens aient envie aussi d'entretenir et de respecter les espaces publics.
8: La ville donne de l'élan, mais elle n'hésitera pas à sévir. Les amendes pourraient pleuvoir dans les mois à venir.
10: Ça commence à 135 et puis ça peut aller à des milliers d'euros pour des gros cubages, notamment chez les professionnels. Voilà. Mais en tout cas, le sac poubelle commence à 135.
8: La question de la collecte des déchets, l'un des points noirs dans ce quartier du Maupas, selon quelques habitants, notamment pour les familles nombreuses. Jimmy souhaiterait plus d'un passage par semaine, ce qui pour lui éviterait les dépôts sauvages.
11: Et des fois, ils passent comme des fois, ils passent pas. J'ai trois enfants, quoi. Voilà, on est cinq à la maison, j'ai trois enfants, j'ai des animaux, qui veut dire une poubelle, ça se remplit vite au bout d'une semaine. Comme je vous ai dit, c'est les poubelles sont toujours pleines, quoi. Et c'est ça que je comprends pas.
8: Interrogée sur la question, Camille Marguerite reste sur sa position. Elle incite surtout les habitants à s'équiper de composteurs fournis et livrés gratuitement par la ville.
6: Mais alors, est-ce que les agents de la ville de Cherbourg, qui sont au nombre de 44 aujourd'hui, vont tenir le rythme avec potentiellement un passage par mois dans chaque quartier? Eh bien oui, répond Paul Zafirco, responsable d'équipe à la voirie.
12: Dans l'idéal, il faut évidemment que ça soit organisé, anticipé, ce qui n'a pas forcément été le cas aujourd'hui. Ça nous a quand même mis en difficulté dans le sens où on intervient quand même, où il y a quand même pas mal de stationnement. Ça nous oblige à intervenir manuellement à la binette au lieu de, si c'était anticipé, on aurait pu mettre des interdictions stationnées, tout simplement. On est obligé de respecter les 48 heures de délai pour les installer, pour pouvoir intervenir en toute légitimité, voilà, en respectant la réglementation. Donc voilà, juste si c'est anticipé, organisé, pas de problème, quoi. C'est tout à fait possible.
6: Cinq autres quartiers de Cherbourg seront ciblés jusqu'à fin juillet avant d'aller dans les communes déléguées.
0: Et à 7h dans l'actualité, Katia reviendra sur la victoire de l'équipe de France hier soir dans le Mondial.
6: Ah, c'est un peu l'actu encore ce matin, oui, mais vu depuis 40 ans chez nous, hein, avec votre radio locale, 40 ans où un écran géant avait été installé. Puis nous parlerons aussi de la colère de nos petits cinémas indépendants. La météo, Caro.
0: Eh ben, c'est une belle météo. J'aime bien quand vous m'appelez Caro. Écoutez, j'ai du mieux. Bah,
6: justement, vous regardez à travers le carreau, donc.
0: C'est pas faux.
6: C'est nul.
0: Oh là là. Non, mais on me l'a déjà faite, mais oui, il faut la faire de temps en temps. La chemise à carreaux aussi, si vous voulez.
6: Ouais, enfin,
0: on peut faire un petit détail comme ça. Il y a donc des nuages qui sont inoffensifs ce matin sur le nord du département, mais ça va vite se dissiper en cours de matinée dans l'après-midi. Du soleil, nous dit Météo France. Et puis pour les températures, 18 à la Pernelle ce matin, 17 à Cherbourg, à 40 ans à Montmartin-sur-Mer dans l'après-midi, entre 22 et 30 degrés. 23 pour Cherbourg, à Sioville. 22, c'est pour Granville, c'est assez étonnant d'ailleurs. 30 à Saint-Lô et 29 à Saint-Hilaire-du-Harcouët. Demain, c'est pareil, jusqu'à 29 degrés. Coefficient de marée 94, c'est donc la fin, mais encore pour aujourd'hui, épisode de Grande Marée. Mais on va vers le bout de cet épisode de Grande Marée, faut le dire. C'est le moment de se baigner. La mer est basse à Cherbourg depuis une grosse demi-heure. À Saint-Va, ce sera à 7h et donc Marée haute dans l'après-midi. C'est pour ça que vous pourrez vous baigner. En ce qui concerne vos conditions de circulation à 6h35, pour l'instant, c'est tranquille. À 10h30, si un bateau se présente, il y aura une manœuvre du pont tournant à Cherbourg. Et puis, je rappelle aussi qu'à Virandeville, vous êtes interdit temporairement de circuler sur le chemin piétonnier dans le cadre des travaux d'extension du groupe scolaire. La circulation est interdite entre la rue des Chasses et le lotissement des Closets. Et ce, jusqu'au vendredi 3 juillet. Vous constatez quoi que ce soit, vous, sur la route ou en tant que piéton, ça fonctionne aussi. Hein. À Avranches, Granville, Coutances, Saint-Lô, Cherbourg, vous nous appelez.
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0: À nos actes manqués. En parlant d'actes manqués, j'ai oublié mes bijoux ce matin.
6: Ah bon, bah, un truc.
0: J'ai oublié mes bagues.
6: Ouais, il y en a qui oublient leur crayon et l'autre ses bijoux.
0: Je sais pas vous, après j'ai l'impression d'être toute nue.
6: Voilà. Vous avez, mais
0: que des mains, évidemment, tranquille.
6: Une bague, ça vous habille pas non

0: Coleman & Jones à nos actes manqués à 6h40.
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2: C'est grand, ça brille dans la nuit, ça fait peur parfois avec le vide. C'est quoi une grue? Mais du point de vue d'un enfant, eh bien on voit ça avec les enfants de Tolva au micro de Yannick Leflo.
3: Il est blanc, je crois du gris ou du noir un peu sur les ailes, je crois.
4: Pourquoi un oiseau s'appelle une grue?
3: En fait, c'est par exemple l'orange et la couleur orange. Enfin, c'est le même prénom, mais c'est pas du tout le même. Enfin, si, c'est un peu la même chose parce que l'orange, il y a du orange dessus, mais enfin, c'est pas du tout la même chose sinon.
4: Ah, tu me dis qu'il y a des choses qui s'appellent pareil, mais c'est pas la même chose.
3: Oui, c'est parce que peut-être qu'il est grand oiseau.
5: Bah, par exemple, de ce que Léa a dit, que ça peut s'appeler pareil, mais ça s'écrit pas pareil. Du coup, c'est ça qui change l'objet.
4: Vous voyez à quoi ça ressemble une grue en fait? Vous avez déjà vu?
3: Oui, c'est à quand il y en a plein. C'est un long truc. L'oiseau ou...
4: Là, je parlais, tu vois, c'était le problème, c'est que je parlais de l'oiseau en fait.
3: Il est blanc, je crois du gris ou du noir un peu sur les ailes, je crois.
6: Bah, l'oiseau de la grue, il pourrait être noir et jaune, vu que la grue, elle est jaune des fois.
4: Ceci étant, si on lui a donné ce nom-là, il y a peut-être une raison.
6: Il a un grand bec, ça se trouve.
4: Est-ce que les grues ont des becs?
6: Non, mais il a... C'est pour attraper les... Par exemple, les pierres, la grue, elle a un long fil. Mais est-ce que l'oiseau, il a un grand bec?
4: Donc on l'aurait appelé parce que ça ressemble un peu à une grue.
6: Oui, à chaque fois, par exemple, quand il y a les mêmes prénoms, souvent, eh ben, il y a toujours un truc en commun.
4: Et pourquoi, dans ces cas-là, est-ce qu'il n'y a pas d'oiseau qui s'appelle pelleteuse?
6: Mais ça marche des fois, ça marche des fois. Ça marche, et des fois ça marche, des fois ça marche pas.
0: Des fois ça marche, des fois ça marche pas. C'est vrai que j'ai rarement croisé d'oiseaux qui s'appelaient la pelleteuse. Mais alors pourquoi pas, après tout. 6h40, en parlant d'animaux, est-ce que vous avez déjà eu une tortue? Vous en avez peut-être une d'ailleurs dès maintenant. Bah appelez-la Caroline. Oui, bah si, dans Boule et Bill. Vous donnez mon prénom, il n'y a pas de problème, je veux bien. Oui, bah oui, c'est le temps d'une tortue. Dans une minute, on s'intéresse nous à la tortue de Floride. C'est un bébé mignon de 5 cm qui devient aussi gros qu'une assiette à pizza carnivore et qu'on ne relâche surtout pas. 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
0: Normalement, quand on adopte un animal de compagnie, on imagine rarement accueillir une espèce invasive. Et pourtant, c'est parfois le cas, comme avec la tortue de Floride. On est avec le docteur Pierre Fabin ce matin à 6h44. Docteur, comment elle est arrivée chez nous, cette tortue?
8: En fait, dans les années 90, c'était l'animal de compagnie à la mode. À l'achat, c'était adorable. Un petit bébé grand comme une pièce de 2 euros, avec des jolies taches rouges sur les tempes. On pensait la garder dans un petit bocal en plastique, avec un faux palmier. Mais ce minuscule reptile grandit très vite. En quelques années, la petite tortue de 5 cm atteint la taille d'une grosse assiette à pizza et pèse près de 3 kilos. Le petit bocal ne suffit plus. Elle a besoin d'un immense aquarium avec une filtration très puissante, car elle pollue beaucoup l'eau. Et surtout, son alimentation change. Elle devient vorace et carnivore et ça devient souvent ingérable pour les propriétaires et certains ont du coup fait le choix de la relâcher dans la nature.
0: Mais elles peuvent survivre seules dans la nature, elles ont réussi à s'adapter, elles.
8: En fait, c'est un redoutable prédateur. En la relâchant, on crée une catastrophe écologique majeure. La tortue de Floride s'adapte à tout, elle survit à nos hivers en s'enfouissant dans la vase. Au printemps, elle dévore tout, têtards, petits poissons, insectes et les œufs d'oiseaux nichant sur les berges. Elle détruit la chaîne alimentaire complètement. Le pire, c'est son impact sur notre tortue locale, la cistude d'Europe. La Floride est beaucoup plus grosse, plus agressive et plus rapide. Elle vole la nourriture de la cistude et la pousse de ses branches en été où elle bronze. Résultat, notre tortue locale meurt à petit feu et frôle aujourd'hui l'extinction.
0: Bah oui, du coup, si on a cette tortue à la maison et qu'on ne peut plus s'en occuper, quelle est la vraie solution pour s'en séparer sans nuire à la nature?
8: Alors, la règle d'or, c'est zéro abandon dans la nature. C'est d'ailleurs un délit pénal. Si vous êtes dépassé, vous devez impérativement vous tourner vers des structures spécialisées. Il existe en France des refuges pour reptiles et des parcs zoologiques qui ont aménagé des bassins de récupération totalement sécurisée. Les tortues y vivent sans pouvoir s'échapper ni se reproduire. Vous pouvez les retrouver assez facilement en tapant « refuge pour reptiles » sur Internet. Et si vous la gardez, clôturez solidement votre bassin de jardin. Elle est experte en évasion et creuse très bien pour rejoindre les rivières.
0: Oui, effectivement. Alors, j'étais en train de raconter justement l'expérience d'une copine. Alors, j'espère que ce n'était pas une tortue de Floride. Sinon, eh ben, dédicace à tous les Sartois qui passent par là. Il y en a une qui se balade depuis des années. Mais j'avais une copine, effectivement, qui avait une tortue qui s'était échappée en creusant comme ça dans le jardin. Ah, c'est fou, ça, dis donc. Je ne sais pas si Michael Jackson avait une tortue. Il y a eu beaucoup d'animaux, dont un singe quand même. Hein. Rock with you.

0: Michael Jackson et Rock With You pour se réveiller de bonne humeur avec vos chansons préférées. 6h49, on prend le petit déjeuner, mais on pense aussi à l'apéro d'après avec notre père Roupsard. Bonjour Étienne.
1: Bonjour Caroline, bonjour tout le monde, comment allez-vous?
0: Mais toujours bien, j'adore quand je vous ai. Vous avez la patate Étienne, ça va bien vous à Montluçon?
1: Bah super, il fait super beau, donc c'est magnifique.
0: Ah bah ouais,
1: en plus on a de la chance qu'il fasse moins chaud que la dernière fois.
0: Oui.
1: On peut dormir convenablement, donc tout va bien.
0: C'est ça. Alors espérons quand même qu'on va pas parler trop vite parce qu'il y a quand même un épisode caniculaire qui est prévu en France. On serait pas à l'abri que ça nous tombe pas dessus cette affaire.
1: Voilà.
0: Bon alors quelles sont les actus du père Roupsard en ce moment?
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0: Ça sent les vacances, ça sent l'été, tout ça. Que du bonheur, effectivement. 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Merci Étienne. Bon apéro ce soir alors.
1: Ouais, il n'y a pas de souci là-dessus, il n'y a pas de feignant. Très belle journée à tous. Merci, au revoir.
0: Bon, avant de parler d'apéro, je vais penser à vous. Vous recherchez peut-être un job. Eh bien, je suis là tous les jours à 6h50 pour vous dire les actus, notamment côté emploi. Si vous maîtrisez la soudure ou vous souhaitez monter en compétences dans un secteur d'avenir, eh bien, Cap Inter Cherbourg recrute une trentaine de soudeurs Arc 111 pour participer au projet des sous-marins nouvelle génération de Naval Group. Les postes sont basés à Cherbourg. Les candidats retenus pourront bénéficier d'une formation allant jusqu'à plusieurs semaines pour perfectionner leur savoir-faire. Une belle opportunité donc de rejoindre un projet industriel d'envergure qui se construit juste à côté de chez nous. Et puis si la retraite était le début d'une nouvelle aventure, c'est tout l'esprit du salon Savourez votre retraite, c'est organisé demain à Saint-Lô. Santé, voyage, loisirs, habitat, finances ou encore services à domicile. De nombreux professionnels seront présents pour répondre aux questions des retraités et futurs retraités. Des conférences, des conseils personnalisés et même quelques cadeaux à gagner sont au programme. Une journée donc pour préparer sereinement cette nouvelle étape de vie. Et puis enfin, les amateurs d'histoire ont rendez-vous à Bricbec ce samedi pour une visite guidée du château médiéval. Une plongée à travers plusieurs siècles d'histoire normande, des Vikings à la Renaissance, avant de terminer par l'ascension du célèbre donjon.
2: C'est difficile, une ville ensemble.
0: C'est vrai que c'est difficile de vivre dans un donjon. Et la récompense au sommet vaut largement l'effort quand même. Hein. Une vue imprenable sur les paysages du Cotentin, de quoi prendre un petit peu de hauteur. J'aurais dû le mettre un peu plus tôt, je suis d'accord avec vous. Mais c'est Emmanuel Moir, être à la hauteur. D'ailleurs, au sens propre, comme figuré, parce que si vous avez peur du vide, eh ben, sachez qu'effectivement, il y a peut-être un petit peu de hauteur dans ce château et dans ce donjon de Bricbec. Ouais, c'est foireux, je suis d'accord avec vous. Maxime Le Forestier à 6h52 avec Né quelque part. Né ici, a priori. Enfin, ici, Cotentin. Celle-là aussi, elle était nulle. Oui, mais c'est mercredi. À un moment donné, vous savez, les blagues, ça monte crescendo. Donc vendredi, apothéose. Je vais les travailler quand même un peu mieux, je suis d'accord avec vous. Bonne matinée.

0: Maxime le forestier est né quelque part. Je préfère vous prévenir. On a des petits soucis depuis une grosse vingtaine de minutes à la télé. Vous avez peut-être l'habitude de nous suivre sur la 3. Mettez la radio. Là, pour le coup, il n'y a pas de soucis. Ça ne bug pas. L'actu locale, c'est dans 4 minutes.
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0: Est-ce que vous connaissez le dicton du jour ? Soleil à la Saint-Hervé laisse présager un bel été. Ben, on serait content. Si c'était le cas, on est content. Parce qu'il fait beau aujourd'hui. Et si on a un bel été, on serait content. Ben, on va vérifier tiens, la justesse de cet adage en septembre prochain. Mais en attendant, Fred Ballard s'est intéressé à la véracité de certains proverbes. Dans l'humour en tube, des fois des proverbes qui, c'est vrai, disent un peu n'importe quoi. Enfin, vaut mieux que deux, tu l'auras.
4: Hein. Bien oui, le vieux dicton a raison. Chihuahua bouillu, chihuahua foutu.
5: Oui, alors faut faire gaffe avec les proverbes. Hein. Ce qui est valable pour le café n'est pas valable pour les chihuahuas. Donc on les laisse tranquilles. Hein. Chat échaudé craint l'eau froide, mais chihuahua ébouillanté craint l'eau chaude. Et puis proverbe éculé craint le pire des proches aussi.
6: Quoi de plus réconfortant en ce siècle glacé, figé, engoncé dans son froid rigorisme, que de constater encore l'exquise sagesse de ces vieux dictons populaires que nos ancêtres, gorgés de vin rouge et boursouflés d'idées reçues, jetaient jadis dans l'âtre, au cœur paisible des soirées campagnardes.
5: Voilà, ben ça se confirme, c'est dans les vieux proverbes qu'on révèle les meilleurs humoristes, et c'est aussi parfois grâce aux journalistes africains qu'on découvre les proverbes les plus coquins.
7: Et comme on dit au Zimbabwe, l'éléphant ne peut courir et se gratter les fesses en même temps. Et comme on dit au Mali, rire de l'anus de son voisin n'est pas un crime. Mais convier toute sa famille à le faire est inadmissible. C'était e-Afrique et comme on dit en Côte d'Ivoire, qui avale une noix de coco fait confiance à son anus. Merci.
5: Voilà, nous on dit faut pas mettre la charrue avant les bœufs ou mieux vaut prévenir que guérir. L'image est plus sage, mais le résultat est beaucoup moins marrant hein, que les fameux dictons africains dénichés par Joseph Anjou. Donc au jeu des dictons, bah rira bien qui rira le dernier.
0: Oui, mais très sympa effectivement les petits dictons et comme ça au moins on en a appris un. Je savais pas le coup de la noix de coco et de l'anus, mais écoutez, vous pourrez le replacer. Je sais pas quand, mais c'est vous qui voyez. 6h59, je parlais tout à l'heure de c'est bientôt l'été et on est content et en plus il y a le dicton qui nous dit que s'il fait beau aujourd'hui à la Saint-Hervé, ce sera un bel été. Bien, on en parlera d'ailleurs entre 9h et 10h dans Bienvenue chez vous. Avec Yannick Lefaux, on parlera bien sûr de l'été, mais surtout de la préparation de votre jardin. Ce sera évidemment entre 9h et 10h. Et si vous avez des questions, vous pourrez bien sûr les poser entre 9h et 10h, parce qu'ici Cotentin est tous les jours à vos côtés.
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0: Excellent mercredi à vous. Merci de nous faire confiance à la radio aujourd'hui, car pour l'instant, je le rappelle, il y a des petits soucis sur la télé. Écoutez la radio, elle fonctionnera quoi qu'il arrive. Bonne matinée. Il est 7h. 7h, vous savez ce que ça fait quand genre Zorro arrive sur un terrain de football? Bah écoutez.
8: L'homme bleu qui avance masqué pour ses adversaires et qui délivre la France. À la 66e minute, il s'appelle Kylian Mbappé, auteur d'un doublé hier soir face au Sénégal dans le Mondial. Victoire 3-1 sur votre radio locale ici Cotentin. Et à 40 ans, les Marais aussi, on a vibré. Les habitants ont profité d'une journée spéciale d'ailleurs hier, spéciale football avec activités et ateliers. Et le soir, un écran géant avait été installé pour suivre le premier match de l'équipe de France. C'est d'ailleurs là que vous avez vécu l'événement aussi, Sarah Saltiel-Rago.
9: Les supporters sont venus avec maillots et accessoires dans cette fan zone de 40 ans.
10: On espère que c'est la France qui va gagner quand même.
11: On est à fond pour la France là.
10: Bah oui, je vois, vous avez le collier, les maillots.
11: C'est la première fois qu'on vient voir un match sur grand écran. Et c'est génial.
9: Côté sportif, celui qu'on surnomme dans le petit groupe, le coach François, est très optimiste.
12: Oui, là c'est facile contre le Sénégal.
10: Si facile que ça, c'est quand même une bonne équipe.
12: Non, on a la meilleure équipe du monde. On va leur laisser un but, mais ça va être facile derrière.
9: paris lancé donc marseillaise. Et le match démarre, de quoi faire retomber l'enthousiasme. Peu d'occasions, quelques frayeurs, même résultat à la mi-temps, zéro partout. Laurent et Eric regardent l'écran, bras croisés, sourcils français.
13: Mais la première mi-temps, elle est fade, hein, parce que l'équipe de France, elle n'est pas au rendez-vous, puisque les Sénégalais ont tiré plus au but que les Français.
14: On a l'impression qu'ils sont à l'entraînement, un peu mou.
9: Mais en seconde période, Kylian Mbappé délivre la France, Barcola enchaîne, le Sénégal marque, mais le capitaine des Bleus en remet un troisième. Alors au coup de sifflet final, ce sont des supporters métamorphosés que l'on retrouve.
15: La deuxième partie incroyable, forcément. Ça démarre bien.
16: Pour moi, Mbappé, c'est un joueur de sélection. Il veut prouver en sélection, il le fait. Il va le faire toute la Coupe du Monde, donc la troisième étoile, c'est pour nous. Hein.
17: C'est sûr.
16: Sûr.
15: Complètement.
9: Alors le chemin est encore long quand même. Hein. Déjà, prochain match pour les Bleus, lundi contre l'Irak.
8: Caroline, c'est ça.
17: Oui, c'est ça.
8: Me disait
17: oui,
8: là, il faudra rester éveillé pour le prochain match jusque tard dans la nuit, puisque la rencontre démarrera à 23h heure française.
0: Oui, on vous fait vivre ce mondial des Bleus avec votre radio ici.
8: Et puis, hier soir, il y a un ancien de l'AS Cherbourg Football qui a quand même donné du fil à retordre aux Bleus. C'est le gardien du Sénégal, Edouard Mendy, qui évolue aujourd'hui dans le plus grand club d'Arabie Saoudite. Autre ancien cherbourgeois sur le devant de la scène dans ce mondial, celui qui fut entraîneur de l'ASC entre 2005 et 2007, Hervé Renard. Il est arrivé comme sauveur aux États-Unis pour encadrer l'équipe de Tunisie battue par la Suède dimanche pour ses débuts. 5-1, la Tunisie a du coup limogé Sabri Lamouchi de son poste de sélectionneur dès le lendemain. Hervé Renard lui succède.
0: Oui, il est 7h02, 1,5 million d'euros de préjudice. C'est deux fois plus en 2025 que l'année précédente. La caisse primaire d'assurance maladie accuse le coup.
8: Numéro d'assuré usurpé, faux locaux, usurpation d'identité, comme par exemple avec ce fournisseur de matériel médical qui voulait ouvrir à Cherbourg en mars. Repéré à temps, mais parfois ce n'est pas le cas. Comme à Sourdeval, là, début avril, un conventionnement a profité à des fraudeurs en bande organisée et il n'y a pas de profil type. Alors la vigilance est de mise pour tout le monde, explique ce matin Philippe Decamp. Il est directeur de la CPAM de la Manche et il invite chacun d'entre nous à signaler des cas suspects sur votre compte personnel.
18: Pour ce faire, il est préférable d'aller voir son compte Amélie et puis de vérifier son décompte. Mais quand vous avez une question ou quand les assurés ont une question et trouvent quelque chose qui leur paraît anormal, il faut nous le dire, effectivement, parce que nous, ça nous permet de lancer une enquête et de découvrir quelquefois des fraudes qui sont éventuellement mineures, mais qui peuvent aussi être extrêmement importantes.
19: Parfois, il y a aussi des erreurs, tout simplement. Donc, il y a une pédagogie qui est mise en place avec les nouveaux professionnels, c'est ça ?
18: Effectivement, nous vérifions leur facturation pour leur indiquer lorsqu'il y a des difficultés, parce que la facturation n'est pas simple, hein, et il faut l'admettre, notamment avec les infirmiers. Ils peuvent faire des erreurs. Alors, ce qu'on fait, c'est que nous faisons de la pédagogie avec eux. Et lorsqu'on a fait de la pédagogie deux ou trois fois, si les choses persévèrent, eh bien, effectivement, là, nous pouvons qualifier de fraude.
8: Et les détails sur tout cela à 7h30 dans l'info d'ici. Une vaste opération anti-drogue qui a eu lieu lundi dans le quartier de la Dolée à Saint-Lô. Les enquêteurs restent très discrets sur cette enquête. On sait juste que plusieurs kilos de stupéfiants et une importante somme d'argent ont été saisis. Opération Collège Mort ce matin dans l'établissement Bucaille-Charcot de Cherbourg en Cotentin. Les enseignants et les parents d'élèves dénoncent le non-renouvellement du poste d'adjoint au principal à la rentrée prochaine. Il n'y a donc pas cours ce matin. Et alors que les lycéens qui passent le bac ont leur dernière épreuve écrite et que les oraux auront lieu la semaine prochaine, le ministre de l'Éducation annonce que la vague de chaleur qui va s'abattre sur la France à partir de demain pourra entraîner des fermetures d'écoles et le report de certaines épreuves. Éducation aussi, à 7h45, l'invité d'ici Cotentin Matin, qui sera une accueillante et écoutante de la Maison des Adolescents de la Manche. On va parler avec elle d'un nouvel outil qui est mis en place dans la lutte contre le harcèlement scolaire.
0: Dans la Manche, un navire de guerre russe a tiré des coups de semonce entre la France et la Grande-Bretagne.
8: Sur un yacht civil immatriculé au Royaume-Uni hier, selon le ministère de la Défense russe, la frégate s'approchait dangereusement de lui. Le Sénat qui adopte le projet de loi visant à permettre aux boulangers et aux fleuristes artisanaux de faire travailler leurs salariés volontaires le 1er mai, traditionnellement férié et chômé, une initiative gouvernementale vivement dénoncée par les syndicats et la gauche.
0: Il est 7h05.
20: Ton ami, c'est moi. Tu sais.
17: Je suis ton ami.
0: Ton ami, c'est moi, Caroline. Toy Story, premier volet sorti en 95. Cinquième chapitre qui sort au cinéma aujourd'hui. On va retrouver Woody, Buzz et Jessie, vous savez, hein, tout ça. Dans les grandes salles, car pour le voir dans un cinéma indépendant, eh bien, il faudra attendre. Et ça, les petits cinémas, bien utiles dans nos campagnes, chez nous, hein, eh bien, ils ne le supportent plus d'attendre. Une pétition circule en ce moment, relayée par le cinéma, d'ailleurs, le Palace d'Équeurdreville, Léo Piedaigniel.
20: Les petits cinémas doivent parfois attendre 2, 3, voire 4 semaines après la sortie nationale pour obtenir un film. Pour Michel Rey, président de l'association du cinéma Le Palace à Équeurdreville, cela représente un vrai manque à gagner sur certaines affiches.
21: On a eu Star Wars qui est arrivé après Noël, à une époque, qui fait que le public s'est impatienté et est allé le voir ailleurs, dans un multiplex ou un autre cinéma plus important dans d'autres villes.
20: Face aux grosses enseignes qui demandent la priorité exclusive, les distributeurs acceptent. Et pour cause.
21: Pour un distributeur, c'est beaucoup plus intéressant d'avoir un retour sur le prix des places d'un gros cinéma à 15€ ou à 10€ même, par rapport à une entrée cinéma au Palace qui est à 5-6€.
20: Une manière pour les grandes salles de lutter contre des spectateurs qui privilégient de plus en plus les plateformes.
21: C'est le moyen qu'ils ont trouvé pour regagner du spectateur, mais c'est un faux problème parce que c'est pas le même profil de spectateur.
20: Raison de plus, selon Michel Rey, de ne pas se laisser faire.
21: C'est quand même une tendance qui est un peu fâcheuse, que le CNCM entre un peu les dents en disant respecter le petit commerce, le petit épicier par rapport au grand, à la grande surface. On va se faire entendre comme ça, quoi, pour dire attention, on existe et on tient à exister longtemps.
20: La pétition lancée en mai dernier par le syndicat national des cinémas de proximité pour leur permettre d'obtenir des films plus rapidement a recueilli pour le moment plus de 30 000 signatures.
0: Oui, oui, reportage de Léo Piedaigniel. Attention, si vous ne sortez pas vos poubelles au bon moment à Cherbourg en Cotentin, la nouvelle municipalité annonce que des amendes vont être dressées. Hier avait lieu aussi la première opération Flash Propreté Quartier du Mopaï. Il y en aura d'autres d'ici fin juillet et dans les communes déléguées.
22: Alors que les pannes et les incidents sur les voies ferrées se multiplient, notamment en raison de la chaleur ces derniers jours, on vous pose la question suivante.
0: Êtes-vous prêt à partir en vacances en train cet été? Donnez-nous votre avis sur la page Facebook ici Cotentin, on en parle ensemble. Et sur ici.fr, on vous explique aussi pourquoi des trains peuvent être supprimés ou contraints de rouler plus lentement avec la chaleur.
23: C'est vrai qu'il va faire chaud, cacao.
0: Oh là là, chaud. Dites-nous tout.
22: Eh ben oui, chaud, cacao, effectivement, pour aujourd'hui. Alors, ceci dit, il y a un petit peu de nuages ce matin quand même. C'est inoffensif, évidemment, et c'est quasiment que sur la presqu'île du Cotentin. Ça va se dissiper en cours de matinée. Dans l'après-midi, le temps est ensoleillé. Le vent est plutôt faible en plus de ça, et les températures déjà agréables ce matin. On relève 16 degrés du côté de Mandebourg, à Lessay, 18 à Barfleur et 17 à Cherbourg. Dans l'après-midi, entre 22 et 32 degrés, 20 de la minimale pour Grandville, 23 à Cherbourg, à Flamanville, 26 à Coutances et donc 30 pour Saint-Lô. Et demain, c'est pareil, le temps sera majoritairement ensoleillé avec un petit peu plus, a priori, de nuages. Météo France nous dit qu'il pourrait y avoir quelques orages aussi, bah oui. Et même des averses sur le Mortainais, le Mont-Saint-Michel. Oh, mais non, ça va bouger, j'ai pas envie qu'il y ait de la pluie. 23 à 29 degrés demain après-midi.
0: La circulation.
22: Et pour l'instant, encore assez calme de ce que je vois. Sur la 84, ça circule bien. Pour le moment, il n'y a pas de souci dans les deux sens de circulation. La RN13 aussi. Cherbourg, ça ralentit un tout petit peu, mais vraiment léger. Boulevard Guillaume le Conquérant quand on va vers la gare. Et puis, prochaine manœuvre du pont tournant d'ailleurs à Cherbourg. Ce sera à 10h30 si un bateau se présente. Et il peut y avoir quelques perturbations par contre sur vos réseaux urbains, notamment en ce qui concerne le bus à Cherbourg, les lignes urbaines 1 à 8. Et le service Cap Access peut avoir des perturbations aujourd'hui. Et vous constatez quoi que ce soit, vous êtes sur la route du boulot, vous allez à Avranches, Grandville, Coutances, Saint-Lô ou pourquoi pas Cherbourg, bah pensez à nous appeler. Le numéro c'est quoi? 02 33 23 13 23.
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22: Bon, les vacances approchent, c'est parti pour voyager.
0: Oui,
22: mais en Italie.
0: Oh, allons-y. Oh, que calor.
22: C'est espagnol ça.
0: Ah mince.
22: C'est pas grave, hein, on plie la carte et pourquoi pas. Mais alors, en général, ils aiment pas trop qu'on les confonde quand même. Je préfère vous le dire.
0: Oh, d'accord. Non, je me suis ratée sur ce coup-là. Zut. Pourtant, j'ai fait italien.
22: Ah, c'est ballon.
0: J'ai un peu oublié.
22: Ah mince.

0: à 7h13.
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0: J'ai envie de vous faire plaisir. Moi j'ai envie, c'est comme ça, c'est mercredi, jour des enfants, pourquoi pas. 30 euros en carte cadeau, ça vous ferait plaisir. Ben, je le sais. Bah oui, évidemment, vous secouez la tête, vous avez envie. Eh ben parfait. Faut appeler maintenant. 02 33 23 13 23. On joue tout à l'heure avant 7h30 pour ces 30 euros en carte cadeau à dépenser comme vous le souhaitez. Et puis tiens, on va parler d'une boisson bien fraîche. Oui, mais à éviter dans une minute. Avec un indice, elle est verte, elle est même beaucoup trop verte, vous verrez.
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0: jugé trop dangereux pour notre santé.
1: Alors, ce vert-là, vous le connaissez, vert fluo qui fait penser à la fraîcheur, à la menthe, à l'été. Sauf que la menthe, dans la nature, elle est grise-verte, un peu terne. Ce vert vif vient d'un colorant artificiel, E133, qui est présent dans 65% des sirops de menthe vendus en France. À quoi ça sert ? À rien, ni pour le goût, ni pour la conservation, uniquement pour que le produit soit beau, vendable. Sauf que cet additif est suspecté aujourd'hui de favoriser l'hyperactivité et les troubles de l'attention chez l'enfant. Et il se trouve que, évidemment, c'est une boisson d'enfant par excellence. C'est un peu la même histoire vécue avec le jambon qui était trop rose grâce au nitrite pour simuler la fraîcheur, comme le saumon trop orangé. Je ne vais pas vous faire toutes les couleurs, d'autant que les industriels ne mentent pas toujours pour nous tromper. Le beurre, par exemple, il est naturellement plus jaune en été quand les vaches broutent de l'herbe fraîche et plus pâle en hiver sous la paille et le foin. Alors, on ajoute là de l'annatto qui est un colorant végétal pour que votre plaquette ait toujours la même couleur dans le rayon. Pour le sirop à la menthe, Yuka fait donc pression sur les industriels, 60 millions d'utilisateurs quand même, hein, en Europe, des gens qui pointent leur téléphone sur un code-barre avant de mettre un produit dans leur caddie et qui reposent la bouteille si le score est mauvais. Yuka a gagné des batailles dans le passé, notamment contre les nitrites dans le jambon. Conclusion de l'histoire, méfiez-vous, c'est parfois trop vert pour être vrai. Il y a des industriels, comme le chantait Eddy, qui en font un peu trop.
0: Et bien maintenant, vous saurez qu'il faudra prendre du sirop de grenadine. Et pour le sirop de menthe, voilà, c'est comme ça, je suis pour rien. 7h16, pourquoi une dirigeante d'hôtel décide de remettre en question sa façon de travailler et de manager ? Eh bien, c'est l'idée à 7h20 avec le Shelter Hôtel à Équeurdreville qui vient d'être récompensé pour le bien-être de ses salariés. Et ce prix, vous verrez, n'arrive pas par hasard. C'est comme ici, musique et bonne humeur, bah c'est l'idée. Justement, tiens, avec la groupie du pianiste ou du plaquiste ou du dentiste, ce que vous voulez.

0: Michel Berger, la groupie du pianiste à 7h20.
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0: À Cherbourg, en Cotentin, le Shelder Hotel vient d'être récompensé par le prix Santé Entrepreneur Normandie, une distinction qui met en avant le bien-être au travail et la transition écologique. Mais derrière ce prix, il y a surtout une réflexion menée depuis plusieurs années sur la façon de travailler et de manager. Chloé Bletel, bonjour.
3: Bonjour.
0: Vous êtes propriétaire de l'hôtel Le Shelder. Donc, alors avant de parler du prix, j'aimerais revenir au début. À quel moment vous avez dit qu'il fallait repenser certaines façons de travailler dans votre entreprise ?
3: Je pense que c'est un petit peu notre façon d'être et notre façon de voir la vie, de voir les gens. On aime l'humain, donc fallait que ça soit dans notre façon de manager et d'accueillir nos clients.
0: Ça m'étonne pas du tout, ça fait 3 minutes que vous êtes avec moi, vous avez un sourire mais incroyable, vous avez la patate, la bonne humeur comme ici d'ailleurs, donc je me dis qu'effectivement ça doit être naturel chez vous. Alors quand on dirige un hôtel, on imagine des journées quand même très rythmées malgré la bonne humeur, effectivement des horaires parfois aussi atypiques, ça on connaît chez nous. Quelles étaient les principales difficultés auxquelles vous étiez confronté parfois? Il y a peut-être des salariés qui vous disaient « bah ouais, mais là les horaires, c'est vrai que c'est dur » ou c'est vrai qu'on a aussi ce côté vie pro, vie perso, l'équilibre qui est plus compliqué aussi.
3: C'est ça. Alors nous, on a racheté en 2020, plein Covid. On a repris avec une équipe qui était déjà en place et on a la chance aujourd'hui d'avoir toujours la même équipe.
0: Génial.
3: On l'a améliorée, on l'a augmentée un petit peu parce que, eh bien, on a amené plus de services. Mais pour le coup, on a pris en compte la vie de chacun.
0: Ouais.
3: On avait une maman seule. On lui a aménagé son emploi du temps. On a des petits jeunes qui viennent pour des remplacements. Donc, ça permet d'alléger un petit peu le planning de tout le monde. Donc, c'était vraiment assez inné pour nous et humain que de pouvoir aménager en fonction de leurs besoins.
0: Bah oui, effectivement. Alors, c'est-à-dire que concrètement, qu'est-ce que vous avez mis en place ?
3: Alors, nous, le prix Santé Entrepreneur Harmonie Mutuelle, il est venu récompenser notre quotidien à l'hôtel. Ça passe par justement l'aménagement du planning de chacun, ça passe par l'écoute. Moi, je suis en cuisine la journée, ma cuisine elle est ouverte tout le temps. S'il y a besoin en chambre, je suis en chambre. On est là les uns pour les autres, c'est indispensable. Ça se ressent au niveau de la clientèle aussi. Ils aiment venir parce qu'ils sentent une ambiance familiale. Je pense que c'est ce qui est important. Qu'est-ce qu'on a mis en place ? On a mis en place un CE multi-entreprise.
0: Ah, génial !
3: Donc, on est 10 et tous nos employés peuvent profiter d'un CE qui s'appelle WeSmile, qui permet d'avoir des avantages qui existent aux nationaux. Voilà, nous, ils les ont. Ils ont une plateforme de formation. Ils ont vraiment une palette énorme. C'est des petites choses, mais on a instauré aussi une fermeture à Noël pour que tout le monde puisse être en famille. C'est important dans l'hôtellerie, non ? Chacun a ses vacances aussi en été. Voilà, c'est des petites choses.
0: Et effectivement, ça tombe bien que ça s'appelle WeSmile parce qu'ils ont le sourire comme vous.
3: C'est ça
0: qui est génial. Tout est d'accord, effectivement. Bravo, félicitations
3: pour
0: ce prix. Et finalement, on a compris qu'effectivement, c'était une récompense toute logique pour cet hôtel, une certaine façon d'envisager le travail différemment. Et l'entreprise aussi aujourd'hui, bravo à vous et à votre équipe.
3: Merci, c'est important. Attends,
0: du Shelder Hotel à Cœur de Ville, effectivement, on leur fait un grand coucou. À très
3: un
0: bientôt. 7h23. Oh, la douceur de Super Trempeau. Petit déjeuner à l'hôtel, ce serait parfait, ça, tiens. Dream.

0: C'est The Trumpet Dream, on joue ensemble dans une minute. Et l'actu locale, c'est dans 4 minutes, j'aime bien les petites notes à la fin.
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0: Ah bah j'espère qu'il va y avoir de la bonne humeur. 30 euros en carte cadeau à gagner. Bonjour Adèle.
4: Bonjour.
0: Depuis Brigbeau, il fait beau d'ailleurs à Brigbeau ce matin, non?
4: Oui, ça va.
0: Hésitation, il y a un peu de nuages effectivement, mais il fait quand même déjà très très bon. 30 euros, ça servirait à quoi, tiens Adèle?
4: Bah franchement, je ne sais pas du tout, mais bon, je verrais bien, j'aurais une utilité.
0: Ouais, on peut faire plein de choses, effectivement. Alors, 30 euros, mais pour ça, je vais donner une petite affirmation. Ça peut être vrai, ça peut être faux. Vous de me dire. Direction Cherbourg. Un immeuble s'est transformé en instrument de musique à Cherbourg. Vrai ou faux?
4: Alors là, vous voulez dire oui?
0: Eh ben... Complètement, effectivement, ça fonctionne, c'est tout à fait vrai, puisqu'on l'a dit hier, c'est au niveau d'Amont-Cantin-Provence, sur le quartier d'Amont-Cantin-Provence, c'est mieux, il y a une création collective comme ça. Effectivement, bravo Adèle, 30 euros.
4: Merci.
0: Mais avec grand plaisir. Et tiens, dis donc, je me dis, est-ce qu'on rajouterait pas quelque chose? Est-ce que vous avez un passeport?
4: Oui.
0: Eh ben, ça tombe bien. Génial. Alors, je vous inscris pour le tirage vendredi pour, pourquoi pas, gagner un séjour entier sur l'île de Jersey. Ça fait rêver, ça, Adèle?
4: Ah oui, carrément. C'est super bien.
0: Vous êtes déjà allée?
4: Oui, j'y suis déjà allée une fois.
0: Une fois? Mais il y a longtemps?
4: Ouais, quand même, ouais.
0: Ah ouais, quand même. Bah, effectivement, ça serait pas mal d'en reprofiter. En plus de ça, avec deux nuits dans le magnifique hôtel et spa, le Handpicket, l'Horizon. Ah bah dis donc, ça fait rêver un petit peu de spa. Eh bah Adèle, je croise les doigts pour vous alors.
4: Super, merci.
0: Avec plaisir, à très très bientôt.
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0: Et dans deux minutes, quelle sera l'actu, Katia?
5: On va parler du préjudice subi par la Caisse primaire d'assurance maladie en 2025. Ça a même doublé les fraudes, vous entendrez.
0: Ce sera effectivement dans deux minutes. Je rappelle que l'A3 ne fonctionne pas ce matin. Vous nous suivez à la radio, mais aussi sur l'application et sur notre site internet ici.fr. Pour l'instant, il est 7h30. On fait le tour de l'actu en France et dans le monde avec Aude Razo.
6: L'équipe de France a tremblé, mais l'équipe de France a gagné pour son entrée en lice au Mondial de foot. 3-1 face au Sénégal, doublé de Kylian Mbappé. Et record, Kylian Mbappé devient le meilleur buteur de l'histoire des Bleus.
7: Je suis très content de pouvoir rentrer un peu plus dans l'histoire de mon pays. C'est toujours quelque chose que j'ai voulu faire. J'ai toujours placé ça au-dessus de tout.
6: Kylian Mbappé qui reste concentré. Le chemin sera très long, dit-il, pour atteindre la finale de ce mondial. Lionel Messi, lui, s'offre un triplé. Victoire 3-0 des champions du monde argentins cette nuit face à l'Algérie. Messi devient le premier footballeur de l'histoire à disputer 6 Coupes du Monde. Conséquence de la canicule qui se profile, l'oral du bac de français et le grand oral du bac pourront être reportés localement si la température est trop importante. Les écoles, collèges et lycées pourront aussi fermer, mais ce sera en dernier recours, précise le ministre de l'Éducation. Jusqu'à 40 degrés sont attendus dimanche dans le Poitou-Charentes, le centre-Val de Loire, l'Île-de-France et la vallée du Rhône. Météo France prévient que la vague de chaleur sera plus intense que celle du mois dernier. Un enfant de 8 ans est mort noyé hier après-midi dans l'Eure, dans une piscine. Le garçon participait à une séance de natation scolaire, encadrée par plusieurs maîtres nageurs. Les circonstances de cette noyade ne sont pas encore connues. À suivre, aujourd'hui, la venue de Donald Trump au château de Versailles. Le président américain doit dîner avec Emmanuel Macron pour célébrer les 250 ans de l'indépendance des États-Unis.
5: Merci Aude, l'info d'ici dans la Manche. C'est le préjudice subi par la Caisse primaire d'assurance maladie en 2025. 1,5 million d'euros, c'est le double par rapport à l'an passé, avec une nouveauté, des cas de fraude organisés par des structures fictives, Marie Stariki.
8: Des sociétés appelées coquilles vides. Elles transmettent à la CPAM des factures avec des numéros d'assurés usurpés, par exemple lors de fuites de données.
9: Donc l'assuré lui-même ne sait pas qu'il est concerné par un acte.
8: Delphine Lebreuilly est directrice comptable et financière de la CPAM de la Manche. Parfois, la fraude est détectée à temps, comme avec un fournisseur de matériel médical qui voulait ouvrir à Cherbourg en mars.
9: On l'a détecté avant son fonctionnement par l'assurance maladie. Dès lors qu'il nous a fourni les éléments pour s'installer, il y avait des données qui n'étaient pas correctes. De l'usurpation d'identité en matière d'identification du gérant, des faux locaux et rien n'était vrai.
8: Un recoupement d'informations qui a permis à la caisse d'éviter de l'argent perdu.
9: Dans ce cas-là, il n'y a pas eu de préjudice subi pour l'assurance maladie, puisqu'il n'y a pas eu de fonds versés à tort sur cette structure. Par contre, l'assurance maladie va pouvoir valoriser un préjudice évité, estimé à 150 000 euros par structure.
8: Mais parfois, la CPAM se rend compte a posteriori qu'il y a eu fraude. C'était le cas à Sourdeval début avril. Un conventionnement accordé à tort a profité à des fraudeurs en bande organisée, explique Renaud Dorchy, responsable du service fraude.
10: L'assurance maladie va payer une facture. Ça va sur le compte de ces structures. Souvent, dans la journée, l'argent est parti sur un autre compte dans une société qui est domiciliée. Dans les 24 heures suivantes, ça part à l'étranger.
8: Au total, 29 caisses primaires, dont celle de la Manche, sont concernées par ce cas. Le préjudice s'élève à 70 000 euros en un mois à cause de remboursements d'actes fictifs. Alors pour faire face, l'équipe antifraude s'agrandit, passant de 4 à 6 enquêteurs, dont un gendarme.
10: On a des profils d'enquêteurs qui sont différents, donc il faut un peu de tout. On peut se reposer sur l'expertise d'anciens personnels en fait, des forces de l'ordre, une capacité d'investigation qui est différente et qui ont des réseaux développés qui nous permettent aussi de mieux traiter les dossiers de la caisse primaire.
8: Le service fraude travaille aussi avec le parquet et mise sur de plus en plus de contrôles sur le terrain pour endiguer ce phénomène.
5: Et sur le total des fraudes subies par l'assurance maladie de la Manche en 2025, 40% du montant est dû à des professionnels de santé libéraux.
0: L'actualité aussi, Katia, c'est ce coup de filet dans le milieu de la drogue à Saint-Lô.
5: Plusieurs kilos de stupéfiants ont été saisis quartier de la Dolée lundi. Et puis à 8h, on reviendra bien évidemment nous aussi sur la victoire de l'équipe de France hier soir dans le Mondial, vue de 40 ans où un écran géant avait été installé. Un coup d'œil sur le ciel.
0: Oui, bah écoutez, ce qui est bien, c'est que c'est toujours bien pratique pour aller fêter une victoire. C'est toujours beau. Ça, c'est bien. On aime bien.
11: Le beau temps encore aujourd'hui, avec donc un petit peu de nuages pour ce matin, mais inoffensif dans l'après-midi. Du soleil partout, 18 degrés pour l'instant à Quétou. Il fait 17 à Cherbourg, à 40 ans ou encore à Saint-Malo-de-la-Lande. Dans l'après-midi, entre 22 et 30 degrés. 22 pour Granville, 23 à Cherbourg, Barfleur, 26 à Valognes et 30 pour Saint-Lô. Demain, toujours beau, toujours chaud. Coefficient de marée, 94 pour ce matin. On termine cet épisode de Grande Marée. La mer était basse à Cherbourg avant 6h et à Saint-Va, ça fait 34 minutes précisément. D'ailleurs, 7h34, est-ce qu'il y a du trafic sur votre route? Est-ce que ça bouchonne? Pas franchement. Pour l'instant, ça circule bien. On vient par contre de me signaler à l'instant même. Alors, j'ai pas beaucoup d'infos. Un accident, mais ceci dit, je vois qu'en même temps, il y a des zones de travaux dans le secteur. Un accident rue du Tonneuf. On est à Cherbourg. On est même un peu plus loin que Cherbourg, au niveau quasiment de l'avenue Léon Blum quand on va direction Écœur-de-Reville et même un petit peu plus loin derrière Nouinville. Alors si vous avez des infos dans le secteur, je les veux bien. Par contre, 02 33 23 13 23, j'ai pas l'impression que ce soit plutôt grave, mais j'ai l'impression que le véhicule est sur le bas-côté. Et puis un accident, vous me signalez aussi, boulevard des Loges, là pour le coup on est dans le Saint-Lois, on est même à Saint-Berthevin. Vous avez plus d'infos, là aussi tout pareil, vous nous appelez, que vous soyez à Avranches-Granville, Coutances, Saint-Lô, Cherbourg, je veux bien vos infos par téléphone.
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0: Dès que le vent soufflera, je repartira, mais il soufflera pas aujourd'hui.
5: Il faut pas écrire ça dans une copie du bac. Hein.
0: Non, ça marche pas. Non, ça
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0: De comment souffrir. Ça va pas du tout, hein. Ça va, nous? Bah non, ça va pas trop. Hein. Non, ça va plus du tout. Bah toi, c'est le milieu de la semaine. Hein.
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2: Et dans tout ça, vous avez entendu la grosse voix de Manu Gouache. Bonjour, oui. Manu.
3: Salut Manu.
4: Bonjour tout le monde.
2: Vous avez regardé le match, vous aussi?
4: Ah bah oui, j'ai regardé le match. Mais j'ai l'impression qu'on n'a pas vu tout à fait la même chose.
2: Comment ça?
3: Ah bon?
4: Non, moi j'étais à Avranches avec les membres de l'Avranches Cricket Club hier soir. On n'a pas trouvé le match avec l'équipe de France. Il y avait deux matchs. Il y avait Irlande-Angleterre et Nouvelle-Zélande-Sri Lanka.
2: Ah non, mais ça c'était pas au programme de la Coupe du Monde, ça?
4: Ah si, si, on a cherché Coupe du Monde. On a trouvé Coupe du Monde. Il y avait même des résumés des matchs de la veille. Alors, là on est sur un lancer Tony Truant de la lanceuse pakistanaise avec un non moins formidable coup de batte de l'Indienne qui a envoyé la balle en dehors des limites du terrain et juste derrière le lancer pakistanais un peu lifté, la batteuse indienne rate la balle, ce qui fait que la receveuse pakistanaise rattrape la balle et là, ça la rend très heureuse. On va l'entendre. Écoutez. Inde Pakistan avec une victoire fracassante de l'Inde qui fait partie des équipes qui peuvent gagner cette Coupe du Monde féminine de cricket. Ouais. Mais alors aucune trace d'une équipe de France en phase finale.
2: Mais tout le monde sait que c'est une Coupe du Monde de football dont tout le monde parle en ce moment. C'est pas du cricket.
3: Voilà.
4: Ouais, mais bon, moi je suis une compétition planétaire un peu plus sophistiquée.
2: Ah pardon.
4: Ah bah oui.
2: Excusez-moi, monsieur.
4: Le cricket possède 42 règles. Que c'est en France que l'on trouve la plus ancienne trace mondiale liée au cricket en 1478. Et donc, ce que je vous propose, c'est de cesser de suivre la Coupe du Monde de balle au pied pour suivre la Coupe du Monde de cricket qui se déroule en ce moment au Pays de Galles et en Angleterre. Si tout le monde est d'accord, on switch.
2: C'est dur, hein.
4: Demain c'est dur. Dans les bars, sur les écrans géants de la Manche, on se concentre sur le match Inde-Occidentale contre l'Écosse. Et puis voilà, c'est tout. Allez, bon match.
2: Ouais, je pense que vous n'avez pas rassemblé grand monde.
3: Vous pouvez citer des joueurs?
4: Bien sûr.
2: De cricket?
4: Kranesh, pas Kranesh.
2: N'importe quoi.
4: Si. Alors là, c'est une grande championne.
2: C'est vrai?
4: Bah ouais.
3: Je vais regarder ça.
2: Ouais, on va vérifier, parce que vous savez, avec ici Cotentin, vérifie par au moins 2-3 fois nos infos.
4: Allez-y.
2: On va vérifier.
4: Pas
2: très bien.
4: Pas de problème, vous pouvez y aller.
2: On fait ça.
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2: Oui, alors j'ai cherché ce que dit Manu. Alors j'ai trouvé Karan Ganesh à la rigueur.
3: Ouais, mais il a dit n'importe quoi.
2: Non,
3: mais
2: aucun joueur de cricket. Non mais voilà, n'écoutez jamais Manu. C'est ce qu'il faut dire. 7h43, il y a un nouvel outil mis en place dans la lutte contre le harcèlement scolaire. On en parle dans quelques minutes avec notre invitée Émilie Poupinet, accueillante et écoutante de la maison des ados de la Manche après Pink, All Out of Fight.

0: Pink, All of the Fight à 7h47.
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0: Et l'invité, une accueillante et écoutante de la maison des adolescents de la Manche.
3: Bonjour Émilie Poupinet.
4: Bonjour.
3: Hier, vous avez présenté 3 vidéos qui doivent aider désormais à lutter contre le harcèlement scolaire. C'est le fruit d'un long travail, j'imagine. Comment ça s'est passé pour faire ces vidéos ?
4: C'est effectivement le fruit d'un long travail donc qui est mené qui a été mené par nous, la Maison des Adolescents, qui, je rappelle, est un lieu d'accueil et d'écoute. Où toute personne peut venir échanger autour de questions d'aide, enfin adolescentes, qu'importe le motif, qu'importe la thématique, et ça pour tous les jeunes, donc pour tous les ados qui ont entre 11 et 25 ans, leurs parents, entourage et professionnels.
3: Et donc le harcèlement, c'est une question qui revient souvent, j'imagine, dans vos murs.
4: Tout à fait, c'est une réalité hein, dans nos entretiens, ça reste fréquent, c'est souvent banalisé, et ça reste invisible aux yeux des adultes, d'où aussi l'importance pour nous qui était de créer ces vidéos.
3: Justement, les vidéos, c'est une manière d'accrocher les jeunes aussi, hein, pour les sensibiliser.
4: Oui, on a essayé de l'adapter. Voilà, l'objectif était vraiment d'adapter ce format aux jeunes pour leur permettre une capacité de réfléchir, de se positionner sur cette difficulté, sur cette problématique, parce que c'est une difficulté pour eux, difficulté d'agir.
3: Et d'en parler. Alors, que met-elle en scène et à qui s'adresse-t-elle ? Uniquement aux victimes ?
4: Non, ce sont des vidéos qui s'adressent à tout le monde. En fait, on est parti autour du harcèlement. On sait qu'il y a des places importantes, celle de l'auteur, celle de la victime et des témoins. Et en fait, c'est une série de 3 vidéos dont chacune parle d'une place, d'un rôle. Comme la première autour du harceleur, qui aide à comprendre justement le processus. Ce sont des jeunes, des personnages, qui sur une courte vidéo. Et qui permet, il y a un jeune qui souffre et pour aller mieux, on voit qu'il va projeter sa souffrance sur l'autre personne. Et dans cette vidéo, on comprend qu'effectivement, en parler, ça aide les deux. La deuxième est centrée autour des témoins, notamment des différentes peurs qu'ils peuvent ressentir et qui les empêchent d'agir. Et puis la dernière, autour du harcelé, où 3 jeunes cherchent à comprendre qu'est-ce qui, sur cette personne, pourrait prétendre à un profil de harcelé. En fait, on se rend compte que la réponse n'est pas du tout de ce côté-là.
3: Évidemment.
0: Ouais, 7h50, notre invitée, une accueillante et écoutante de la Maison des Adolescents de la Manche, Émilie Poupinet.
3: Vous parlez justement de ces vidéos, de ces personnages. J'ai remarqué qu'ils étaient sans visage. Pour quelle raison ?
4: Oh, c'est volontaire de notre part d'avoir été les plus neutres pour que chacun puisse se reconnaître, mais de façon détachée des émotions. Voilà, que tout le monde puisse retrouver un petit quelque chose, un petit signe, parce qu'on sait qu'à l'adolescence, c'est très important de pouvoir réfléchir sans être pris à des émotions, à des souvenirs. Voilà, donc vraiment pour que tous
3: qu'on s'identifie tous finalement.
4: Tout à fait.
3: Alors comment elles vont être exploitées maintenant, une fois que c'est fait, ces vidéos, où est-ce qu'on va pouvoir les retrouver par exemple ?
4: Alors ces vidéos sont déjà accessibles sur notre site internet de la Maison des Adolescents de la Manche et également sur la chaîne YouTube. Et chacune est accompagnée d'un livret d'accompagnement. Donc elles sont à destination des professionnels qui vont pouvoir les utiliser, que ce soit nous, que ce soit l'Éducation nationale ou tout autre professionnel en contact avec les ados. Elles sont déjà accessibles.
3: Et dans les établissements scolaires ?
4: Eh ben justement l'Éducation nationale a été un de nos partenaires importants dans la mise en place et la création de ces vidéos. Donc elles vont pouvoir être mises en place au sein des écoles, au sein des collèges, lycées et autres établissements.
3: Le harcèlement scolaire, on en parle, mais il y a quand même des jeunes qui poussent la porte de la MADO, la Maison des Adolescents, pour ouvertement venir vous expliquer ce qui se passe.
4: Oui. Alors, on se rend compte que le harcèlement reste une thématique qui fait que les jeunes viennent nous voir. Ils poussent la porte, mais je pense que c'est vraiment le fruit de la prévention qui est de plus en plus accrue dans les établissements et de par tous les professionnels qui sont de plus en plus sensibilisés et qui comprennent justement le processus du harcèlement, qui est quand même très spécifique.
3: Et vous avez aussi des fois les personnes qui harcèlent, les jeunes qui harcèlent. Vous entrez en communication avec eux, vous arrivez à discuter ?
4: On reçoit à la maison des adolescents tout jeunes, donc il se peut effectivement que ce soit des jeunes qui étaient auteurs de violences et de harcèlement envers d'autres. Donc on est aussi cet accueil pour ces jeunes-là, sans jugement, pour essayer de comprendre ce qui se passe et les aider au mieux, parce que ce sont aussi des jeunes qui ont besoin d'être accompagnés et de comprendre ce qui se passe.
3: Merci beaucoup Émilie Poupinet d'avoir été en direct avec nous sur l'antenne d'ici Cotentin, accueillante et écoutante de la maison des adolescents de la Manche, la MADO, un lieu de ressources pour les victimes, vous l'avez dit. Merci beaucoup. Belle journée à vous.
0: h 52, alors que les pannes et les incidents sur les voies ferrées se multiplient, notamment en raison de la chaleur ces derniers jours, êtes-vous prêt à partir en vacances en train cet été?
3: Eh bien, pour Sabrina, la question est plutôt, est-ce que la SNCF est prête? Pour Yolito, bien sûr, grâce au train, je suis partie au Maroc pour les vacances, je ne prends plus l'avion, mais que le train.
0: Et puis Vianney nous dit, vu le comique de répétition de la ligne Cherbourg-Paris, le train c'est 100 mois.
3: Et sur récit.fr, on vous explique aussi pourquoi, justement ce matin, des trains peuvent être supprimés ou contraints de rouler plus lentement avec la chaleur.
0: Oui, c'est le réflexe à avoir. Notre site et puis l'application, puisque je le rappelle, la télé ne fonctionne pas ce matin. Oui, parce que d'habitude, on est aussi diffusé sur la 3. Mettez donc ici.fr ou l'application ici, ou la radio, évidemment.
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0: 6. Oh, les boulets de Lille. Si vous êtes déjà allé à Lille, est-ce que vous avez fait attention aux boulets dans les façades ? Stéphane Bern nous raconte dans une minute l'histoire de ces boulets, symbole de la résistance des ch'tis. Hein, Biloute ? L'actu locale, c'est dans 4 minutes.
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0: Un petit peu d'histoire, tiens, avant 8h, pourquoi pas avant de démarrer les cours et le bac. C'est avec Stéphane Bern. Bonjour Stéphane.
3: Bonjour Caroline.
0: Alors on va voyager avec des soldats autrichiens qui contribuaient malgré eux au patrimoine lillois il y a fort longtemps.
3: Dans le vieux Lille, certaines décorations sur les façades ne sont pas de simples ornements. Ce sont des souvenirs d'une guerre victorieuse. En 1792, en pleine Révolution française, l'Assemblée législative déclare la guerre à l'archiduc d'Autriche. Rapidement, ses troupes vont avancer vers le nord de la France et finir par assiéger Lille. Les soldats encerclent la ville, les canons tonnent et plus de 30 000 boulets s'abattent sur les maisons et les rues. Une fois n'est pas coutume, ce sont des boulets qui pleuvent sur Lille, ce qui change un peu de la météo habituelle. Des toits vont être éventrés, des façades détruites, le quartier Saint-Sauveur ravagé. Saint-Sauveur qui, pour le coup, n'a jamais aussi mal porté son nom. Et pourtant, Lille résiste.
4: Que tu existes.
3: Les habitants et les soldats tiennent bon face au bombardement. Au bout de 10 jours, les troupes impériales lèvent le siège. La résistance des Lillois est admirable.
5: Je vais bien, tout va bien. Je suis gai, tout me plaît.
3: Les dégâts sont considérables, mais on tient à garder une trace de cette résistance victorieuse. Alors, sur plusieurs façades, on décide d'intégrer des boulets de canon autrichiens directement dans la pierre, comme autant de cicatrices visibles. Ce que les agents immobiliers locaux appellent aussi un petit cachet historique, donc 1000 euros de plus au mètre carré.
6: Il faut vraiment susciter leur curiosité, parce que là, je leur vends pas une maison d'architecte, mais de l'authenticité à 1000%.
3: Ces projectiles d'artillerie, destinés à tout détruire sur leur passage, sont transformés en autant d'éléments décoratifs pour donner du relief aux mêmes façades. On les remarque à peine, sauf quand on connaît leur histoire. Aujourd'hui, on paye cher pour donner du cachet à une façade. À Lille, on a opté pour la version siège militaire, pour un diagnostic énergétique déplorable.
0: Ah oui, bah oui, effectivement, c'est vrai que c'était pas terrible. Enfin, merci quand même, et puis je savais pas qu'il y avait des boulets comme ça à Lille. Enfin, je parle pas des Lillois, évidemment. Vraiment, les boulets dans les façades. Je ne savais pas, maintenant vous saurez. Et sachez d'ailleurs qu'il y a un endroit, mais j'ai jamais vu Lille, donc débrouillez-vous, visitez. Il y a des endroits où les boulets sont des reproductions, c'est pas des vrais.
7: J'ai non, mais ça. Des boulets, il y en a dans toutes les villes.
0: Oui, mais j'ai dit, c'était pas les habitants. Merci, Katia.
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0: Allez, boulez ou pas, passez une excellente journée. Ici Cotentin, il est 8h. 8h, les infos, Katia. Une vaste opération anti-drogue a eu lieu lundi dans le quartier de la Dolée à Saint-Lô.
8: On sait juste que plusieurs kilos de stupéfiants et une importante somme d'argent ont été retrouvés par les enquêteurs qui veulent rester discrets car ça se poursuit évidemment. Hein. C'est une saisie plus que significative, en tout cas pour les policiers, selon Mathieu Lebrun, premier adjoint au maire de Saint-Lô. Il est en charge de la sécurité.
9: Ils sont tombés sur une personne où ils ont trouvé de la drogue et de l'argent. Et donc pour l'instant, l'enquête est toujours en cours parce qu'évidemment, la personne a été arrêter pour essayer d'aller un peu plus loin. Mais bon, c'est une belle victoire parce que j'entends les Saint-Lois qui disent qu'ils voient des fois des points de deal dans la ville. Il y a certainement des points de deal à Dolé qui vont être mis à mal avec cette arrestation.
10: En termes de sécurité, hein, c'est un sujet de préoccupation. On entend dans les quartiers des gens, et pas que dans les quartiers, des fois on parle de centre-ville, où les gens voient certainement des points de deal, hein, ils le distinguent comme ça. Je rappelle que quand même, l'année dernière, on a eu la même chose au niveau du Val-Saint-Jean. Alors, on a plus parlé de l'échange de coups de feu entre les malfaiteurs et la police, mais à la base, c'était quand même une grosse opération de police sur deux ou trois endroits qui a permis aussi d'arrêter un trafic de drogue, quoi.
8: Mathieu Lebrun, premier adjoint au maire de Saint-Lô en charge de la sécurité. Dans le Sud-Manche, ce sont les pompiers qui sont intervenus hier après-midi au Loge Marchy, un hangar agricole qui abritait du foin s'est totalement embrasé. L'intervention rapide des sapeurs-pompiers a permis d'éviter la propagation des flammes à la porcherie juste à côté où 500 animaux ont été sauvés. Le Cross Jobourg qui a été mobilisé hier pour une évacuation médicale à bord d'un navire de pêche au large de la Seine-Maritime. Un matelot a dû être pris en charge par l'hélicoptère de la Marine nationale basée chez nous à Maupertu, avec à bord une équipe médicale d'ailleurs du centre hospitalier Pasteur de Cherbourg-en-Cotentin. Le blessé a été déposé à l'aéroport du Havre et pris en charge par les services médicaux. La communauté de communes de Coutances, Mer et Bocage, qui porte plainte après des actes de vandalisme commis sur la porte à flot avec une masse, d'un ouvrage qui est pourtant indispensable à la protection des habitants parce que ça peut entraîner des inondations sur les terres.
0: Il est 8h02, trois mois après les élections municipales, les maires élus mettent en route leurs promesses de campagne.
8: Alors à Cherbourg-en-Cotentin, on l'a vu cette semaine, puisque Camille Marguerite était lundi sur le quai Lawton Collins pour le futur aménagement. Puis hier dans le quartier du Maupa, où avait lieu là l'opération Flash Propreté. Toute la journée, les agents de la ville ont désherbé, nettoyé les trottoirs, la voirie. D'ici fin juillet, d'autres quartiers seront ciblés. C'est donc une autre promesse de campagne. Camille Marguerite, maire de Cherbourg-en-Cotentin.
11: Alors l'objectif, c'est de se défaire de ces poches de saleté dans certains quartiers pour mettre un coup d'arrêt à une prolifération de saleté une bonne fois pour toutes, en tout cas pour un temps donné. Et de pouvoir donner aussi rapidement une image plus propre de la ville, le temps qu'on puisse réorganiser aussi les tournées avec les services et de pouvoir avoir un déroulement plus régulier dans toutes les communes et toutes les communes déléguées. Voilà. Mensuellement, tout de suite, ça va être. Il y a encore un travail de réorganisation à faire pour que ça puisse être, comme je disais tout à l'heure, de manière régulière un petit peu partout. Là, il y a 6 quartiers qui sont ciblés jusque la fin juillet. Et ensuite, on ira aussi dans le restant des communes déléguées, dans d'autres quartiers.
12: Donc vous allez renforcer les effectifs ou pas?
11: C'est parce le but. Que... Oui, c'est le but. C'est d'arriver à pérenniser l'entretien des rues sur toute la commune et d'à terme pouvoir embaucher plus d'agents de nettoyage.
8: Camille Marguerite qui annonce aussi que des amendes seront dressées aux habitants qui déposeront leurs sacs poubelles au mauvais horaire de ramassage. Le prix du pétrole qui diminue, celui des engrais du coup aussi. Le protocole d'accord entre les États-Unis et l'Iran permet de calmer la crise des cours mondiaux.
0: Le double de fraude à la caisse primaire d'assurance maladie en 2025.
8: L'organisme manchois a subi 1,5 million d'euros de préjudice. Assurés, patients, professionnels, il y a tous les profils. La CPAM invite tous les assurés à signaler des cas qui leur semblent suspects sur leur compte Amélie. Des étudiants de l'IUT de Cherbourg qui lancent une pétition sur le non-renouvellement du contrat de 2 enseignants. Elle a déjà recueilli plus d'un millier de signatures. Ils demandent donc le maintien d'aide de poste.
0: Autre pétition, celle nationale des cinémas indépendants relayée par le Palace des Cœurs de Ville.
8: Oui, ils dénoncent devoir parfois attendre 2, 3, voire 4 semaines après la sortie nationale pour obtenir un film face aux grosses enseignes qui demandent, elles, la priorité exclusive. En ce mercredi et la sortie ciné, la séance exceptionnelle justement de la bataille de Gaulle. Vous savez, en présence de l'équipe du film qui était prévue ce vendredi à Cherbourg-en-Cotentin, eh bien elle est annulée. Si vous avez acheté une place, il faut vous renseigner au CGR. Place du Général de Gaulle à Saint-Lô, qui aura lieu aujourd'hui à 17h, une cérémonie là d'hommage aux morts pour la France en Indochine.
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8: Ah bah oui, on aurait pu vous mettre libéré, délivré, mais voilà,
0: je
8: auriez voulu, donc j'ai préféré Free From Desire. Vous avez vibré à l'écoute d'Ici Cotentin hier soir, premier match, première victoire, les Bleus ont battu le Sénégal hier soir à New York pour leur entrée dans le Mondial, 3-1, et pourtant ce n'était pas gagné au vu de la première période où l'équipe de France est, il faut le dire, complètement passée à côté, face à un ancien de l'AS Cherbourg Football d'ailleurs, le gardien du Sénégal, Edouard Mendy, auteur de très beaux arrêts, mais heureusement pour nous, le match s'est débloqué en seconde période, la délivrance nous est venue de Kylian Mbappé, auteur d'un doublé. Et à 40 ans les Marais, hier soir les habitants ont pu suivre le match sur écran géant et les pronostics allaient bon train.
13: C'était un peu compliqué en première mi-temps et après la deuxième ils se sont réveillés quoi.
14: C'est là qu'on a vu la performance des Bleus surgir à la deuxième mi-temps, surtout sur les deux derniers buts qui étaient assez incroyables à voir.
15: Les Bleus qu'on aime voir finalement.
14: Exactement, c'est pour ça qu'on vient aussi.
16: On a parié 3-1 et on a gagné.
17: Ça veut dire que la prochaine fois, le prochain match, c'est vous qu'il faut écouter pour les paris.
16: Peut-être, j'espère.
18: Ouais, on avait dit 2-1 et au final, bah, très content quand même. Hein, 3-1,
19: très content quand même. Très content, très content. Mbappé, première mi-temps compliqué, il sort une bonne deuxième.
18: Il a montré que c'était un joueur de classe mondiale en 2-3 actions. Il est top.
20: Ça nous faisait un petit peu peur, mais je pense que là, on est complètement parti. On est en plein dedans et peut-être deux poules. Et puis, je pense que la troisième étoile, comme dit Ezekiel, elle est pour nous.
17: Ah, ça y est, vous êtes déjà.
20: Oui, complètement. Non, mais on est à fond, normal. Allez, les Bleus.
8: Allez les Bleus, deuxième match de la poule pour les Bleus, ce sera lundi contre l'Irak. Il faudra veiller tard pour suivre parce que le coup d'envoi sera donné à 23h heure française, mais toujours avec votre radio locale ici, Cotentin. Je termine avec le festival des rendez-vous soniques de Saint-Lô qui annonce la venue de Jeanne Chéral. Ouverture de la billetterie ce matin à 10h, ce sera pour le 12 novembre à 20h30. La météo, Caroline.
0: Oh bah c'est du beau, hein, tant qu'à faire, vous allez pouvoir fêter, festoyer le fait qu'on ait gagné. Avec du beau temps. Bah non, mais c'est vrai. Avec des nuages inoffensifs pour l'instant ce matin, principalement sur la presqu'île du Cotentin dans l'après-midi. Le temps est partout bien ensoleillé, le vent est faible, les températures sont déjà agréables ce matin. J'ai pas pris de veste, c'est pour vous dire. Katia, vous avez pas pris de veste.
17: Moi non plus.
0: Voilà. 15 degrés à Saint-Germain-des-Vaux, mais déjà 18 pour Barfleur, 18 à Montfarville, 17 à Cherbourg et Avranches dans l'après-midi, entre 22 et 30 degrés. 22 pour Granville, 23 à Cherbourg, Barfleur, Flamanville et 30 pour Saint-Lô et jusqu'à 30 degrés aussi demain après-midi sous le soleil. Oui, mais un petit peu plus contrarié, nous dit Météo France. Il pourrait y avoir des orages, un temps donc un petit peu plus agité, notamment en début de journée. En ce qui concerne vos conditions de circulation à 8h07,
8: Oui.
0: Oh,
8: qu'est-ce qui se passe?
0: Bah, pas grand-chose.
8: Il y a des voitures?
0: Alors, c'est mieux. Bah, si vous allez au travail, en tout cas, pour certains, vous prenez la voiture parce que si vous prenez la charrette, ça va être très long. Je vous le dis tout de suite. Vous avez raison. Et bah, sachez quand même qu'à Saint-Lô, ça circule bien, tout ce que je vois, sur la 84 aussi. Coutances également, on remonte. La RN13, ça va. Cherbourg, bon, ça ralentit. Mais c'est léger quand même. Hein. Franchement, c'est léger. J'ai toujours le véhicule de tout à l'heure, mais en fait, a priori, c'est juste une voiture sur le côté. Au niveau de la rue du Tonneuf, on est donc toujours direction Écœur de Ville-Lanneville. Mais alors, j'ai pas plus d'infos. Pour le reste, au niveau de la plage verte, ça ralentit un peu direction le pont tournant qui ne tournera qu'à 10h30, nous dit d'ailleurs. Les infos du pont tournant, si un bateau se présente, bien sûr, si vous avez justement vous des infos sur la route, si vous constatez que finalement il y a plus de voitures, comme dirait Katia, vous allez à Branche, Grandville, Coutan, Salo, Cherbourg, vous nous le dites au 02 33 23 13 23.
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8: Mais arrêtez de tirer les oreilles de Choupinette.
0: Je suis en train de jouer avec Choupinette. Je sais pas, j'aime bien. Elle est là, comme
8: ça. Non, mais ça va pas. J'ai appelé la SPA, moi.
0: Et puis, pour une fois, vous me voyez pas à la télé. Donc, en fait, je suis en train de m'amuser avec tout ce qu'il y a.
8: Oui, on dirait qu'elle a sa petite poupée ce matin.
0: Je fais n'importe quoi. Pardon, Choupinette, je vous repose. Hop, là, voilà. Enfin, peut-être que je la nourrisse quand même. Jonas, il était une fois nous deux. Katia et moi, quoi.
8: Ah, ouais.

0: Il était une fois nous deux, souviens-toi, Joe Dassin, 8h12.
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0: Vous n'avez pas décidé une petite virée shopping, vous, cet après-midi? Bon, c'est mercredi, les enfants sont libres en plus de ça, et il fait beau. 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Tiens, en parlant de gratuité et de sous, vous utilisez peut-être parfois le système de paiement Wero. Moi, je sais que je l'utilise, par exemple, pour ma prothésiste ongulaire. Je vous raconte ma vie, mais je paye avec ça. Eh bien, c'est détourné en ce moment pour des arnaques. On vous explique dans une minute.
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0: Le réveil, et on fait en sorte que vous ne soyez pas arnaqués. Oui, parce que ça pullule en ce moment. On découvre ça avec Aude Razo. Bonjour Aude.
4: Bonjour Caroline.
0: D'ailleurs, avis à ceux qui vendent des vêtements ou des objets sur Facebook ou Le Bon Coin, il y a un nouveau piège qui est apparu pour nous piquer de l'argent, Aude.
4: Oui, des internautes.

0: C'est très pratique.
1: Bon, rien d'alarmant jusqu'ici, mais Aude, notre vendeuse est quand même en train de se faire piéger.
0: Et oui, parce que cet acheteur, en fait, est un gros menteur. Notre vendeuse de couches donne son numéro de téléphone, ça c'est normal, et elle reçoit un texto. On lui demande de cliquer sur un lien pour récupérer les 20 euros. Stop, pause, retenez bien, Wero n'envoie jamais de SMS ou de mail à ses utilisateurs pour valider une transaction, jamais. Tout se passe via l'application Wero ou via votre appli bancaire. Là, le lien dans le texto renvoie en fait vers un faux site qui essaye de piquer à sa victime des données confidentielles, des données bancaires notamment. Pour sécuriser vos transactions sur Internet, restez sur les plateformes de vente, n'en sortez pas. Et si vous le pouvez, demandez de l'argent liquide que l'acheteur vous remettra en main propre quand il viendra chercher l'article.
1: Oui, effectivement. Et puis bien sûr, on le rappelle, hein, Wero ne vous envoie pas par SMS de lien. Ça se fait automatiquement. Donc quand il y a un lien,
2: bah c'est que ça pue. Voilà, tout simplement.
1: 8h16, dans quelques instants, on va avec Manu retourner au collège. Oui, prenez votre cartable s'il vous plaît. Remplissez tout ça. Et c'est parti, puis votre carnet de liaison aussi, s'il vous plaît, vous mettrez sur la table, bien sûr. Oui, je suis sadique comme prof. On va découvrir ce que c'est qu'un prof d'humanité et surtout, on va découvrir une élève au Lahabas qui a reçu un prix, celui de Dominique Bernard. Vous saurez tout après YouTube.

0: You Too, With or Without You, à 8h20.
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1: 50 raisons d'aimer la Manche et les Manchois, c'est la période du bac en ce moment. Et alors vous, Manu, vous êtes retourné au collège.
2: Oui, collège des provinces à Cherbourg. Je suis allé à la rencontre de Ola Abbas, collégienne, qui vient de remporter le prix Dominique Bernard à Arras pour sa nouvelle intitulée « Je suis le vent », un prix en hommage à ce professeur assassiné en 2023 dans la cité scolaire Gambetta Carnot d'Arras. Et c'est d'abord avec la prof de français de Ola que j'ai discuté. Elles sont allées chercher le prix ensemble. Je lui demande ce qu'elle a ressenti.
3: Une immense fierté. Ce qui lui arrive et le fait que sa nouvelle ait été lauréate, c'est amplement mérité ce qu'elle a écrit. J'ai trouvé ça superbe, à la fois poétique, imaginatif et engagé. Elle transmet vraiment toutes les valeurs républicaines et toutes les valeurs qu'on essaie également de transmettre et de partager, de construire avec nos élèves quotidiennement à l'école. Vraiment de la solidarité, la fraternité et l'équité, l'égalité. Ouais. Et
2: vous êtes prof de français depuis combien de temps ?
3: Ça se demande pas, jeune fille.
2: Non, mais juste
3: depuis
2: pour ça.
3: 25 ans.
2: Ah oui, quand même.
3: Mais depuis 15 ans en province.
2: En 25 ans, vous avez déjà vécu ce genre de truc ?
3: Je dois vous avouer que oui.
2: Ah, c'est vrai ?
3: Ma carrière, en fait, elle est jalonnée de rencontres avec des élèves incroyables qui m'ont marquée en tant qu'enseignante, évidemment, qui ont aussi marqué ma pédagogie et qui m'encouragent à m'investir encore et encore. Et en fait, ce que j'apprends de mes élèves, c'est qu'en leur donnant la parole, en fait, c'est comme ça qu'on fait d'eux des citoyens vraiment authentiques et des ambassadeurs de vraies valeurs.
2: Vous dites que ça vous a fait évoluer dans votre façon d'enseigner ?
3: Oui, parce que quand on leur donne la parole, ça oblige à un lâcher prise. On libère chez eux l'imagination, mais aussi une forme d'argumentation. Ça les oblige à s'exprimer, à défendre une opinion, mais aussi à accepter les opinions des autres. En fait, ça leur apprend par l'écriture, la littérature, mais aussi l'oral, à se connaître soi-même. Et à se connaître soi à travers les autres. Et en fait, c'était ça l'idée du prix Dominique Bernard. Le sujet, il fallait écrire une nouvelle. Et le sujet, c'était s'exprimer librement, vivre en frère. Et c'était un sujet superbe, qui nous correspondait tout à fait. Alors, moi, je suis enseignante de français, mais je fais partie d'une équipe. Et vraiment, au Collège des Provinces, ces valeurs qui sont promues par le prix Dominique Bernard, c'est vraiment des valeurs qu'on défend et auxquelles on croit. Donc, Ola, elle en est l'expression, mais tous nos élèves, en fait, en sont aussi l'expression.
2: Mais j'ai l'impression que c'est aussi l'expression de votre investissement à vous. C'est fort pour vous, tout ça, quoi.
3: Ah oui, c'est fort. C'est fort parce que...
2: Ça donne du sens à votre métier, non ?
3: À tout. À notre vie dans la société aussi, en général. Et ouais. Au rôle d'enseignant.
2: Une rencontre qui fait chaud au cœur, qui nous permet de rendre hommage à tous ces enseignants, enseignantes qui sont investis comme ça dans leur travail et qui fabriquent le ciment qui fait que notre société tient debout. Prochainement, je vous présenterai également Ola, cette collégienne qui a plein de choses à nous dire sur la fraternité.
1: Oui, un beau message effectivement, un bel hommage bien sûr à tous les enseignants. Il est 8h23, on pense aux enseignants et aux élèves aussi qui bachotent actuellement.
2: Bien sûr.
1: Puisque les candidats
2: Courage.
1: Du bac et les candidates sont à fond. On croise les doigts pour vous. Oui, ça va aller évidemment. On dit ça, nous, c'est déjà c'est passé depuis un moment. Aussi. C'est facile de le dire après coup, quoi.
2: Bah oui, bah ça a été.
1: Oui, c'est vrai, vous avez raison. Oui, c'est bien possible.
2: Finalement,
1: vous êtes bons élèves.
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0: Marc Lawan et Bambouille, dis-moi que l'amour, 8h26, notez bien qu'aujourd'hui, le Quintet Secours à Agen dans la troisième course à 18h30, vous pouvez le jouer du numéro 14, 15, 10, le 13, le 9, le 3, le 16 et petit coup de cœur sur le 10. À suivre, on joue ensemble et l'actu locale dans 3 minutes.
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0: 8h27 ici, Cotentin, vous avez l'habitude de suivre le jeu, je sais, à la télé 1 sur la 3, mais ce matin, on a un petit souci à la télé, mais vous pouvez vous brancher sur l'application ici, téléchargez-la, comme ça, quand vous êtes en vacances, vous nous voyez partout, même quand ça capte pas, ça capte quand même, c'est ça qui est beau avec l'application. D'ailleurs, on joue avec Christine ce matin, depuis Tour-la-Ville. Bonjour Christine.
5: Bonjour.
0: 30 euros en carte cadeau, ça ferait du bien au porte-monnaie, ça, Christine.
5: Bien sûr, oui, c'est toujours appréciable.
0: Tout à fait. Il va faire beau, il va faire chaud en plus cette semaine. Faudrait peut-être acheter un nouveau maillot de bain.
5: Ça serait bien.
0: Moi, je vous donne des idées shopping. Je vais vous donner une affirmation, ce sera à vous de me dire si c'est vrai ou faux. Alors, direction le Val-de-Serre. Vrai ou faux, dans le Val-de-Serre, Quétou est célèbre pour ses cascades.
5: Faux.
0: Mais oui! Bravo Christine, 30 euros!
5: Bon ben c'est bien, merci beaucoup!
0: Mais avec grand plaisir, vous avez raison. Par contre, il y a des cascades au Va. Ça peut être très sympathique pour prendre le frais.
5: Des cascades du Va.
0: Mais tout à fait. Tiens, maintenant qu'on a parlé d'eau, est-ce que vous avez envie de traverser un petit peu la Manche et d'aller direction Jersey?
5: Ben oui, je veux bien.
0: Bon, ça ferait rêver. Je vous fais rêver. Attention, vous irez peut-être dormir dans un super hôtel. Mais attention, hôtel et spa, c'est tout beau, c'est tout magnifique. Et en plus de ça, la vue est tout simplement imprenable puisque vous avez une superbe terrasse vue mer sur cet hôtel. Oh là là, ça fait rêver, dis donc. Vous avez un passeport? Vous avez un passeport, Christine?
5: Non, j'ai pas de passeport.
0: Ah, alors ça, ça va peut-être être un peu compliqué. Je vous le dis quand même. Bah oui, alors sans passeport, vous pouvez pas aller à Jersey, Christine.
5: Ah d'accord, mais il n'y a pas longtemps parce que...
0: Non, effectivement, la dernière...
6: Pour la journée.
0: Pour une journée, on avait encore besoin du passeport, mais là, c'est 2 jours qu'on vous offre entier. Effectivement, maintenant, on a besoin du passeport pour aller à Jersey. Donc écoutez...
5: Il y a une date ou...
0: Vous allez voir avec Cathy s'il y a moyen ou pas de vous inscrire, d'accord? Mais en tout cas, ce qui est sûr, c'est que vous partez avec 30 euros. Bravo Christine.
5: Merci beaucoup.
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0: Et dans 2 minutes, on va à Cherbourg.
6: Oui, on va parler de propreté. Hier avait lieu une opération flash dans le quartier du Maupa.
0: Eh bien tiens, c'est le moment du flash de 90 secondes avec Odrazo, vous avez eu.
7: Premier match et première victoire pour l'équipe de France au Mondial de foot. 3-1 contre le Sénégal, doublé de Kylian Mbappé. Il devient du même coup le meilleur buteur de l'histoire des Bleus. Je suis très content, dit Kylian Mbappé, de rentrer un peu plus dans l'histoire de mon pays. Autre match, autre record, l'Argentine, championne du monde en titre, l'a emporté cette nuit face à l'Algérie, 3-0. Triplé de Lionel Messi, il devient le premier footballeur à disputer 6 Coupes du Monde. Conséquence de la canicule qui se profile, l'oral de français et le grand oral du bac pourront être reportés localement si la température est trop importante. Les épreuves doivent commencer la semaine prochaine. Jusqu'à 40 degrés sont attendus dimanche dans le Poitou-Charentes, le Centre-Val de Loire, l'Île-de-France et la Vallée du Rhône. Le Sénat valide le projet de loi pour permettre aux boulangers et aux fleuristes de faire travailler leurs salariés le 1er mai. Le texte part maintenant à l'Assemblée. La CGT dénonce un acharnement du gouvernement contre le 1er mai. À quand la reprise du trafic maritime dans le détroit d'Ormuz? Pas tout de suite, répond l'Organisation maritime internationale. Elle appelle à la patience et elle souligne la probable présence de mines dans le détroit. La sortie du jour dans les cinémas, c'est Toy Story 5 et le retour sur grand écran de Buzz l'éclair, Woody, Jessie et toute la bande. Toy Story, franchise la plus rentable de Pixar depuis 30 ans avec plus de 5,5 milliards de dollars de recettes au box-office mondial.
6: Merci Anne. L'info d'ici dans la Manche, c'est la première opération Flash Propreté qui a eu lieu hier dans le quartier du Maupas à Cherbourg-en-Cotentin. Une promesse de campagne toute la journée. Les agents de la ville ont désherbé, nettoyé les trottoirs et la voirie. Et vous avez suivi ces opérations, Louis Fontaine.
8: Devant la boulangerie du quartier, la balayeuse de voirie décape les trottoirs. Il était temps pour Héloïse, la responsable du magasin.
9: Ça laisse à désirer parfois, malheureusement. Il y a des quartiers qui sont beaucoup plus propices au nettoyage. Tout ce qui est centre-ville et tout, je le conçois tout à fait. Il y a les marchés, il y a beaucoup plus de monde qui s'y déplace. Des brigades pour nettoyer, non, on n'en voit jamais.
8: Elle salue l'initiative de la mairie qui, selon elle, pourrait jouer sur l'attractivité.
9: Un petit peu plus l'envie de venir au Maupas, quoi. Tout a été refait, tout est beau. Les commerçants sont là, alors maintenant il reste juste la propreté et je pense que tout peut rouler.
8: Nettoyer, c'est bien, mais la ville appelle au civisme. Camille Marguerite espère fédérer les habitants de Cherbourg en Cotentin avec cette opération.
10: C'est aussi le cercle vertueux qu'on voudrait redonner en donnant une ville plus propre pour que les gens aient envie aussi d'entretenir et de respecter les espaces publics.
8: La ville donne de l'élan, mais elle n'hésitera pas à sévir. Les amendes pourraient pleuvoir dans les mois à venir.
10: Ça commence à 135 et puis ça peut aller à des milliers d'euros pour des gros cubages, notamment chez les professionnels. Voilà. Mais en tout cas, le sac poubelle commence à 135.
8: La question de la collecte des déchets, l'un des points noirs dans ce quartier du Maupas, selon quelques habitants, notamment pour les familles nombreuses. Jimmy souhaiterait plus d'un passage par semaine, ce qui pour lui éviterait les dépôts sauvages.
11: Et des fois, ils passent comme des fois, ils passent pas. J'ai trois enfants, quoi. Voilà, on est cinq à la maison, j'ai trois enfants, j'ai des animaux, qui veut dire une poubelle, ça se remplit vite au bout d'une semaine. Comme je vous ai dit, c'est les poubelles, elles sont toujours pleines, quoi. Et c'est ça que je comprends pas.
8: Interrogée sur la question, Camille Marguerite reste sur sa position. Elle incite surtout les habitants à s'équiper de composteurs fournis et livrés gratuitement par la ville.
6: Mais alors, est-ce que les agents de la ville de Cherbourg, qui sont au nombre de 44 aujourd'hui, vont tenir le rythme avec potentiellement un passage par mois dans chaque quartier? Eh bien oui, nous répond ce matin Paul Zafirko, responsable d'équipe Voirie.
12: Dans l'idéal, il faut évidemment que ça soit organisé, anticipé, ce qui n'a pas forcément été le cas aujourd'hui. Ça nous a quand même mis en difficulté dans le sens où on intervient quand même, où il y a quand même pas mal de stationnement. Ça nous oblige à intervenir manuellement à la binette, au lieu de, si c'était anticipé, on aurait pu mettre des interdictions de stationner, tout simplement. On est obligé de respecter les 48 heures de délai pour les installer, pour pouvoir intervenir en toute légitimité, voilà, en respectant la réglementation. Donc voilà, juste si c'est anticipé, organisé, pas de problème, quoi. C'est tout à fait possible.
6: Les 5 autres quartiers de Cherbourg seront ciblés jusqu'à fin juillet avant d'aller dans les communes déléguées.
0: Et à 9h dans l'actualité, qu'attire les fraudes à la CPM de la Manche en 2025?
6: Elles ont doublé. Puis nous parlerons aussi de la colère de nos petits cinémas indépendants. Ah, vous venez de vous réveiller? Vous étiez sur une autre planète? Je vous rappelle quand même que l'équipe de France a gagné 3-1 hier dans le mondial. C'est au cas où.
0: Après,
6: voilà. Vous étiez
0: si
6: pas là,
0: vous avez l'application ici, vous n'avez pas
6: normalement,
0: pu
6: vous
0: louper
6: savez tout.
0: L'info. Avant même de mettre la radio, moi j'avais l'info direct sur le téléphone.
6: Ah ben oui, avec donc ici, ça, vous savez tout.
0: Évidemment, vous savez tout. Oh là là.
6: Wally, voilou.
0: C'est le moment de tout savoir, c'est ça?
6: Sur la météo du littoral.
0: Oui, évidemment. Avec un temps généralement ensoleillé pour toute la journée, en vent d'ouest 5 à 15 nœuds, soit force 2 à 4 qui s'orientera en soirée au nord. Coefficient de marée 94 pour ce matin, 93 dans l'après-midi. Donc on commence à voir le bout de cet épisode de grande marée qui donc se termine. Mais je vous donne justement les horaires de marée quand même pour vérifier, puisque la marée basse était avant 6h à Cherbourg, 7h pour Saint-Va. Elle sera haute à Grandville à 9h45 et 10h05 pour Cartrais. Il fait pour l'instant 17 degrés un petit peu partout, voire même 18 à Grandville et à Saint-Va dans l'après-midi, entre 22 et 30 degrés. 22 c'est pour Grandville, 23 à Cartrais, Cherbourg, Saint-Va et 30 degrés pour Saint-Lô. Des températures toujours estivales d'ailleurs demain, mais des températures certes estivales, mais le temps sera un petit peu plus agité quand même. Tiens, 8h35, on va regarder comment ça roule sur votre route, avec pour l'instant quelques ralentissements à prévoir. Nous sommes dans le centre-ville de Cherbourg, je suis en train de regarder, c'est vraiment léger quand même par rapport à d'habitude. On est au niveau du boulevard Guillaume le Conquérant, dans la descente de la gare, et puis au niveau aussi, quand on est à Naval Group, direction la plage verte. Pont tournant qui tournera à 10h30, si un bateau se présente à Cherbourg, et puis à Saint-Lô, c'est plutôt tranquille, il y a toujours des zones de travaux, je vous rappelle, entre Saint-Clair-sur-Elle, direction Agnew et Saint-Lô. Donc, il faut éviter le secteur. Et puis, à Avranches, pour vous, les routiers, ça circule bien, notamment au niveau de la 84 du parc et puis direction le Val-Saint-Père. Et même si vous allez direction l'Ille-et-Vilaine. Vous constatez quoi que ce soit à Avranches, justement, tiens, vous êtes sur la route du boulot à Granville, à Coutances, vous prenez le pain à Saint-Lô ou Cherbourg, vous nous appelez au 02 33 23 13 23.
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0: Avec Bernard Lavillier pour démarrer votre journée. Idée noire.

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0: Bernard Lavillier et Idée Noire.
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0: 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Vous allez découvrir une collaboration entre danse et musique. 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En attendant, on va parler des grues. Je parle pas de ce qu'il y a dans le ciel, quoique presque, puisqu'on va parler des oiseaux. C'est la question que pose Yannick Leflo. C'est quoi une grue? C'est vrai que c'est bizarre comme oiseau. Aux enfants de Tolva.
2: Il est blanc, du gris ou du noir un peu sur les ailes, je crois.
3: Pourquoi un oiseau s'appelle une grue?
2: En fait, c'est par exemple l'orange et la couleur orange. Enfin, c'est le même prénom, mais c'est pas du tout le même. Enfin, si, c'est un peu la même chose parce que l'orange. Il y a du orange dessus, mais enfin, c'est pas du tout la même chose sinon.
3: Ah, tu me dis qu'il y a des choses qui s'appellent pareil, mais c'est pas la même chose.
2: Oui, c'est parce que peut-être qu'il est grand oiseau.
4: Bah, par exemple, de ce que Léane a dit, que ça peut s'appeler pareil, mais ça s'écrit pas pareil, du coup, c'est ça qui change l'objet.
3: Vous voyez à quoi ça ressemble une grue en fait? Vous avez déjà vu?
2: Bah,
4: oui, c'est à quand il y en a plein. C'est un long truc. L'oiseau ou.
3: Bah, je parlais, tu vois, c'était le problème, c'est que je parlais de l'oiseau en fait.
2: Il est blanc, du gris ou du noir un peu sur les ailes, je crois.
5: Bah, l'oiseau de la grue, il pourrait être noir et jaune, vu que la grue, elle est jaune des fois.
3: Ceci étant, si on lui a donné ce nom-là, il y a peut-être une raison.
5: Il a un grand bec, ça se trouve.
3: Est-ce que les grues ont des becs?
5: Non, mais il a. C'est pour attraper par exemple les pierres. La grue, elle a un long fil. Peut-être que l'oiseau, il a un grand bec.
3: Donc on l'aurait appelé parce que ça ressemble un peu à une grue.
5: Oui, à chaque fois, par exemple, quand il a les mêmes prénoms, souvent, eh ben, il y a toujours un truc en commun.
3: Et pourquoi, dans ces cas-là, est-ce qu'il n'y a pas d'oiseau qui s'appelle pelleteuse?
5: Mais ça marche des fois, ça marche des fois. Ça marche, et des fois ça marche, des fois ça marche pas.
0: Des fois ça marche, puis des fois ça marche pas, puis ça marche et puis ça marche pas. Merci les enfants de Tolva. 8h41, c'est les vacances en Italie. Ah oui, mais alors là, pour le coup, ça parle à la génération 90-2000. Ilona, ça peut vous parler si vous avez des enfants et des petits-enfants de l'époque. On part déjà en vacances d'été dans une minute. Conseil qu'on vous donnera, n'oubliez pas de vérifier votre carte bancaire.
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0: À 8h43, avant de penser à partir en vacances, les bons plans avec Valère Coréard. Bonjour Valère.
10: Bonjour Caroline.
0: Vous voulez nous parler carte bancaire avant les vacances, vous?
10: On pense à réserver l'hôtel, vérifier les passeports, faire la valise, mais on oublie souvent un élément essentiel, sa carte bancaire. Alors premier réflexe, regardez la date d'expiration. Ça paraît évident, mais chaque année, des vacanciers découvrent que leur carte expire pendant leur séjour. Si c'est le cas, contactez votre banque suffisamment tôt pour obtenir un renouvellement anticipé. Ensuite, vérifiez les plafonds de paiement et de retrait entre les péages, les locations de voitures, les restos, les dépenses de vacances. On peut atteindre très vite les limites prévues. Une augmentation temporaire peut souvent être demandée directement depuis l'application bancaire. Et c'est gratuit. Autre point important, les frais à l'étranger. Selon les banques et les cartes, chaque retrait ou paiement hors zone euro peut être facturé. Alors avant de partir, prenez quelques minutes, consultez votre grille tarifaire, ça peut éviter plusieurs dizaines d'euros de frais sur le séjour.
0: Et côté assurance, il y a des choses à vérifier ?
10: Absolument, beaucoup de Français ignorent que leur carte bancaire inclut parfois des garanties voyage, assistance médicale, rapatriement, assurance location de voiture ou encore indemnisation en cas de retard de transport. Tout dépend du type de carte que vous détenez. Encore faut-il connaître les conditions. Dans la plupart des cas, il faut avoir payé tout ou partie du voyage avec la carte concernée pour bénéficier des garanties. Puis dernier conseil, activez les notifications sur votre smartphone et vérifiez que votre numéro de téléphone est bien à jour auprès de votre banque. En cas de paiement suspect, vous serez alerté alors immédiatement. En résumé, date de validité, plafond, frais à l'étranger, assurance, notification, 5 minutes de vérification avant le départ peuvent vous éviter de gros tracas une fois sur la plage. Si vous avez déjà eu une mauvaise surprise avec votre carte bancaire pendant les vacances, pensez à m'écrire parce qu'à la fin, ça aide tout le monde. Par ici, leséconomies@radiofrance.com.
0: Eh ben, c'est bien noté. 8h44, en parlant de vacances, c'est le rendez-vous immanquable musical du mois de juillet près du Mont-Saint-Michel. 6e édition du Green River Valley Festival dans quelques petits instants. On va parler du programme après Louane et son tout nouveau titre, ça s'appelle Conduire.
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1: Louane et son tout nouveau titre Conduire à 8h47. Bonjour Yannick Leclos.
2: Caro, bonjour.
1: Ça se passe ici et en vert aujourd'hui.
2: Oui, vert dans tous les sens du terme, avec le GRV, le GRV Festival, hein, qui a lieu à Vins sur la ferme des Carameux, avec au programme, entre autres, côté musique, d'Anakil, où les célèbres Fatal Picard qui reviennent. Alors, c'est pas ça uniquement le festival, hein, c'est aussi toutes sortes d'animations périphériques, comme une fête foraine intergalactique, mesdames, messieurs, parce que ça existe. Eh oui, ça existe. Ouais. On va en parler avec Julie, qui est avec nous. Bonjour Julie.
3: Bonjour.
2: Vous êtes la porte-parole ce matin de cet événement magnifique. C'est de la musique, mais c'est pas que. Comment est-ce qu'on pourrait résumer ce qui va se passer à Vins ce
3: week-end? Le GRV, en fait, c'est effectivement de la musique, mais c'est aussi un festival qui est solidaire, qui veut partager de belles valeurs. Et donc, on va accueillir également un village gratuit avec beaucoup d'associations qui seront présentes pour représenter les sujets qui les importent, enfin qui les concernent, et qui sont importants pour eux. Voilà, avec plein d'activités également gratuites du stand.
2: C'est ça, c'est-à-dire qu'il y a, c'est pas juste un festival de musique avec toutes sortes de concerts, il y a tout ce qui se passe autour en fait, c'est vraiment, il y a cet aspect familial, consensuel, et engagé aussi avec plein de valeurs, il y a par exemple des agriculteurs qui sont sur place pour échanger aussi, ouais. Parce que ça, vous ne l'oubliez jamais. Puisque, je suis désolé, la relation, elle est terrible, le lien, j'aimerais qu'on parle de bouse, parce qu'il va se passer quelque chose autour de la bouche, je suis désolé, je ne pouvais pas passer à côté, c'est quoi ça?
3: Alors, on organise tous les ans ce qu'on appelle le loto bouse, et qui est très populaire finalement auprès de nos festivaliers et de manière générale dans le coin. C'est donc un parc avec deux vaches. Ce parc est quadrillé. On a la possibilité d'acheter son billet avec des pronostics qu'on aura fait sur où sera la bouse de vache et donc des lots à gagner. Mais il y a aussi plein d'autres choses, notamment un calendrier un petit peu astro avec le thème de la bouffe. Enfin, il y a plein de belles choses qui arrivent sur ce festival.
2: Mais où allez-vous trouver tout ça? C'est la grande question qu'on peut se poser. Du stand-up aussi, hein, parce que ça aussi, c'est en train de devenir votre marque de fabrique. Vous l'avez évoqué, mais je voudrais qu'on insiste sur ça.
3: Effectivement.
2: Et ça reste, malgré tout, aussi un grand moment de musique. Alors, c'est très familial. Allez sur le site si vous voulez voir, par exemple, des images de l'édition de l'année dernière. Ça fait vraiment envie. Si on devait insister sur quelques concerts vraiment à ne pas rater, ce seraient lesquels? Vos recommandations, Julie?
3: Je dirais qu'il faut impérativement venir voir d'Anakil, qui fait partie des têtes d'affiche de cette édition. On a également plein d'autres groupes super chouettes. Je pense à Sniper, qui fait son retour un petit peu sur la scène des festivals, en tout cas sur le côté rap, parce que c'est essentiellement du reggae ou le GRV, mais on essaye de faire venir aussi des artistes différents. Donc il y aura MPL, qui est un petit peu plus accessible, un petit peu tout public, je dirais. Vous avez Generation, qui a aussi un pilier de la musique reggae en France. Voilà, on a plein de belles choses qui vous attendent.
2: Et ce qu'il y a d'incroyable, c'est qu'on a le sentiment que les gens qui viennent assister au concert sont totalement enthousiastes, mais les artistes eux-mêmes aussi ont l'air d'être super contents d'être venus, presque comme si c'était une surprise tant l'ambiance est bonne là-bas.
3: C'est vrai qu'on a beaucoup de chance, on se retrouve dans un site quand même qui est très chouette, au cœur d'une ferme, et voilà, on est quand même assez rodés, on a une équipe qui est très sympa, avec des bénévoles qui sont exceptionnels, et en fait je pense que c'est toute cette dynamique qui fait qu'aujourd'hui le GRV c'est un petit peu une icône dans le secteur, et les artistes s'y sentent bien, je pense. On fait tout ce qu'on peut, en tout cas, pour que tout le monde se sente très bien.
2: Exactement. Et vous allez forcément vous sentir bien. On rappelle que c'est ce week-end. Hein, c'est
3: ce week-end, le 19 et 20 juin.
2: Et si vous voulez en savoir plus, n'hésitez pas à réserver, parce que vous me le disiez, on a fait un petit point billetterie, il y a quelques concerts qui sont quasi complets. Mais
3: ouais, ça part très vite.
2: Voilà, mais si vous voulez réserver vos places et passer un joli moment, c'est maintenant ou jamais qu'il faut aller sur le site du festival, le GRV Festival, à Vins, à la ferme des Carames. Merci beaucoup d'avoir été avec
3: nous. Merci beaucoup.
2: À bientôt.
1: Et à très bientôt, 8h51. On va vous donner de petites habitudes pour ce soir quand vous rentrerez du boulot pour vous déstresser. On en a tous besoin, juste après The Time of My Life.

0: Et Jennifer Once. À 8h55, on retrouve le docteur Kierzek. Aujourd'hui, une habitude anti-stress que vous nous conseillez à faire le soir. Bonjour docteur.
1: Bonjour à toutes et à tous. Vous voulez une petite habitude qui change tout? Vous connaissez cette sensation le soir quand vous rentrez du travail, vous êtes tendu, la tête pleine de mails, de réunions, de bouchons. Vous dites, je vais me poser 5 minutes et finalement, vous passez la soirée à ruminer ou à scroller sur votre téléphone. Eh bien, il existe une astuce simple, gratuite, rapide, qui peut littéralement décompresser votre stress en quelques minutes. Et non, ce n'est pas le verre de vin, même si je ne juge pas. Mais avant de vous dévoiler cette astuce, reconnaissons que les symptômes du stress accumulés dans la journée, vous en avez sûrement fait l'expérience. Des épaules qui remontent vers les oreilles, une nuque raide, une respiration courte, la mâchoire serrée, les pensées qui tournent en boucle dans la tête, impossible de décrocher, et puis une fatigue étrange à la fois physique et mentale, mais sans réussir à dormir. Tout ça va être un véritable cercle vicieux et ce n'est pas juste dans la tête. C'est votre système nerveux sympathique, celui de la lutte et de la fuite qui reste activé des heures après la fin du travail. Et si on ne lui donne pas le signal d'arrêt, le stress s'installe durablement avec des risques pour le sommeil, pour la tension artérielle, pour l'humeur et même pour le système immunitaire.
0: Mais alors que faire ?
1: Non, il n'y a pas une habitude, mais il y a 4 habitudes minutes. Littéralement, vous n'en avez que pour 2 à 5 minutes au total à tester dès ce soir. Habitude numéro 1, la pause des pauses en rentrant. Avant même d'ouvrir la porte, arrêtez-vous une minute. Posez votre sac, coupez le moteur, fermez les yeux, respirez 3 fois lentement. Vous inspirez par le nez et vous expirez par la bouche. Cette simple respiration ventrale envoie un signal clair à votre nerf vague. On arrête le combat, on passe en mode repos. Habitude numéro 2, il faut un petit rituel de transition. Quand vous entrez chez vous, faites un geste symbolique. Changez de vêtements, lavez-vous les mains, buvez un verre d'eau froide. Ce petit rituel, c'est un marqueur temporel. Maintenant, je suis chez moi, en sécurité. Plus de pression. Habitude numéro 3, le balayage corporel express. Debout ou assis, vous fermez les yeux et vous portez votre attention de la tête aux pieds sur votre corps. Et habitude numéro 4, la déconnexion numérique. Pendant 30 minutes, les 30 premières minutes après votre retour, pas d'écran, vous allez voir, ça fait un bien fou. Allez, on retient respiration, changement de vêtements, balayage corporel et surtout pas d'écran. D'ici là, portez-vous bien.
0: Eh ben, je respire, enfin jusqu'à ce soir, je vais faire attention. Merci docteur, et à demain, 6h, 9h, à la radio. Et probablement à la télé, promis.
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0: Et après les infos 9h, on file au jardin.
8: Bah oui, parce que l'été arrive, Caro, les jardins sont beaux, oui. Il faut en profiter. Mais les étés sont, et on le constate, et a priori on va le constater les jours prochains, de plus en plus secs, il devient parfois difficile de garder nos jardins en l'état. On voit aussi des plantes qui vivent mal ces périodes, alors que faire au jardin l'été? On va en parler ensemble au 02 33 23 13 23. Vous avez des questions sur quoi planter, comment planter, sur une plante sur laquelle vous avez besoin d'informations, comment gérez-vous l'humidité aujourd'hui? Est-ce que vous avez des astuces? Bref, toutes vos questions et conseils jardin ou vos astuces donc sont les bienvenus ce matin. C'est au 02 33 23 13 23.
9: Savez-vous planter des choux?
8: Ah très bien. Elle a levé le doigt. Elle a levé le doigt parce qu'elle avait quelque chose d'important. Ah, voilà. Et c'est ça que vous nous dites. Eh bien, dites donc.
0: Non mais si, c'est mignon.
9: C'est du jardin.
8: Oui, c'est ça.
0: Oui, c'est vrai.
8: Caro, à demain.
0: À demain.
8: À demain. À demain.
0: Je vous laisse avec.
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8: Allez, merci d'être avec nous, nous sommes le mercredi 17 juin et il est 9h. Donc toute l'actu, c'est avec, vous venez de l'entendre, l'excellente Katia Lautrou, 1,5 million d'euros de préjudice, c'est 2 fois plus en 2025 que l'année précédente. La Caisse primaire d'assurance maladie accuse le coup.
10: Le coup, c'est OUT aussi, un numéro d'assuré usurpé, faux et locaux, usurpation d'identité. Comme par exemple avec ce fournisseur de matériel médical qui voulait ouvrir à Cherbourg en mars, repéré à temps. Mais parfois ce n'est pas le cas, comme à Sourdeval aussi début avril, où un conventionnement a profité à des fraudeurs en bande organisée. Et il n'y a pas de profil type, attention. La vigilance, elle est pour tout le monde. C'est ce que nous explique Philippe Decan, il est directeur de la CPAM de la Manche, et il invite chacun d'entre nous à signaler les cas suspects.
11: Pour ce faire, il est préférable d'aller voir son compte Amélie et puis de vérifier son décompte. Mais quand vous avez une question ou quand les assurés ont une question et trouvent quelque chose qui leur paraît anormal, il faut nous le dire, effectivement, parce que nous, ça nous permet de lancer une enquête et de découvrir quelquefois des fraudes qui sont éventuellement mineures, mais qui peuvent aussi être extrêmement importantes.
12: Parfois, il y a aussi des erreurs, tout simplement. Donc, il y a une pédagogie qui est mise en place avec les nouveaux professionnels, c'est ça ?
11: Effectivement, nous vérifions leur facturation pour leur indiquer lorsqu'il y a des difficultés, parce que la facturation n'est pas simple, hein, et il faut l'admettre, notamment avec les infirmiers. Ils peuvent faire des erreurs. Alors, ce qu'on fait, c'est que nous faisons de la pédagogie avec eux, et lorsqu'on a fait de la pédagogie deux ou trois fois, si les choses persévèrent, effectivement, là, nous pouvons qualifier de fraude.
10: Donc, la CPAM de la Manche et Philippe Decan, son directeur. Une vaste opération anti-drogue qui a eu lieu lundi dans le quartier de la Dolé à Saint-Lô. Les enquêteurs restent très discrets hein, sur cette enquête. On sait juste que plusieurs kilos de stupéfiants et une importante somme d'argent ont été saisis.
8: Et puis, opération Collège Mort ce matin dans l'établissement Bucaille-Charcot de Cherbourg en Cotentin.
10: Les enseignants et parents d'élèves dénoncent le non-renouvellement du poste d'adjoint au principal à la rentrée prochaine. Il n'y a donc pas cours aujourd'hui. Et alors que les lycéens qui passent le bac ont leur dernière épreuve écrite ce matin, que les oraux auront lieu la semaine prochaine, le ministre de l'Éducation annonce que la vague de chaleur qui va s'abattre sur la France à partir de demain pourra entraîner des fermetures d'écoles et le report aussi de certaines épreuves. On a parlé de harcèlement scolaire ce matin avec l'invité d'ICI Cotentin Matin, une accueillante et écoutante de la Maison des Adolescents de la Manche était avec nous parce qu'un nouvel outil a été mis en place, la diffusion de vidéos notamment sur le harcèlement disponible sur le site internet de la Maison des Adolescents de la Manche, la MADO.
8: Ici Cotentin, il est 9h03 dans la Manche. Un navire de guerre russe a tiré des coups de semonce entre la France et la Grande-Bretagne.
10: Ça s'est passé hier sur un yacht civil immatriculé au Royaume-Uni, donc dans les eaux anglaises. Selon le ministère de la Défense russe, la frégate s'approchait dangereusement de lui. Le Sénat qui adopte le projet de loi visant à permettre aux boulangers et fleuristes artisanaux de faire travailler leurs salariés volontaires le 1er mai, traditionnellement férié et chômé, une initiative gouvernementale vivement dénoncée par les syndicats et la gauche. Ah, vous savez que Toy Story sort aujourd'hui au cinéma ? Vous avez vu le premier ou pas ?
8: Alors,
10: c'était
8: oui,
10: en 95. Hein. Oui, non mais vous l'avez vu ?
8: Oui, je l'ai vu.
10: Ah, voilà. Ouais, je savais. Vous avez vu Woody, Buzz l'éclair, Jessie. Eh bien, dans les grandes salles, aujourd'hui, on a le nouveau chapitre qui est le 5e volet quand même hein, de Toy Story. Je vous dis dans les grandes salles, car pour le voir dans un cinéma indépendant, eh bien, il faudra attendre. Et ça, les petits cinémas, bien utiles dans nos campagnes, eh bien, ne le supportent plus. Une pétition circule, relayée par le cinéma Le Palace des Cœurs d'Reville, Léo Piedaniel.
13: Les petits cinémas doivent parfois attendre 2, 3, voire 4 semaines après la sortie nationale pour obtenir un film. Pour Michel Rey, président de l'association du cinéma Le Palace à Écœur-Dreville, cela représente un vrai manque à gagner sur certaines affiches.
14: On a eu Star Wars qui est arrivé après Noël, à une époque qui fait que le public s'est impatienté et est allé le voir ailleurs, dans un multiplex ou un autre cinéma plus important dans d'autres villes.
13: Face aux grosses enseignes qui demandent la priorité exclusive, les distributeurs acceptent. Et pour cause.
14: Pour un distributeur, c'est beaucoup plus intéressant d'avoir un retour sur le prix des places d'un gros cinéma à 15€ ou à 10€ même, par rapport à une entrée cinéma au Palace qui est à 5-6€.
13: Une manière pour les grandes salles de lutter contre des spectateurs qui privilégient de plus en plus les plateformes.
14: C'est le moyen qu'ils ont trouvé pour regagner du spectateur, mais c'est un faux problème, parce que c'est pas le même profil de spectateur.
13: Raison de plus, selon Michel Rey, de ne pas se laisser faire.
14: C'est quand même une tendance qui est un peu fâcheuse, que le CNCM entre un peu les dents en disant respecter le petit commerce, le petit épicier par rapport au grand, à la grande surface. On va se faire entendre comme ça, quoi, pour dire attention, on existe et on tient à exister longtemps.
13: La pétition lancée en mai dernier par le syndicat national des cinémas de proximité pour leur permettre d'obtenir des films plus rapidement a recueilli pour le moment plus de 30 000 signatures.
10: Léo Piedaniel. Attention, si vous ne sortez pas vos poubelles au bon moment à Cherbourg-en-Cotentin, la nouvelle municipalité annonce des amendes qui seront dressées. Hier avait lieu la première opération Flash Propreté quartier du Maupa. Il y en aura d'autres d'ici fin juillet et dans les communes déléguées. Vous avez regardé le match de foot ou pas hier ?
8: Oui, madame.
10: Alors donnez-nous le score.
8: 3-1.
10: Les buts de ?
8: Alors 2 de Mbappé, ça,
10: ouais, c'est un doublé, ouais.
8: Attendez, je suis en train
10: Barcola.
8: De chercher.
10: Et Barcola.
8: Exactement.
10: Bravo, il a
8: qui venait de rentrer.
10: Exactement. En tout cas, on vous fait revivre ce mondial des Bleus avec votre radio. 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Et bien sûr, prochain match sur Ici Cotentin, votre radio locale. Ici, il y avait un ancien de la Cherbourg qui a donné du fil à retordre aux Bleus hier. Le gardien du Sénégal, Edouard Mendy. Il évolue aujourd'hui dans le plus grand club d'Arabie Saoudite. Et puis, autre ancien cherbourgeois sur le devant de la scène. Celui qui fut entraîneur de la entre 2005 et 2007. Hervé Renard, qui vient d'arriver comme le sauveur aux États-Unis pour encadrer l'équipe de Tunisie, qui a limogé son sélectionneur après la défaite de dimanche. Retour à la maison. Du coup, Hervé Renard, lui, succède. Vous savez, il y a des manchois, des chers bourgeois au Mondial de football. C'est beau, non ? Allez. Oui, non, je ne sais pas pourquoi je dis c'est beau, d'ailleurs. Vous me regardez avec des yeux de Merlan Free, là. Non, ça va pas non plus. La météo.
8: Alors,
10: qu'est-ce qu'il y a ?
8: Vous pouvez constater que quoi que je dise, de toute façon, je m'en prends une petite. Voilà, c'est comme ça.
10: Mais qui aime bien châtie, bien, mon cher.
8: Oui, on va dire ça. La météo ?
10: Je vous adore.
8: Allez.
10: Vas-y.
8: Quelques nuages vont voiler légèrement le ciel ce matin. Voilà ce qu'annonce Météo France. Mais rapidement, tout ça va se dégager. La journée sera belle. Elle sera ensoleillée. Peu de vent. Et des températures qui montent, hein, par contre. 20 degrés dans le lac, 23 à Barfleur. Mais on attend 21 à Cherbourg, Barneville-Carteret ou Grandville. 24 à Lessé, Coutances ou Avranches. Jusqu'à 25 à Carentan, Sainte-Mère, Église ou Valognes. 28 même attendu du côté de Saint-Lô. Encore 27 à Torigny-sur-Vire. Ça va chauffer. Pensez à vous hydrater. Surtout pas d'activité physique entre midi et 16 heures, par exemple. Ça, c'est fortement déconseillé.
10: Ça tombe bien, j'avais pas l'intention. La circulation.
8: Alors, tout va bien sur les routes. Pas de difficultés notables à cette heure-ci. Avranches, Grandville, Coutances, Saint-Lô, Cherbourg. Vous circulez ce matin, vous avez des infos pour nous, vous nous appelez. Bien entendu, 02 33 23 13 23. Le pont tournant de Cherbourg pourrait fonctionner. Ce sera tout à l'heure à 10h28 ou à 12h28 si un bateau entre ou sort du port.
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8: Elle est pour vous, celle-là, parce que j'ai vérifié ce matin, vous connaissez les paroles.
10: Oui, j'adore Philippe Lafontaine. Cœur de lune.
8: Et après, ça fait
10: pas le temps de tout lui dire.
8: Ah, c'est ça, c'est incroyable. Hein.
10: Vous voyez ça ?
8: Oh, vous avez tous les talents du monde.
10: Oh, Yannick ! Je savais que vous m'adorez.

0: Cœur de loup, c'était Philippe Lafontaine.
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0: Bienvenue aux amis jardiniers, en herbe ou pas. Le monde du jardin est vaste et demande souvent d'échanger pour avancer, progresser en fait, dans notre façon d'aborder les choses. Il faut souvent être très observateur et puis le climat change. Les étés sont de plus en plus chauds. Alors comment s'adapter? On va parler de tout cela ce matin avec vous au 02 33 23 13 23. Si vous avez des questions jardin ou si vous avez des astuces, des conseils à nous donner, n'hésitez pas à nous joindre. Je vous redonne le téléphone d'ici Cotentin pour participer à Bienvenue chez vous, 02 33 23 13 23. Ils étaient avec nous il y a quelques semaines, quelques mois, ils nous reviennent. Caroline et Jean sont avec nous, donc bonjour à vous deux.
3: Bonjour, bonjour tout le monde.
0: On vous entend régulièrement, Caroline, sur l'antenne. Et bonjour. Jean, vous faites partie l'un et l'autre d'associations de jardiniers pour
4: Oui, moi je suis vice-président des jardiniers amateurs de la Manche.
0: Et en ce qui concerne Caro?
3: Je suis présidente de Cotentin Côté Jardin, qui est, on est des jardiniers, mais presque tous les jardiniers, ils ont des potagers, parce que je sais, en France, un jardin, c'est potager. Pour moi, un jardin, c'est des fleurs.
0: Ouais. Est-ce que vous pouvez juste enlever votre casque, Jean, parce qu'il va, voilà, sinon ça fait faire des bruits très, très, très bizarres. Okay. Vous avez tous les deux de magnifiques jardins, je suppose. Jean, d'abord, et Caro?
4: Moi, j'ai 5000 mètres carrés derrière mon jardin avec un poulailler, un enclos pour les poules, des espaces avec des légumes et puis des jardins décoratifs. Mais comme j'étais apiculteur amateur, j'ai aussi tout un tas de plantes pour pouvoir nourrir les abeilles toute l'année, si possible.
0: D'accord, donc un jardin vertueux, en quelque sorte. Caro, c'est la même façon de concevoir le jardin?
3: Oui, j'ai peut-être un hectare de plantes et maintenant des arbustes colorés, fleurs. C'est une explosion de couleurs, c'est mon idée. Je vis dans une peinture.
0: Un joli tableau.
3: Un tableau, oui.
0: Et justement, puisqu'on parle d'abeilles, ça fait partie des choses aujourd'hui que vous intégrez, c'est-à-dire avoir un jardin mellifère, Caro, vous aimez
3: oui,
0: bien.
3: Oui, j'ai 6 ruches bien sûr, le bien-être des abeilles, c'est primordial pour moi.
0: Et pour tout le monde, je pense.
3: Et pour tout le monde, pour le reste humain, ouais, leur attention, tout le monde.
4: Moi, j'ai travaillé pendant 8 ans pour le département à traiter les nids de frelons asiatiques, parce qu'en tant qu'apiculteur, j'étais inquiet qu'il ne se passe pas grand-chose dans le Cotentin. Et je me suis donc impliqué dans la lutte en me formant et en m'équipant.
0: Et comment ça se passe pour l'instant? Où en sommes-nous?
4: Alors, moi j'ai pris ma retraite au niveau des frelons, mais...
0: Une parenthèse, mais ils sont là toujours,
4: ils sont d'accord. Toujours là, il faut faire très attention, il fallait piéger là ces derniers mois. Maintenant, l'été, si on piège, le problème qu'on va attraper, c'est qu'il n'y a pas vraiment de piège sélectif, on attend toujours quelque chose. Et du coup, si on piège, tout va, comme les frelons asiatiques mangent aussi des abeilles sauvages, des bourdons, des frelons européens. Si on attaque toute leur nourriture dans les pièges, enfin si on attrape toute la nourriture qui est potentielle dans les pièges, eh bien ils vont se rebattre sur les ruches et on va avoir des gros problèmes.
0: Donc c'est pas forcément la solution ultime. Bon, ça c'était la petite parenthèse frelon asiatique et on va revenir au jardin d'ici quelques instants. Vous allez nous éclairer sur, je voudrais qu'on parle quand même de ce changement climatique ou pas, est-ce qu'il existe, est-ce que vous l'avez constaté, et surtout qu'est-ce qu'on peut faire, quelles sont les solutions qu'on peut apporter à nos jardins avec l'été qui arrive. On voit tout cela d'ici quelques instants après Manon Lisa, ça s'appelle Le Petit Pêcheur, et encore une fois, si vous avez une question jardin, quelle qu'elle soit, 02 33 23 13 23.
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1: Le petit pêcheur, c'était Manon Lisa à l'instant, il est 9h17.
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1: Bienvenue chez vous, c'est votre émission chaque jour 9h-10h, vous le savez. Ce matin, on a décidé de parler de jardin. Si vous avez des questions à poser à mes deux invités ce matin, n'hésitez pas, quelle qu'elle soit. Ça peut concerner une plante, une plantation qui marche, qui ne marche pas. Ou si vous avez des conseils, des astuces par rapport à l'été qui arrive, parce que c'est le thème ce matin. Là également, vous pouvez nous joindre 02 33 23 13 23. Jean et Caro sont donc mes invités. La question, je commence par Jean. Tiens, je vais commencer par Caro, ça va changer. Est-ce que vous avez constaté, vous, Caroline, de vrais changements dans le climat et est-ce que ça a un impact aussi à votre jardin?
3: Oui, bonjour les politiciens qui mènent notre monde. Écoutez-moi, il y a un problème avec le climat. Alors, réveillez-vous et faites quelque chose. Merci.
1: Alors, qu'est-ce qu'on constate, en fait?
3: Well, tout est très tôt. Déjà, tous mes roses étaient en plein floraison, je dirais même pas fin mai, mais c'était une explosion des fleurs un mois plus tôt que d'habitude. Ça, c'est les roses. Mais tout est trop tôt, parce qu'après, tout est déréglé. Là, je ne sais pas comment les insectes et comment les plantes suivent, en fait. Si tout est si décalé, je pense que tout est... on imagine
1: la chaîne
3: monde
1: globale qui est déstabilisée, quoi.
3: Déstabilisée, oui. Et je pense que c'est vraiment le moment de se réveiller et pousser nos meneurs de
1: pour trouver des solutions éventuelles.
3: Oui, trouver des solutions parce qu'on est doué, on peut trouver des solutions. Oui.
1: On est d'accord. C'est pareil pour vous, Jean. En fait, vous constatez vous ce. Alors, il y en a qui parlent de réchauffement climatique. Il y en a qui parlent de dérèglement climatique. Je sais pas quel mot utiliser, mais est-ce que vous le constatez dans le jardin?
4: Oui, bien sûr. Enfin, on peut parler de dérèglement et de réchauffement à la fois. Dérèglement parce que les saisons ne fonctionnent plus comme avant. Je veux dire qu'on a eu ici des chaleurs très très impressionnes
1: On en attend encore.
4: Et voilà, dans les prochains jours, des choses qui ne nous arrivaient jamais ici. Le plus gros que j'ai eu une fois, c'était en quelques années, du 35 degrés, qui ça a duré quoi, 3-4 heures, et puis c'était un seul pic une fois il y a 3 ou 4 ans, c'est tout, en plein été. Sinon, maintenant, on a des chaleurs qui remontent au-delà de 30 degrés, donc c'est vraiment très très très compliqué. Mmh. Et puis, évidemment, plein de légumes, de fruits arrivent précocement, et avec la chaleur, par exemple, si on a des salades, elles vont monter à graines très vite, parce que cette chaleur va déranger les légumes. Il va falloir pouvoir trouver d'autres solutions, d'autres semis, d'autres plantes.
3: Jean vient de m'offrir un super pot de confiture d'abricot, c'est trop tôt.
4: Ils sont déjà...
3: J'ai jamais vu ça.
4: En fait, ceux-là, ils viennent du sud de la France et là-bas, ils sont déjà très mûrs.
3: Oui.
4: Alors que normalement, ils arrivent un mois plus tard.
1: Ouais, donc les choses avancent, les choses sont un petit peu bousculées. Alors, est-ce que la nature va s'adapter ou pas? Ça, c'est encore un autre sujet, une autre question. Et je ne sais pas si moi j'ai la réponse. En tout cas, nous, on va essayer de s'adapter et vous allez nous donner vos conseils, vos astuces pour comment gérer justement ces périodes un peu plus sèches que d'habitude, en tout cas sèches et plus longtemps. Les conseils donc pour bien exploiter votre jardin au mieux, en tout cas pour le préserver au mieux avec ces étés qui s'échauffent. On voit cela dans quelques minutes. Chico Buarque arrive, tiens, puisqu'on parle de soleil, on va au Brésil, c'est dans un instant.

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0: c'était Chico Buarque avec Esa Mosata di Frente, 9h26.
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0: Nous parlons de jardin ce matin avec mes invités Caro et Jean qui sont à mes côtés. Vos questions jardin, quelles qu'elles soient, 02 33 23 13 23, une plante que vous recherchez, vous avez un souci avec une autre, bref, on peut essayer de vous aider. Et puis on parle évidemment de ces étés de plus en plus secs, de plus en plus chauds, et ça de plus en plus longtemps. Hein. Donc comment adopter, j'allais dire, de bonnes attitudes, c'est ce que l'on voit ce matin avec Jean et Caro. Qu'est-ce que vous faites, vous, Caroline, justement, pour limiter l'usage d'eau et faire en sorte que les plantes soient le plus préservées avec ces étés qui sont de plus en plus difficiles?
3: Moi, je pense que depuis pas mal de temps, j'ai pratiqué le non-travail du sol. Je ne retourne jamais le sol, jamais, nulle part. Si je plante une plante, je fais un trou la même taille que la plante. Je travaille un peu avec les racines dans le pot. Je arrose bien à ce moment-là. Et après, j'ai mon fameux crottin de cheval qui est une mulch. Mais il faut mulcher après. Il faut couvrir le sol d'une épaisse couche de quelque chose qui permet l'eau de rester, pas juste disparaître dans l'air. Et ça, je pense que c'est les deux réflexes absolument essentiels.
0: Donc ce qu'on appelle du paillage, mais on peut mettre quoi?
3: Paillage, ça peut être miscanthus que tu peux acheter, c'est 30 euros le mètre cube, c'est pas trop cher, c'est très joli.
0: Est-ce que les tontes de jardin?
3: Les tontes de jardin, j'utilise. Par exemple, je suis en train de faire pousser des patates, 120 plantes de patates, et c'est juste, j'ai mis les patates sur une partie de la pelouse que j'ai pas voulu, et après je mets tous les tontes dessus et mes patates poussent très bien, ils sont. Même pas.
0: Voilà, sans effort, Jean.
4: Oui, pour les pommes de terre, on peut les mettre directement sous des bottes de paille ou dans de la paille et récupérer les pommes de terre qui ont la bonne taille, écarter la paille, continuer à laisser le plant pousser tranquillement. C'est une façon
3: une botte non dissemblée ou une botte
4: Oui, il ne faut pas laisser la botte dense, hein, mais on met un tapis de paille, il n'y a même pas besoin de tondre la pelouse. La paille va faire que l'ombre va faire que la pelouse va finir par se dégrader, disparaître. Et on peut récupérer ces pommes de terre tranquillement. Et en plus, bon, bah, la paille va garder l'eau quand il y en aura, quand il pleuvra, ce qui fait qu'il y a une humidité correcte. Et on récolte juste les pommes de terre qu'on veut, qui ont le bon calibre.
0: Mmh. Je pense qu'il y en a certains qui doivent se dire chez eux que vous êtes quand même de gros feignants, tous les deux. Hein,
3: voilà. Oui, j'accepte. Voilà, grossement feignante.
0: Et d'autres conseils, justement, pour préserver notre jardin?
4: Alors aujourd'hui, il y a une filière qui s'est développée pour récupérer la laine de mouton. En faire des granulés qu'on enfouit dans le sol, qui vont nourrir la plante et en plus qui vont garder l'eau. Donc pour ceux qui sont en bord de mer, qui sont sur une terre qui retient pas beaucoup l'eau puisque principalement c'est du sable, pour amender la terre déjà vous mettez du terreau, mais en plus avec ces granulés vous allez conserver l'eau, vous avez donc
3: c'est une possibilité.
4: C'est comme une éponge, absolument. Mmh. Et puis, dans la même veine, vous avez des paillages qui sont faits à base de laine de mouton et de cheveux humains qui sont récupérés chez les coiffeurs. Ça permet de faire un voile d'ombrage, mais au lieu de mettre du plastique qui va avoir du mal à se dégrader, qu'on va avoir du mal à recycler, vous pouvez mettre cela, faire les trous, installer vos légumes tranquillement, et en plus, l'eau va pouvoir pénétrer. Ça va évidemment ralentir l'érosion avec parce que c'est un voile. Ça va éviter au soleil de chauffer trop la terre en profondeur. Et voilà, il y a des nouvelles filières qui existent qui permettent d'être résilients en consommation d'eau.
0: Et ben, tout ça est très intéressant. Et puis vous gardez bien ça en tête parce qu'on va poursuivre cette discussion autour des cheveux, parce que vous allez nous expliquer que ça a d'autres usages, ça peut servir à autre chose dans un jardin. On va voir ça d'ici quelques instants. Surtout, vous restez bien avec nous. Mais dans l'immédiat, 9h30.
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0: Des infos pour vous, votre agenda du 18 au 21 juin, c'est, vous le savez peut-être, la Barjo, le trail le plus barge de Normandie, c'est le moins qu'on puisse dire. Il y en a, ils vont courir 3 jours. Enfin bref, la Barjo vous donne rendez-vous pour 4 jours en tout de trail au cœur du Cotentin sauvage. Hein, et cette année, la Barjo va célébrer également la fête de la musique avec différentes animations. Samedi 20 juin à Beaumont, il y aura aussi un concert, 23h30, un feu d'artifice à 23h. Et puis dimanche 21 juin, différents concerts au point de ravitaillement. Ce celui de Montville-la-Roque, par exemple, au ravitaillement de Saint-Germain-des-Vaux, ou encore à celui de Mercutot. Et pour les arrivées de toutes les courses, eh bien, ce sera à Beaumont-Hague. Et puis, autre chose à présent, et si, bah, on est vraiment au cœur du sujet, et si vous passiez au compost, vous avez un jardin et envie de réduire vos déchets tout en faisant quelque chose d'utile, eh bien, le compostage, c'est simple et ça fait du bien à votre sol. Et pour cela, le territoire de Coutances-Mer et Bocage distribue des composteurs. Les distributions ont lieu tous les vendredis après-midi à Coutances à partir du 22 mai jusqu'au 10 juillet. Il faut pour cela remplir un formulaire d'inscription. Si vous voulez toutes les infos qui sont liées à ce composteur, 02 33 23 13 23, on vous donnera tout ce qu'il faut savoir.
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0: La musique d'ici Cotentin avec un grand classique d'Alain Souchon, c'est Foule Sentimentale, 9h32.

0: Alain Souchon, Full Sentimental, 9h36, nous parlons de jardin. Caro et Jean sont toujours avec moi ce matin. Vos questions 02 33 23 13 23. On s'intéresse à ce qu'il faut faire ou ne pas faire l'été, et en particulier à comment préserver nos jardins de ces sécheresses qui deviennent de plus en plus difficiles pour nos plantes et notre potager. Vous avez commencé à nous parler de cheveux, Jean.
1: Oui.
0: Je ne parle pas des vôtres en particulier.
1: Enfin, non, j'en ai plus.
0: De ceux qui restent.
2: Mais tu peux bien rire.
0: Oui, oh, oui. Oh. Bon, on enchaîne. Les cheveux. Ça,
1: oui.
0: Alors, vous disiez tout à l'heure que ça peut servir
1: pour le paillage.
0: Alors, pour le paillage,
1: mais
0: pour
1: pas
0: préserver,
1: que.
0: Et voilà, et préserver l'humidité, mais pas que.
1: Mais pas que. C'est-à-dire qu'on sait que les cheveux au pied d'un arbre fruitier vont dissuader les chevreuils de venir se frotter les cornes contre l'écorce et nous mettre très très en colère parce que tout d'un coup on voit notre arbre qui dépérit. Ça a aussi un effet répulsif pour les lapins, hein. Donc mettre des cheveux près de ces salades,
2: autour de la laitue. De,
1: voilà, c'est principalement.
2: Après, c'est délicieux, les laitues pleines de cheveux.
1: Non, non, non, n'exagérons pas.
0: Attention, attention à ce que dit Caro parfois.
2: Oui, oui.
0: C'est donc, de l'humour anglais, mesdames et messieurs.
1: Voilà, c'est ça.
2: Okay, okay. Je retiens.
0: Non, non, non, au contraire.
1: Mais voilà, donc on protège ses laitues comme ça, mais on, évidemment on les met au sol, on les met pas dans les feuilles.
0: On est
1: ça, ça, elles auront un drôle de goût. Mais voilà, et puis les cheveux vont permettre d'enrichir le sol, ils vont se dégrader naturellement. Donc, il n'y a que des bénéfices à trouver.
0: Donc, ça sert de répulsif aussi.
1: De répulsif, absolument. Ça nourrit, avec la lanoline qu'ils contiennent, ça nourrit le sol, ça nourrit les plantes.
0: Je suis désolé, vous avez l'air d'être complètement informé de tout ça, mais on les trouve où? Est-ce que, parce qu'on ne va pas passer notre temps à se couper les cheveux pour notre jardin, vous voyez ce que je veux dire?
2: Non, mais je fais ça chaque matin, hein, tu vois.
1: Mais, bah, c'est son coiffeur. On peut demander des cheveux au coiffeur. Voilà.
2: Ah oui, il ne sait pas quoi en faire, en fait.
1: Bah, il les jette souvent.
0: Ok, donc, voilà. Belle idée. Bah écoutez, faites ça à la maison. Je voulais également qu'on parle de ce qu'il faut faire dans notre jardin en ce moment, parce que c'est vrai qu'il y a beaucoup de choses qui se préparent. On a eu l'occasion d'en parler dans une précédente émission, et on arrive là au cœur de l'été où on pourrait se dire bon bah maintenant on laisse un petit peu le jardin bosser, mais il y a quand même deux trois petites choses à faire, Jean, des choses
1: bien
0: à préparer par exemple.
1: Alors si on parle potager. En fait, si vous voulez avoir des radis et des salades tout l'été, ben il va falloir en planter, en semer, en faire pousser tous les 15 jours.
0: Ah oui.
1: Bah oui, parce
0: ah
1: que
0: oui, donc
1: sinon,
0: je retire ce que j'ai dit tout à l'heure par rapport au fait que vous étiez de gros feignants.
1: Non.
2: Donc je veux dire que bah tous oui. les 15 jours tu replantes quelques latines.
1: Bien
2: quelque
1: sûr,
2: latine.
1: Parce que on va pas faire comment dire, on va pas faire semer un sachet complet de radis, avoir tous les radis qui poussent en même temps, et on n'aura jamais les moyens de tout manger d'un coup. Donc il faut échelonner pour les radis, pour les carottes, pour les laitues. Il y a tout un tas de légumes qu'il va falloir semer tous les 15 jours.
0: D'accord.
1: Pour pouvoir les voir pousser tranquillement.
0: Ok.
1: Et puis on va bientôt avoir les haricots, les petits pois qui vont pousser. Plus on récolte les haricots précocement, plus on récolte les petits pois précocement, plus la plante va donner des fleurs pour pouvoir essayer de se reproduire. En fait, les haricots, les petits pois, la plante cherche à protéger la saison suivante en essayant de faire fournir des graines. Mmh. Donc, plus on les récolte, plus elles donnent.
0: Ah, ok.
1: Par contre, si vous laissez vos haricots pousser et
0: pour avoir
1: des grands haricots, vous récolterez des graines, vous pourrez les manger en haricots secs, mais pensez à en garder pour l'année suivante quand vous avez des semences qui ne sont pas hybridées, mais des semences authentiques, des semences anciennes. Mmh. Et voilà.
0: Mais okay.
1: Voilà. C'est une question de culture et de quantité.
0: Parfait. Et dans le jardin classique, celui d'agrément, vous, il y a la tonte ou la non-tonte.
2: Oui, on peut faire peut-être en place de tondre un grand espace, juste faire les petits chemins et laisser l'herbe pousser à côté. Moi, en fait, je suis entourée par mes champs qui sont dédiés à la foin pour les chevaux, donc j'ai de haute herbe partout et je pense que ça base des insectes. Mais si vous avez qu'une pelouse, fais que les chemins et ça évite une grande, comme je suis feignante, grande corvée de tente.
0: Alors ça évite ça. Et Jean, on termine sur ce
1: dernier
0: chapitre.
1: Point pour les pelouses, planter un gazon japonais, vous aurez des fleurs magnifiques que vous allez pouvoir laisser pousser tranquillement et ça vous fera un très joli décor.
0: Parfait. Et donc, ça servira à nos amis les butineurs hein, pour polliniser l'ensemble. Voilà, c'est ça l'idée qui se cache derrière tout ça. Allez, on se retrouve d'ici quelques instants pour la suite et la fin de ce Bienvenue chez vous consacré à notre jardin l'été. À tout de suite. C'est Bananarama qui arrive pour la musique d'ici Cotentin dans un instant.
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0: Alors Cool Summer, on dit comme ça, Caro?
1: Cool Summer.
0: Ouais, c'est mieux.
1: Very good.
0: Avec Bananarama. C'était les Bananarama à l'instant. Et justement, nous parlons d'un été cruel.
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0: Avec Jean et Caro qui sont mes invités pendant quelques instants encore. On continue de parler de ces étés de plus en plus secs et de comment faire. On va parler d'arrosage pour terminer quand même. Alors, il y a plein d'autres choses qu'on aurait pu évoquer, mais c'est vraiment pour moi le sujet. Et j'ai deux grandes questions. C'est est-ce qu'on arrose le matin, est-ce qu'on arrose le soir et est-ce qu'on arrose sur les feuilles ou est-ce qu'on arrose au pied? Jean, vous avez la parole.
3: Ça dépend ce qu'on arrose et où ça se trouve. Si c'est en extérieur et qu'il va faire chaud, alors on fait très très attention à pas arroser en plein soleil le midi parce que
0: mauvaise idée.
3: Voilà, ça on évite, l'eau va faire loupe, ça va brûler le feuillage et ça sera triste pour vos fleurs. Moi, j'ai tendance à arroser le soir. La nuit, enfin en début de soirée, quand le soleil se couche, pour sous serre et au pied des tomates, par exemple, j'évite d'arroser le matin parce que quand j'arrose la nuit, enfin en fin de soirée, l'eau va s'infiltrer lentement sous terre et elle va bien bien rester dans l'argile qui se trouve dans différentes couches de
0: mon terrain. Quand on a une terre argileuse.
3: Quand on a une terre argileuse chez moi, comme moi. Si on n'a pas une terre argileuse, on peut.
0: Le soir, ça reste mieux pour vous malgré tout.
3: Oui. Et j'ai pas trop de problèmes avec les limaces.
0: Et vous n'avez pas trop de problèmes avec les limaces. Il me facilite les transitions parce que vous, c'est l'autre souci, Caro.
1: Moi, j'arrose le matin, mais assez tôt. Même que je suis feignante, je me lève pas à 10 heures le matin pour arroser. Donc, j'arrose très tôt. Par exemple, mes pots, tout ça, parce que, en fait, si on arrose le soir, les limaces font la fête. Ils disent whoopi! Et ils sont en libre choix à toutes les plantes que vous avez. Donc, c'est juste un petit, un bémol sur le édict d'arroser le soir.
0: On est aussi dans l'option, chacun fait ce qui lui semble le mieux. Mais si on devait résumer quand même, vous êtes d'accord tous les deux sur le fait qu'à midi, c'est pas du tout une bonne idée.
3: Et surtout pas en pleine journée.
0: Et surtout pas en pleine journée. Voilà, donc ça, au moins, c'est clair. D'accord. Donc matin ou soir, vous prenez l'option qui vous convient, mais on évite en pleine journée, surtout avec ces grandes chaleurs. Et puis, alors, vous avez commencé à en parler en particulier avec les tomates, Jean. Je terminerai avec vous, Caro. Vous arrosez tout sur les feuilles, vous arrosez plutôt
1: au pied. Si j'ai fait une bouillie ou une truc comme ça avec les orties par exemple ou
0: un petit purin d'ortie, des choses comme ça.
1: Un petit purin, on peut mettre ça sur les feuilles, c'est bienfaisant, mais bien sûr pas quand il fait chaud.
0: Et sinon,
1: c'est sur le sol.
0: Plutôt au pied.
1: Oui, au pied.
0: Très bien. Donc on paille, on n'arrose pas à n'importe quel moment, les amis. Si on veut avoir un jardin qui survive, qui résiste au mieux à ces grandes chaleurs qui nous attendent, ce sera encore le cas les jours prochains. On va continuer de parler de jardinage lors d'une prochaine émission, si ça vous dit.
1: Oui.
0: Je vous souhaite un bel été en tout cas à tous les deux.
1: Merci.
3: Ben, bel été à tout le monde.
0: Et merci d'avoir accepté notre invitation. À très très bientôt.
1: À bientôt.
0: Le chant des cygnes, Indochine. Avant de retrouver Pierre Fabin, notre veto.

0: C'était Indochine, à l'instant avec le chant des cygnes. Il est 9h53, on va parler de vos animaux maintenant, et c'est avec Pierre Fabin, comme chaque jour. Il nous arrive d'adopter un animal de compagnie, vous le savez, et on pense rarement, en fait, que cet animal puisse être une espèce invasive. Et c'est parfois le cas. C'est le cas, par exemple, avec la tortue de Floride. On voit cela avec Pierre Fabin. Comment est-ce qu'elle est arrivée chez nous, cette fameuse tortue? Explication, petite historique pour commencer.
1: En fait, dans les années 90, c'était l'animal de compagnie à la mode. À l'achat, c'était adorable. Un petit bébé grand comme une pièce de 2 euros, avec des jolies taches rouges sur les tempes. On pensait la garder dans un petit bocal en plastique, avec un faux palmier. Mais ce minuscule reptile grandit très vite. En quelques années, la petite tortue de 5 cm atteint la taille d'une grosse assiette à pizza et pèse près de 3 kilos. Le petit bocal ne suffit plus. Elle a besoin d'un immense aquarium avec une filtration très puissante car elle pollue beaucoup l'eau. Et surtout, son alimentation change. Elle devient vorace et carnivore, et ça devient souvent ingérable pour les propriétaires, et certains ont du coup fait le choix de la relâcher dans la nature.
0: Et elles ont donc réussi à s'adapter, ces petites tortues, Pierre.
1: En fait, c'est un redoutable prédateur. En la relâchant, on crée une catastrophe écologique majeure. La tortue de Floride s'adapte à tout, elle survit à nos hivers en s'enfouissant dans la vase. Au printemps, elle dévore tout, têtards, petits poissons, insectes et les œufs d'oiseaux nichant sur les berges. Elle détruit la chaîne alimentaire complètement. Le pire, c'est son impact sur notre tortue locale, la cistude d'Europe. La Floride est beaucoup plus grosse, plus agressive et plus rapide. Elle vole la nourriture de la cistude et la pousse de ses branches en été où elle bronze. Résultat, notre tortue locale meurt à petit feu et frôle aujourd'hui l'extinction.
0: Et donc, si on a cette fameuse tortue dont vous venez de nous parler, mon cher Pierre, à la maison, et on ne peut plus s'en occuper, voilà, c'est plus possible. Quelle est la solution idéale pour pouvoir s'en séparer, si on n'a vraiment pas le choix, mais ça, sans nuire à la nature?
1: Alors, la règle d'or, c'est zéro abandon dans la nature. C'est d'ailleurs un délit pénal. Si vous êtes dépassé, vous devez impérativement vous tourner vers des structures spécialisées. Il existe en France des refuges pour reptiles et des parcs zoologiques qui ont aménagé des bassins de récupération totalement sécurisés. Les tortues y vivent sans pouvoir s'échapper ni se reproduire. Vous pouvez les retrouver assez facilement en tapant « refuge pour reptiles » sur Internet. Et si vous la gardez, clôturez solidement votre bassin de jardin. Elle est experte en évasion et creuse très bien pour rejoindre les rivières.
0: Merci mon cher Pierre, et je précise d'ailleurs qu'on vous retrouve demain et vous serez avec nous tout au long de l'émission. Si vous nous écoutez et si vous avez une question liée à votre animal, quel qu'il soit, ça peut même être une tortue, vous pourrez la poser à Pierre demain, juste après les infos de 9h, et on s'intéressera demain avec Pierre Fabin en particulier aux vacances qui arrivent. Doit-on les passer avec notre animal de compagnie, et si oui, comment fait-on? Ou alors, si on décide de le laisser à la maison, chien ou chat, comment organiser tout cela? Les bons conseils de Pierre, donc demain, juste après les infos de 9h, et vos questions à 02 33 23 13 23, bien entendu. Gloria Gaynor, la musique d'ici Cotentin, Aurore et la suite de Bienvenue chez vous, tout ça c'est dans un instant. Quant à l'actu, toute l'actu locale, et bien c'est dans 4 minutes.
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0: Ce serait pas le
1: titre de la victoire en 1998.
2: J'ai comme l'impression.
1: Hein?
0: Mmh. Ah, oui, c'est
1: ce
0: vrai.
1: Ce serait pas comme un petit air de.
0: Ah, vous croyez que ça va le refaire?
1: Voilà.
2: C'est un signe.
1: En tout cas, c'est mieux parti hier soir.
2: Ouais. 3-1.
0: Voilà. Oui. Mais vous aviez pas pronostiqué 3-1,
1: bah, Yannick. Non plus.
0: Si, j'avais dit 3-1.
1: Mais non, bon, arrêtez, vous avez dit 2-1.
2: Je vais faire arrêtez de chamailler maintenant, ça suffit. Allez.
0: Aurore, j'avais
2: bonne
0: dit
2: journée.
0: 3-1.
2: Non, je. Dans vos chambres.
0: Aurore.
2: Allez, dans vos chambres, il est 10h.
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2: Ah bah dis donc, quelle ambiance. 10h, soyez les bienvenus. Les infos, Katia Lotrou, bonjour.
0: On va revenir sur le football, lui, c'est promis. Deuxième réunion publique avant, autour de la prolongation de la déchetterie du Ham. Aujourd'hui, les riverains se plaignent depuis des années des odeurs émanant du site près de Montebourg, dans le Cotentin. Ils pourront donc s'informer sur le projet. Une mobilisation est également prévue. Le Sénat qui adopte le projet de loi visant à permettre aux boulangers et fleuristes artisanaux de faire travailler leurs salariés volontaires le 1er mai, qui est traditionnellement férié et chômé. La réaction du Premier ministre britannique, Keir Starmer, qui ne se dit pas du tout inquiet après les tirs de semonces russes hier dans la Manche, près de l'île britannique de Wight. La Russie dit avoir détecté une approche dangereuse d'une frégate anglaise. On a parlé harcèlement scolaire ce matin avec l'invité à 7h45, accueillante et écoutante de la Maison des adolescents de la Manche, puisqu'un nouvel outil est mis en place. Il s'agit de vidéos qui ont été tournées et qui sont disponibles sur le site de la Maison des adolescents pour prévenir le harcèlement scolaire. Vidéos qui seront aussi diffusées dans les établissements scolaires. Opération d'ailleurs Collège Mort ce matin dans l'établissement Bucaille-Charcot de Cherbourg en Cotentin. Les enseignants et parents d'élèves dénoncent le non-renouvellement du poste d'adjoint au principal prévu à la rentrée prochaine. Des étudiants de l'IUT de Cherbourg qui lancent aussi une pétition, eux, sur le fait que le contrat de 2 enseignants pourrait ne pas être renouvelé lui aussi. Pétition qui a déjà recueilli plus d'un millier de signatures. Les étudiants demandent donc le maintien des 2 postes. Autre pétition, celle nationale des cinémas indépendants relayée par le Palace des Cœurs de Ville qui dénonce devoir parfois attendre 4 semaines après la sortie nationale pour un film face aux grosses enseignes. Alors qu'en ce mercredi, la sortie ciné, je vous précise que la séance exceptionnelle, vous savez, de la bataille de Gaulle qui était tournée ici en partie dans le Cotentin en présence de l'équipe du film était prévue ce vendredi. Elle est annulée. Si vous aviez acheté une place, il faut vous renseigner au CGR. Place du général de Gaulle, c'est comme ça, à Saint-Lô, aura lieu aujourd'hui aussi à 17h, une cérémonie d'hommage aux morts pour la France en Indochine. Avec le prix du pétrole qui diminue, celui des engrais aussi, engrais agricoles, le protocole d'accord entre les États-Unis et l'Iran permet de calmer en ce moment la crise des cours mondiaux. Je vous l'avais promis, premier match, première victoire, donc hier des Bleus qui ont battu le Sénégal à New York pour leur entrée dans le mondial. 3-1, c'était pas gagné face à un ancien de l'AS Cherbourg Football. Le gardien du Sénégal, Edouard Mendy, auteur de très beaux arrêts. La délivrance nous est venue de Kylian Mbappé, auteur d'un doublé. À 40 ans les marais, les habitants pourront suivre la rencontre sur écran géant. Vous retrouvez tout ça sur ici.fr. Le handballeur le plus titré au monde, Nicolas Karabatic, qui débarque à Cherbourg ce mercredi avec une conférence ce matin. Cet après-midi, 14h30, l'ancien cadre de la sélection nationale animera des ateliers destinés aux jeunes des écoles de hand, suivi d'une séance de dédicace sur le parking du Leclerc de Tour-la-Ville. Et le festival des rendez-vous soniques de Saint-Lô, qui annonce la venue de Jeanne Chéral, ouverture de la billetterie à l'instant même, le Jeanne Chéral qui se produira à Saint-Lô le 12 novembre à 20h30. La météo, Aurore.
2: Eh bien, des nuages inoffensifs qui sont présents ce matin sur la presqu'île du Cotentin. Ils vont vite laisser la place au soleil. Il va faire très beau aujourd'hui avec un vent faible. Des températures maximales qui vont grimper. 23 à 25 degrés sur la presqu'île du Cotentin. On note déjà des températures sympathiques. 18 à Cherbourg, 19 au Pieux et puis ailleurs. 27 à 29 degrés. Températures qui vont se situer bien au-dessus des valeurs observées. Très au-dessus par endroit. On notera jusqu'à 26 degrés. du côté de Granville. Soleil Info nous indique un indice UV élevé, donc il est de 7. Pensez à mettre un indice de protection, une crème solaire de 50 pour les peaux claires. Pour les peaux mates et foncées, une protection à 30 est conseillée. Il faut éviter l'exposition des jeunes enfants entre 12h et 16h et pendant les heures entre le déjeuner et le goûter. Chapeau, lunettes, soleil, hydratation, pensez-y aujourd'hui. Puis le pont tournant à Cherbourg devrait tourner tout à l'heure à 10h28 et 12h28 si un bateau se présente. Le trafic, vous qui êtes peut-être en chemin à Avranches, Granville, Coutances, Saint-Lô ou Cherbourg, dites-nous comment ça circule au 02 33 23 13 23. Merci beaucoup Katia.
0: Mais de rien.
2: Belle journée à vous.
0: À demain.
2: À demain. Prochain point avec l'info, ce sera à 11h tout à l'heure.
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2: Et voici Francis Cabrel, la dame de Haute-Savoie.

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0: Bonjour, bonjour, j'espère que vous êtes en forme en ce mercredi 17 juin. Ici Cotentin Solidaire arrive avec le président de l'association des diabétiques de la Manche, Christophe Bessin. Dans la prochaine demi-heure, nous parlera de l'association puis d'un rendez-vous qu'ils organisent, Café Diabète, qui aura lieu le 26 juin à 40 ans, donc à 15h à la sandwicherie Bleu Banane. Clémence Castel, elle, nous partage ses coups de cœur chaque jour et nous emmènera aussi visiter les prairies de la vallée de la Taute à vélo.
3: Les chemins sont plats, les routes peu fréquentées et les paysages se renouvellent constamment.
0: Et pour en prendre plein les yeux, la suite de la balade, c'est tout à l'heure à 10h40. Elle revient, Zazie, après quelques années de silence, le temps pour elle de composer un nouvel album dont est extrait cette chanson. Peu importe, belle matinée.
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0: Ici Cotentin solidaire, ce matin avec Christophe Bessin, le président de l'Association des diabétiques de la Manche. Bonjour Christophe, bienvenue.
2: Bonjour, merci à vous.
0: Ben merci d'être avec nous aujourd'hui, parce que c'est vrai que les personnes atteintes du diabète, hein, ça concerne plus de 4 millions de personnes, 1 million aussi d'individus qui sont non diagnostiqués. Le but de votre association, c'est de faire aussi de la prévention.
2: Oui, ouais, on sensibilise sur toutes les foires, en fait, Montebourg, Lécé, Saint-Lô, Gavray, Saint-James, Saint-Hilaire et sûrement Brie cette année en plus.
0: Alors qu'est-ce qu'un diabète exactement ?
2: C'est le pancréas qui soit ne fournit plus du tout d'insuline, soit qui en fournit que de temps en temps, parce qu'il y a un diabète type 1 ou type 2. Mmh. Donc type 1, il fournit plus du tout d'insuline, type 2, sur une journée fait pas l'autre, en fait.
0: Voilà. Alors la manifestation ou les manifestations cliniques, c'est qu'on a beaucoup, on a soif, il y a une perte de poids rapide pour certains, c'est ça.
2: Ouais.
0: Hein.
2: Langue sèche, il y a plein de choses, et fatigue surtout.
0: Alors, on peut aussi faire partie de l'Association des diabétiques de la Manche, si on le souhaite. Qu'est-ce que vous faites au sein de l'association ? Bien sûr, il y a la prévention, mais c'est autrement ?
2: Alors, on organise des cafés diabète sur toute l'année. En fait, là, on en a un prochainement, donc à 40 ans, le 25 juin, à la sandwicherie Bleu Banane, 6 rue des Ramblières, Saint-Hilaire, petite ville.
0: Mais ce sera à 15h hein, pour aller discuter, ouais. En fait. Comment ça se passe, café diabète ?
2: Eh ben, en fait, les gens viennent et s'ils ont des questions à poser, tout ça, et puis ben, généralement, on essaye de partir sur une thématique, mais bon, les gens répondent aux questions que les gens se posent. Donc ça peut être diabétique, proche diabétique ou aidant diabétique, en fait.
0: Donc justement, quand on est aidant diabétique, là aussi, on a besoin de parler, n'est-ce pas ?
2: Ouais, parce que des fois on se pose des questions qu'on n'a pas la réponse, et nous si on n'a pas la réponse, on se renseigne ailleurs et après on revient vers la personne pour lui donner une réponse, mais chaque personne ne reste jamais sans réponse en fait.
0: Et est-ce que vous avez besoin de bénévoles dans l'Association des diabétiques de la Manche ?
2: Alors, on cherche des bénévoles et on cherche actuellement un camion, si possible en don, parce que notre camion vient de lâcher et bah, budgétairement un camion ça coûte très cher, donc voilà, si... Il y a des personnes qui désirent faire un don, sachant qu'on est reconnu d'utilité publique, donc voilà.
0: Il ne faut pas hésiter à passer par notre standard ici, Cotentin, au 02 33 23 13 23, on vous mettra bien sûr en lien. Et quand on veut devenir bénévole, là aussi, on se rapproche de vous, l'Association des diabétiques de la Manche.
2: Oui, alors ils nous appellent ou ils nous contactent par mail, donc à fd50200@gmail.com, et sinon, après... Alors, ils peuvent être bénévoles actifs ou bénévoles patients experts. En fait, c'est des formations en lien avec la Fédération française des diabétiques à Paris.
0: Donc, n'hésitez pas. Revenez vers nous pour en savoir plus et on vous mettra bien sûr en lien. Et puis, tout ce qu'il faut savoir sur les diabètes, rendez-vous au Café Diabète. C'est le 26 juin à 40 ans à la sandwicherie Bleu Banane à 15h. Pardon ?
2: 25 juin.
0: À 15h à la sandwicherie Bleu Banane. Merci beaucoup d'avoir été avec nous, Christophe Bessin. Je rappelle que vous êtes le président de l'Association des diabétiques de la Manche. Belle journée, à bientôt.
2: Merci.
0: Au revoir. On continue en musique avec George Harrison, Got My Mind Set on You.

0: Ici Cotentin avec George Harrison et Got My Mind Set On You. On va aller à Porto Vecchio dans quelques instants. Julien Doré nous emmène en voyage. Et puis Yannick Leflot, lui, c'est plutôt un voyage culinaire. Fromage, dessert et coquillage. Dire, qu'est-ce que c'est que ça, fromage, dessert et coquillage? En fait, c'est bulot, pomme et camembert. Il va mélanger tout ça. Alors, on n'a pas goûté pour tout vous dire, mais il donne la recette et ce sera l'occasion peut-être pour vous de la faire à la maison. Donc ce midi ou ce soir, ou la noter pour un autre jour. C'est ce qu'il fait chaque jour, nous donner des astuces et des idées. Dans C'est pas de la tarte, on le retrouve dans quelques instants. Et puis après ce petit voyage, bien sûr, à Porto Vecchio.
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0: Ici Cotentin avec Julien Doré, un petit tour en Corse avec lui à Porto Vecchio. On va cuisiner bulot, pommes, camembert, rien à voir avec les plats qu'on trouve en Corse. Hein. Mais c'est bien de chez nous, on aime ça et on va découvrir la recette tout de suite avec Yannick Le Flo.
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3: Vous savez ce que l'on dit toujours, si vous avez un doute, pour limiter les risques dans vos associations, dans votre cuisine, sachez que le terroir va avec le terroir. Partant de ce constat, on va faire aujourd'hui des bulots avec des pommes et du camembert. C'est normand, c'est de chez nous, c'est génial. Il vous faut environ 1 kg de bulots cuits avec leurs coquilles, 5 centilitres de calva, ça c'est si vous aimez, on va y venir, 50 g d'échalotes, 500 g de crème épaisse, 2 pommes, 1 demi camembert au lait cru, ça c'est indispensable, 50 g de beurre, sel et poivre. Décoquillez vos bulots évidemment, vous enlevez l'intestin, vous savez cette partie noire qui est pas terrible, vous allez les couper en petits morceaux et vous allez ciseler votre échalote. Selon vos goûts, ce que vous aimez, vous allez garder ou pas la peau de vos pommes que vous coupez dans tous les cas en quatre et vous enlevez le trognon et vous les coupez en dés assez fins. Vous coupez le camembert en petits morceaux. Si vous êtes prêt à ce moment-là pour la suite, on continue. Vous allez faire revenir l'échalote dans le beurre. Vous ajoutez les bulots en morceaux. C'est à ce moment-là que vous allez pouvoir utiliser le calva si vous aimez ça. C'est pour faire flamber les bulots. Si vous n'aimez pas l'alcool, vous passez cette étape. Ensuite, vous ajoutez à feu doux la crème fraîche, le camembert. Vous faites fondre tout ça, en fait, tranquillement. Ça va prendre 3, 4, 5 minutes, à peine plus. Et vous allez rectifier l'assaisonnement avec un peu de sel, attention, et du poivre. Et vous servez aussitôt. C'est le terroir qui parle. Voilà, il n'y a plus qu'à.
0: Ça a l'air très très bon, finalement, cette recette de bulot pomme camembert. À tester à la maison et vous nous en direz des nouvelles. Merci Yannick pour cette idée de recette. On va continuer en musique avec Status Quo in the Army Now. Et puis, je vous donnerai aussi des idées de sortie. Notamment une expo à voir au musée d'art et d'histoire à Saint-Lô. Monet au fil de l'eau. Et puis, également, un petit coup d'œil sur la 24e édition de Sortie de Bain à Granville. Avec ici Cotentin. Je vous en reparle dans quelques minutes. À tout de suite.

0: In the Army Now, avec Status Quo à l'instant sur votre radio locale, ici Cotentin. Il est 10h30.
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0: Et jusqu'au 20 septembre, le Musée d'art et d'histoire de Saint-Lô vous propose l'exposition d'Agnès Thiollier, Monet au fil de l'eau, à l'occasion du centenaire de sa disparition à Monet. On découvre ses œuvres de cet artiste passionné, d'ailleurs, qui dialogue aussi avec la peinture, la sculpture et la tapisserie. Les jardins de Giverny occupent une place importante, d'ailleurs, dans son travail. Pour admirer ses œuvres, rendez-vous au Musée d'art et d'histoire, la source de Saint-Lô. C'est ouvert du mardi au dimanche, de 14h à 18h, au tarif de 6€ et 3€. Du 2 au 5 juillet, cette fois, c'est la 24e édition de Sortie de Bain Grandville avec Ici Cotentin. En marge des spectacles, le festival vous invite à déambuler dans la ville pour profiter d'animations autour du thème culture et jeunesse. La fête, ce sera donc au rendez-vous avec, entre autres, les jeunes de Bréal qui font leur cirque chez les voisins de rue. Il y aura même une chasse au trésor, des expos en plein air, ateliers, rencontres. Retrouvez toutes les informations sur les plus du festival sur le site sortiedebain.com.
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0: Et avant de se retrouver pour parler des tracteurs autonomes dans notre rendez-vous du terroir, entre terre et mer notamment, et puis le côté maritime qu'on met à l'honneur de temps en temps, voici Michel Delpech avec les divorcés. Belle matinée.

0: Ici Cotentin avec Michel Delpech et les divorcés.
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0: On va faire un point sur vos conditions de circulation tout de suite avec cet accident de voiture sur la D900 au niveau de Martinvaz. Soyez vigilants, gendarmes et secouristes sur place. La circulation se fait que sur une seule voie. Je vous rappelle cet accident de voiture sur la D900 au niveau de Martinvaz. Les gendarmes donc sont sur place, secouristes également. Donc soyez prudents, la circulation se fait que sur une seule voie. L'infotrafic donc avec vous, bien sûr, vous nous appelez où vous soyez, Avranches, Coutances, Granville, Saint-Lô, dites-nous comment ça circule pour vous. Dès qu'il se passe quelque chose, ayez le bon réflexe. 02 33 23 13 23. Entre terre et mer, c'est votre rendez-vous avec l'agriculture, la mer et bien sûr l'agriculture à l'honneur aujourd'hui avec Manu Gouache. La 10e édition de Vivatech, plus grand événement européen dédié aux start-up et aux technologies, vient tout juste d'ouvrir pour 3 jours porte de Versailles à Paris. Et parmi les entreprises normandes qui participent, il y a Latitude GPS, une entreprise qui propose de rendre autonomes des machines agricoles en les équipant de kits. Plus de détails avec Manu Gouache et Emmanuel Vauquelin, le président de Latitude GPS.
3: Soit on va avoir un kit qui consiste à, en fait, à mettre un moteur électrique sous le volant du tracteur et donc on va motoriser le volant du tracteur. Soit on a un kit qui est un petit peu plus performant, en fait, qui consiste directement à agir sur les vérins de direction du tracteur.
4: Et évidemment, tout ça étant relié à un lecteur de GPS qui envoie des informations, qui conduit, entre guillemets, le tracteur, quoi.
3: Exactement. Donc, en fait, il y a une antenne qui collecte la position sur le toit du tracteur. On a en cabine un écran pour programmer type de tracteur, largeur d'outils, ligne de référence. Et grâce à ça, en fait, on va guider le tracteur. Alors, on arrive à la rendre au centimètre en utilisant des technos correction par satellite, correction par téléphone ou correction par radio, ce qui, en fait, nous permet aujourd'hui d'atteindre le centimètre. 2,5 cm pour être exact.
4: Il n'y a plus besoin de conducteur du tracteur.
3: À ce jour, on a toujours fait de l'assistance à la conduite. Il y avait toujours besoin d'un chauffeur. Ce qu'il faut retenir, c'est que 70% de l'attention du chauffeur est dédiée normalement à la conduite. Sauf qu'il ne faut pas oublier, c'est que l'agriculteur, il a un outil qui est derrière le tracteur. Et l'idée, c'est qu'il puisse se concentrer sur l'outil pour savoir si tout se passe bien, s'il a la bonne profondeur, s'il n'y a pas de bourrage. Et donc, en fait, à partir du moment où on assiste le tracteur pour la conduite, alors on libère un peu l'attention du chauffeur à la conduite pour pouvoir se concentrer à l'outil. La nouvelle technologie qu'on va présenter à Vivatech, elle dépasse tout ça, puisque en fait, à partir d'un tracteur de l'exploitation, on est capable de monter un kit qui va faire que le tracteur devient 100% autonome. Il n'y a plus de chauffeur.
4: Il suffit d'amener son tracteur devant le champ et voilà.
3: On amène le tracteur dans le champ. Il faut avoir cartographié le contour de la parcelle.
4: C'est un peu comme une tondeuse aujourd'hui, les tondeuses autonomes, où on cartographie en mettant au sol des délimitations pour que la tondeuse sache qu'elle doit agir dans ce carré-là, quoi.
3: Exactement. On est exactement dans le même modèle. Et derrière, après, le système travaille seul. Donc, on va paramétrer à quelle vitesse je veux travailler, à quelle profondeur je veux travailler. Quand j'arrive en bout de ligne, je relève mon outil. Est-ce que je veux revenir bord à bord? Comment je veux faire ma marche arrière?
4: Tout ça, il faut le paramétrer au départ.
3: On le paramètre une fois, on enregistre un profil et une fois que c'est fait, c'est parti.
0: C'est incroyable. Emmanuel Vauquelin, le président de Latitude GPS, à l'instant, qui nous expliquait donc l'histoire de cette machine agricole et les équipements qui proposent de rendre autonome tout cela. Donc, de quoi faciliter aussi la vie donc des éleveurs et des maraîchers notamment. On va continuer en musique avec Vita, promets-moi, et puis on va retrouver Clémence Castel. On va faire du vélo avec elle et découvrir la prairie de la vallée de la Taute à vélo. On va pédaler. Préparez-vous, mettez votre tenue de sport, même s'il fait un petit peu chaud, tout ce qu'il faut pour vous hydrater. Et puis hop, on va enfourcher le vélo avec Clémence dans quelques instants.
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0: Ici Cotentin avec Vita et Promets-moi.
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0: Nouvelle découverte aujourd'hui avec Clémence Castel, grande sportive, grande gagnante, aussi double gagnante de Koh-Lanta, l'émission que vous avez peut-être suivie. Elle aime la région puisqu'elle est installée dans notre région depuis quelques temps maintenant, et les prairies de la vallée de la Taute à vélo. Elle nous emmène justement les découvrir, ces superbes prairies, un endroit magnifique. Écoutez.
2: Bonjour à tous, j'ai testé pour vous une balade à vélo dans les prairies de la vallée de la Taute, entre Carentan et Perrier. Aujourd'hui, je vous propose une escapade gourmande où l'effort sportif rime avec la découverte en pleine nature. Entre Carentan et Perrier, la vallée de la Taute offre un circuit vélo magnifique au cœur des marais du Cotentin. La Taute, c'est une rivière calme qui serpente à travers les prairies vertes, encadrée par des haies bocagères typiques de la Normandie. Les prairies qu'il aborde sont des espaces d'une grande fragilité écologique, avec leurs zones humides essentielles pour la nature. C'est un paysage très changeant au rythme des marées. J'ai donc testé un parcours à vélo de 25 km qui suit la vallée de la Taute sur pratiquement toute sa longueur. C'est vraiment agréable. Les chemins sont plats, les routes peu fréquentées et les paysages se renouvellent constamment. On longe successivement les petits villages authentiques de la région, hameaux aux maisons de pierre, anciennes fermes normandes, petites églises de campagne, vous croisez des vaches normandes qui vous regardent passer avec curiosité, des chevaux au pré et peut-être même des hérons. La partie la plus magique du circuit, c'est celle qui traverse les prairies inondables du côté de Perrier. Là, place à la sensation de liberté. Aucune voiture, juste vous, votre vélo, les prairies vertes à perte de vue et le ciel normand. C'est le moment idéal pour un petit pique-nique au bord de la rivière, les pieds dans le vert. Mon conseil, venez au printemps ou à l'été pour profiter de routes sèches et de paysages ressourçants. Et petit point technique, un VTT ou VTC est préférable à un vélo de route. En attendant de partir en vélo, très belle journée à tous et surtout n'oubliez pas, les plus beaux voyages commencent bien souvent tout près de chez vous.
0: Et on voyage chaque jour avec Clémence Castel et c'est ça qui est très sympa. Un petit coup de cœur, un endroit que vous ne connaissez pas à découvrir à cette heure-ci. Les tendances aussi avec Muriel Jordan arrivent. Ces tendances, c'est votre rendez-vous entre info et humour tous les jours avec Muriel. On va s'offrir une petite cure de nostalgie. Allez, on va remonter le temps et regarder les années 80, les années 90 avec la tendance sur les tubes de l'été. Forcément des tubes que vous avez adorés. On y reviendra avec elle d'ici quelques minutes. Liane Folie, on va l'écouter aussi avec La vie ne m'apprend rien. Elle prépare une tournée d'ailleurs pour ses 40 ans de carrière en 2028 précisément. Liane Folie, en attendant, publie aux éditions Stock La droguerie du sourire, un livre en hommage à ceux qui l'ont vraiment inspirée. Et elle est l'invitée de Décibel ce soir à 20h. En attendant de la retrouver ce soir dans Décibel, la voici dans le poste de radio. Rien que pour vous, Liane Folie, La vie ne m'apprend rien.

0: Ici Cotentin avec la magie et la voix de Liane Folly. La vie ne m'apprend rien.
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0: C'est Tendance, c'est votre rendez-vous entre info et humour avec Muriel Jourdan. On s'offre une petite cure de nostalgie, les retours dans les années 80-90 qui sont plus que jamais tendance, surtout l'été.
3: Oui, à cette période de l'année, moi j'aime bien me plonger dans les vieux tubes de l'été vu que dimanche, justement, ce sera le début officiel de l'été. Ah, j'aime bien tester sur les jeunes les chansons qui ont fait nos périodes estivales il y a 30 ou 40 ans. Si vous entendez ça, vous pensez forcément aux tubes de l'été, ces titres qui traversent les générations, qui fédèrent tout le monde, comme la Macarena, gros succès de l'été 96, avec cette chorégraphie qu'on ne se lasse pas de refaire aux mariages et aux anniversaires. Mais avec les plateformes de streaming et les réseaux sociaux, il n'y a plus vraiment de tubes de l'été. Il y a plein de hits, mais plus vraiment un qui se démarque. Une communauté aura sans doute son tube de l'été, oui, mais ce ne sera pas forcément celui d'une autre communauté. Mais je me pose tout de même cette question. Que penseraient les jeunes d'aujourd'hui de nos tubes d'été qui ont eu tant de succès? Si je leur fais écouter quelques morceaux, est-ce que je vais passer pour une ringarde? Micro et enceinte portable en bandoulière, je pars faire écouter à 19-20 ans quelques morceaux qui, forcément, vous diront quelque chose. Que t'en penses de ce tube de l'été?
4: Je pense de ce tube de l'été que c'est pas forcément la chose que j'écoute dans mes écouteurs, mais c'est trop cool pour danser en soirée, c'est trop bien.
5: Pour moi, c'est le Francky Vincent, mais soft.
6: Nettoyer, balayer, astiquer, ça soit toujours
3: bon. Je sens que ça vous rappelle des souvenirs, et ça me fait penser à un truc.
7: Tu vois, le monde se divise en deux catégories.
3: Il y a ceux qui ont connu les années 80, et ceux qui auraient bien voulu.
0: Alors donc Muriel, ça veut dire qu'on peut faire écouter du Zouk Machine, la Macarena à nos ados, à nos neveux, nos nièces, et sans passer pour des ringards?
3: Oui, et il y a quelques semaines, souvenez-vous, j'avais fait ce même test avec du Barbie Girl et du Didier Barbelivien, et ça passait crème. Allez, cette fois poursuivons avec ce classique.
8: J'adore cette chanson. Mais c'est les chansons qui ont un bon rythme, ça te fait penser au soleil. Et c'est pour ça que ça marche si bien. Tous les ans, c'est la même chose, hein, clairement. T'as la formule, et ben là, t'as tout.
9: Moi, je kiffe, j'adore.
10: Ouais, moi aussi.
9: Moi, je connais pas.
11: La Lambada.
9: Non.
3: Allez, on enchaîne avec ce titre sorti l'été 1990, 500 000 exemplaires vendus.
4: C'est le lavabo. Je connais Beau le lavabo de Lagaffe. C'est incroyable. Et il a quand même fait numéro 1 du top 50 pendant super longtemps. Et ça, c'est bravo. Avec du recul, je pense que c'était visionnaire de réussir à choper les codes des musiques qui marchent déjà à l'époque pour faire une caricature et que la musique marche premier degré.
3: Voilà, vous pouvez vous rassurer au moment de balancer vos prochaines playlists au barbecue. Nos vieux tubes de l'été restent tendance. La nostalgie a le vent en poupe et reste une valeur refuge quand notre monde actuel nous plaît moins. Faut-il s'en réjouir? Eh ben, je vous laisse cogiter et on s'en reparle, je sais pas moi, dans 20 ans.
0: Oh, ça sent bon l'été quand même tout cela. Merci beaucoup Muriel Jourdan pour ces tubes qui amènent le soleil. Dans quelques instants, eh bien les infos dans la manche à 11h et puis une bonne paire de manches. On va pouvoir jouer ensemble. Eric va s'installer en studio pour eh bien vous accueillir avec ses défis dans quelques minutes. 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

0: Ici Cotentin avec Black et Wonderful Life. Bonjour Eric Delors.
1: Bonjour Aurore, bonjour à tous.
0: Et une bonne paire de manches après les infos de 11h avec des défis et puis un sacré cadeau aujourd'hui.
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0: Belle matinée, il est 11h. Les infos, Antoine Vandendriche, bonjour.
3: Bonjour Aurore, bonjour à tous. Imprudent mais pas inquiétant, les mots du Premier ministre britannique Keir Starmer après les tirs de coups de semonce d'un navire russe sur un yacht civil dans la Manche. Selon la presse britannique, le yacht immatriculé au Royaume-Uni se trouvait au sud de l'île de Wight hier en fin de matinée. La frégate a tiré à proximité du bateau qui s'était approché d'elle. Un homme grièvement blessé dans un accident de la route hier soir à Pirou sur la départementale 650. La victime, 42 ans, a été éjectée de son véhicule, transportée à l'hôpital de Saint-Lô. Le Cross-Jobourg, mobilisé hier pour une évacuation médicale à bord d'un navire de pêche au large de la Seine-Maritime. Un matelot a été pris en charge par un hélicoptère de la Marine nationale à Maupertuis-sur-Mer avec une équipe médicale du centre hospitalier Pasteur de Cherbourg en Cotentin. Dans le Sud-Manche, 500 animaux ont été sauvés des flammes hier après-midi aux loges Marchy. C'est au sud de Saint-Hilaire-du-Harcouët. Le feu a pris dans un hangar agricole de 200 mètres carrés tout près de la porcherie qui, elle, n'a pas été touchée grâce à l'intervention rapide des pompiers. Des étudiants de l'IUT de Cherbourg plongés dans l'inquiétude. Ils alertent sur le non-renouvellement du contrat de deux enseignants du BUT technique de commercialisation, deux postes qui devraient être remplacés, mais aucun candidat ne s'est présenté. Les étudiants demandent le maintien des deux postes. Ils ont lancé une pétition qui a recueilli plus de 1100 signatures. À Saint-Lô, c'est une cérémonie d'hommage aux morts pour la France en Indochine. C'est ce soir à 17h, place du Général de Gaulle. La guerre d'Indochine entre 1946 et 1954 marque le début de la décolonisation française en Asie. Elle a fait 47 000 morts parmi les civils et les militaires français, les soldats issus d'Afrique du Nord, d'Afrique subsaharienne et de la Légion étrangère. En sport, une légende du handball est à Cherbourg. Nicolas Karabatic part à la rencontre des jeunes. Aujourd'hui, il y aura des ateliers et bien sûr la traditionnelle séance de dédicace à partir de 16h à l'espace Leclerc de Kerqueville. Et puis, la Coupe du Monde de football. Après la victoire 3-1 des Bleus hier soir face au Sénégal, l'Argentine a battu l'Algérie 3-0 cette nuit avec un triplé de la légende Lionel Messi. Aujourd'hui, le Portugal affronte le Congo. L'affiche du jour, c'est à 22h, Angleterre-Croatie. Qu'est-ce que ça va nous donner la météo aujourd'hui ?
0: Des nuages inoffensifs, Antoine. Hein, ce matin, on le remarque en se disant « Oh, on nous annonce du soleil, mais il est où ?» Mais il va vite arriver, vous voyez, avec Météo France qui nous annonce une très très belle journée aujourd'hui et même chaude avec un vent faible, température maximale jusqu'à 29 degrés aujourd'hui, température qui situe bien au-dessus des valeurs observées à cette saison. On note déjà qu'il fait 21 à Vauville, 22 à Barfleur, 23 à Valognes. Il fait 23 également à Lessé. Et puis on note 25 degrés si vous êtes en ce moment du côté du Tanu. Soleil Info nous indique un indice UV élevé. Aujourd'hui, il est de 7. Donc il faut vraiment penser à vous protéger avec un indice de protection et une crème à 50 pour les peaux claires. Les peaux mates et foncées, plutôt 30. C'est conseillé. Éviter l'exposition des jeunes enfants entre 12h et 16h. Et puis pensez au chapeau, lunettes et à votre hydratation. Et toujours donc de l'eau à proximité pour pouvoir boire un petit coup parce qu'il va faire vraiment très très chaud cet après-midi. Le pont tournant à Cherbourg devrait tourner et manœuvrer si un bateau se présente à l'entrée ou à la sortie du port à 12h28. Et vous qui circulez en ce moment à Avranches, Coutances, Granville, Saint-Lô ou Cherbourg, dites-nous comment ça se passe pour vous au 02 33 23 13 23.
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0: Et voici Renan Luce avec Les Voisines.

0: Ici Cotentin avec Renan Luce et les voisines.
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0: 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Et puis pour jouer avec nous, il y a un numéro tout simplement, 02-33-23-13-23. Vous choisissez un territoire, vous marquez des points, 4 points un minimum de temps. C'est l'objectif et on vous attend pour cela. La fièvre dans le sang, Alain Chamfort. Et on attend bien sûr vos appels tout de suite, Eric et moi, 02-33-23-13-23.

0: Alain Chamfort, la fièvre dans le sang. Merci d'écouter votre radio locale ici Cotentin.
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0: Une bonne paire de manches avec Pauline à Yvetot-Bocage. Bonjour Pauline.
3: Bonjour, vous allez bien?
0: Bonjour. Merci, ça va et vous?
4: Bonjour Pauline.
3: Ah, ça va. Bonjour.
0: Alors, je vois que vous êtes toute souriante, toute en forme, pour jouer avec Eric et relever les défis. Et ça, c'est bien. Il va falloir choisir un petit territoire quand même. Il y en a 7. Hein. Vous ouvrez le bal, donc vous avez le choix. Le Val-de-Serre, le Saint-Lois, la Hague, la Côte des Îles, le Pays Grand-Villers, le Coutances, ou alors à 40 ans, on prend quelle direction?
3: Côte des Îles.
0: Au Allez, soleil. C'est parti pour la Côte des Îles, avec le soleil en prime.
4: Côte des Îles, Côte des Îles, Côte des Îles. Le jeu qui est associé à la Côte des Îles aujourd'hui, c'est le jeu Chasser l'intrus. On va chasser l'intrus.
3: Ok.
4: Vous chassez ou pas?
3: Non.
4: Non, pas grave. C'est pas grave du tout. Mais on va chasser l'intrus. On va voir où est-ce qu'il se trouve l'intrus. En fait, je vais vous citer trois mots, groupe de mots. Et l'un n'a rien à voir avec les deux autres. Voilà. Donc trois mots, il y en a un qui n'a rien à voir avec les deux autres. Vous me le retrouvez, et moi je suis content, et vous aussi. Quatre séries de trois mots, donc pour 4 points. Bonne chance, tout cela est chronométré évidemment comme toujours. On y va Pauline?
3: On y va.
4: C'est parti. Si je vous dis, je suis malade, désormais, je me voyais déjà.
3: Désormais.
4: Aïe, mauvaise réponse. Mbappé, Dembélé, Neymar.
3: Neymar.
4: Bonne réponse. Écœur-Dreville, Lisieux, Mortain.
3: Lisieux.
4: Oui. Enfin, Ratibus, Cirrus, Cumulus.
3: Cumulus.
4: Comment vous dites? Cumulus.
3: Cumulus, oui. Je pense.
4: Bah non, c'était pas Cumulus, c'était Ratibus.
3: D'accord.
4: Parce que Cumulus, un Cumulus c'est un nuage. Un cirrus aussi, et puis un ratibus. Alors un ratibus dans le ciel, si vous cherchez, vous ne le trouverez pas. Mais plutôt, alors ratibus, c'est comment dire, je sais pas, dans les chansons à boire, voyez. Je sais pas, non, ça vous parle pas. Et porte le au frontibus au nazibus.
3: Ah oui, d'accord. Ah oui, bien sûr.
0: Églou, églou, églou, églou, églou, églou. Voilà, c'est ça. Voilà. Il a bu son verre
4: comme les autres.
0: C'est
3: un ivrogne.
0: Ça se voit grâce à...
4: Oui.
0: Je crois qu'on la connaît tous.
4: Alors, tout cela, c'est une chanson qui existe. Tout cela, est, on peut chanter cette chanson en buvant de l'eau, hein, il n'y a aucun souci. Mais, de toute façon, tout cela est à consommer avec modération.
3: Ah oui.
4: Ratibus, donc ça n'est pas un nuage, c'était l'intrus. Lisieux qui ne se trouve pas dans la Manche, hein, puisque Écœur-Dreville et Mortain se trouvent dans la Manche. Neymar ne joue pas dans l'équipe de France, à ma connaissance. En revanche, Mbappé, Dembélé, oui. Et Je suis malade, désormais, je me voyais déjà. En fait, il y avait un titre de Serge Lama.
3: Je me voyais déjà.

0: Dai Dai, une expression italienne qui veut dire allez, vas-y, chantée par Shakira et Burna Boy. Allez, Dai Dai, Dai Dai. C'est pas mal, non ?
1: Ouais, sympa.
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0: Ici Cotentin avec Laurent Voulzy et le cœur grenadine.
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0: Avec Delphine à Cherbourg. Bonjour Delphine.
2: Bonjour.
3: Bonjour Delphine.
0: Vous allez pouvoir jouer, relever un défi, marquer plus de points que Pauline. Elle a marqué 2 points, donc c'est un petit peu le défi à relever en fonction du territoire choisi, puisqu'il faut choisir un territoire. Alors, elle a pris la Côte des Îles. Il reste le Val-de-Serre, le Saint-Lois, la Hague, le Pays Grand-Villers, le Coutançais ou 40 ans. Vous avez une idée du territoire où vous voulez aller?
2: Le Val-de-Serre.
0: Allez, c'est parti pour le Val-de-Serre, Eric.
3: Alors, le Val-de-Serre. Le jeu qui est associé au Val-de-Serre aujourd'hui, Delphine, c'est le jeu, c'est le jeu du petit bac. On va jouer au petit bac. On va jouer avec des métiers. Donc vous allez devoir me citer 4 métiers. À chaque fois, on valide ou pas avec Aurore. Hein. Vous me faites une proposition, on valide, on valide pas. Deuxième proposition et ainsi de suite. 4 bonnes réponses pour 4 points. On a minimum de temps, évidemment. D'accord ?
2: D'accord.
3: Allez, Delphine, si vous êtes prête, vous lancez le chrono.
2: Je suis prête.
3: Citez-moi 4 métiers dont la première lettre est un R.
2: Radiologue.
3: Oui.
2: R.
0: Si vous aimez bien manger.
2: Restaurateur.
3: Ah, c'est bien ça. Ça fait 2.
2: Rôtisseur.
3: Ah, un rôtisseur. Ça fait 3.
2: Et
3: vous pouvez arrêter si vous le chronomètre si vous voulez.
2: Petit dernier. Quand même.
3: Ouais, pour la route.
2: R.
3: On arrive bientôt à la fin du chrono. Ça vient pas.
2: Ouais, je sais pas.
3: On arrête ? Allez, on arrête.
2: On arrête. Bon.
3: RRR. Routier.
2: Ah oui. Oui, tout à fait, oui. Je pense qu'il y en avait. Mais...
3: Oui, réceptionniste, par exemple. Non, c'est bien radiologue, restaurateur, et vous avez dit rôtisseur. Vous aimez les saucisses moutardes, les poulets rôtis, les épaules.
2: L'agneau, tout ça.
3: C'est ça, qu'est-ce que c'est délicieux. Bravo, ça fait 3 points.
0: Et pas mal, 3 points pour... vous avez battu en tout cas Pauline à Iftoboka juste avant. Si vous voulez défier Delphine, vous qui nous écoutez, c'est la première fois, n'hésitez pas. Hein, 02 33 23 13 23. Delphine a marqué 3 points. Vous pouvez aller jusqu'à 4 points pour gagner aujourd'hui. 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Et ça, c'est plutôt sympa. Avec une qualification en plus, Eric.
3: Oui, une qualification. Pour aller sur l'île de Jersey. 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Donc, séjournez sur l'une des îles d'Anglo-Normande, Jersey en l'occurrence.
0: Merci beaucoup, Delphine. Quelle est votre radio locale dans la Manche? Eh bien, c'est ici Cotentin.
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0: Évidemment, 11h30. Toi, Montoire, Élimée des Roses.

0: Médéro, c'est toi, mon toit. Vous allez voir qu'on a besoin de vos veines pleines de vitalité. Eric nous en parle tout de suite.
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2: Et oui, car il est important de donner son sang toute l'année. Le don du sang est un geste simple, rapide et essentiel pour soigner, transfuser et sauver des vies. Pour info, un don peut sauver jusqu'à 3 vies. Alors vous qui habitez particulièrement là dans le Coutançais, il y aura un don du sang. Notez-le le mercredi 8 juillet. Vous notez ça sur votre agenda. 8 juillet à la salle Marcel Elie de 15h à 19h. Pensez à prendre rendez-vous pour faciliter votre accueil et vous trouverez toutes les informations complémentaires sur le site internet de l'EFS, l'établissement français du sang. À Querqueville maintenant, demain, une soirée au profit de l'épicerie sociale des Cœurs de Ville avec le concert de l'atelier de chant Si on chantait, animé par Serge Levavasseur. C'est à la salle Imaginar, demain, 20h-22h30 à Querqueville.
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0: Et voici The Weeknd avec Blinding Lights.
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0: Weeknd.
2: The Weeknd.
0: J'essaie de mettre le. Vous savez, la langue entre les dents. The. Hein, je me suis entraîné pour ça, attention. Ah, 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qu'on fait rien que pour vous qui nous écoutez. Allez, bonne matinée, il est 11h35.

0: The Weeknd avec Blinding Lights. On est un petit peu aveuglé par la lumière d'ailleurs, c'est le symbole du titre. Et on en est peut-être aussi aveuglé par le score d'Agnès Avidcoville.
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0: Du moins, on souhaite l'être, hein, Agnès. Bonjour.
3: Bonjour Agnès.
4: Oui. Bonjour.
0: Bonjour.
4: Ça va ?
3: Bien. Et vous ?
4: Oui, très bien, de ce beau temps.
0: Bah, ah, voilà. Bah, vous avez sorti la petite robe à bretelles ?
4: Je ne l'ai pas encore.
0: Bon, bah, va falloir, parce que vous allez avoir chaud. Bon. Vous allez, en tout cas, avant de sortir votre petite robe à bretelles, hein, pour le symbole de l'été, et puis bah, il va faire très très chaud cependant, c'est un petit peu ce qu'annonce Météo France. Le thermomètre va grimper cet après-midi. Il faut choisir donc un territoire, il reste le Saint-Lois, la Hague, le Pays Grand-Villers, le Coutançais ou 40 ans. Où est-ce que vous désirez aller ?
4: Bon, je vais faire un petit tour en 40 ans.
0: Oh, allez, bah oui, on y va.
3: Une bonne idée, ça
0: fait 40 ans.
3: Bah, ça fait longtemps qu'on n'est pas allé à 40 ans tous les deux, Agnès. Hein.
4: Mais oui.
3: On y est même jamais allé ensemble. Agnès, c'est le jeu des indispensables. Le jeu des indispensables que je vous propose aujourd'hui. Alors, 4 points à marquer. Donc j'ai besoin de 4 bonnes réponses. Il s'agira de me citer des objets que l'on trouve, on va dire, dans un contexte bien particulier. Donc, à chacune des réponses, nous validons ou pas avec Aurore. OK ?
4: OK.
3: Ça pourrait aller vite, ou pas. Alors, attention. Êtes-vous prête à lancer le chronomètre ?
4: Je suis prête.
3: C'est parti. Citez-moi 4 objets que l'on trouve dans une trousse d'écoliers et qui n'écrivent pas.
4: Un taille-crayon, une gomme, une règle...
3: OK.
4: Et... À une équerre.
3: Une équerre. Ouais, mais alors Agnès, vous me dites une équerre. Moi, j'attendais la suite.
4: Un rapporteur. Ben, une gomme, j'ai dit. Un taille-crayon.
3: Je vous embête.
0: Après, il faut que la trousse soit très grande quand même pour l'équerre.
4: Ah, ben, on va mettre de la colle.
3: Oh bah allez.
0: Parce que c'est vrai que l'équerre dans une trousse.
3: Alors attention, parce qu'il peut y avoir des petites trousses, des moyennes et des grandes trousses.
0: C'est vrai, c'est pour ça que c'est en fonction de la trousse. Mmh. Donc c'est vous qui voyez.
4: Comme les sacs à main.
0: Oui, c'est voilà. Il y avait toujours beaucoup de choses dans le sac à main. Ça dépend de la grandeur du sac, c'est vrai.
3: Tiens, j'aurais dû corser en fait la question et dire citez-moi 4 objets que l'on trouve dans une trousse d'écoliers. Une petite trousse d'écoliers qui n'écrivent pas et qu'on pourrait retrouver dans le sac à main d'Agnès. Voilà. J'aurais dû poser cette question-là. Bon, en tout cas, c'est validé. Taille crayon, ça marche. La gomme, ça marche. La règle aussi. Et puis, l'équerre ou le rapporteur, dans une trousse pas trop petite, ça rentre. Allez, ça rentre. Ou alors, on force un peu. Oui. Ou on la casse en deux, l'équerre, et puis on la recollera
4: avec le tube de colle.
3: Exactement. Allez, 4 points, bravo Agnès.
0: Allez, 4 points, vous avez de la chance Agnès.
3: Ouais.
0: Delphine a eu 3 points et Pauline 2 points. Donc vous passez en tête pour ce jeu est plutôt plutôt sympa. Et puis les écoliers, je pense qu'ils pensent aux vacances là.
3: Ah oui. Ah, oui.
0: Bon, bah, peut-être à tout à l'heure Agnès, ok ?
4: Eh bien, peut-être à tout à l'heure, ça
0: Merci.
4: Marche.
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0: Cotentin avec Johnny Hallyday, vivre pour le meilleur. On vous annonce un petit contrôle de vitesse dans le sens Valognes-Cherbourg à hauteur de Tolva. Soyez prudents. Et puis, si vous êtes à Avranches, Coutances, Granville, Saint-Lô ou Cherbourg, dites-nous comment ça circule pour vous. 02 33 23 13 23.
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0: Avec Laurent du Ménibu. Bonjour Laurent.
2: Bonjour Laurent.
3: Oui, bonjour.
0: Vous allez pouvoir choisir un territoire, relever ce défi de battre des filles hein, ce matin. Agnès, 4 points. Delphine, 3 points. Pauline, 2 points. Attention Laurent, un petit peu de pression quand même.
3: Bon, la barre est haute.
0: La barre est haute. Il reste le Saint-Lois, la Hague, le Pays-Grand-Villet ou le Coutancé. Vous désirez aller où?
3: Le Coutancé.
0: Allez, on y va pour le Coutancé.
2: Et parti. Le Coutancé, le jeu qui est associé aujourd'hui, c'est le quiz express. Le fameux quiz express, très simple dans le principe. Je vous pose une question courte, alors locale ou pas locale. Non, en l'occurrence, on va parler comme moi, oui, quand même beaucoup de la Manche et des environs. Alors, je vous pose une question, vous me donnez votre réponse. Si vous manquez d'inspiration, comme toujours, c'est très simple. Vous criez très fort au secours et je vous fais deux propositions. On fait comme ça? 4 questions pour 4 points. C'est parti, Laurent, on y va. Saint-Peter-Port est la capitale de quelle île anglo-normande?
3: Guernsey.
2: Aïe, c'était Guernsey. Où a lieu le samedi, là, le festival Barfest? Rappelez-moi.
3: Barneville.
2: Non, c'était Barfleur.
3: Barbaille.
2: Non, ah, c'était Barfleur.
0: Et vous pouvez dire au secours, hein.
2: Ouais, sinon vous dites au secours et je vous fais deux propositions. Comment appelle-t-on les habitants de la commune de Saint-Sanson de Bonfossé?
3: Au
0: secours? Non?
3: Au secours, au secours.
2: Alors, Sansonnet ou Bonfosséen?
3: Non, c'est Sansonnet.
2: Oui, bonne réponse. Enfin, quel était le deuxième prénom de Jules Barbet de Révilly?
3: Au secours.
2: Octave ou Amédée?
3: Amédée.
2: Amédée très bien. Amédée très bien. C'est une bonne réponse. Je dis Amédée très bien, ça le son.
3: Oui, mais c'est foutu quand même.
2: Bah, c'est foutu, hein, c'est complètement foutu.
0: Bah oui.
3: Bah, dommage.
2: Ouais. Saint-Hélier, la capitale de Jersey. Et à Guernsey, Saint-Peter-Port.
3: Mais je le sais en plus que Saint-Hélier, mais bon.
2: Bah oui, c'est le jeu, c'est la
3: base. Quelqu'un a dû dire au secours.
2: Ouais, pour une prochaine fois. Et puis Barfest, le festival Barfest, donc samedi, c'est bien à Barfleur. Là, pour le coup, c'est sur les côtes.
3: Vous l'avez dit tout à l'heure.
2: Bah oui, c'est pour ça.
0: Mais vous savez, dans l'action, c'est normal.
2: On se dit, tiens, Laurent, Laurent s'égare. Laurent s'égare. Bon, en tout cas, c'était quand même sympa de jouer avec vous.
0: Vous êtes bien amusé, Laurent. 2 points quand même, vous jouez quand vous voulez avec nous. Ok.
2: À bientôt.
0: Stilto, faut que tu m'aimes. Et puis, on fait les comptes, je fais les calculs et on verra qui arrive pour la question chiffrée finale pour départager. Eh bien, ce sera apparemment Agnès et Delphine à Cherbourg. Agnès de Vitteville. Préparez-vous, les filles. Voici Faut que tu m'aimes.

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1: Stilto, faut que tu m'aimes sur votre radio locale ici Cotentin. Merci Pauline à Yves Tobocage d'avoir joué avec nous. Merci
2: à bientôt,
1: aussi
2: Pauline.
1: À Laurent du Minibu. Merci à tous les deux.
2: À bientôt Laurent.
1: Et forcément nos deux finalistes. Attention, Agnès Avidcoville va affronter Delphine à Cherbourg pour gagner quoi, Eric?
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1: 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Donc préparez-vous à jouer dans quelques instants. On vous retrouve Delphine et Agnès juste après cette pause.
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3: une bonne paire de manches.
1: Avec Agnès Avidcoville, Delphine à Cherbourg. Agnès, vous avez la main, vous pouvez commencer ou laisser Delphine commencer, c'est comme vous voulez pour cette question chiffrée pour vous départager.
11: Eh ben, je vais laisser Delphine commencer.
2: Delphine, ok. Delphine en premier et Agnès en second. Question chiffrée, écoutez bien, Delphine, Agnès, on va parler d'un hippodrome dans la Manche. L'hippodrome du Vieux Château à Graignes a une piste en sable de combien de mètres, s'il vous plaît, Delphine?
11: Je dirais 1000 mètres.
2: 1000 mètres, Agnès?
11: 1500 mètres.
2: 1500 mètres, bien. On est dans le vrai, j'ai envie de dire, on est dans le vrai. Eh bien, figurez-vous que l'hippodrome du Vieux Château à Graignes a une piste en sable de 1034 mètres en sable. 1034, et c'est Delphine à 34 mètres près. Bravo Delphine. Agnès.
11: Merci.
2: C'était presque ça.
11: Ouais.
2: Mais ça sera pour une fois prochaine.
1: À bientôt, belle journée.
2: À bientôt.
1: Au revoir, bravo.
11: Au revoir.
1: Delphine. Vous gagnez
11: Merci.
1: Le pack Barfest, Eric, hein, pour aller à Barfleur, applaudir.
2: Pas moi.
1: Non, mais pas vous, Delphine.
2: Ah ben si vous me l'offrez, je prends.
1: Après
2: moi.
1: Delphine, vous pouvez inviter Eric, c'est comme vous voulez.
2: Ah ben, vous pouvez.
1: Voilà. Avec donc deux places
2: oui.
1: Pour aller assister à ce concert samedi.
2: Oui.
11: Casquette
2: Oiseau, béret Oiseau, spécialité du Cantal à l'effigie du groupe. On a Oiseau à fond de gaz et masque à gaz à l'occasion du Barfest avec ici Cotentin. Ce samedi, c'est la troisième édition à Barfleur.
1: Bravo à vous Delphine, passez une très belle journée à Cherbourg. Merci d'avoir
2: Bravo.
1: Joué avec nous.
11: Merci vous aussi, au revoir.
1: Au revoir. On continue avec un petit vertige de l'amour et la Bachung. À demain Eric.
2: À demain.

0: Ici Cotentin avec Alain Bachung et Vertige de l'amour.
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0: Que vous soyez dans votre voiture, à la maison, au travail, soyez les bienvenus. Il est midi. Midi, le journal présenté par Antoine Vandendrich. Bonjour Antoine.
2: Bonjour Aurore, bonjour à tous.
0: Le harcèlement scolaire, c'est encore trop souvent.
2: Le constat dressé par la Maison des adolescents de la Manche, lieu d'accueil et d'écoute pour les jeunes entre 11 et 25 ans, mais aussi pour les parents. L'établissement a publié 3 vidéos avec 3 portraits sans visage. Explication d'Émilie Poupinet, accueillante à la Maison des adolescents de la Manche. Elle était notre invitée ce matin.
3: Chacune parle d'une place, d'un rôle. Voilà, comme la première autour du harceleur, qui aide à comprendre justement le processus. Donc, ce sont des jeunes, des personnages sur une courte vidéo. Il y a un jeune qui souffre et pour aller mieux. Voilà, on voit qu'il va projeter sa souffrance sur l'autre personne. Et dans cette vidéo, on comprend qu'effectivement, en parler, ça aide les deux. La deuxième est centrée autour des témoins, notamment des différentes peurs qu'ils peuvent ressentir pour et qui les empêchent d'agir. Et puis la dernière autour du harcelé. Voilà, où 3 jeunes cherchent à comprendre qu'est-ce qui sur cette personne pourrait prétendre à un profil de harcelé. En fait, on se rend compte que la réponse n'est pas du tout de ce côté-là. Alors, ces vidéos sont déjà accessibles sur notre site internet de la Maison des adolescents de la Manche et également sur la chaîne YouTube. Et chacune est accompagnée d'un livret d'accompagnement. Donc, elles sont à destination des professionnels qui vont pouvoir les utiliser. L'Éducation nationale a été un de nos partenaires importants dans la mise en place et la création de ces vidéos. Donc, elles vont pouvoir être mises en place au sein des écoles, au sein des collèges, lycées.
2: Le but est de libérer la parole. La Maison des adolescents de la Manche a des antennes à Saint-Lô et Cherbourg en Cotentin. La Caisse primaire d'assurance maladie de la Manche présente ses résultats 2025 sur la fraude à l'assurance maladie. L'organisme manchois a subi 1,5 million d'euros de préjudice. C'est le double par rapport à l'an passé. Pas de profil type chez les fraudeurs. On y trouve assurés, patients et professionnels. Mais sur le total des fraudes, l'an passé, 40% du montant est dû à des professionnels de santé libéraux.
0: Un homme grièvement blessé dans un accident de la route hier soir à Pérou.
2: Oui, ça s'est passé sur la départementale 650 vers 21h30. Un homme de 42 ans a été éjecté de son véhicule, transporté à l'hôpital de Saint-Lô. Dans le sud Manche, 500 animaux ont été sauvés des flammes hier après-midi aux loges Marchis, c'est au sud de Saint-Hilaire-du-Harcouët. Le feu a pris dans un hangar agricole de 200 mètres carrés, tout près de la porcherie, qui elle n'a pas été touchée grâce à l'intervention rapide des pompiers. Des étudiants de l'IET de Cherbourg plongés dans l'inquiétude. Ils alertent sur le non-renouvellement du contrat de 2 enseignants de BUT, technique de commercialisation, de postes qui devraient être remplacés, mais aucun candidat ne s'est présenté. Les étudiants demandent le maintien des 2 postes. Ils ont lancé une pétition qui a recueilli plus de 1100 signatures.
0: Et c'est une autre pétition lancée par des cinémas indépendants.
2: Qui gronde face à la concurrence déloyale des multiplex. Une pétition relayée par le cinéma Le Palace des Cœurs de Reville. Pour Michel Rey, son président, les multiplex abusent de leur position dominante en demandant aux distributeurs de les prioriser, Léo Piedaniel.
4: Les petits cinémas doivent parfois attendre 2, 3, voire 4 semaines après la sortie nationale pour obtenir un film. Pour Michel Rey, président de l'association du cinéma Le Palace à Écœur-Dreville, cela représente un vrai manque à gagner sur certaines affiches.
5: On a eu Star Wars qui est arrivé après Noël, à une époque qui fait que le public s'est impatienté et est allé le voir ailleurs dans un multiplex ou un autre cinéma plus important dans d'autres villes.
4: Face aux grosses enseignes qui demandent la priorité exclusive, les distributeurs acceptent. Et pour cause.
5: Pour un distributeur, c'est beaucoup plus intéressant d'avoir un retour sur le prix des places d'un gros cinéma à 15 euros ou à 10 euros même, par rapport à une entrée cinéma au Palace qui est à 5-6 euros.
4: Une manière pour les grandes salles de lutter contre des spectateurs qui privilégient de plus en plus les plateformes.
5: C'est le moyen qu'ils ont trouvé pour regagner du spectateur, mais c'est un faux problème parce que c'est pas le même profil de spectateur.
4: Raison de plus, selon Michel Rey, de ne pas se laisser faire.
5: C'est quand même une tendance qui est un peu fâcheuse, que le CNC montre un peu les dents en disant respecter le petit commerce, le petit épicier par rapport au grand, à la grande surface. On va se faire entendre comme ça, quoi, pour dire attention, on existe et on tient à exister longtemps.
4: La pétition lancée en mai dernier par le Syndicat National des Cinémas de Proximité pour leur permettre d'obtenir des films plus rapidement a recueilli pour le moment plus de 30 000 signatures.
2: Et elle vient même de dépasser les 33 000 signatures.
0: Une légende du sport à Cherbourg aujourd'hui.
2: Le handballeur Nicolas Karabatic, triple champion olympique, quadruple champion du monde, rien que ça, eh bien il est à la rencontre des jeunes de la JS Cherbourg. Il sera également en séance de dédicace à partir de 16h à l'espace culturel Leclerc de Kerqueville. Sur la météo,
0: du soleil, exactement. Avec un vent faible, des températures maximales qui vont grimper au fil des heures jusqu'à 29 degrés dans le sud Manche, 23-25 plutôt dans le nord du département. On note 21 degrés en ce moment à Jobourg, 22 à Réville, 24 du côté de Sainte-Mère-Église. Il fait 23 à Barneville-Cartré et l'indice UV, il est de 7. Donc protégez-vous du soleil avec une bonne crème solaire, avec un bon indice de protection 50. N'exposez pas les enfants entre midi et 16h et profitez-en bien. Midi 5, on va continuer de jouer avec Valérie Damidot et Éric Bastien.
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7: Bonjour la France, j'espère que tu vas bien la France. Tu vas commencer à chauffer la France là. Hein. Ça va être de pire en pire, hein. Les petits amis. Voilà. On fait attention aux enfants, aux chiens et c'est très chaud dehors. Hein. Ça va Éric Bastien, tu souffres pas trop?
8: Non, je me suis acheté un petit ventilateur portable là, toute la journée, histoire de, voilà, un petit peu de frais.
7: Bah ouais, je comprends.
8: Ouais, c'est important. Bien, alors, pour les personnes âgées comme moi.
7: Ouais, d'accord. Alors, je vous rappelle que toute la semaine, vous allez vous affronter à main nue dans l'octogone du kiff pour vous qualifier pour la finale de vendredi. Le premier prix, c'est très, très, très sympa, oui. C'est 2 jours en famille ou entre amis, en fait pour 4, hein, au festival des Grandes Marées à Juloville, au cœur de la baie du Mont-Saint-Michel, avec énormément d'artistes. Donc, il y aura Kenji. Oepa, ça, c'est une chanson pour moi, ça. Voilà. On aura Christophe Maé. Et puis, on est quand même international, hein, on aura les Cooks. Oui. Voilà, donc vous aurez 2 jours sur place, une nuit avec petit-déj à l'hôtel du musée de Granville pour 4 et 100 euros de carburant pour rejoindre la baie du Mont-Saint-Michel.
8: Wow.
7: Si on gagne pas ça, on gagne quoi?
8: Bah évidemment, on gagne la machine Nespresso. Tout au long de l'année, depuis maintenant 2 ans, Jomalango se plie en 27 pour vous. Je dirais même en 32 dosettes. Si vers en vert, la machine Malongo est co-responsable et fabriquée à Nice, elle est peut-être pour vous.
7: Allez, on accueille nos deux candidats du jour, Julien et Aurélie. Salut. Bonjour. Les amis.
9: Bonjour.
8: Bonjour.
10: Bonjour. Bonjour.
7: Julien, tu joues avec ici Normandie, tu m'as l'air beaucoup trop sérieux.
8: Ça va être gay, là.
9: C'est vrai? Ah non, je suis pas sérieux.
7: Ah bon, ça va. Alors tu me dis un autre bonjour que... Bonjour. J'avais l'impression d'être avec...
9: Bonjour Valérie, bonjour Eric.
7: Voilà,
9: bonjour.
7: Merci mon chat. J'avais l'impression d'être avec Roger Gicquel, la France a peur. Alors, tu vis à Rouen, tu as 37 ans. Jusqu'ici, j'ai bon, ok. Tu vis avec Raphaël et tu as une fille, Angela, qui a 5 ans.
9: Exactement.
7: T'as vu tout ce que je sais? Ah, t'as vu, je suis bien enseignée. Hein. Et alors, il paraît que tout le monde t'appelle comme lui.
8: Oulala.
7: Rulio. Alors, pourquoi on t'appelle Rulio? Parce que tu es un séducteur? Parce que tu as des origines espagnoles? Qu'est-ce que c'est? Pourquoi?
9: Non, mes origines les plus lointaines sont irlandaises. Je vais partir moi d'ailleurs, mais non, c'est un vieux copain espagnol il y a une vingtaine d'années qui a décidé que ce serait Rulio pour un petit groupe d'amis, qui c'est devenu pour tous les autres groupes d'amis, et c'est resté un peu parce qu'il y avait beaucoup de Julien dans ma génération.
7: Oui, bah oui.
9: Voilà.
7: Surtout, donc, c'est mieux Rulio que Juju, hein. On est d'accord.
9: Ouais. Oui. On est d'accord.
7: Voilà. Alors, tu es coordinateur pédagogique dans une école.
9: Oui, c'est ça.
7: Tu fais le lien avec les élèves, les formateurs, tu t'occupes de faire fonctionner le campus, c'est pas mal ça?
9: Oui, c'est pas mal, ouais. Oh, oui, ça rejoint ce que j'ai fait avant dans ma vie professionnelle, donc oui, ça me plaît bien, et puis de travailler avec des jeunes, bah, ça permet peut-être de le rester un petit peu.
7: Ouais, enfin, ta vie professionnelle, t'as été prof, ok, mais t'as eu un resto, t'as vendu des saucissons corses, et puis...
9: Ouais,
7: et surtout, petit, tu voulais être... cascadeur.
9: Ouais.
7: Alors, tu voulais être cascadeur de quoi? De voiture, de moto, de quoi?
9: Bah, je voulais être cascadeur de manière générale dans le cinéma. J'avais pas forcément de... Bon, j'étais petit en même temps. Et puis, je me suis rendu compte que j'étais claustrophobe et qu'il y avait plein de...
7: C'est
9: choses à faire dans ce métier-là qui n'étaient pas corrélées.
7: C'est pas... Voilà. C'est pas trop compatible. Bon, mon chat, on va essayer de marquer tout de suite le premier point avec la première question à un point, la question vrai ou faux. Là, je te mets une petite ambiance.
11: Jules César, on l'appelait Jules César.
7: Bastien, quand on lui met le grand Jojo, il est comme un dingue.
8: Ah, mon Jojo.
7: Voilà. Alors, écoute bien. Jules César est né par césarienne. Est-ce que c'est vrai ou faux?
9: Top chrono. C'est faux.
7: C'est faux. Oui, on sent le prof. Mais oui, c'est faux, bien sûr. Évidemment, c'est pas parce qu'il est né par césarienne qu'on a appelé ça une césarienne. Hein. C'est autre chose. Donc, bien vu. Un point pour Julien.
8: Comment ça va, Aurélie, à Saint-Étienne ?
10: Bah, très, très bien.
8: Oui. Bah, voilà, Saint-Étienne, bien sûr.
7: Ah ouais, donc juste.
8: Oula ! Ah oui ! Ouais,
7: c'est les mères. Et on rappelle que la France a marqué 3 buts hier.
8: 3 buts à 0.
7: Bravo, mon oui, petit Kylian Mbappé.
8: Et oui. Saint-Étienne, les Verts, le Chaudron. Est-ce que tu es heureuse, Aurélie ? Qu'est-ce que tu fais dans la vie ? Où est-ce que tu habites ? Je veux tout savoir.
10: Alors, moi, je suis coiffeuse et je suis de Riorges.
8: D'accord, Riorges, c'est dans la Loire. Les habitants, c'est les Riorgeois, les Riorgeoises.
10: C'est ça.
7: Dis donc, pour une fois, t'es tombé bien.
8: Bah, écoute,
7: c'est dingue ça, qu'est-ce qui se passe.
8: Il fallait attendre la fin de saison et
7: ouais,
8: deux ans.
7: Et ouais, quand même, ouais, c'est fou. Pas mal.
8: La petite quarantaine, Aurélie, tranquille, qui est en couple avec Thierry.
10: Oui, c'est ça.
8: De mémoire, la Saint-Thierry, c'est le 1er juillet, dans quelques jours.
10: Tout à fait, j'avais oublié. Mais oui,
8: voilà.
10: Mais...
7: T'es contente qu'on te l'ait rappelé ou pas ?
8: Pas oublié, Thierry.
10: Ouais.
8: 1er juillet. Et alors, vous avez deux enfants ensemble ou comment ça s'est passé ?
10: Oui, j'ai deux enfants.
8: Ok, Mathias et Chloé, quel âge ils ont ?
10: 15 et 14.
8: Ah, t'es bien là. Ah là, t'es...
7: T'es la bonne ligne droite de l'embrouille.
8: Oh, tu y vas là.
10: Ah, oui.
8: Ouh, l'adolescence, bon
7: Attends,
8: courage.
7: Ça craint quoi.
8: Ouais. Tu fais bien l'ado. Hein.
7: J'adore les ados, mais moi c'est...
10: Ouais, pas mal. Ouais,
7: j'adore les ados.
8: Non, mais qu'est-ce qu'ils font ? C'est quoi les ados d'aujourd'hui, Aurélie ? Qu'est-ce qui te fait marrer, par exemple, chez ton fils ou ta fille ? Le langage, la façon de se fringuer, c'est
10: ouais.
8: quoi ?
10: La façon de se fringuer, le pantalon en dessous des fesses.
7: Ouais, ouais mais ça en a une aussi.
10: Hein. Ouais.
7: Mais est-ce qu'il t'appelle le sang ?
10: Non, il m'appelle la daronne.
7: Ah bah oui, mais là, attends, moi j'ai des potes, leurs ados les appellent ça va le sang.
8: C'est pas fixe ou
7: non,
8: par hasard.
7: Si. Ça va le sang.
8: Évidemment. Lily pour la famille. Alors, coiffeuse, ça c'est ton pseudo. Coiffeuse, tu l'as dit. Tiens, coiffeuse, hein, allons-y, les cheveux. Je veux mon petit sèche-cheveux.
7: Ah, il veut son sèche-cheveux. Alors lui, il a des exigences.
8: Moi, j'ai un sèche-cheveux, j'ai toujours un sèche-cheveux à la radio. Non, mais c'est bon, en plus.
7: Oui, on le sait.
8: C'est une réalité.
7: Tu sais que ça fait deux ans que je travaille avec toi, donc je le sais tout ça.
8: Ouais, je suis un livre ouvert pour toi.
7: Et
8: petite, tu voulais être coiffeuse et aujourd'hui, t'es coiffeuse. Qu'est-ce que ça fait d'avoir réalisé ses rêves ? Vous avez deux heures.
10: Tout va bien.
8: Allez, la philo. Aurélie, allons-y. Bah, philo, là, c'est pour bientôt.
7: Non, c'est pas, c'est déjà.
8: Ouais, non, mais 14-15 ans, là, pour les ados, je disais.
7: Ah oui, c'est dans le
8: moment. Ça. On attend nos résultats avec Valérie. On espère qu'on va avoir le bac cette année.
7: Mais moi, je l'ai eu le bac, hein, avec mention. Ouais. Allez, bonne soirée à toi, pose ta question.
8: Allez, voici un extrait.
7: Ah, ça, c'est Eric Lanuit, ça.
8: Et Valérie au réveil.
7: Ah non, c'est Eric Lanuit.
8: On se connaît tellement. En Islande, la chasse à la baleine, puisque c'est une baleine qu'on vient d'entendre, la chasse à la baleine est toujours légale. En Islande, la chasse à la baleine est toujours légale. Est-ce que c'est vrai ou faux ? Top chrono, 5 secondes.
10: Non, faux. Faux.
8: Et malheureusement, moi qui étais en Islande, je peux te dire que sur le port de Reykjavik, il y a des baleiniers. Et oui, c'est encore vrai. En décembre 2024, l'Islande a autorisé la chasse à la baleine pour 5 ans, c'est-à-dire jusqu'en 2029.
7: Voilà,
8: libre à vous d'en penser ce que vous voulez, mais voilà l'info.
7: Libre à vous de dire que c'est vraiment dégueulasse. Alors, Julien 1, Aurélie, pas de points. Et là, tout de suite, vous écoutez ici. Et on va partir, tiens, ça va te plaire, Rulio, tes origines irlandaises. Tourne les violons, Jean-Jacques Goldman, vous écoutez ici, on vous aime, à tout de suite.

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2: Oh mon Dieu. Alors, Julien, un point. Aurélie n'a pas de point. Julien jouait ici. Normandie, il habite à Rouen. Et alors, il paraît comme ça qu'on touche sa bille en bricolage ?
3: En bricolage ?
2: Ouais, il paraît que tu bricoles vachement.
3: Ah non, pas trop, non. Non, je me débrouille. Je suis débrouillard.
2: Ah bah tu quand même.
3: Je suis pas un grand bricoleur, c'est vrai, je fais un peu de tout.
2: Ouais, mais tu te débrouilles.
3: Je me débrouille, ouais, je me débrouille.
2: Bah ça
3: c'est pas dire. C'est pas mon truc préféré, tu vois, mais bon, j'ai toujours appris à me débrouiller, j'ai pas eu trop le choix des fois et bah du coup bah maintenant, je commence à avoir quelques skills.
2: OK, mais avec tes skills par contre, en revanche, tu as plein de skills sur la cuisine. Ça par contre, j'ai bon, tu cuisines.
3: Ouais, je cuisine. Tu vois.
2: Ah, alors c'est quoi ? Qu'est-ce que tu aimes faire à manger ?
3: J'aime bien réinventer des grands standards, mais j'aime bien faire des beaux dressages, essayer de mettre des couleurs dans l'assiette. On dit que les vitamines souvent sont colorées, tu vois.
2: Et
3: j'aime bien. J'aime bien jouer là-dessus.
2: Et alors, tu veux pas faire Top Chef ?
3: Non, pas plus que ça. Pas plus que ça.
2: Pourtant, c'est tellement sympa.
3: Non, je pense que il y a trop de niveaux chez Top Chef. Non, je leur laisse.
2: Tu leur laisses. Ok, d'accord.
3: Ouais.
2: Alors, tu fais beaucoup de courses à pied. Tu marches énormément. Hein. C'est t'y vas quoi.
3: Je marche un peu plus que je cours en ce moment, mais ouais, je fais toujours à peu près 20-25 000 pas par jour.
0: Oh ah ouais, quand même.

0: Non, il y a des nuits où je dors 5 heures.
1: Oui,
0: hein, oui.
1: Oui, il y a quand même pas mal de nuits où je dors 4-5 heures.
0: Voilà. Bon, alors, on va marquer un deuxième point parce que je te sens, mais alors...
2: Oui, il est au taquet.
0: Il est au taquet.
1: Ah ouais, ouais.
0: Ouais. Allez, tiens, je te mets un petit...

0: peu en avance.
1: Mais alors, ça.
0: Écoute bien la question. J'affirme que 10% des Français n'utilisent pas la totalité de leurs congés payés. C'est vrai ou faux? Top chrono, 5 secondes.
2: 10%, ouais, je dis que c'est vrai. Moi, je dis que c'est vrai.
0: Tu dis que c'est vrai?
1: Ah oui.
2: Ouais, c'est vrai.
0: Eh ben non, c'est faux. C'est beaucoup plus. 20%. C'est-à-dire qu'il y a trop de travail, difficulté à s'absenter, ils reportent les jours. Il y en a 20% qui prennent pas leur, la totalité de leur congé payé. Voilà.
1: Aurélie, tu prends tous tes congés payés à Saint-Étienne?
3: Ah oui, je prends tout.
1: Bah oui, t'es coiffeuse, toi, on le rappelle, t'as toujours voulu être coiffeuse. Il y a une coupe un peu tendance, je sais pas, pour les hommes, pour les femmes, là pour...
0: Pas la tienne, en
1: oui,
0: tout cas.
1: Oui, bien sûr, pour cet été. Qu'est-ce que tu proposes, toi, comme coupe en ce moment?
3: Il y a le taper, le dégradé espagnol pour les hommes, il y a vraiment, vraiment beaucoup de coupes.
1: Mais c'est quoi le dégradé espagnol? Tu vois,
3: bah, en fait, c'est un peu rasé sur les côtés et dans la nuque, un peu de longueur, un peu comme mulet, mais plus joli.
0: Mulet footballeur.
3: Ouais, et mulet aussi, ça revient, ouais.
1: Mmh. Un peu comme Yamine Lamal, en fait, le joueur de foot. Yamine
3: Lamal,
1: mais ouais. Oui, c'est ça.
0: C'est ce que je te dis, mulet footballeur. Ouais,
1: qui joue au Barça. Mmh. Ok, Aurélie, tu fais de la course à pied, de la randonnée, donc t'es une sportive, logique.
3: Oui, ça va, je me débrouille.
1: Tu t'entretiens, c'est normal. Tu ne bricoles pas, tu ne jardines pas. Ah.
3: Non.
1: Mais que fais-tu alors?
0: Bah, c'est pas obligatoire, hein.
1: Eh ben, fais de la cuisine.
3: Oui, c'est ça.
0: Eh ben oui, ben voilà, c'est
1: problème,
0: bien.
1: Problème, c'est qu'elle fait de la cuisine, mais par obligation.
0: Ah.
1: Et ça, c'est moche, Aurélie.
3: Non, après, ça m'arrive de le faire plaisir, mais c'est pas non plus...
1: Bah oui, mais tes enfants te réclament, notamment tes fameuses pâtes à la carbo.
3: Oui.
1: Ah oui, mais si, mais t'as pas l'air sûr de toi. Je
0: sais. Ils ont 15 et 14, ils peuvent pas apprendre à manger, ces petits.
3: Ouais, il faut manger.
1: Ah bah, micro-ondes.
3: Si,
1: hein. Oui, bah, ils ouvrent la porte du micro-ondes, ils appuient sur play, puis voilà, quoi.
3: Et pourtant, non, ça va, ils débrouillent.
1: Ah, d'accord,
0: pas mal. Oui, attends, les enfants, ils savaient cuisiner à cet âge-là, ils se démerdaient bien.
1: Alors, tu réussis les gratins dauphinois, c'est pas rien, ça, c'est pas facile à faire. Gratin dauphinois.
3: Oh, ça va, c'est simple.
1: Ok. Tiramisu au spéculoos aussi. Les tartes
3: c'est bien bon, la bonne période.
1: Ah là là. Et puis alors, comme il fait chaud, t'as un petit rituel. Quand tu te douches, voilà, par exemple, on est dans la salle de bain, il y a un truc qu'il faut absolument pas faire quand tu te douches.
3: Ah bon?
1: Ah bah écoute, moi j'ai une fiche, on me dit qu'il faut absolument pas, dès qu'elle se lève, tu te douches, et qu'il faut pas te parler. Faut absolument pas t'adresser la parole.
3: Oui, j'y étais pas. Oui, c'est vrai.
1: On peut pas t'adresser la parole, c'est pas possible. Tu sors, voilà.
3: Au café.
1: Ah, ce n'est que quand on est dans la cuisine au café. D'accord, ok. Bon.
3: C'est ça.
1: Aurélie, la douche est prise, le café est avalé, on va pouvoir jouer immédiatement pour t'offrir un point de plus avec une chanson.
0: Un point tout court.
1: Bon, ça va. De France Gall. C'est...

0: On peut visiter une exposition consacrée au peintre Paul Cézanne en maillot de bain. Est-ce que c'est vrai ou faux? Top chrono, 5 secondes en Suisse.
1: Ah, je dirais faux.
0: Une expo consacrée au peintre en maillot de bain? Eh ben c'est vrai. C'est la fondation Baylor, près de Bâle, donc c'est bien en Suisse, qui a organisé une journée des baigneurs durant son exposition qui était consacrée à Paul Cézanne. Et tous les visiteurs, ceux qui en faisaient partie, tu pouvais venir en maillot de bain, en clin d'œil à la célèbre série qui s'appelle Les baigneurs de Cézanne.
2: Et ceux qui venaient en maillot, d'ailleurs,
0: hein ? Ouais, c'était gratuit.
2: Et voilà. Enfin,
0: j'aurais dû y aller. Tout ce qui est pas cher.
2: Ah ben ça, c'est sûr. Bon, allez, ça fait un point pour Julien, pas de point pour Aurélie. Et là, tout de suite, vous dites, mais... Mais où va-t-on ?
0: Mais oui, où va-t-on ?
2: Sur ici, qu'est-ce qu'on va écouter ?
0: S'il
2: là,
0: vous plaît.
2: Je vous dis, on est en 1986.
0: Ah, je suis pas né.
2: T'es totalement né. On est en 1986. Ah, j'ai 20 ans.
0: Ouais.
2: Et là, c'est...
0: Vous avez vos tiags ?
2: C'est la Isla Bonita. Bah non, c'est l'été, je suis pieds nus sur le sable. Madonna, la Isla Bonita. Vous vous écoutez ici, on bouge son body. À tout de suite, on vous aime.

0: Ainsi, elle a ses tongs, elle marche sur la plage de l'île de Ré.
1: T'as raison, j'ai 20 ans.
0: Oui. Qu'est-ce que j'ai dit ?
1: À 7 ans.
0: Oui. 7 ans ? Parce que j'ai pas envie de te rajeunir.
1: Ah oui, c'est ça.
0: Alice La Bonita, mais dedans. Ah, Valérie, allez. 40 ans à peine, Valérie.
1: Ouais, tu parles à 61.
0: Ah oui.
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1: On est au taquet avec Julien qui a un point et Aurélie. Alors, Julien, il a une très jolie manie que j'adore. Tiens, écoute ça, ça. Tiens.
3: On ne dit jamais assez aux gens qu'on aime.
4: Eh oui.
3: Par peur de les gêner.
1: Qu'on les aime. Mais toi, tu dis toujours aux gens que tu aimes que tu les aimes.
3: On leur dit jamais.
5: J'essaie de le dire un peu plus que de coutume ou de moyenne. Voilà.
1: Eh ben,
5: c'est important.
1: Eh ben, t'as bien raison, mon chat. Je trouve que c'est une très très jolie. J'adore. Moi aussi, je le fais. Je le dis tout le temps à mes amis que je les aime. C'est très important de dire aux gens qu'on aime, qu'on les aime.
0: Oh, tu me l'as jamais dit. Hein.
1: Voilà. Alors, mon petit Julien, c'est le quiz musical. Je t'explique. Je vais te faire écouter deux artistes et l'un après l'autre, c'est pas du tout enchaîné. Et à chaque artiste trouvé, tu marques un point. Ok.
5: Ok.
1: Allez, écoute bien le premier. Oh.

0: On se donne du soleil dans la nuit qui chante Top Chrono.
1: C'est pas facile, j'ai 5 secondes.
0: 10, mais vas-y.
1: je vais dire France Michael.
0: Non, Michael. C'est celui qui chantait Une autre histoire, Gérard Blanc. Son autre tube, je sais pas si tu te rappelles, ça ressemble un peu, c'était une autre
2: histoire.
0: Voilà,
2: et bon. On se donnait, c'est ça.
0: Alors écoute bien, le deuxième groupe artiste.

0: Bruxelles. Qui c'est qui chante Bruxelles? Top chrono 10 secondes.
1: Est-ce que c'est Gaëtan Roussel de Louise Attaque?
2: Bien sûr. Gaëtan Roussel de Louise Attaque.
1: Ben oui.
2: Bruxelles. Valérie, voyons.
0: C'est Boulevard Désert.
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1: Je suis le seul, mais
0: tu es le seul. Bon, chaton, tu n'as pas trouvé. Mais tu as toujours.
1: Là, j'ai pas les points.
0: Ah, t'as pas les points.
2: Ah, Aurélie, peut-être l'occasion là, de s'envoler un peu, parce que pour l'instant, on est encore à zéro. On va peut-être profiter de la chute prématurée de Julien.
0: Quelle chute? Il a
2: petit
0: un point.
2: Tu vas... parti trop tôt.
0: Mais tu vas fermer ton bec, petit oiseau de mauvaise augure.
2: Exactement. Aurélie qui adore les activités à sensation. Raconte-moi ce vol en hélicoptère au-dessus de Chambord, le château. C'était bien ça?
4: Ah, c'était génial. C'était pour les 10 ans de mon fils. C'était une super belle expérience.
2: Oh, bah, tu m'étonnes.
4: On a vu le jardin, les allées. C'était super beau.
2: Oui, puis t'es un peu. T'as peur de rien parce que t'as aussi fait du parachute.
4: Ouais, j'aime bien les sensations fortes.
2: Ouais. Mmh. Et du parapente. La totale.
4: Ouais. Ouais.
2: Et bah, écoute, kamikaze, mais aujourd'hui t'as arrêté parce que t'as un petit peu mal au cou. Donc voilà, on fait attention. Bah oui, on prend soin de soi. Allons-y pour ton quiz musical de Tige.

0: est parti vite celui-là. Est-ce que tu as reconnu de qui il s'agit? On envoie le chrono.
1: Alors, je pense que c'est Jean-Pierre François, je te survivrai.
0: Je te survivrai, Jean-Pierre François.
2: Avec le ventilateur dans les cheveux.
0: Oui, bien sûr.
2: Premier point pour Aurélie.
0: C'est bien Aurélie, bravo. Allez, on a un autre artiste, un groupe qui arrive, un petit peu comme finalement notre ami Julien, à toi de reconnaître.

0: chrono, qui chante?
1: Alors, je crois que c'est Trois Cafés Gourmands à nous souvenir.
0: Écoute,
1: ouais.
0: On va pas patienter. Oui, c'est une bonne réponse.
2: Eh ben, ça fait...
0: Trois Cafés Gourmands. Ça fait 2 points.
2: Ça fait 2 points pour Aurélie et 1 point pour Julien. Là, tout de suite, c'est la réclame. Mais pas que, c'est l'actualité dans vos régions. Grâce aux 44 locales de votre radio ici. À tout de suite. 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
4: C'est le Barfest ce samedi à Barfleur. Grande soirée de concert avec Oazou, À fond de cale ou Masque à gaz et un DJ pour finir la soirée. C'est sur le site du Craco et ça commence donc à 17h. Autre rendez-vous à ne rater sous aucun prétexte, mais cette fois c'est avec la Lune. En juillet 1969, 600 millions de personnes suivaient le premier pas d'un homme sur la Lune. Et pour célébrer le 50e anniversaire de cet événement, le groupe astronomique de Carqueville vous propose de fêter la Lune en quelque sorte. Vendredi 19 juin et samedi 20 juin à partir de 20h sur la plage verte de Carqueville. Lunettes et télescopes y seront installés et cela va vous permettre de découvrir avec les animateurs du CAC, c'est comme ça qu'on les appelle, la Lune et le Soleil également. Et à ce propos surtout, n'oubliez pas vos lunettes de soleil pour l'observer sans danger et prévoyez des vêtements chauds au cas où. Attention, l'opération d'observation sera annulée si le ciel par malheur est couvert, voilé par les nuages.
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2: Et nous jouons avec Julien qui a 1 point, Aurélie qui a 2 points. Je vous rappelle que vendredi pour la finale, le premier prix, c'est 2 jours en famille ou entre amis. Un séjour pour 4 personnes au Festival des Grandes Marées à Julouville, au cœur de la baie du Mont-Saint-Michel. Vous pourrez écouter Kenji, Julien Clerc, Benabar, Christophe Maé, Zaz, The Cooks. Vous aurez une nuit avec Petit Déj à l'hôtel du musée de Granville. 100 euros de carburant pour y aller. Si vous ne gagnez pas ça, vous gagnez la machine expresso de Malongo avec 32 dosettes et 6 verres en verre. On reprend la compète, jingle. Alors, Julien, il paraît que tu as écrit un livre sur le rap.
6: Sympa d'en parler.
2: Alors, raconte-moi ce livre sur le rap.
6: C'est très sympa d'en parler, Valérie, merci beaucoup. Moi, je vais essayer d'être bref, je pourrais en parler longtemps, mais l'idée, c'est d'avoir... J'ai écrit un essai culturel depuis septembre dernier, que je sors là le 27 juin, qui est en auto-édition, donc voilà, j'attends de pouvoir me faire éditer. C'est un peu comme une maquette pour les éditeurs, et puis finalement, une première version pour les lecteurs. C'est un livre qui traite de la masculinité abusive, c'est le titre aussi, et la violence dans les musiques populaires contemporaines, en faisant un peu le focus sur le rap, parce que c'est important, c'est un art vibrant, moi, qui m'a beaucoup plu et qui me plaît encore, mais beaucoup moins, en tout cas dans ce qui sort des fois de très populaire, et je questionne un peu les écoutes des gens, j'invite à réfléchir, à conscientiser ces écoutes, quand des fois on se pose pas forcément la question parce que la musique ambiance, et je crois que dans une société où les violences faites aux femmes et les violences tout court semblent être un combat, j'ai l'impression que des fois le rap le fait reculer. Voilà.
2: Eh ben c'est pas mal. Alors il faut combien d'exemplaires pour que tu sois édité?
6: Alors ma stratégie là, c'est d'en avoir imprimé 150 grâce à une cagnotte en ligne et pas mal de copains qui ont participé à ça. Le but c'est d'écouler les 150, pour en garder peut-être une dizaine pour envoyer à des maisons d'édition. Il y en a quelques-unes que j'ai dans le viseur.
2: Et ça s'achète où?
6: Et voilà.
2: Tu les vas les vendre?
6: Pour l'instant ça va s'acheter mano à mano. Voilà, je vais faire des séances de dédicace dans la ville de Rouen.
2: Ok, génial.
6: Et puis le soir de l'événement de la sortie, voilà, pour les gens qui ont participé à la cagnotte, qui ont mis 30 euros, ça déclenche l'achat du livre.
2: Et bah, j'ai génial.
6: Presque une trentaine de précommandes sur les 150.
2: Voilà. Et bah, c'est magnifique, bravo. Tu fais aussi partie d'une asso qui s'appelle Soul of Freedom. Pour promouvoir la culture en zone rurale, tu organises des événements, des concerts. C'est bientôt, tu organises quelque chose là, très bientôt ou pas?
6: Alors, normalement, on avait une édition pour cet été et on va la reporter à l'année prochaine pour l'été prochain pour avoir un peu plus de moyens et un peu plus de... Peut-être un endroit un peu plus grand que ce qu'on a depuis une dizaine d'années maintenant. Et donc, voilà, le but, c'est de faire venir dans la ruralité une forme de culture, mais par la musique,
2: génial.
6: Par le dessin, l'art, etc. Et à but caritatif et associatif, sans subvention, j'insiste, on y tient presque.
2: Eh voilà. Ben, bravo, mon chat. Alors, écoute... Tu vas marquer 3 points. C'est bien ce que tu fais. Moi, je t'aime. Je veux que tu marques. Alors tiens,
6: moi aussi je t'aime Valérie, c'est très gentil de me le dire comme ça.
2: Ah voilà, t'as vu.
0: Allez, elle me l'a jamais dit quoi.
2: Allez, écoute bien ça.
7: Mon ami, c'est moi.
0: Bah ouais, bah je suis pas son ami moi.
2: La la la. Mais non, c'est Charles et les Coutures qui chantent tous les Toy Story. J'ai eu le... Voilà, attends. Et aujourd'hui, hein, sur les écrans, il y a Toy Story 5 qui sort. Je l'ai vu, c'est magnifique. Moi, j'adore. Alors, c'est okay. Pour célébrer les 30 ans de la saga. Mais est-ce que tu sais pourquoi le premier Toy Story est entré dans l'histoire du cinéma? Alors, écoute bien les propositions. Écoute bien les propositions, t'auras 10 secondes pour me donner ton choix. Pourquoi le premier Toy Story est entré dans l'histoire du cinéma? En sachant que c'est les 30 ans de la saga. Écoute bien. C'était le premier film en 3D relief. C'était le premier film d'animation entièrement réalisé par ordinateur. Il a fallu fabriquer plus de 10 000 jouets pour le tourner. Où les jouets avaient tous la tête d'Éric Bastien. Donc pourquoi il est rentré dans l'histoire du cinéma? Premier film en 3D relief, premier film d'animation réalisé par ordinateur. Il a fallu fabriquer 10 000 jouets pour le tourner. Où ils avaient tous la tête d'Éric Bastien. Top chrono 10 secondes.
6: Je dirais que c'était le premier film en 3D relief.
2: Et malheureusement non, le 3D relief c'est bien plus vieux. Et oui, c'est le premier film d'animation entièrement réalisé par ordinateur, sorti en 1995. Ça a révolutionné le cinéma. C'est le tout premier film 100% image de synthèse. Bravo Pixar, mais pas bravo Juju.
0: Bon Aurélie, on a 2 points. On va pas se laisser déstabiliser. Oui. On va continuer comme ça jusqu'à 13h. À Riorges, dans la Loire, en couple avec Thierry, Mathias et Chloé, tes deux adolescentes te soutiennent. Elles sont peut-être à l'école à cette heure-ci. Exactement. Alors, tu as de la force, parce que j'ai vu que si tu étais un animal, tu aimerais être...
8: Un guépard.
0: Ah ouais, je crois que c'est celui qui court le plus vite en plus, hein, le guépard.
8: Ouais, c'est ça.
0: Pourquoi le guépard? C'est quoi? C'est le film? C'est l'animal? Qu'est-ce qui t'attire dans le guépard?
8: Le film, et ouais. C'est vrai qu'il court tellement vite, la liberté, la sensation.
0: Exactement. Avec Delon, qui est magnifique hein, dans ce film. Tu avais un porte-bonheur, et ça m'a donné envie de réécouter ça.
9: Un petit Indien, Nagawika,
10: Nagawika,
9: chantait gaiement sur le chemin.
0: Génial, ça pour les nostalgiques, ça vous parle forcément. Et toi, t'avais un petit Indien que tu mettais dans ta trousse à l'école, c'était ton porte-bonheur?
8: Oui, c'est ça, mais que je n'ai plus parce que malheureusement, j'ai été cambriolée et on me l'a pris.
0: Mais c'est pas vrai, ils sont partis avec ton petit Indien et cambrioleur.
8: Ah, je crois qu'il est en or alors que pas du tout.
0: Ouais, c'est pas gentil, il faut le rendre.
8: Voilà.
0: Oh, tu t'es rabattu sur quoi d'ailleurs maintenant qui te porte chance?
8: Ah,
0: t'as le trèfle à 4 feuilles.
2: Ah là là.
0: Ah, donc t'en as un, ça c'est plutôt bon pour nous. Et puis, t'as plusieurs objets d'ailleurs, porte-bonheur. Ce qui, moi, me rassure. Aurélie, voici ta question à choix multiple. Petit extrait encore une fois. Aujourd'hui, on se fait plaisir.

0: comment appelle-t-on? Et voici la question, hein, pour 3 points. Comment appelle-t-on en français le nom exact du petit embout au bout d'un lacet? Le petit embout au bout d'un lacet. Comment on appelle ça? Est-ce que c'est un rivet? Un capuchon? Un ferré? On s'en fout. Top chrono, 10 secondes.
1: Alors, comme ça, je dirais les ferrés.
0: On s'en fout. Et pourtant, ouais, ça porte un nom. Le petit embout au bout d'un lacet. Bien vu, c'est un ferré.
1: Ouais, c'est ça.
0: Ouais, c'est ça. C'est le nom précis de l'embout métallique ou plastique au bout d'un lacet qui sert à éviter qu'il s'effiloche et nous faire perdre patience, hein, voilà, quand il manque. Bravo, Aurélie.
2: Bien sûr. Bah, ça fait 5 pour Aurélie, 1 pour Julien. Et là, tout de suite, on va partir à la maison.
0: Ah oui?
2: Près de la fontaine.
0: Elle est toujours là.
2: Elle est près de la fontaine. Elle est avec Nino Ferrer. Vous écoutez ici. On vous aime. À tout de suite.

0: la maison près de la fontaine à Nino Ferrer sur ICI Paris, Le France, à 12h42.
1: Voilà.
0: Ça, Jean. C'est précis.
1: Jungle.
0: Bonne journée.
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0: J'ai encore dit ICI Paris, Le France, il paraît. Ah, c'est pas vrai. Mais je sais pas ce qui m'arrive.
1: Je sais pas.
0: Non, mais je veux dire aux auditeurs, on est à Paris et je travaille aussi pour la locale de Paris. Et voilà. Pardonnez-moi, on s'adresse à toute la France. Pardon ici, pardon.
1: Bah ouais, c'est bizarre ce que tu fais. Enfin, bon,
0: excusez-moi.
1: Alors, Julien, 1 point. Aurélia, 5 points. Julien. Julien, il lui est arrivé des misères. Il lui est arrivé des misères. Eh oui. Il s'incruste au Festival de Cannes. Il est sur la croisette. Il voit une super actrice très très belle. Et tu te retournes, et qu'est-ce qui s'est passé?
3: Eh bien alors là, j'étais vraiment devant le Midem, il y avait énormément de gens, et je me suis pris les pieds dans le caniveau, je me suis fait une double entorse aggravée des ligaments postérieurs et antérieurs de la cheville.
1: Voilà.
3: Et devant 2000 personnes.
1: Ah bah.
3: Et voilà, et j'ai dû remonter jusqu'à Rouen, en voiture bien sûr.
1: Eh ben bien sûr, voilà. Avec la cheville qui ressemblait à rien, quoi. Énorme.
3: Exactement.
1: Tout énorme. Ça parce que t'as regardé... Et voilà, tout ça parce que t'as trouvé une meuf jolie, quoi. Bravo. Ah,
3: oui, bon, bah oui, voilà, oui, c'est vrai, oui. Non, mais je l'assume au moins.
1: Ouais, c'est bien, non, mais c'est bien.
3: J'étais subjugué.
1: Oui, bah écoutez, bien sûr, alors c'est pas tout, hein, parce que bon, ok, tu te casses la gueule parce que tu vois une nana super mignonne, mais un jour t'es sur un marché en Angleterre, t'essayes de vendre tes saucissons corses dont on a parlé au début de l'émission, tu vendais ça sur les marchés en Angleterre, et tu faisais des dégustations avec une trancheuse. Et qu'est-ce qui s'est passé?
3: Alors, ce qui s'est passé, un truc qui aurait pu être évité finalement. Je prêtais pas beaucoup d'attention à mes gestes parce qu'on était dans le speed. Et puis, je coupais un tout petit morceau de saucisson au canard avec forcément plus de graisse que dans les autres. Le petit morceau s'est évadé, s'est envolé. Et mon doigt a traversé la trancheuse dans la longueur, mon pouce.
1: Ah.
3: Je me suis fait une belle entaille de 1 cm de profondeur. Et puis, on avait que de l'alcool à 90 pour désinfecter la plaie. Voilà, donc on a fait ça avec une espèce de petite poupée en coton qui s'est avérée.
1: Bah.
0: T'as un guerrier, le gars.
1: Mais tu montes dans le bateau, hein, pour rentrer chez toi. Et avec ton petit.
3: Ouais, je monte dans le bateau.
1: Voilà, avec ton petit doigt coupé. Et qu'est-ce qui se passe? Tellement t'as de la chance.
3: Parce que l'anecdote s'arrête pas là. Ouais.
1: C'est bah vrai, oui.
3: En fait, je monte dans le bateau, du coup, à New Haven pour rentrer à Dieppe. Et en fait, au moment où le bateau démarre, au bout d'un quart d'heure, les stabilisateurs tombent en panne. C'est un système qui permet au bateau d'être le plus stable possible quand ça tangue. Et donc là, tout le monde à la cantine fait voler les petits pois, les plateaux, le bar s'écroule à moitié. Enfin, il y a du verre cassé partout, c'est un scandale. Et moi, je suis avec mon doigt, comme ça, en train d'essayer de pas saigner au milieu des gens. Mmh. Et je vais enlever cette espèce de pansement de fortune aux toilettes. Et là, le sang gicle partout. Enfin bon, c'est une catastrophe. Voilà.
1: Et ça va aujourd'hui, ton pouce, ou comment ça se passe?
3: Eh ben non, mais justement, il va très bien, ce pouce. C'était une belle coupe longue et fine. Voilà. Et
1: tout,
3: et
1: voilà.
0: Je crois que Claude Zidi et Alain Chabat sont en train de préparer un biopic là sur Julien.
1: J'adore. Bon, alors écoute.
3: C'était pas beau.
1: Tu as un seul point, mon petit chou. Alors, un seul point, ça va pas. Il faut que tu marques 5 maintenant. C'est la question cash. Tiens, je te mets Carlos.
4: Je préfère manger à la cantine.
5: Bagada.
4: Avec les copains et les copines.
0: Les épinards aujourd'hui à cantine de la radio.
1: Ah ouais, c'est bien. Écoute bien, quelle marque française est célèbre pour ses verres avec des numéros que l'on retrouve dans les cantines scolaires depuis des générations? Quelle marque française est célèbre pour avoir des verres avec des numéros et que ces verres, on les retrouve dans toutes les cantines scolaires depuis des générations? Top chrono, 10 secondes.
3: Je vais enfin avoir 5 points du coup, c'est-à-dire Duralex.
1: Duralex, Sedlex, oui, 5 points, c'est Duralex, évidemment. On était extrêmement contents parce qu'on avait toujours des âges qui n'étaient pas les nôtres.
0: Voilà. Ah, tiens, j'ai 4 ans aujourd'hui, j'ai 14 ans.
1: Oui, voilà, et bien 6 pour Julien.
0: Aurélie, alors, jusque-là, c'était pas mal, puisque tu as les 5. Là, il a pris le dessus, mais tu as la possibilité, tu l'as compris. Non, mais attends, t'as pas encore joué. Donc là, si tu réponds bien, tu prends 5 points, donc tu garderas la tête. Faudrait pas chuter, parce que là, voilà, Aurélie, c'est là que ça se joue. Un petit mot quand même pour dire que t'es totalement nul en orientation. C'était l'épreuve de l'orientation la semaine dernière sur Koh-Lanta. Tu te perds tout le temps.
6: Régulièrement.
0: Non, j'ai du dossier, je vais les ouvrir. Aurélie, on balade en forêt, elle part avec sa fille pour chercher du muguet, classique. Tu te perds, pas de réseau, t'as tourné pendant une heure quand même.
1: Oh là là.
6: Oui, un peu paniqué sur la fin, on se dit, oui, alors, la nuit va tomber.
5: Mais finalement, ça s'est bien passé. On a réussi à sortir des arbres, trouver un peu de ciel bleu, et on est passé dans un pré, et on est arrivé à trouver une route. On a appelé mon ami pour qu'il vienne nous chercher.
0: Bien sûr, t'as trouvé la clairière, mais enfin, t'étais loin de la civilisation, hein. Pas de réseau, le chéri qui est venu te chercher, tu viens de le dire. Mais c'est pas fini! Non! Elle part avec une copine de Saint-Étienne où elle habite vers Rouen. Elles ont tellement papoté les deux là. Elles ont loupé la sortie, hein?
5: Oui.
0: Elles se sont trouvées à 1h30 du lieu où elles voulaient aller.
5: Non mais c'est ça, on est arrivé. C'est pas du tout là. Et la prochaine sortie était beaucoup plus loin que prévu.
0: Bah ouais. Alors est-ce que tu t'es perdue quand tu as rencontré ton chéri Thierry en boîte de nuit, hein?
5: Non, ça a été. J'étais sur un lieu où je connaissais un petit peu, ça va.
0: Bon, il est venu te draguer, il t'a invité à danser, et c'est là que vous avez échangé les numéros ?
5: C'est ça.
0: Oh. Vous êtes revus le lendemain ?
5: Oui, tout à fait.
0: Ça a matché tout de suite ?
5: Oui, après on s'est vu pendant plusieurs jours, et après, bah voilà, ça fait 18 ans que ça dure.
0: Bah 18 ans, non, mais c'est une belle histoire, hein, parce que t'as, je disais, à peine une petite quarantaine, donc voilà, vous êtes rencontrés, vous étiez assez jeune, hein, vous avez tout juste 20 ans, quoi, quelque chose comme ça.
5: Ouais,
0: c'est ça, et deux beaux enfants, Mathias 15 ans et Chloé 13 ans, c'est une belle histoire qui continue encore aujourd'hui, tant mieux. Voici la question à 5 points, et nous allons écouter Laurent Voulzy. Jeanne, c'est signé Laurent Voulzy. On va parler de Jeanne. Dans quelle ville Jeanne d'Arc, fut-elle brûlée vive en 1431?
5: Top Orléans. Chrono,
0: 10 secondes.
5: Orléans.
0: La ville où Jeanne d'Arc fut brûlée vive en 1431. C'est celle qu'on a aussi appelée la Pucelle d'Orléans.
1: Mais c'est la Pucelle d'Orléans, mais elle n'a pas été brûlée.
0: Et non, c'est à Rouen.
5: C'est
0: pas
5: putain, mince.
0: Mais
5: ouais. Ah, mais
0: oui. Elle était capturée.
1: C'est pour ça qu'il faut attendre les 10 secondes bien réfléchir.
0: Elle a été capturée par les Bourguignons. Elle a été livrée aux Anglais. Elle a été condamnée et brûlée vive sur la place du Vieux Marché. Elle avait 19 ans et c'était à Rouen.
1: Bon, 6 pour Julien, 5 pour Aurélie. Et attention, il y aura le bingo. Mais d'abord, on va écouter une nouveauté. Soirée mondaine Oria. Vous écoutez ici. À tout de suite.

0: Soirée mondaine. Oria, elle nous vient du sud de la France, elle cartonne sur les réseaux sociaux et du coup, vous l'écoutez sur ici.
1: C'est magnifique. Et là, tout de suite, c'est quoi? Moi, ça la réclame, mes petits bouchons.
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1: Nous sommes au taquet avec nos camarades Julien et Aurélie. Julien à 6, Aurélie à 5, il va y avoir le bingo pour les départager. Mais avant ça, je voulais raconter une dernière anecdote.
0: Oui, je vous en prie.
1: Julien, il a participé à Tout le monde veut prendre sa place, hein, en 2008. Alors pour le tournage, on lui avait dit, faut prendre plein de chemises, hein, parce que comme il y aura sûrement, tu vas gagner, tu vas faire plein de parties, prends des chemises. Et puis quand il est arrivé sur le plateau, la styliste, elle lui dit, ah non, ça va pas, c'est moche. Et du coup, qu'est-ce qu'elle t'a fait mettre? Un magnifique t-shirt.
7: Alors, elle m'a, oui, c'est exactement ça qui s'est passé. En effet, comme il y avait des chances de rester, j'avais repassé préalablement 7-8 chemises.
1: Oui, pour le tournage.
7: Et en fait, quand elle est arrivée, la billeuse, la styliste, elle m'a dit, ah non, ça va pas, les carreaux, pas à la télé, pas cette couleur, celle-ci non plus, etc. Donc, elle me dit à 5 minutes de rentrer sur le plateau, viens avec moi. Et donc, on est allé dans les loges. Elle a ouvert un immense placard avec plein de tenues. Et il y avait plein de trucs super sympas. Et elle a sorti un petit t-shirt en XS aux couleurs de l'automne qui me boudinait à souhait. Et donc, après, je suis rentré, j'avais rendez-vous avec Nagui 2 minutes plus tard. Et elle m'a dit, oh, c'est merveilleux. Ça te va comme un gant, c'est parti. Et voilà,
1: Dieu.
7: J'ai traversé l'émission avec un t-shirt de Rory.
1: On déteste ça. Bravo, bravo à toi. T'as quand même accepté de faire l'émission. Je trouve ça très courageux.
7: Ouais.
1: Allez, on va essayer de t'encourager avec ça. Écoute bien mon petit bingo. Le bingo, il est simple. À mon top chrono, tu auras 10 secondes pour me donner un maximum de prénoms de filles qui commencent par la lettre L, comme Laval, Lautrec, Lance, ce genre de choses. Un maximum de prénoms de filles qui commencent par la lettre L comme Laval. Allez, top chrono, 10 secondes.
7: Alors, Laura, Laure, Lorraine, Laurie, Laurine, Lana, Lara, Lila, Lily, Lise, Lisa, Lisette.
1: Ça fait 13. C'est très bien, tu m'as tout donné. Il y avait Lucie, Lara, Leila, tout va bien. Tu m'en as donné 13.
0: Comment te dire, Aurélie, que ça nous met un bon petit coup de pression, ça. Tu sais que tout peut être lancé. Il a 6, t'as 5, on est au cœur du bingo, ça vaut 10 points. Celui qui prend 10 points, c'est celui qui fera le plus de points.
1: C'est bien ça, c'est bien expliqué ça.
0: Ça
1: va la palisse?
0: Il faut que tu fasses 14, quoi. Voilà, si tu donnes 14 bonnes réponses, t'encaisses les 10 points du bingo et tu reviens vendredi. C'est clair comme ça? Voilà, tu reviens vendredi et il s'en va, Julien. Tout le monde voudra prendre sa place, tu l'auras pris.
8: C'est clair. Allez, doigts.
1: Ouais, voilà, allez, encourage-la.
0: Bien sûr, avec deux titres. Déjà le premier, un artiste avec qui elle aimerait déjeuner. David Guetta qui a cartonné au Stade de France ce week-end. Tu adores David Guetta.
8: Il fait quand même des belles chansons. Ouais.
0: Ah bah bien sûr. Et puis Kinvé aussi. Alors ça tombe bien parce que tu rêves d'aller justement à Tahiti en Polynésie française.
8: C'est pour ça que j'adore.
0: C'est pour ça que t'adores évidemment. Kinvé et David Guetta pour t'encourager. Voici donc ton bingo. On reste sur les prénoms. Je vais te demander en 10 secondes de battre le score de Julien, à savoir 14 bonnes réponses, en citant un maximum de prénoms féminins, prénoms de filles, commençant par la lettre M. M comme maison ou manivelle. Ok, maison ou manivelle. Top chrono, 10 secondes.
8: Marie, Monique, Martine, Michel, Manon, Madeleine, Mathilde, Marion, Marine, Marisa, Marisol, Marjolaine, Martha, Mathilde, Maud, Maya,
1: Mireille,
0: 4, 5, 6, 7, 8, 9, 10, 11, 12, 13, 14, 15, j'en ai 16! Oh, les profs, hein, bravo.
1: Alors là, bravo.
0: Chapeau,
1: j'ai
0: Aurélie,
1: envie de te dire bravo Aurélie. Ah, oui. Alors là, Rolio, je suis désolée, mais là quand même, vous êtes tous les deux très très forts. Hein, ah, bravo.
0: Comment elle a fait surtout?
1: Mais comment? Mais
9: parce que du coup, le M, c'est vraiment un prénom que j'adore.
1: Ah bah voilà.
9: Donc
1: ah,
9: ouais. Du coup, j'ai toutes mes copines, j'ai beaucoup de copines commençant par M, j'ai mes tantes, enfin ouais. Bon,
0: parce qu'on avait utilisé le L, il restait quand même 25 lettres possibles dans l'alphabet.
1: Eh ben voilà, bah bravo. Fort, eh, dis donc, Julien, on peut dire quand même qu'Aurélie, elle a déchiré.
0: Ah
1: hein.
0: Ouais, donc là...
7: Ah oui, non, mais là, j'étais pas prête.
1: Ah ouais, moi, j'étais pas prête non plus. Hein. C'est la première fois.
9: J'ai mon cœur qui palpite.
1: Écoute bien, Aurélie, c'est la première fois en deux ans d'émission que.
7: Ouais. Bon, du gingembre, du curcuma le matin.
1: Ah ouais, non, mais franchement, c'est la première fois qu'il y a
0: on
1: quelqu'un
0: est sur
1: qui
0: le...
1: fait
0: ah,
1: autant.
0: On y est, hein, sur le.
1: Allez, bah, Aurélie, rendez-vous vendredi pour la finale. Julien, bravo d'avoir joué. Tu as été formidable aussi. Je vous rappelle que vous gagnerez peut-être deux places pour le Festival des Grandes Marées à Julou. Ville ou la machine à café Malongo. Merci Céline à la Réal, Maître Coupez au savoir, Alex au standard, Justin Bieber à la technique et Joe Malongo Bastien à l'animation.
0: J'ai deux candidats et nous ne sommes que mercredi.
1: Allez, à demain, je vous aime, bisous.
0: Ah, je la sens bien cette semaine, Wendy Bouchard. Hein. Je la sens bien.
1: Oh là
0: bonjour.
1: Là. Et moi aussi, les amis, vous allez bien. Et toi, oui. Ma petite chérie, de quoi tu nous parles aujourd'hui?
10: Alors, je vais vous donner une grande bouffée de résistance et d'espoir dans ce monde qui vacille, ce monde sans pitié, avec une comédienne et auteure aussi, Josiane Balasko, qui publie Le Dernier Sanctuaire, formidable roman d'aventure dont nous parlons juste après Ma France, après l'actualité. Nous sommes en direct, vous le
1: oh,
10: savez.
1: Oh, magnifique. On adore Josiane Balasko. Belle émission, ma chérie.
10: Je vous embrasse. À demain.
1: À demain.
0: Demain.
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0: La neige, elle est trop molle.
1: Mais voilà, la neige, elle est trop molle. Vous écoutez ici. Il est 13h, faites attention à vous, il fait très chaud, je vous aime.
0: Allez, passez une excellente journée. Voici Ma France avec Wendy Bouchard, à demain.
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10: Bonjour à tous, merci d'être à l'écoute de Ma France. Une France heureuse de son entame de mondial avec la manière. 3-1 hier contre le Sénégal. Un doublé d'Mbappé salué par Didier Deschamps comme un joueur hors norme. On revient sur ce match et les résultats de la soirée et de la nuit dans le journal de la Coupe du Monde dans une quinzaine de minutes. À la une, évidemment, la chaleur qui écrase le pays et l'énergie des bacheliers comme des collégiens en pleine épreuve du brevet. Localement, les horaires pourraient être aménagés en cette nouvelle vague caniculaire la semaine prochaine. Pic de chaleur à du lundi jusqu'à 40 degrés à l'ombre demain dans le sud-ouest, le centre, le centre-est et sur le bassin parisien. Dans Ma France, nous sommes à Reims, dans le Berry et en Provence. Le peuple iranien sacrifié par l'accord entre les Mollahs et les États-Unis, mais Donald Trump accueilli à Versailles pour un dîner de faste ce soir. La justice joue l'opération Transparence avec des réunions publiques dans les tribunaux du pays après la tragédie de l'IANA. Reportage à suivre à Chartres. Et puis nous avons le plaisir d'accueillir Josiane Balasko dans Ma France pour son livre Le Dernier Sanctuaire, un roman d'aventure sur fond de lutte écologique contre les appétits financiers et humains. Un livre connecté à la nature et qui ressemble à notre invité. Une nouvelle canicule s'installe donc en France. L'épisode démarre aujourd'hui et le pic de chaleur est attendu entre dimanche et lundi. Avec de nouveaux records de températures attendues, les 40 degrés à l'ombre seront atteints dans le centre, le centre-est et la région parisienne. Avec cet air chaud venu du Maghreb qui va donc souffler dans nos rues et fragiliser les plus vulnérables. Les chantiers, malgré les horaires aménagés évidemment, se poursuivent dans une météo brûlante, comme ici dans les rues d'Aix-en-Provence avec 37 degrés. Elsa Lisier.
12: Malgré l'ombre sous les arbres, il fait un soleil de plomb, court Sextus. Jawad y travaille tous les jours.
13: L'après-midi, c'est dur parce qu'il fait très très très soleil.
12: Alors lui et ses collègues démarrent les travaux à 7h, soit 2h plus tôt que d'habitude. Et ce n'est pas tout, Guillaume est chef de chantier.
13: Puis on a des glaceurs avec des bouteilles fraîches, et puis quand ils ont trop chaud, ils se mettent à l'abri. Ils sont là, ils se rafraîchissent, ils se mettent à l'ombre.
12: Réduire les cadences et adapter le rythme de travail sont obligatoires, mais pour certains, les préconisations face à la chaleur ne sont pas la priorité. Malik est ouvrier, il ne veut pas prendre de pause fraîcheur.
14: On travaille parce que là, il faut qu'on speed pour avancer et tout ça, parce qu'il faut respecter les délais des travaux et tout ça.
12: Jean-Paul Falduto est chef d'entreprise. Il craint le pire lors de ces périodes.
15: Une moindre vigilance, c'est le plus gros risque pour moi, c'est un risque d'accident du travail, parce qu'on est moins vigilant, on peut avoir des étourdissements et donc par exemple des fuites.
12: Les fortes chaleurs sont maintenant considérées comme un risque professionnel.
10: À l'extérieur, comme dans les logements transformés en bouilloire thermique, la chaleur est souvent insoutenable et les communes adaptent leurs événements. Nous voici aussi avec vous, Claire Pascoe, dans le Berry, où il va faire aussi très chaud, Claire.
16: Wendy, on est bien en vigilance jaune canicule. Hein. D'après l'association Météo Centre, c'est même chez nous, dans l'Indre et dans le Cher, qu'il va faire le plus chaud de toute la région. On parle de températures historiques qui vont dépasser les records actuels. Records qui sont établis à près de 40 degrés à Bourges et à Châteauroux. Donc on prend les devants, il y a des parents d'élèves qui ont reçu des messages de prévention déjà. Du côté des seniors, la fête des retraités de Châteauroux, 200 inscrits pour demain, eh bien c'est annulé. Des cérémonies de commémoration du 18 juin ont aussi été avancées.
10: Et de fait, on l'imagine, Claire, les secours, les pompiers en particulier sont très mobilisés.
16: Et oui, ils ont géré pas moins de 14 départs de feu en début de semaine dans l'Indre. 3 rien que pour ce matin sur les feux de moisson. Les pompiers, ils devaient organiser leur journée portes ouvertes ce week-end, mais ça aussi c'est annulé pour rester concentré sur le risque incendie. Parce qu'on est aussi en vigilance jaune feu de forêt ici. Et la chaleur, elle désorganise aussi le service SNCF. 14 trains supprimés pour les deux prochains jours sur la ligne Paris-Toulouse qui s'arrête à Châteauroux et à Vierzon. Mm-hmm. Parce qu'en fait, la climatisation, eh bien, elle ne fonctionne plus à partir de 33 degrés.
10: Merci beaucoup Claire Pascoe, ben voilà cette précaution qui vous invite aussi à vous organiser dans le Berry par exemple. Claire Pascoe nous en informait. 30 degrés attendus à Reims également, avec des élèves de collège qui souffrent de la chaleur dans leur salle de classe. Ils sont en pleine épreuve du brevet.
17: Là par exemple, le soleil, comment il tape dans les salles, ils doivent, c'est un four.
18: Je pense qu'il doit faire 29-30. Même en ouvrant les fenêtres, il fait chaud.
17: On vient de passer notre oral dans toutes les salles, il y a des ventilateurs qui sont allumés exprès pour celui qui parle.
18: Il y a des ventilateurs mais l'air il est chaud quand il sort.
17: Il y a les rideaux qui sont parfois cassés.
18: C'est impossible de se concentrer. Bah, après nous ça, parce qu'on va partir bientôt. Mais là surtout pour le brevet, on va dans les salles pour le brevet, on va vraiment souffrir.
10: Avec beaucoup de tâtonnements des autorités en pleine période d'examen, pour cette année en tout cas. S'il fait trop chaud, les oraux de français, le grand oral du bac la semaine prochaine pourront être reportés localement de quelques jours ou de quelques heures. C'est ce qu'a annoncé en tout cas le ministre de l'Éducation nationale en sortant hier de la réunion au centre de crise sanitaire. Après la vague caniculaire longue et précoce du mois de mai, cette nouvelle vague de chaleur avec ses pointes à 38 degrés dans le sud-ouest, le centre-ouest, le centre-est inquiète par son intensité avant même l'arrivée de l'été au calendrier. Écoutez le docteur en agroclimatologie Serge Zaka.
19: C'est beaucoup plus préoccupant que l'épisode du mois de mai, déjà parce que les températures qui vont être atteintes vont être beaucoup plus élevées. Sur la durée encore de cet épisode, on a beaucoup d'incertitudes, mais la différence avec le mois de mai 2026, c'est l'humidité des sols. En mai 2026, on avait eu un peu de pluie avant la canicule, tandis que là, on n'a pas eu suffisamment d'eau avant cette canicule, et on est vraiment au niveau des records les plus bas qu'on ait pu observer sur l'humidité des sols. Alors, la sécheresse, en réalité, sur toute la France, nos sols agricoles sont plus bas que la moyenne, voire beaucoup plus bas que la moyenne, et en dessous des 21 cm, donc ça c'est pour les sols plutôt forestiers, eh bien, on a encore un tout petit peu d'eau, mais la canicule va aussi faire disparaître ce qu'il reste.
10: Les communes rurales, comme les plus urbaines, s'adaptent aussi à ces grosses chaleurs. Le maire de Paris a annoncé autoriser la baignade dès aujourd'hui dans le canal Saint-Martin. 100 mètres d'eau, c'est l'équivalent de 2 piscines olympiques pour ceux qui voudraient s'y rafraîchir. Quant à Saint-Ouen, en Seine-Saint-Denis, le maire Karim Bouamran active son plan fraîcheur avec des mesures renforcées par rapport à l'an passé. Et une priorité, l'aura du lieu donné aux établissements scolaires.
20: Dans la cour de l'école André Chédid, un tuyau d'arrosage percé fait office de brumisateur géant.
21: Le tuyau, on se mouille.
20: L'année dernière, il a fait jusqu'à 37 degrés à l'intérieur du bâtiment. Alors dans les salles, la mairie fait installer des climatiseurs mobiles.
22: Donc, il y a un extracteur qui va à l'extérieur et puis ça produit du froid.
20: Jérôme Brachet est le directeur adjoint des services de la ville.
22: La particularité des écoles récentes comme celle-ci, c'est qu'elles sont extrêmement bien isolées. Mais du coup, elles gardent aussi bien la chaleur en été qu'une fois que la chaleur est rentrée à l'intérieur du bâtiment.
20: Les gardiens des bâtiments municipaux sont aussi mobilisés pour aérer la nuit et d'autres solutions plus pérennes sont mises en place, comme ces ventilateurs de plafond.
22: Donc il y a un mode hiver et un mode été pour rabattre l'air chaud vers le bas et vers les murs et ensuite aspirer par la centrale de traitement d'air pour évacuer l'air chaud au maximum. On a en plus rajouté des films anti-UV, ce qui nous permet d'ouvrir légèrement les stores, de laisser rentrer la lumière et quand même de filtrer la chaleur.
20: Dans la ville, des brumisateurs sont installés et des salles climatisées ouvertes. Des agents appellent quotidiennement les personnes vulnérables gérable. La piscine municipale est aussi mobilisée. Pendant le plan chaleur, c'est ouverture jusqu'à minuit. Christophe Dizic est le directeur des sports.
2: On rapatrie même des gens qui ont des diplômes de maître nageur, qui travaillent dans d'autres services. Ça fait 10 personnes en plus par jour.
20: Cette ouverture nocturne est gratuite à partir de 16h, coûte environ 22 000 euros à la ville.
10: La chaleur et l'envie de se rafraîchir avec des baignades qui parfois virent au drame. 409 personnes sont mortes noyées l'an passé en France, dont une vingtaine d'adolescents. Alors pour éviter ces tragédies, il faut former des surveillants de baignades. Ce sera le cas toute la semaine dans le Gard, à la piscine municipale de Gaillargues-le-Montieu. Olivier Jasmant préside l'association Prévention, Action, Sport et Secourisme.
3: Ce sont là, pour le cadre de la formation, des personnes qui sont en lien direct avec les jeunes et notamment les ados. On a une recrudescence des noyades en milieu naturel de plus de 140% de la part sur cette tranche d'âge. On a déjà retrouvé les seaux en milieu naturel. On veut toujours aller un petit peu plus haut. Les jeunes, par les réseaux sociaux, essayent de repousser un petit peu les limites, mais plus on va haut, plus l'eau devient dure. Et donc on a un vrai risque traumatique et donc de noyade. Et sans compter l'hydrocution, puisque la différence entre le très chaud et le froid de l'eau peut également occasionner des noyades. Et nous, Colias et tous les sites de rivières sont connus pour ça. Et on a régulièrement des noyades, et notamment des noyades suivies de décès.
10: Voilà pour cette vigilance absolue, alors que cette vague de chaleur s'installe sur le pays cette semaine. Des températures qui pourraient atteindre ponctuellement les 40 degrés d'ici vendredi ou samedi, notamment en Poitou-Charentes, dans le centre Val-de-Loire, sur l'Île-de-France et dans la vallée du Rhône. Il est 13h08 à l'écoute de Ma France, et ce fut une entrée réussie dans le mondial pour l'équipe de France de foot. Rencontre suivie sur M6 par 14 millions de téléspectateurs. On en avait beaucoup aussi sur l'antenne d'ici. Un régal pour les supporters, avec une victoire des Bleus 3-1 face au Sénégal, un but de Barcola et un doublé de Kylian Mbappé qui en fait le meilleur buteur de l'histoire des Bleus. À Caen, la soirée fut grandiose. 4000 supporters dans la fan zone installée sur l'hippodrome, dans une ambiance familiale, calme et heureuse, même s'il a fallu attendre une mi-temps, Philippe Thomas, pour que la situation se débloque.
4: 66e minute de jeu, Kylian Mbappé libère les Bleus, les supporters peuvent exulter.
23: On est content, on est content.
24: Mais qu'est-ce que c'est que cette passe, d'accord, Olise, merci. Olise, merci d'avoir choisi la France, merci. Il était temps, mais ils font une deuxième mi-temps de fou. Je pense qu'ils vont encore en claquer quelques-uns, on attend. C'est magnifique, c'est pour ça qu'on aime Caen.
4: 16 minutes plus tard, Bradley Barcola permet à l'équipe de France de faire le break.
25: 2-0 pour la France, c'est tout ce qu'on attendait. Bradley Barcola qui vient de rentrer, c'est génial. Une belle fan zone à Caen, c'est tout, c'est super.
4: Dans les arrêts de jeu, les Sénégalais réduisent le score avant que Kylian Mbappé, encore lui, accentue la marque. Au coup de sifflet final, le public se disperse, le sourire aux lèvres, à l'image de Nabil et Félix, bras dessus dessous.
24: C'est la France, c'est l'Afrique, et nous on aime ce côté football, ce côté populaire.
26: C'est vraiment ça, dans ces temps un peu géopolitiques, politiques un peu compliqués, un bon France-Sénégal, franchement c'est super, il n'y a rien de mieux pour rassembler la France. On voit des gens d'horizons différents. Toutes les personnes à qui je parle récemment me disent « la Coupe du Monde, c'est ça qui est bon ».
4: Prochain match des Bleus, et on espère la même communion dès lundi face à l'Irak.
10: Merci Philippe, et le journal complet du Mondial dans 10 minutes à suivre dans Ma France. Le pape salue l'accord entre les États-Unis et l'Iran et appelle au dialogue en Ukraine. Hier à Évian, au sommet du G7, Donald Trump n'a cessé de s'enorgueillir de ce deal magnifique, selon ses termes. Les Européens, de leur côté, confirment leur offre de service dans le détroit d'Ormuz face à des Iraniens plus seuls que jamais. Aujourd'hui, sur France Inter, la députée européenne Nathalie Loiseau a exprimé son désespoir pour les Iraniens qui se retrouvent avec un régime pire encore que celui qui les a massacrés au mois de janvier. Mais ce soir, le château de Versailles accueille en grand pompe le président américain. Emmanuel Macron fait répondre qu'il ne s'agit pas d'un dîner de gala, mais d'une soirée pour célébrer les 250 ans de l'indépendance américaine, dans laquelle la France a joué un rôle. Face à la sidération des Français qui ne comprennent pas les défaillances terribles de la justice derrière le drame de la mort de Liana, les tribunaux du pays ouvrent leurs portes aux citoyens. Les réunions publiques sont annoncées en cascade, ce soir au Puy-en-Velay, vendredi à Saint-Brieuc, puis à Nantes lundi prochain, avant le tribunal de Pau le 21 juin. Hier, ce sont les villes de Bayonne et de Compiègne qui ont organisé cette opération transparence et pédagogie pour expliquer le travail quotidien de la justice et ses difficultés. À Chartres, devant le tribunal, au tribunal, avec les magistrats, 70 personnes dans le public ont pu échanger. Delphine Evenou y était.
0: La salle d'audience civile est remplie des personnes de tous âges, des femmes en majorité, qui s'installent sous le regard de la présidente du tribunal, Estelle Jonécamp.
1: C'est avec le procureur on a décidé de faire ça, c'est pour montrer qu'on n'a rien à cacher, que la justice est rendue en toute transparence.
0: Près de 2 heures d'échange, le procureur de la République donne des chiffres pour raconter le quotidien.
5: Sur 1 000 euros de fonds publics engagés, il y en a, vous savez combien consacrés à la justice ? Donc c'est 5 euros.
0: La présidente décrit les postes vacants et ceux promis qui ne sont pas encore arrivés. Le micro passe dans la salle, affaire Liana dans les esprits. Question sur les classements sans suite, le choix des experts, l'inceste. Une femme victime de violences conjugales et qui vient de perdre la garde de son fils prend la parole. Le ton monte, la réunion s'achève sur des positions parfois tranchées.
6: Le problème, c'est qu'on est face à une omerta.
0: Anne-Sophie, militante féministe, est venue écouter après avoir manifesté 2 fois sous les fenêtres du tribunal.
7: Moi, j'ai appris énormément de choses, comment ça fonctionnait. La question des moyens, c'est beaucoup plus concret d'un coup.
0: Dans la salle également, de nombreux avocats, comme Aurélie Musset.
8: La juridiction, elle essaie de tenir et elle jongle sur 2 ou 3 juges des enfants. Et avec des situations dramatiques où parfois on ne peut pas organiser d'audience.
0: Après une soirée un peu agité, le procureur Frédéric Chevalier espère avoir passé le message.
9: Il va falloir que la nation finisse par prendre conscience que pour l'instant, elle a la justice qu'elle mérite. Hein, c'est-à-dire qu'à effectif constant depuis un siècle, on fait comme on peut.
0: Le parquet de Chartres a enregistré l'an dernier 36 000 procédures.
10: Et la mobilisation du public se poursuit avec cet appel à la loi intégrale et ses rassemblements chaque lundi devant les palais de justice. On vous parlait de la chaleur qui enveloppe la France avec ses risques pour la santé, y compris pour nos animaux. Et cette très belle initiative, une première dans un Intermarché en France. Depuis une quinzaine de jours, c'est l'enseigne de Mirecourt en Lorraine qui accepte les chiens. Le patron du magasin a été témoin de chiens laissés dans les voitures en plein soleil sur le parking de son supermarché. Situation pour lui intolérable, ce qui l'a poussé à prendre cette décision, Océane Dupuis.
27: C'est Lucien, alias Lulu.
28: La mascotte du magasin, c'est le chien du PDG.
27: Nadège Lecomte, la directrice.
28: On est des grands amoureux des animaux.
27: Et Lulu n'est plus seule dans les rayons, car ici, les chiens sont maintenant acceptés. Depuis les grosses chaleurs du mois de mai.
28: On a eu des chiens à 2 reprises enfermés dans les voitures. Donc on est allé avertir les clients de venir les libérer. Il n'y a pas eu plus de réaction que ça, donc on a dû appeler la gendarmerie.
27: Et les clients n'y voient aucun inconvénient.
29: Ça ne me dérange pas du tout. Voilà, moi j'aime bien les animaux. Mais avec les grosses chaleurs, les chiens peuvent mourir.
30: Je n'ai pas d'animal, mais ça ne me dérange pas.
31: On va les mettre de côté, les pauvres bêtes.
32: Ils ont autant droit que les humains. Ils ont droit au confort.
27: Des conditions ont quand même été posées.
28: Les petits chiens dans les caddies, parce qu'on ne peut pas les laisser à terre, justement, par rapport aux règles d'hygiène. Parce que si vous avez malheureusement un chien qui commence à lever la patte, ça va partir dans tous les sens. Donc on essaye quand même de cadrer la chose. Justement, vu que c'est pas courant, on a mis en place un process de désinfection des caddies.
27: D'ici cet été, le magasin veut ouvrir une salle gratuite et réservée aux chiens, avec jouets, nourriture et eau.
10: Et le PDG de ce magasin, Mirecourt, supervise 3 autres magasins à Épinal notamment. Il laissera les chiens entrer également dans ces intermarchés. Voilà des initiatives qu'on vous relaie ici, qui pourraient bien créer l'émulation dans les autres enseignes de la grande distribution. Et puis c'est un coureur de renom, le Belge Wout Van Aert, blessé au coude, qui annonce son forfait pour le Tour de France. Et c'est un coup dur pour son coéquipier Jonas Vingegaard dans l'optique de son duel cette année avec Tadej Pogacar.
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10: Dans Ma France, on chemine à midi quelques instants avec une grande actrice qui nous offre au cinéma comme au théâtre autant de rires que d'émotions. Son inspiration nous accompagne aussi dans un roman. Roman d'aventure, Le Dernier Sanctuaire, qui dépeint un monde dans lequel le sauvage est au fond une partie du genre humain. Bonjour Josiane Balasco.
33: Bonjour.
10: L'actualité n'est pas loin, Josiane Balasco, de votre écriture, car vous dites que c'est la politique de Trump qui vous a poussé à écrire ce livre, notamment.
33: Bah oui, c'est le premier mandat de Trump qui a émis quelques décrets élargissant le droit de chasser les espèces menacées pendant l'hibernation, par exemple les ours. Bon, et donc à partir de là, j'ai imaginé une société où toute protection de l'environnement qui empêcherait finalement de faire des bénéfices aux grosses sociétés serait bannie, serait même interdite par la loi et punie d'emprisonnement et d'amende.
10: Vous les avez appelés ces protecteurs, cette communauté, notamment notamment, hein, ils sont révélateurs de ceux qui se battent justement pour préserver cette nature. Ouais. Un groupe de femmes et d'hommes qui protègent les animaux sauvages, qui protègent leur territoire, qui sont ballottés entre mouvements militants, gratuits et parfois traités de... d'activistes terroristes, c'est bien le sujet aussi.
33: Oui, ils sont, oui, bien sûr, ce sont des activistes, ils sont des clandestins, déjà comme des maquisards, quoi. Oui. Ils vivent, ils ont abandonné toute leur identité aux yeux de la loi. Ils vivent cachés dans ce qui était reste d'un ancien sanctuaire de protection environnementale et animale, et ils essayent de survivre, c'est leur survie. Mais leur survie va provoquer beaucoup de choses dans la société, voilà.
10: Oui, c'est passionnant parce que, alors vous évoquiez ce décret autorisant la chasse aux ours en hibernation, en dehors de ces personnalités qui protègent les animaux, on sent que vous avez une affection particulière pour, y a un petit qui s'appelle Welcome dans l'ouvrage, un ourson, c'est une espèce qui ouais, révélatrice j'ai... mais qui vous touche particulièrement, Josiane Balasco.
33: Mais j'aime les ours, je sais pas pourquoi, c'est mon animal totem, là j'ai des petites boucles indiennes qui sont en forme d'ours.
10: Ouais. Un animal totem.
33: Donc, voilà, ce serait l'ours, oui, bien sûr.
10: Ouais. On y parle dans ce roman d'aventure, mais passionnant, de modifications génétiques des espèces, d'androïdes, de drones tueurs. On est dans une forme de nouvelle guerre aussi. Hein.
33: Oui, mais c'est toutes ces choses-là. Bon, j'ai un peu poussé le bouchon un peu plus loin que la réalité. Mmh. Mais les drones, bon, ça existe. On voit bien que maintenant la guerre se fait avec des drones.

0: manichéen, mais de fait, on est dans un monde manichéen. C'est ce que vous traduisez aussi, même si vous poussez un peu à l'extrême. C'est ce que vous ressentez, vous, vous-même?
1: Ah ben, il y a les bons et les méchants. Ça, maintenant, on est dans une BD. Moi, je dirais, on est dans une BD de Marvel.
0: Oui, c'est vrai.
1: Hein. On est dans un truc que, sauf qu'il n'y a pas les super-héros. Enfin, on n'a pas beaucoup de super-héros. On a des sous-héros, mais pas des super-héros. Donc, on a les vilains, on a le Joker, on peut les énumérer tous. Ouais, voilà.
0: Et ils sont là, hein, ils sont dans votre roman, dans ce dernier sanctuaire, Josiane Balasko. Vous évoquez cette ours et cet ourson, animal totem pour vous. Et hier, c'est le hasard aussi de cette programmation dans Ma France. Je recevais la primatologue Sabrina Krief qui adorait une de vos amies chères, Nathalie Baye, passionnée par le monde animal, qui avait été fascinée par son voyage en Ouganda, par les grands singes, par les chimpanzés. Vous auriez aimé comme elle peut-être être une défendresse vraiment de sur le terrain de la nature, Josiane Balasko.
1: Mais c'est un boulot, c'est un travail. Ouais. Quand les gorilles, les grands singes, c'est un vrai travail.
0: Mais c'est une vie qui vous aurait... Bien sûr, on peut en mourir.
1: Puisque la Jane, comment elle s'appelle ?
0: Jane Goodall.
1: Jane Goodall avait été tuée par des braconniers, c'est ça ?
0: C'est pas Jane Goodall, c'est
1: qui a été tuée, c'est l'autre.
0: Voilà, son nom, Diane.
1: Qui a été tuée par des braconniers, donc c'est un travail très dangereux. C'est une vie qui est consacrée à ça. C'est important, c'est important. L'équilibre de la nature est extrêmement important. Ce qu'on oublie... Et donc on se moque un peu des primitifs qui érigeaient la nature dotaient la nature d'une âme, mais finalement on n'en est pas loin. Les arbres communiquent entre eux, ils ont une certaine sensibilité, donc finalement on rejoint les primitifs.
0: Ça c'est magnifique d'ailleurs, parce que vous faites appel aussi à notre sens, à notre sensibilité dans ce roman, Josiane Balasko, cet appel des esprits, cette connexion des âmes. Il y a une légende amérindienne aussi que vous nous faites découvrir, que vous avez découvert vous-même par votre épouse. C'est quelque chose, c'est une dimension à laquelle vous croyez fort aujourd'hui.
1: Écoutez, j'aimerais, c'est aussi une dimension poétique et magique, parce que je crois que non, c'est un bouquin d'aventure, c'est un roman d'aventure, parce que ces gens-là vont en traverser des histoires et des péripéties. Et donc la magie va quand même leur venir en aide. Parce que, et parfois la magie, elle se traduit par des choses très bêtes. Elle peut arriver dans la vie de tous les jours, la magie, et c'est pas forcément de la magie... faites par des chamans, vous voyez.
0: Oui, ce sont des signes du ciel auxquels on peut croire.
1: Voilà, absolument. Ouais.
0: On est dans le respect du vivant, et dans un roman d'aventure, en effet, avec des sacrés des risques pris par ces personnages, de gros risques.
1: Bien sûr, et puis il y a des personnages qui sont drôles, et puis qui ont de l'humour. Par exemple, la vieille indienne, là, qui est un des personnages principaux, Thomas, qui est aveugle, formidable. Mais qui voit double, qui a double vue.
0: Oui. elle c'est un personnage. Hein. Elle a une sacrée personnalité.
1: Absolument, elle a beaucoup d'humour.
0: Elle a pas mal de vous, je pense aussi. Hein.
1: Elle a je pas sais mal pas, un peu, mais enfin, elle a perdu beaucoup de choses, elle a rien à quoi se raccrocher. Pourtant, elle se raccroche à la vie. Elle se raccroche à ce qu'elle doit faire. Ouais. Voilà.
0: Et vous nous parlez aussi, d'ailleurs c'était très joli, c'était en préambule, vous dédiez aussi cet ouvrage à votre grand frère, grâce auquel vous avez découvert La Bibliothèque Verte, les romans de Jack London. Il y a une empreinte d'enfance dans cette lecture, dans ces romans-là, qui a été très importante pour vous.
1: Ah ben oui, parce que je fais partie d'une génération qui avait pas la télé, hein. Il y avait la radio vaguement, on écoutait un peu la radio, et même moi j'ai commencé à lire, il même pas salut les copains.
0: Ouais, oui,
1: même pas. Donc la télé, nous on l'avait pas, il y avait quelques personnes qui l'avaient, nous on l'avait pas. Donc c'était que les livres. Alors ça peut être n'importe quel livre. Mon père lisait des bandes dessinées pour adultes, pour adultes, entendons-nous, c'était des westerns, il y avait rien de particulièrement
0: odieux dedans. Oui.
1: et après il y avait des bouquins de la bibliothèque verte de mon frère qu'il m'avait laissé, parce qu'il les avait lus quand il était petit et qui étaient restés dans sa chambre. Il y avait, je vous dis, il y avait les Jack London, Olivier Curwood, les James Olivier Curwood, les Jules Verne. Donc pour moi c'était l'évasion de se trouver dans le Grand Nord avec des chercheurs d'or, avec des gens qui se déplaçaient à traîneau, et c'était quelque chose d'extrêmement exotique.
0: Eh ben merci de reproduire cette recherche de sens au plus près de la nature, Josiane Balasko, parce que je sais que ce sont des missions et des sujets qui nous rassemblent et qui vous ressemblent. Ça nous fait beaucoup de bien aussi de vous lire pour ça, mais
1: merci.
0: De voir qu'il y a encore des hommes et des femmes qui se battent pour cela. On va écouter le petit journal du Mondial dans quelques secondes. Un petit mot, Josiane, sur cette Coupe du Monde. Est-ce qu'elle vous inspire de bonnes choses pour les Bleus? Est-ce que vous y viendrez, vous, au match?
1: Je regarde pas. Surtout que ça a des heures quand même assez tardives.
0: Ouais, c'est une bonne excuse, n'est-ce pas? J'emploie la même.
1: Je ne suis absolument pas fan de sport, je suis désolé. Hein. J'espère qu'ils vont gagner, parce qu'on est chauvins, nous les Français.

0: Donc si les Bleus gagnent, hurrah.
1: Merci infiniment, chère Josiane. On aura le plaisir de vous retrouver cet été au cinéma dans le film qui a l'air très alléchant de Mohamed Hamidi, Tombé du ciel.
0: Tombé du ciel, oui, oui, c'est un joli film sur les, justement sur les, sur la réconciliation aussi.
1: C'est ça. Voilà. Un jeune musulman décrocheur qui est envoyé dans un lycée catho à Chablis. Vous êtes la mère supérieure.
0: La bonne sœur. Chargée de dresser un petit peu.
1: Voilà, la réconciliation des âmes n'est pas loin. Merci, chère Josiane Balasko, et lisez, chers auditeurs, chez Calvin Lévy, Le Dernier Sanctuaire, ce roman dans un monde sans pitié qui nous donne de l'espoir aussi. Merci, Josiane. Merci, à bientôt.
0: Merci à vous.
1: Merci.
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1: Il est là, ce journal, pour tout savoir du Mondial du foot en 5 minutes et au capitana Clément Comte. Bonjour Clément.
3: Bonjour Wendy.
1: Ben oui, on le répète aujourd'hui, les Bleus nous ont fait du bien hier soir.
3: Ben oui, 3-1 face au Sénégal, un match un peu particulier, c'est vrai, ça a mis du temps à se décoincer, la première mi-temps était un peu compliquée, mais en deuxième, les choix tactiques ont tout changé, but de Barcola, doublé de Kylian Mbappé, le capitaine en pleine forme qui marque l'histoire française en Coupe du Monde, Xavier Monferrand.
4: À la sortie du MetLife Stadium de New York, il n'y en a que pour lui. Les supporters français fêtent leur capitaine et son doublé, ce qui porte son total à 58 buts en équipe de France. Kylian Mbappé devient donc le meilleur buteur de l'histoire des Bleus. Il en est fier, mais ce n'est pas une fin en soi.
5: Je suis très content de pouvoir rentrer un peu plus dans l'histoire de mon pays. C'est toujours quelque chose que j'ai voulu faire. J'ai toujours placé ça au-dessus de tout. Maintenant, je pense que j'aurai le temps de penser à ce genre de choses plus tard quand j'arrêterai de jouer. On sait pourquoi on est là et on sait que le chemin il sera très long, mais comme j'ai dit, on est prêt.
4: Giroud, Henri, Griezmann ou Platini, tous sont désormais derrière lui et Kylian Mbappé n'a que 27 ans, ce n'est pas fini. De quoi impressionner son coéquipier chez les Bleus, William Saliba.
6: Je pense que c'est fou d'être le meilleur buteur de l'histoire de l'équipe de France et aussi il est pas loin d'être le meilleur buteur de l'histoire de la Coupe du Monde. Donc je pense que ce qu'il fait, c'est incroyable et j'en suis sûr qu'il va pas s'arrêter là et j'espère en tout cas.
4: Et grâce à ce doublé, Kylian Mbappé porte aussi son total à 14 buts en 15 matchs de Coupe du Monde, à deux petites longueurs du record détenu par l'Allemand Miroslav Klose.
3: Record désormais détenu à égalité avec Lionel Messi après le triplé de l'Argentin cette nuit. L'Argentine qui a sèchement battu l'Algérie 3-0 grâce à sa superstar, grâce au taulier et à ses deux records donc en une seule soirée, Emma Sarango.
7: Le premier battu dès son entrée en lice sur la pelouse, Lionel Messi devient le premier joueur à disputer 6 Coupes du Monde, record qui sera égalé tout à l'heure par le Portugais Cristiano Ronaldo. Mais c'est ensuite dans les filets que la Pulga vient prouver une nouvelle fois qu'il est une légende. Une frappe en pleine lucarne à la 17e minute et comme si c'était son premier, Messi célèbre ce but les bras écartés devant le stade de Kansas City, très largement coloré de bleu céleste. Et comme les États-Unis sont la nouvelle terre promise de celui qui termine sa 3e saison à l'Inter Miami, Messi enchaîne à la 60e puis à la 76e. Et voilà donc le 2e record de la soirée, car l'Argentin égale ainsi l'Allemand Miroslav Klose et ses 16 buts en Coupe du Monde.
8: C'est un honneur, bien sûr, d'être aux côtés de Klose et devant Ronaldo. Mais je ne crois pas que ça veuille dire grand-chose. Ce sont des statistiques.
7: Messi, toujours modeste donc, mais rien n'oblige ses proches à l'être, alors son sélectionneur Lionel Scaloni, lui, va plus franchement.
9: Je n'ai pas de mots, que voulez-vous que je dise? Tous les fans de foot veulent voir ça, pas seulement les Argentins. Savourons, parce que ce qu'il offre aux gens est incroyable.
7: Quand il fêtera ses 39 ans dans tout juste une semaine, Messi fera sans doute le vœu de devenir le premier à offrir 2 Coupes du Monde consécutives à l'Argentine.
3: Voilà pour Messi, l'Argentine et ce carton donc 3-0 cette nuit face à l'Algérie.
1: L'occasion de faire un tour sur les autres résultats.
3: Oui, belle entrée de l'Autriche face à la Jordanie 3-1 dans le groupe de la France. La Norvège a battu l'Irak 4-1 et prend donc la tête provisoirement de notre groupe I, le perdant l'Irak, prochain adversaire des Bleus donc lundi prochain.
1: On retrouve notre reporter spécial aux États-Unis, Nicolas Perronnet.
3: Oui, Nicolas Perronnet qui vit sa meilleure vie. Il nous envoie une petite note vocale chaque jour.
10: Salut les amis, petite carte postale aujourd'hui avant de quitter New York et de retourner au Canada, juste pour vous donner une petite idée parce que ça m'a frappé de la taille des centres commerciaux ici. Hier, avant d'aller au match, je suis passé à la Casa Bleu, qui est le lieu de rendez-vous en fait, que la fédération met à disposition des supporters. Et ici, la Casa Bleu, elle est dans un mall tout proche du stade, mais alors un truc gigantesque. Alors évidemment, vous avez les magasins, les restaurants sur je sais pas combien d'étages, mais vous avez aussi un parc d'attractions avec une grande roue et tout, un parc aquatique, une patinoire. C'est là d'ailleurs, sur la patinoire, qui a été installée la Casa Bleue. Et vous avez aussi des pistes de ski. Oui, oui, des pistes de ski véridiques, totalement artificielles évidemment, sur une espèce de rampe de 300 mètres. 100 $ les 2 heures, j'ai pas essayé, évidemment. Voilà, bienvenue aux États-Unis. Et à demain.
1: À demain, Nicolas. À demain, Clément. Rendez-vous.
10: Et bah oui,
1: à 3 heures dans ma France.
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7: Notez que du 18 au 21 juin, la Barjo, le trail le plus barge de Normandie, vous donne rendez-vous pour 4 jours de trail au cœur du Cotentin sauvage. Et cette année, la Barjo célèbre aussi la fête de la musique avec des animations ouvertes à tous. Samedi, à Beaumont-Hoy, concert à 23h30. Il y aura même un feu d'artifice de tirer à 23h. Et puis le 21 juin, concert au ravitaillement d'Aumonville-la-Rogue avec différents DJ. Et pour les arrivées de toutes les courses, ce sera à Beaumont-Hoy. Autre chose, si vous passiez un petit peu au compost, ça peut être sympa ça au jardin. Envie de réduire peut-être vos déchets tout en faisant quelque chose d'utile pour la planète, et bien le compostage c'est simple, ça fait du bien à votre sol. Et le territoire de Coutances, Mer et Bocage distribue des composteurs. La distribution se fera tous les vendredis après-midi à Coutances à partir du 22 mai et jusqu'au 10 juillet. Donc pensez-y, il faut remplir le formulaire d'inscription. Renseignez-vous en nous appelant 02 33 23 13 23.
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Le jour s'est levé, c'était le groupe Téléphone. 50 raisons d'aimer la Manche, c'est votre rendez-vous qui met en avant les lieux et aussi les personnalités de la Manche. Manu Gouache, dans quelques minutes, nous emmènera au Collège des Provinces à Cherbourg. Il y a rencontré Ola Abbas, collégienne qui vient de remporter le prix Dominique Bernard à Arras pour sa nouvelle intitulée « Je suis le vent ». On en saura un peu plus d'ailleurs sur cette jeune collégienne. Et puis il y a aussi de la musique pour vous accompagner. Il y a les Enfoirés maintenant avec Lille au Trésor. Belle journée.

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1: Manu Gouache a rencontré au Collège des Provinces Ola Abbas, collégienne qui vient de remporter le prix Dominique Bernard à Arras pour sa nouvelle intitulée « Je suis le vent », un prix en hommage à ce professeur assassiné en 2023 dans la cité scolaire d'Arras. C'est d'abord avec la prof de français de Ola. Elles sont allées chercher le prix ensemble et elle a ressenti beaucoup de choses. Écoutez.
2: Une immense fierté. Ce qui lui arrive et le fait que sa nouvelle ait été lauréate, c'est amplement mérité. Ce qu'elle a écrit, j'ai trouvé ça superbe, à la fois poétique, imaginatif et engagé. Elle transmet vraiment toutes les valeurs républicaines et toutes les valeurs qu'on essaie également de transmettre et de partager, de construire avec nos élèves quotidiennement à l'école, quoi. Vraiment de la solidarité, la fraternité et l'équité, l'égalité. Ouais.
3: Vous êtes prof de français depuis combien de temps ?
2: Ça se demande pas, jeune fille.
3: Non, mais juste
2: depuis
3: pour ça.
2: 25 ans.
3: Ah oui, quand même.
2: Mais depuis 15 ans aux provinces.
3: En 25 ans, vous avez déjà vécu ce genre de truc ?
2: Je dois vous avouer que oui.
3: Ah, c'est vrai ?
2: Ma carrière, en fait, elle est jalonnée de rencontres avec des élèves incroyables qui m'ont marquée en tant qu'enseignante, évidemment, qui ont aussi marqué ma pédagogie et qui m'encouragent à m'investir encore et encore. Et en fait, ce que j'apprends de mes élèves, c'est qu'en leur donnant la parole, en fait, c'est comme ça qu'on fait d'eux des citoyens vraiment authentiques et des ambassadeurs de vraies valeurs.
3: Vous dites que ça vous a fait évoluer dans votre façon d'enseigner ?
2: Oui, parce que quand on leur donne la parole, ça oblige à un lâcher prise. On libère chez eux l'imagination, mais aussi une forme d'argumentation. Ça les oblige à s'exprimer, à défendre une opinion, mais aussi à accepter les opinions des autres, en fait. Ça leur apprend par l'écriture, la littérature, mais aussi l'oral, à se connaître soi-même. Et à se connaître soi à travers les autres. Et en fait, c'était ça l'idée du prix Dominique Bernard. Le sujet, il fallait écrire une nouvelle. Et le sujet, c'était s'exprimer librement, vivre en frère. Et c'était un sujet superbe, qui nous correspondait tout à fait. Alors, moi, je suis enseignante de français, mais je fais partie d'une équipe. Et vraiment, au Collège des Provinces, ces valeurs qui sont promues par le prix Dominique Bernard, c'est vraiment des valeurs qu'on défend et auxquelles on croit. Donc, Ola, elle en est l'expression, mais tous nos élèves, en fait, en sont aussi l'expression.
3: Mais j'ai l'impression que c'est aussi l'expression de votre investissement à vous. C'est fort pour vous, tout ça, quoi.
2: Ah oui, c'est fort. C'est fort parce que...
3: Ça donne du sens à votre métier, non ?
2: À tout. À notre vie dans la société aussi, en général. Et au rôle d'enseignant.
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0: Ici-Cotentin avec Slimane, Claudio Capéo, chez toi à l'instant sur votre radio locale Ici-Cotentin. Les infos de 14h arrivent dans quelques minutes et puis la musique continue également. La suite du programme dans la playlist de votre radio, c'est tout pour la musique avec France Gall juste après ça.
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1: Excellente journée, il est tout juste 14h, voici les infos.
2: Avec ce dôme de chaleur qui s'installe à nouveau en France, des températures qui pourraient atteindre jusqu'à 40 degrés par endroit en fin de semaine, épreuve du bac. Le ministre de l'Éducation, Édouard Geffray, prévient que les oraux pourraient être reportés localement de quelques heures ou de quelques jours. Enfin, sur les rails, en prévision de panne potentielle de climatisation, la SNCF supprime demain et vendredi 14 intercités Paris-Limoges-Toulouse, 8 Paris-Clermont ainsi que 5 trajets Bordeaux-Marseille demain. Vous avez tous les détails sur ici.fr. La mort d'un garçon de 6 ans pendant une séance de natation scolaire. Ça s'est passé hier dans l'Eure à Conches-sur-Ouche en présence de plusieurs maîtres nageurs. Les circonstances du drame restent encore indéterminées. Une enquête pour homicide involontaire est ouverte. Le PDG de Total Energy chiffre le plafonnement des prix des carburants. L'opération a coûté 200 millions d'euros au groupe depuis le début de la guerre au Moyen-Orient. Sous le feu des critiques pour ses énormes profits engrangés pendant ce conflit, Patrick Pouyanné est auditionné par la commission des finances de l'Assemblée. C'est fait, Kylian Mbappé est devenu à 27 ans le meilleur buteur de l'histoire de l'équipe de France de football. Au lendemain de son doublé et de la victoire des Bleus contre le Sénégal en Coupe du Monde avec 58 buts, il dépasse Olivier Giroud. On vous a concocté un florilège de ses plus beaux buts sur ici.fr.
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1: Regardons la couleur du ciel cet après-midi. Oh, comme il fait beau et chaud avec ce beau soleil qui rayonne. Profitez-en bien. Le vent est faible, température maximale jusqu'à 29 degrés. On note 21 degrés en ce moment du côté d'Agon-Coutainville. Il fait 24 degrés si vous êtes sur Sainte-Père-Église, 26 à Saint-Lô. Donc protégez-vous, pensez-y à la crème solaire car l'indice UV est élevé. Il est de 7 et ça va donc chauffer de plus en plus au fil des heures. Donc protégez-vous et vos enfants aussi.
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0: Ici Cotentin avec Money for Nothing, Dire Straits. Trois chansons françaises à la suite, des idées pour occuper toute la famille arrivent dans quelques instants. Et puis côté musique, Christophe Maé avec sa nouvelle chanson La Lune. 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
1: Jusqu'au 20 septembre, le musée d'art et d'histoire de Saint-Lô vous propose l'exposition d'Agnès Thiollier, Monet au fil de l'eau, à l'occasion du centenaire de sa disparition. Alors découvrez les œuvres d'Agnès Thiollier, une artiste passionnée qui dialogue avec la peinture, la sculpture et la tapisserie. Les jardins de Giverny occupent d'ailleurs une place très importante dans son travail. Pour admirer tout cela, rendez-vous au musée d'art et d'histoire La Source de Saint-Lô. C'est ouvert du mardi au dimanche de 14h à 18h au tarif de 6 et 3 euros. 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Et en marge des spectacles, le festival vous invite à déambuler dans la ville pour profiter d'animations autour du thème culture et jeunesse. La fête sera au rendez-vous avec entre autres les jeunes de Bréal qui font leur cirque chez les voisins de rue. Il y aura même une chasse au trésor, expo en plein air, ateliers, rencontres. 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

0: Les années 80 avec cette chanson Saddle Up, David Christie. Soyez les bienvenus, la musique continue avec Charlotte Cardin, The Way We Touch, c'est sa nouvelle chanson. Elle vient de Montréal et elle nous envoûte avec cette chanson extraite de son troisième album à paraître à l'automne prochain. Un titre très sensuel et très séduisant que je vous invite à écouter dans quelques instants. Bel après-midi à vous.
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1: Excellente journée, voici les infos car il est tout juste 15h.
2: Et la canicule perturbe les épreuves du bac. Les oraux débutent lundi, mais en cas de chaleur excessive dans les centres d'examen, ils pourront être reportés, annonce le ministre de l'Éducation nationale. Tout cela va se décider au niveau local. Chaque recteur dans chaque académie va se baser sur les prévisions météo. Ce dôme de chaleur qui a des conséquences aussi à la SNCF. Elle anticipe les éventuelles pannes de climatisation sur les intercités les plus anciens. 14 trains supprimés demain et vendredi sur la ligne Paris-Orléans-Limoges-Toulouse. Vous avez les détails sur ici.fr. Patrick Pouyanné devant les députés, le PDG de Total entendu par la commission des finances sur la fiscalité des multinationales et la taxation des super-profits répond aux critiques. Il affirme que le plafonnement des prix des carburants a entraîné pour son groupe un manque à gagner de l'ordre de 200 millions d'euros. Les bénéfices de Total, eux, ont augmenté de 51% sur un an, ce qui a provoqué de nombreuses critiques. Autre audition au Sénat cette fois, celle du nouveau patron du Louvre, Christophe Le Ribaud, pour qui le musée parisien est à bout de souffle, plus de 6 mois après un spectaculaire cambriolage. Le Louvre doit trouver dans les prochains mois 360 millions d'euros de mécénat pour financer un projet de rénovation qui prévoit notamment une nouvelle salle d'exposition pour la Joconde. Et puis c'est une absence qui sera remarquée. Wout van Aert ne prendra pas le départ du Tour de France le 4 juillet à cause d'une blessure au coude qui ne passe pas. Le cycliste belge vainqueur du Paris-Roubaix il y a quelques semaines.
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1: Regardons la couleur du ciel cet après-midi. Oh, comme il fait beau et chaud avec ce beau soleil qui rayonne. Profitez-en bien. Le vent est faible, température maximale jusqu'à 29 degrés. On note 21 degrés en ce moment du côté d'Agon-Coutainville. Il fait 24 degrés si vous êtes sur Sainte-Père-Église, 26 à Saint-Lô. Donc protégez-vous, pensez-y à la crème solaire car l'indice UV est élevé. Il est de 7 et ça va donc chauffer de plus en plus au fil des heures. Donc protégez-vous et vos enfants aussi.
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0: Cotentin avec Johnny Clegg et Savoca Assi Bonenga. Souvenir de l'année 87. Trois chansons françaises à la suite, dont Zaz avec Mon Sourire. 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
1: Et vous le savez, il est important de donner son sang toute l'année. Le don du sang, c'est un geste simple, rapide, essentiel pour sauver des vies. Pour info, un don peut sauver jusqu'à 3 vies quand même. Vous qui habitez dans le Coutançais, donnez votre sang, pourquoi pas, le mercredi 8 juillet, la salle Marcel-Élie de 15h à 19h. Pensez à prendre le rendez-vous avant, ça facilite l'accueil. Et retrouvez toutes les informations complémentaires sur le site de l'établissement français du sang. Notez qu'à Querqueville, demain, il y a aussi une soirée au profit de l'épicerie sociale des Cœur de Ville, l'occasion pour vous de faire un très beau geste avec le concert de l'atelier de chant Si on chantait. Ce sera animé par Serge Levavasseur. C'est à la salle Imagine Art de 20h à 22h30 à Cœur de Ville. Et si vous désirez avoir plus d'informations, vous pouvez également nous appeler ici Cotentin au 02 33 23 13 23. 02 33 23 13 23.
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0: Psychotentin avec Elton John et George Michael avec Don't Let the Sun Go Down on Me. Les infos de 16h arrivent dans quelques instants et la musique continue sur votre radio locale ici Cotentin avec Gérard Blanc. Du soleil dans la nuit, il y aura aussi Shakira et Burna Boy avec Day Day et puis cette nouvelle chanson qui devrait vous faire danser. Et puis Florent Pagny avec Si tu veux m'essayer. Bel après-midi.
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1: Excellente journée, nous sommes le 17 juin, il est tout juste 16h et voici les infos.
2: Et ce dôme de chaleur qui s'installe à nouveau en France, durablement, avec des températures qui pourraient atteindre jusqu'à 40 degrés par endroit en fin de semaine. Dès demain, 69 départements seront en vigilance jaune canicule. Un passage en vigilance orange est probable à partir de demain midi sur les régions allant du bassin parisien au centre du pays, selon Météo France. En pleine épreuve du bac, le ministre de l'Éducation, Édouard Geffray, prévient que les oraux qui débutent lundi pourraient être reportés localement de quelques heures ou de quelques jours. Sur les rails, en prévision de panne potentielle de climatisation, la SNCF, elle supprime demain et vendredi 14 intercités Paris-Limoges-Toulouse, 8 Paris-Clermont, ainsi que 5 trajets Bordeaux-Marseille demain. Vous avez les détails sur ici.fr. La mort d'un garçon de 6 ans pendant une séance de natation scolaire, ça s'est passé hier dans l'Eure à Conches-sur-Ouche, on ne l'apprend qu'aujourd'hui, en présence de plusieurs maîtres nageurs. Les circonstances du drame restent encore indéterminées. Une enquête pour homicide involontaire est ouverte. Le PDG de Total Energy chiffre le plafonnement des prix du carburant. L'opération a coûté 200 millions d'euros au groupe depuis le début de la guerre au Moyen-Orient, sous le feu des critiques pour ses énormes profits engrangés pendant ce conflit. Patrick Pouyanné était auditionné par la commission des finances de l'Assemblée. Et puis c'est fait, Kylian Mbappé est devenu à 27 ans le meilleur buteur de l'histoire de l'équipe de France de foot au lendemain de son doublé et de la victoire des Bleus contre le Sénégal en Coupe du Monde avec 58 buts.
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4: Et ici, le soleil brille, oui, le soleil brille sur la Manche. Quelques petits nuages de passage, pas bien méchants, hein, on garde cette impression de beau temps. Enfin, c'est même pas une impression de beau temps, il fait beau, il fait chaud. Les températures 23 à 25 degrés sur la presqu'île du Cotentin, un peu plus au sud, 27 à 30 degrés, voilà. Petit vent d'ouest à nord-ouest, il est généralement faible, donc pour le rafraîchissement, ben on repassera. Hein. Côté température, on est quand même au-dessus, vous le pensez bien, des valeurs normalement observées, localement très au-dessus d'ailleurs. Demain jeudi, est-ce que ça va durer? Bon, ça va se calmer au niveau soleil. Le temps sera couvert et orageux. En milieu de journée, des averses seront possibles et beaucoup plus fréquentes. Vent généralement faible demain et côté température, on garde à peu près les mêmes. 23 à 26 degrés sur la presqu'île du Cotentin et plus au sud, 27 à 29 degrés.
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4: Merci de nous avoir choisi, c'est votre radio locale dans la Manche. On s'appelle ici Cotentin et on est bien content de vous avoir de l'autre côté du poste. Voici Alain Chamfort avec Bambou.

0: Vous écoutez ici Cotentin, l'après-midi en musique avec Alain Chamfort et Bambou, sur des paroles de Serge Gainsbourg évidemment, puisque c'était le nom de sa compagne à l'époque, Bambou bien sûr.
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0: Alors on va continuer à vous diffuser de la musique, hein, des titres sympas, tant qu'à faire, des chansons sympas, c'est normal, ici on a vos chansons préférées, donc c'est comme ça que ça marche. On écoutera Whitney Houston, Johnny Hallyday, oui Johnny Hallyday, la musique que j'aime, vous savez, elle vient de là, elle vient du blues, le nouveau Mylène Farmer et puis bien d'autres. Hein. Et dans un instant, ne manquez pas l'hebdo des classes, l'actu des collégiens et des lycéens de la Manche, car nous sommes mercredi. Dans quelques minutes, on accueillera des élèves du collège Émile Zola à la Glacerie qui vont nous parler, évidemment, de leur actualité. Allez, bon après-midi avec la musique d'ici Cotentin, voici Manon Lisa.

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1: Vous écoutez ici Cotentin. Manon Lisa, le petit pêcheur, bien parti pour être l'un des tubes cet été. Hein. Il est 16h10, l'hebdo des classes d'ici Cotentin. C'est l'actu des collégiens et des lycéens du département de la Manche, avec aujourd'hui des élèves du collège Émile Zola de la Glacerie.
2: Bonjour, je m'appelle Romain.
3: Moi, c'est Mathéo.
4: Et moi, c'est Nathanaël. Nous sommes des élèves qui bénéficient du dispositif Ulysse au collège Émile Zola de la Glacerie. Aujourd'hui, nous sommes venus vous présenter le projet que nous avons fait avec Mac.
2: C'est qui Mac ?
3: Mac est une comédienne locale qui fait des spectacles et elle est en situation de handicap.
4: Mais ça ne l'empêche pas d'être drôle, épanouie et de réussir.
2: Bon alors, c'est quoi ce projet ?
4: C'est la réalisation d'un JT des bonnes nouvelles.
3: Appelé aussi le bon journal, le journal qui donne le smile.
4: En effet, on a marre des mauvaises nouvelles qui passent en boucle dans les médias.
2: Alors on a décidé de faire un journal télévisé où il n'y a que des bonnes nouvelles.
4: Mais comment vous avez fait ?
3: D'abord, on a réfléchi, cherché des idées et choisi, seul ou à plusieurs, des infos qui donnent le smile.
4: Puis, on a écrit le script de chaque chronique. Interview, reportage, micro-trottoir, brève et la météo, bien sûr.
2: C'est vrai, à Cherbourg, il fait toujours beau.
3: Ensuite, avec l'aide de Yvan Postel, on a pu enregistrer un vrai JT avec des images et de l'audio.
2: Et aussi avec l'aide de nos professeurs, Madame Levachet et Madame Dumont.
3: Et il ne faut pas oublier Sydney, notre AESH, un vrai rayon de soleil qui donne le smile.
2: Et où est-ce que peut voir ce fabuleux JT ?
4: Il a été diffusé au spectacle du collège où tous les élèves et quelques parents ont pu le voir.
2: Quel talent au collège, Émile Zola !
3: Après le clip de notre chanson il y a 2 ans, le spectacle Les Petits Trucs en Plus de Zola, l'année dernière, le JT cette année, mais que vont-ils nous faire faire l'année prochaine ?
4: Vous avez des idées, chers auditeurs ?
2: Cette affaire est à suivre.
4: Merci de nous avoir écoutés.
3: Et surtout, gardez le smile.
2: Au revoir.
1: Au revoir. Merci Romain, Mathéo et Nathanaël du collège Émile Zola à la Glacerie. Et l'hebdo des classes, je vous le rappelle, hein, bon, évidemment c'est tous les mercredis 16h10, mais c'est également le samedi 10h17 sur votre radio locale ici Cotentin. Allez, côté musique, nous avons une chanson spécialement écrite pour les Jeux Olympiques de 1988, figurez-vous. C'était à Séoul, en Corée du Sud, cette année-là. Il s'agit de One Moment in Time, et cette chanson, elle est interprétée par Whitney Houston.

0: qui est bien avec cette chanson, c'est qu'on est tranquille. Hein. On n'est pas énervé avec les Christians. Hein. Words, souvenir des années 80. Par contre, Fred Ballard, c'est autre chose. Dans quelques instants, on va la retrouver pour l'humour en tube. Et aujourd'hui, un bon proverbe vaut mieux que deux tu l'auras. Je vous sens perplexe, bah moi aussi, figurez-vous. Alors rendez-vous dans 3 minutes pour plus de détails et pour plus d'éclaircissements, bien sûr. Et côté musique, Johnny Hallyday arrive, c'est toute la musique que j'aime.
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0: Johnny Hallyday avec la section de cuivre qui va bien et toute la musique que j'aime. Vous écoutez ici Cotentin et voici Fred Ballard. C'est un tout autre style, Fred Ballard, c'est l'humour en tube. Alors, vous connaissez le dicton du jour, alors le voici. Soleil à la Saint-Hervé laisse présager un bel été. Bon. Ça va, pour le moment, jusque-là, tout va bien. On vérifiera la justesse de cet adage en septembre prochain, mais en attendant, Fred Ballard s'est intéressé à la véracité de certains proverbes.
1: Eh bien oui, le vieux dicton a raison. Chihuahua bouillu, chihuahua foutu.
2: Oui, alors, faut faire gaffe avec les proverbes. Hein. Ce qui est valable pour le café n'est pas valable pour les chihuahuas. Donc, on les laisse tranquilles. Hein. Chat échaudé craint l'eau froide, mais chihuahua ébouillanté craint l'eau chaude. Et puis, proverbe éculé, craint le pire des proches aussi.
1: Quoi de plus réconfortant en ce siècle glacé, figé, engoncé dans son froid rigorisme, que de constater encore l'exquise sagesse de ces vieux dictons populaires que nos ancêtres, gorgés de vin rouge et boursouflés d'idées reçues, jetaient jadis dans l'âtre, au cœur paisible des soirées campagnardes.
2: Voilà, ben ça se confirme, c'est dans les vieux proverbes qu'on révèle les meilleurs humoristes. Et c'est aussi parfois grâce aux journalistes africains qu'on découvre les proverbes les plus coquins.
3: Et comme on dit au Zimbabwe, l'éléphant ne peut courir et se gratter les fesses en même temps. Et comme on dit au Mali, rire de l'anus de son voisin n'est pas un crime. Mais convier toute sa famille à le faire est inadmissible. C'était e-Afrique et comme on dit en Côte d'Ivoire, qui avale une noix de coco fait confiance à son anus. Merci.
2: Voilà, nous on dit faut pas mettre la charrue avant les bœufs ou mieux vaut prévenir que guérir. L'image est plus sage, mais le résultat est beaucoup moins marrant hein, que les fameux dictons africains dénichés par Joseph Anjou. Donc, au jeu des dictons, bah, rira bien qui rira le dernier.
0: Voilà, bah ça aussi c'est un dicton. Merci Fred Ballard.
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0: Allez, bonne fin de journée avec nous, c'est ici Cotentin et le nouveau Mylène Farmer, c'est à qui le tour? Ça c'est le titre et ça fait une quinzaine de jours qu'il est paru maintenant. Pour l'album, soyez patients, il devrait voir le jour cet automne. On l'écoute, c'est à qui le tour? Mylène Farmer.

0: Et c'est Mylène Farmer. Vous écoutez Ici Cotentin, un peu plus de 16h30.
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0: À Barfleur, samedi, c'est le Barfest. Le Barfest de Barfleur, c'est une grande soirée de concert avec Wazoo à fond de cale, le groupe Masque à gaz et un DJ pour finir la soirée. C'est sur le site du Craco. Et ça commence donc à 17h. Et puis, autre rendez-vous à ne pas manquer, avec la Lune cette fois. Ben oui, en juillet 1969, 600 millions de personnes suivaient le premier pas d'un homme sur la Lune, Louis Armstrong. Non, Neil Armstrong. Louis Armstrong, c'est le trompettiste plutôt. Donc, Neil Armstrong, pour célébrer le 50e anniversaire de cet événement, le groupe astronomique de Kerkeville vous propose de fêter la Lune vendredi et samedi à partir de 20h sur la plage verte de Kerkeville. Alors il y aura des lunettes et des télescopes installés pour vous permettre de découvrir avec les animateurs du groupe astronomique la Lune et le Soleil également. À ce propos, n'oubliez pas vos lunettes de soleil pour l'observer sans danger. Prévoyez des vêtements chauds au cas où, on ne sait jamais, parce que la petite fraîcheur du soir, mais bon, ça va, on est bien. Attention, l'opération sera annulée si le ciel est couvert.
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0: Ici ça marche, l'actu de l'économie dans notre département avec Caroline Joanneau. On va parler du prix santé entrepreneur en Normandie qui distingue cette année plusieurs initiatives engagées dans le Cotentin. On en parle vers 16h40 et puis côté musique, 1987 et Freddie Mercury, je vais y arriver, avec The Great Pretender, chanson des Platters. Ce sera juste après Daniel Balavoine et L'Aziza.

0: C'est beau, hein, c'est planant. C'est ici Cotentin et Freddie Mercury, reprise des Platters avec The Great Pretender. Ici, ça marche à présent. Votre rendez-vous avec des entreprises, des créateurs manchois, ceux qui font bouger l'économie, avec Caroline Joanneau. Et justement, à Cherbourg-en-Cotentin, le Shelter Hotel vient d'être récompensé par le prix Santé Entrepreneur Normandie. C'est une distinction qui met en avant le bien-être au travail et la transition écologique, Caroline.
1: Mais derrière ce prix, il y a surtout une réflexion menée depuis plusieurs années sur la façon de travailler et de manager. Chloé Letel, bonjour.
2: Bonjour.
1: Vous êtes propriétaire de l'hôtel Le Shelter. Donc, alors avant de parler du prix, j'aimerais revenir au début. À quel moment vous êtes dit qu'il fallait repenser certaines façons de travailler dans votre entreprise ?
2: Je pense que c'est un petit peu notre façon d'être et notre façon de voir la vie, de voir les gens. On aime l'humain, donc il fallait que ça soit dans notre façon de manager et d'accueillir nos clients.
1: Ça ne m'étonne pas du tout, ça fait 3 minutes que vous êtes avec moi, vous avez un sourire, mais incroyable, vous avez la patate, la bonne humeur, comme ici d'ailleurs, donc je me dis qu'effectivement ça doit être naturel chez vous. Alors quand on dirige un hôtel, on imagine des journées quand même très rythmées, malgré la bonne humeur, effectivement, des horaires parfois aussi atypiques, ça on connaît chez nous. Quelles étaient les principales difficultés auxquelles vous étiez confronté parfois? Il y a peut-être des salariés qui vous disent « bah ouais, mais là les horaires, c'est vrai que c'est dur » ou c'est vrai qu'on a aussi ce côté vie pro, vie perso, l'équilibre qui est plus compliqué aussi.
2: C'est ça. Alors nous, on a racheté en 2020, plein Covid. On a repris avec une équipe qui était déjà en place et on a la chance aujourd'hui d'avoir toujours la même équipe. Génial. On l'a améliorée, on l'a augmentée un petit peu parce que, eh bien, on a amené plus de services. Mais pour le coup, on a pris en compte la vie de chacun. Ouais. On avait une maman seule. On lui a aménagé son emploi du temps. On a des petits jeunes qui viennent pour des remplacements. Donc, ça permet d'alléger un petit peu le planning de tout le monde. Donc, c'était vraiment assez inné pour nous et humain que de pouvoir aménager en fonction de leurs besoins.
1: Bah oui, effectivement. Alors, c'est-à-dire que concrètement, qu'est-ce que vous avez mis en place ?
2: Alors, nous, le prix Santé Entrepreneur Harmonie Mutuelle, il est venu récompenser notre quotidien à l'hôtel. Ouais. Ça passe par justement l'aménagement du planning de chacun, ça passe par l'écoute. Moi, je suis en cuisine la journée, ma cuisine elle est ouverte tout le temps. S'il y a besoin en chambre, je suis en chambre. On est là les uns pour les autres, c'est indispensable. Ça se ressent au niveau de la clientèle aussi. Ils aiment venir parce qu'ils sentent une ambiance familiale. Je pense que c'est ce qui est important. Qu'est-ce qu'on a mis en place ? On a mis en place un CE multi-entreprise.
1: Ah, génial !
2: Donc, on est 10 et tous nos employés peuvent profiter d'un CE qui s'appelle WeSmile, qui permet d'avoir des avantages qui existent aux nationaux. Nous, ils les ont. Ils ont une plateforme de formation. Ils ont vraiment une palette énorme. C'est des petites choses, mais on a instauré aussi une fermeture à Noël pour que tout le monde puisse être en famille. Mmh. C'est important dans l'hôtellerie, non ? Chacun a ses vacances aussi en été. Voilà, c'est des petites choses.
1: Et effectivement, ça tombe bien que ça s'appelle WeSmile parce qu'ils ont le sourire comme vous. C'est ça qui est génial. Tout est d'accord, effectivement. Bah, bravo, félicitations
2: Merci
1: pour ce
2: beaucoup.
1: Prix. Et finalement, on a compris qu'effectivement, c'était une récompense toute logique pour cet hôtel, une certaine façon d'envisager le travail différemment. Et l'entreprise aussi aujourd'hui, bravo à vous et à votre équipe.
2: Merci, c'est important.
0: Et ça, c'est chouette. Merci Caroline Joanneau. Ici, ça marche. L'économie dans la Manche, tous les matins en direct à 7h20 sur votre radio locale, ici Cotentin. On écoute Santa. Santa avec Recommence-moi.

Recommence-moi, c'est Santa, il est 16h48 et hop, comme ça, je claque des doigts et je vous ouvre la billetterie d'ici Cotentin. Bien oui, pour aller voir le concert-spectacle d'Hervé et de la compagnie Mazel Fretten le 20 juin au barrage du Mont-Saint-Michel. Alors Hervé, si vous ne le connaissez pas, écoutez donc.

chanteur Hervé révélé Victoire de la musique en 2021, vous en souvenez. Il s'associe à la compagnie Mazel Fretten pour un chouette spectacle. C'est pour le plus rapide d'entre vous, il y a vos deux places qui vous attendent au 02 33 23 13 23. Appelez-nous, bonne chance. Tiens, on a choisi ce tube de l'été 85. C'était une comédie musicale à l'époque. Comédie musicale dont Patrick Timsit avait fait la mise en scène d'ailleurs. Bah oui, il était débutant et puis il avait assez de talent pour cela. La comédie musicale, c'est Embrasse-moi idiot, et sur scène, il y avait un trio de garçons qui s'appelait Bill Baxter. Et on les écoute, Embrasse-moi idiot.

0: On est en 1985, tube de l'été avec Bill Baxter et Embrasse-moi idiot. Dans moins de 10 minutes, retour de l'info et côté musique, Zazie, peu importe, c'est son nouveau titre. Et puis Billy Preston, Nothing from Nothing.
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0: importe, c'est le nouveau titre de Zazie. Un point sur vos conditions météo et sur vos conditions sur la route. Ce soir, on verra ça dans un instant, juste après les infos.
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0: Bon début de soirée, il est tout juste 17h. C'est l'heure du flash présenté ce soir par Antoine Van den Driche. Bonsoir Antoine.
2: Bonsoir Lionel, bonsoir à tous. Une femme de 73 ans est décédée dans un accident de la route à Martinva ce matin. Les services de la mairie et les secours ont été appelés aux alentours de 9h. C'est un automobiliste qui a donné l'alerte après que la voiture s'est retrouvée dans le fossé. La victime était en arrêt cardiaque à l'arrivée des secours qui n'ont pas pu la réanimer. La circulation a été perturbée le temps de l'intervention. Les opposants au projet d'enfouissement du Ham se mobilisent une nouvelle fois dans une heure à 18h devant la mairie du Ham. Ils sont contre le projet de la société Spen Veolia qui veut étendre ce centre d'enfouissement des déchets et le prolonger au-delà de 2028, année où il sera à saturation. Ce matin, déjà une action de blocage de camions était organisée dans le centre de Montebourg. Il y avait une trentaine d'opposants selon la présidente de l'association contre l'enfouissement. Ils dénoncent les nuisances du site. La communauté de communes Coutances, Mer et Bocage porte plainte. La porte à flot de Montmartin-sur-Mer a été dégradée. L'édifice sépare la mer d'un côté, le cours d'eau, le passe-vin de l'autre. C'est un enjeu de sécurité pour la collectivité, car elle empêche les inondations sur des zones habitées. Le navire russe a agi de manière imprudente, estime le Premier ministre britannique Keir Starmer, après les tirs de coups de semonce hier matin du navire sur un voilier dans la Manche. À bord du voilier, un couple de jeunes retraités anglais qui naviguaient entre Livingston et Cherbourg. Si vous entendez des détonations demain après-midi dans le secteur de Cherbourg en Cotentin, pas de panique, c'est dans le cadre d'un exercice militaire. Des unités des armées de la base navale de Cherbourg vont mettre en œuvre des explosifs demain entre 13h30 et 16h30 au dépôt du Nardouet entre Martinva et la Glacerie. Du sport, plus qu'une heure pour profiter d'une légende française du sport. Nicolas Karabatic, le handballeur triple champion olympique, est en ce moment en séance de dédicace à l'espace culturel Leclerc de Tour-la-Ville. C'est jusqu'à 18h. Et puis, la Coupe du Monde de football, deux affiches ce soir à 19h. Le Portugal joue contre la République démocratique du Congo. Puis, la grosse affiche, c'est à 22h. Elle oppose l'Angleterre à la Croatie. Un match, pourquoi pas, regarder en terrasse, ça va être pas mal ce soir, non?
0: Complètement, puisque ça va rester comme ça, c'est clair. Le soleil brille, et il va faire bon, hein, il va faire bon. Regardez les températures là déjà ce soir en cette fin de journée. On a 21 degrés à Donville-les-Bains, près de Granville, 21 pour Cherbourg, 24 degrés à Coutances et 28 degrés à Marigny. Pas mal, hein? Bon, on est évidemment localement assez au-dessus des valeurs saisonnières, hein, soyons francs. Demain jeudi, temps couvert et orageux. Eh bien oui, changement de programme. En milieu de journée, des averses beaucoup plus fréquentes. Donc il va y avoir de la pluie demain. Vent généralement faible, mais côté température, on garde quand même de bonnes températures. Entre 23 et 26 degrés sur la presqu'île du Cotentin et ailleurs, on sera entre 27 et 29 degrés. Vos conditions de circulation, on commence par Cherbourg, le boulevard Mendès-France. C'est classique, ça ralentit beaucoup en direction de la gare. Le nord du centre-ville, quand vous contournez par l'Arsenal, la plage verte, la statue de Napoléon, vous voyez, vous passez devant jusqu'au pont tournant, jusqu'au Kelleton Collins, jusqu'au quai Alexandre III, pardon. Eh bien, ça roule pas très très vite. Et puis également avenue Carnot, depuis la rue du Val-de-Serre en direction de la gare. Voilà pour Cherbourg. Saint-Lô, circulation fluide, c'est un petit peu dense dans le centre-ville, mais il n'y a pas de blocage. Idem pour Granville, hein, vous êtes nombreux, mais ça roule pour le moment. Alors, vous circulez dans le département de la Manche, Coutances, Granville, Saint-Lô, Cherbourg ou Avranches ou National 13. Vous avez un événement à nous signaler sur votre trajet. Partagez l'infotrafic au 02 33 23 13 23.
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0: Mon cher Antoine Vronet, hein.
2: À 18h pour un journal complet.
0: Exactement, à 18h. Antoine Van den Driche, vous êtes le bienvenu. Alors, on écoute de la musique, nous, en vous attendant. Hein.
2: Bon, écoutez, je vais écouter le début avec vous. Je me sens bien ici avec vous.
0: Exactement, vous avez bien raison. Voici Bertignac et les visiteurs avec ces idées-là.

0: Ici Cotentin, l'année 87, avec ces idées-là, Louis Bertignac qui va fonder cette année-là justement les Visiteurs, le groupe Les Visiteurs, avec la bassiste du groupe Téléphone, Corinne Marieno, justement après la dissolution de Téléphone, voilà, un an plus tôt.
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0: Et merci de nous écouter. Dans quelques minutes, ne manquez pas le rendez-vous de Clémence Castel. Elle nous fait profiter de ses bons coins dans le département de la Manche. Aujourd'hui, elle va nous emmener à la découverte des prairies de la vallée de la Taute à vélo. C'est un coin sympa, ça, vous le verrez. Bonne fin de journée avec nous. Voici Pascal Obispo. Il est en duo avec Francis Cabrel.

0: C'est ici Cotentin, Pascal Obispo, Francis Cabrel, il faudrait que pleuve l'amour. Clémence Castel, notre intrépide manchoise d'adoption, mais elle habite ici, elle adore le département, elle se balade et elle vous fait découvrir une sélection d'endroits plus sympas les uns que les autres pour des balades dans la Manche. Et aujourd'hui avec Clémence, eh bien on est dans la vallée de la Taute à vélo.
1: Bonjour à tous, j'ai testé pour vous une balade à vélo dans les prairies de la vallée de la Taute, entre Carentan et Perrier. Aujourd'hui, je vous propose une escapade gourmande où l'effort sportif rime avec la découverte en pleine nature. Entre Carentan et Perrier, la vallée de la Taute offre un circuit vélo magnifique au cœur des marais du Cotentin. La Taute, c'est une rivière calme qui serpente à travers les prairies vertes, encadrées par des haies bocagères typiques de la Normandie. Les prairies qui l'abordent sont des espaces d'une grande fragilité écologique, avec leurs zones humides essentielles pour la nature. C'est un paysage très changeant au rythme des marées. J'ai donc testé un parcours à vélo de 25 km qui suit la vallée de la Taute sur pratiquement toute sa longueur. C'est vraiment agréable. Les chemins sont plats, les routes peu fréquentées et les paysages se renouvellent constamment. On longe successivement les petits villages authentiques de la région, hameaux aux maisons de pierre, anciennes fermes normandes, petites églises de campagne. Vous croisez des vaches normandes qui vous regardent passer avec curiosité, des chevaux au pré et peut-être même des hérons. La partie la plus magique du circuit, c'est celle qui traverse les prairies inondables du côté de Perrier. Là, place à la sensation de liberté. Aucune voiture, juste vous, votre vélo, les prairies vertes à perte de vue et le ciel normand. C'est le moment idéal pour un petit pique-nique au bord de la rivière, les pieds dans le vert. Mon conseil, venez au printemps ou à l'été pour profiter de routes sèches et de paysages ressourçants. Et petit point technique, un VTT ou VTC est préférable à un vélo de route. En attendant de partir en vélo, très belle journée à tous et surtout n'oubliez pas, les plus beaux voyages commencent bien souvent tout près de chez vous.
0: Merci Clémence Castel, ça c'est bien vrai. Découverte cet après-midi des prairies de la vallée de la Taute à vélo. Une belle balade. Clémence et son rendez-vous découverte que vous retrouvez aussi tous les matins. C'est à 10h45 sur l'antenne d'ici Cotentin, en podcast également, hein, ici.fr. Un titre que l'on a retrouvé pour vous dans la grande discothèque d'ici Cotentin. Nous sommes avec Pink Floyd en 73 sur l'album The Dark Side of the Moon, la face cachée de la lune. Et on écoute Money.

0: Il s'est contenté les Pink Floyd, Money, début des années 70. On reste dans la musique, dans l'actualité de la musique avec Émilie Mazoyer, notre spécialiste maison. Pour le rendez-vous Décibel, votre rendez-vous Décibel avec Charlotte Cardin, tiens, qui chante en anglais pour sa nouvelle chanson. Elle nous expliquera pourquoi. Il sera aussi question de Fabienne Thibault, de Stéphane Echer et de Santa. Et on voit ça dans quelques instants. Le temps pour nous d'écouter Vanessa Paradis, Les épines du cœur. À tout de suite.
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0: C'est Vanessa Paradis que vous écoutez aussi ici Cotentin, les épines du cœur. Voici Décibel. Nous parcourons l'actu musicale chaque jour en compagnie d'Émilie Mazoyer. Salut Émilie.
1: Salut tout le monde. Émilie au rapport pour votre dose quotidienne d'actualité musicale. La grande voix québécoise Fabienne Thibault souffle aujourd'hui 74 bougies. Bon anniversaire.
2: Stop.

C'est grâce à son rôle de Marie-Jeanne dans Starmania qu'elle a fait ses débuts en France à la fin des années 70. Et depuis, on ne s'est plus quitté, tant la voix de Fabienne Thibault est belle, singulière et irremplaçable à nos oreilles. Et puis, il y a son livre, La Survivante, aux éditions de l'Archipel. Elle y partage son parcours, ses amours, ses souvenirs. Ça, c'est plutôt classique. Mais là où les mémoires de Fabienne Thibault sortent de l'ordinaire, c'est qu'elle y raconte toutes les fois où elle a échappé à la mort. Et il y en a beaucoup, d'où le titre du bouquin, La Survivante. Il est vraiment formidable, je vous le recommande. Restons au Québec avec Charlotte Gardin, oh, cet astre. Prix Talent ICI 2025, elle repasse à l'anglais pour sa toute nouvelle chanson « Take Me Back ».

Take Me Back, Reprends-moi ou Quand l'amour peut nous rendre accro. Ce titre va figurer sur le très attendu troisième album de Charlotte Cardin et le clip de cette chanson. Un vrai régal pour les yeux. Tournée en Sicile, faites-moi confiance, vous allez adorer le paysage. Et je ne parle pas que de la plage. Le Québec, la Sicile, on voyage aujourd'hui. Eh ben allez, on continue, un petit Suisse. Stéphane Echer fait partie de vos préférés. Il est en tournée cet été sur une dizaine de festivals et à la rentrée dans les théâtres et les petites salles, indispensable. Allez, on termine le voyage à Bruxelles avec Santa qui y a enregistré son tout premier album live, qui est exactement comme vous pouvez l'imaginer. Intense, joyeux, avec un public qui connaît toutes les chansons par cœur et avec lequel Santa prend beaucoup de plaisir à interagir. Santa, Recommence-moi live à Bruxelles est disponible en streaming et dans une jolie édition double vinyle.

Du grand spectacle, hein. Santa en concert. Et Émilie Mazoyer aussi, c'est chaque jour du grand spectacle. Décibel, l'émission ce soir à 20h. Et son invité, ce sera Liane Folly. Eh oui, Liane Folly, qui vient nous présenter non pas un nouvel album, mais un livre. Une autobiographie, La droguerie du sourire, paru chez Stock. Rendez-vous à 20h avec Liane Folly et Émilie Mazoyer. Rendez-vous Info Loisirs à suivre. Et puis, Bronze Kibit, tube des années 80, avec Small Town Boy, bien sûr.

0: Les classiques d'ici Cotentin. On écoutait Bronski Beat avec Small Town Boy. Chaque jour à 17h30, à 17h40, pardon, ça se passe ici. Un rendez-vous dans lequel on parle de vos manifestations. On parlera d'un jeune Martin Vatet qui organise deux soirées, les 19 et 20 juin prochains. C'est ce week-end au château de Martin Vatet, dans l'objectif de collecter des fonds pour une participation au prochain 4L Trophy. Le célèbre raid humanitaire au Maroc. Les détails, c'est dans moins de 10 minutes. À tout de suite.
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0: En attendant, je vous signale que du 18 au 21 juin, le 18 c'est demain, eh bien la Bargeau, le trail le plus barge de Normandie, vous donne rendez-vous pour 4 jours de trail au cœur du Cotentin sauvage. Et cette année, la Bargeau célèbre aussi la fête de la musique avec des animations. C'est ouvert à tous, hein, pas seulement aux coureurs. Samedi 20 juin à Beaumont-Hague, il y aura un concert et à 23h30, un feu d'artifice. Et puis dimanche, concert au ravitaillement de Montville-la-Rogue et puis des DJ au ravitaillement de Saint-Germain-des-Vaux et à celui de Mercutot, et pour les arrivées de toutes les courses, ce sera à Beaumont-Hague, qu'on se le dise. Autre chose, et si vous passiez au compost? Oui, c'est autre chose. Vous avez un jardin et envie peut-être de réduire vos déchets tout en faisant quelque chose d'utile. Le compostage, c'est simple et ça fait du bien à votre sol. Eh bien, le territoire de Coutances, Mer et Bocage, distribue des composteurs. Les distributions ont lieu tous les vendredis après-midi à Coutances. C'est en ce moment jusqu'au 10 juillet. Il faut remplir un formulaire d'inscription et puis si vous voulez les coordonnées pour plus de renseignements, vous appelez le standard d'ici Cotentin au 02 33 23 13 23.
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0: À 17h40, ça se passe ici. Je recevrai donc un Martin Vatet qui organise deux soirées les 19 et 20 juin prochains au château de Martin Vatet pour financer sa participation au raid humanitaire, le 4L Trophy. On en parle dans moins de 10 minutes. Et on écoute Garou, seul. Ciao.

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0: C'était Gaëtan Roussel, nouveau titre et tout s'en va, 16h40.
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0: Alors en fait, il est 17h40. Voilà, je me suis trompé d'heure. Ça se passe ici dans la Manche et aujourd'hui, deux soirées à la fin de la semaine au château de Martava, près de Cherbourg. Deux soirées qui vont permettre de collecter des fonds pour participer à un raid humanitaire. C'est le fameux 4L Trophy. Bonjour Simon Canuel.
3: Bonjour.
0: Alors, vous êtes jeune et avec votre compagne, qui est jeune aussi, vous avez décidé de participer au 4L Trophy, le plus gros rallye du monde pour les moins de 28 ans. C'est l'un des slogans, hein, j'ai vu ça sur le site. En tout cas, vous allez participer à cette aventure. C'est quoi en quelques mots le 4L Trophy.
3: Donc l'objectif, c'est collecter des fonds et des fournitures scolaires pour apporter dans des enfants, dans le désert pour des enfants qui en ont besoin.
0: Voilà, c'est dans le sud du Maroc que ça se passe, je crois. Hein.
3: C'est ça.
0: D'accord. Alors, vous organisez deux soirées, donc 19 et 20 juin, c'est vendredi et samedi, donc au château de Martava, c'est pour financer votre participation en fait au 4L Trophy. Hein.
3: Complètement.
0: Ce sera quoi le programme?
3: Du coup, samedi, c'est chanson française. C'est Monsieur Niala qui vient.
0: Ouais.
3: Donc chanson française plutôt chill entre guillemets pour terminer la semaine.
0: Oui.
3: Et samedi du coup c'est un groupe Mino Ethnique Color, un peu plus punk rock pour une préparation à la fête de la musique de dimanche. J'ai envie de dire. Donc voilà, le soleil est au rendez-vous en plus apparemment.
0: Bah oui, je crois qu'il va faire beau et chaud. Hein.
3: C'est ouais. Ça complètement. Donc la voiture sera là, on sera là aussi pour discuter, échanger du projet et puis voilà.
0: Bien sûr. Alors, comment on fait concrètement pour vous aider?
3: Tout simplement, oui. Du coup, il y aura tout sera expliqué sur place. On a prévu des affiches, des flyers pour les dons. Tout simplement, nous aider, c'est venir à une des soirées guinguettes, soit ce week-end-là, soit une soirée plus tard. Et puis, boire un coup entre guillemets, c'est participatif et puis c'est un effort commun entre guillemets plutôt que de chercher des sponsors à proprement parler.
0: Bien sûr, ouais.
3: Auprès des entreprises et autres.
0: Bon bah c'est sympa. Alors c'est aussi une aventure caritative hein, le 4L Trophy, notamment avec la Croix-Rouge. Et vous avez peut-être besoin de denrées non périssables, de fournitures scolaires, de fournitures sportives aussi. Ça ce sera dans un deuxième temps pardon.
3: C'est ça. Donc l'objectif c'est lors du week-end qui vient là le 19 et 20 juin, c'est d'informer du coup qu'il y aura une deuxième soirée guinguette donc les 7 et 8 août où justement lors de cette date là, il y aura une collecte d'organiser de fournitures scolaires. Et puis d'autres animations sûrement en tout genre pour contribuer au financement de ce projet-là.
0: D'accord.
3: Donc voilà.
0: Bon, le projet va se concrétiser donc en février 2027. Ce sera le grand départ. Donc déjà de Martinva, mais le vrai départ c'est à Biarritz.
3: C'est Biarritz,
0: en fait,
3: hein. C'est ça.
0: Et ensuite c'est parti avec tous les autres.
3: C'est ça. Il y a 1500 équipes au total, donc jusqu'à Marrakech, ça va faire un petit convoi sapin, je pense.
0: Ouais. Et qu'est-ce qu'il vous reste à faire d'ici là, au niveau préparation pour la voiture, par exemple?
3: Ouais, c'est ça, un gros check-up de la voiture, ouais. Beaucoup de mécanique, tout vérifier.
0: Ouais, il faut que ça roule bien, quoi.
3: C'est ça, que ça roule bien. Des petits réglages carbu. Et puis après, voilà, c'est continuer à organiser le séjour, autant que ce soit pour les couchages que pour la nourriture. Donc voilà.
0: Bon bah c'est parfait. On n'a pas précisé, il y a des food trucks hein, vendredi et samedi soir.
3: C'est ça, vendredi et samedi, il y a des food trucks exactement. Puis comme il fera chaud, tout le monde aura soif, faim. Voilà. Donc c'est ça.
0: Tout est prévu. Merci beaucoup Simon Canuel.
3: Merci à vous en tout cas.
0: Et bravo pour cette aventure. Donc ces deux soirées concerts, c'est vendredi samedi au château de Martinva. Donc pour financer cette participation l'an prochain au 4L Trophy 2027, un raid rallye humanitaire et c'est au Maroc. Et bonne soirée à tous. Vous écoutez ici Cotentin et nous on écoute David Bowie avec Let's Dance.

Et bien dansons maintenant, Let's Dance. C'était David Bowie. Et une fois qu'on a bien dansé, bien on va jouer au jeu de l'intro parce que j'ai quelque chose de sympa pour vous ce soir. Le sac à dos ici Cotentin, ça va être génial parce que c'est un super sac à dos. Vous allez pouvoir l'emporter même en vacances. Bah oui, bientôt les vacances pour emmener des choses à la plage ou pour des randonnées, pour des balades. Alors on va tester votre culture musicale. Vous allez me dire qui chante en écoutant simplement l'intro du disque. C'est parti.

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remportez la mise comme chaque soir, eh bien on vous inscrit forcément à notre jeu fil rouge, et cette semaine, eh bien vous allez peut-être pouvoir mettre le cap sur l'île anglo-normande de Jersey pour un séjour sympa de deux nuits à l'hôtel, tout ça, hein. Alors n'hésitez pas, n'hésitez plus, hein, d'accord. Alors, c'était qui l'intro ? 0233 23 13 23. On écoute Kassav en attendant. Si et bois.

0: Ici et Bois, c'est Cazave. 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
0: Et chaque soir avec Ici Cotentin, vous remportez des cadeaux dans le jeu de l'intro. Ce soir, vous remportez le super sac à dos Ici Cotentin, le tout nouveau sac à dos. Alors, ce sac à dos, il est pour vous. Si et seulement si, évidemment, vous connaissez la règle du jeu, vous identifiez qui chante derrière cette intro. Petit indice, nous sommes dans les années 80.

0: Alors, qui a la bonne réponse? Nous allons tout d'abord demander à Jean-François qui nous appelle de Sotteva. Bonsoir Jean-François.
1: Oui, bonsoir Lionel.
0: Alors, de qui s'agit-il, mon cher Jean-François?
1: J'ai reconnu Jean-Pierre Madère, disparu.
0: Mais oui!

0: Jean-Pierre Madère avec ce tube au milieu des années 80. Bon, bravo Jean-François, bah dis donc, vous avez l'oreille, hein, et puis de la mémoire.
1: C'était surtout voilà, à l'époque jeunesse, qu'on va dire.
0: Exactement. Bon, eh bien, écoutez, pour vous, le sac à dos ici Cotentin, voilà.
1: Merci beaucoup, c'est très gentil.
0: Mais c'est avec plaisir, Jean-François. Et puis, si vous le voulez, on vous inscrit évidemment pour notre tirage du jeu Fil Rouge qui vous permettra peut-être, le tirage c'est vendredi matin, de remporter un séjour, un deux nuits à l'hôtel sur Jersey. Voilà.
1: Ah ben, avec plaisir.
0: Voilà, et ce sera au départ de Granville ou de Barneville. Voilà.
1: D'accord, très bien.
0: Bon, alors, donc peut-être à vendredi matin, entre 8h et 8h30, ce sera peut-être vous, hein, voilà. Allez, on croise les doigts. Bonne soirée, Jean-François.
1: Merci beaucoup. Très bonne soirée à vous.
0: Au revoir.
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0: Ici Cotentin et Françoise Hardy, VIP, un point météo, les conditions de circulation également, on verra ça dans le détail juste après les infos.
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0: Bon début de soirée, nous sommes mercredi 17 juin, il est 18h. C'est le journal de la rédaction, Antoine Vandendriche. Bonsoir Antoine.
2: Bonsoir Lionel, bonsoir à tous.
0: Après les tirs de semonce d'un navire de guerre russe hier dans la Manche, le Premier ministre britannique réagit.
2: Keir Starmer estime que le navire a agi de façon imprudente. Des tirs de semonce en direction d'un voilier britannique. Il s'est retrouvé face à cet imposant bâtiment russe qui croise régulièrement dans la Manche, Eric Bigala.
3: Lorsqu'ils embarquent hier matin à bord de leur voilier de 12 mètres, le Bright Future, Jane et Alan Calvey, un couple de jeunes retraités, ne se doutent pas qu'ils vont se retrouver face à un monstre 10 fois plus gros qu'eux. La rencontre, c'est Jane Calvey qui la raconte grâce à un lien vidéo avec la BBC.
4: Nous naviguions entre Livingston et Cherbourg et à peu près au milieu de la Manche, on a vu de loin un vaisseau qui n'apparaissait pas sur notre radar. Donc on ne pouvait pas l'identifier. Et alors qu'on s'approchait, ils ont émis 5 coups de corne de brume, ce qui veut dire « Nous avez-vous vu ?» On a immédiatement viré de 2 degrés sur bâbord, de manière à ce qu'ils voient que nous avions délibérément viré de bord, ce qui veut dire qu'on les avait vus. Et une minute plus tard, ils ont refait 5 coups de corne, immédiatement suivis par 4 ou 5 tirs d'armes légères qui ne nous visaient pas. On pense que c'était un tir d'avertissement, en l'air.
3: Le navire en question, la frégate Amiral Grigorovitch, n'est pas là par hasard. Tout signalement radar coupé. Depuis quelques semaines, elle escorte les navires de la flotte grise russe, ce qui n'a pas empêché les Royal Marines britanniques d'intercepter un tel cargo dimanche dernier. Ce qui peut d'ailleurs expliquer la nervosité des marins russes de l'amiral Grigorovitch.
2: Les explications d'Éric Biegala. Si vous entendez des détonations demain après-midi dans le Cherbourg de Cherbourg-en-Cotentin, dans le secteur de Cherbourg-en-Cotentin, pas de panique, c'est dans le cadre d'un exercice militaire. Des unités des armées de la base navale de Cherbourg vont mettre en œuvre des explosifs demain entre 13h30 et 16h30 au dépôt du Nardoué entre Martinva et la Glacerie.
0: Et puis un grave accident de la route ce matin à Martinva.
2: Une femme de 73 ans est décédée. Elle est sortie de route sur la route départementale 900. Les services de la mairie et les secours ont été appelés à partir de 9h. C'est un automobiliste qui a donné l'alerte après que la voiture s'est retrouvée dans le fossé. La victime était en arrêt cardiaque à l'arrivée des secours qui n'ont pas pu la réanimer. La circulation a été perturbée le temps de l'intervention.
0: La communauté de communes Coutances, Mer et Bocage porte plainte.
2: La porte à flot de Montmartin-sur-Mer a été dégradée. L'édifice sépare la mer d'un côté, le cours d'eau le passe-vin de l'autre. C'est un enjeu de sécurité pour la collectivité car elle empêche les inondations sur des zones habitées. La porte à flot continue de fonctionner mécaniquement au gré des marées, mais impossible de la manœuvrer s'il y a besoin. Une demande d'autorisation pour des travaux en urgence a été sollicitée auprès des services de l'État. Les opposants au projet d'enfouissement du Ham se mobilisent une nouvelle fois en ce moment devant la mairie du Ham. Ils sont une quinzaine pour protester contre le projet de la société Spen Veolia qui veut étendre ce centre d'enfouissement des déchets et le prolonger au-delà de 2028, année où il sera à saturation. Ce matin, déjà, une action de blocage de camions était organisée dans le centre de Montebourg. Il y avait une trentaine d'opposants. Selon la présidente de l'association contre l'enfouissement, ils dénoncent les nuisances du site.
0: Et puis, une légende française du sport est à Cherbourg, en Cotentin.
2: Nicolas Karabatic, le handballeur, quadruple champion du monde, triple champion olympique, est parti à la rencontre des jeunes handballeurs pour une conférence, des ateliers et pour signer des dédicaces à tour de bras. La séance touche à sa fin. Pour une centaine de jeunes handballeurs du Cotentin, c'était beaucoup d'étoiles dans les yeux. Et pour Nicolas Karabatic, une énorme fierté.
5: De me dire que j'ai eu un impact avec ce que j'ai fait sur le terrain et avec ce que je fais aujourd'hui en rencontrant toutes les personnes qui m'ont suivi, en passant un petit moment avec eux, en faisant une photo, en échangeant quelques mots, que j'ai un pouvoir de transmettre en fait mon histoire, mon vécu, mon énergie. J'ai ce pouvoir quelque part aussi de peut-être inspirer ceux qui me suivent à prendre quelques inspirations dans mon parcours, dans ce que j'ai vécu, et ça c'est un pouvoir immense. C'est une grosse responsabilité, mais en même temps c'est tellement beau de voir des enfants, mais aussi des parents, des grands-parents me dire que je leur ai procuré, avec mes équipes bien sûr, beaucoup d'émotions, qu'ils ont vibré. Pour moi, c'est un bonheur absolu.
2: En football, deux matchs au programme de la Coupe du Monde ce soir à 19h. Le Portugal joue contre la République démocratique du Congo, puis la grosse affiche, c'est à 22h. Elle oppose l'Angleterre à la Croatie. Enfin, le Tour de Suisse cycliste, le Slovène Tadej Pogacar a écrasé la première étape après un raid solitaire de 50 km. Le cycliste du Sud-Manche, Paul Lapeyra, est engagé dans la course. La météo sous le soleil, sous un joli temps, un
0: bel douceur. Exactement. Ah ouais, c'est l'été, hein. C'est l'été avant l'heure. Le soleil brille, petit vent d'ouest à nord-ouest. Il est généralement faible, ce petit vent. Pas de quoi nous ventiler, hein, en tout cas. Hein. Voilà, parce que les températures sont assez élevées. Bon, c'est tempéré par endroit. 21 degrés à Gavray, par exemple. Nous avons 21 à Tours-la-Ville, dans le nord du département. 23 degrés pour Saint-Val-la-Hougue, 23 à Bricbec et jusqu'à 28 à Torigny-sur-Vire. Oui, ça commence à monter sévèrement. Le temps demain jeudi sera couvert et orageux. En milieu de journée, des averses assez fréquentes, vent généralement faible, et puis les températures de 23 à 26 degrés sur la presqu'île du Cotentin. Et ailleurs, température entre 27 et 29 degrés. Côté circulation, bien, on va commencer par Granville. En sortant de Granville, avenue des Matignons vers la route de Villedieu, ça ralentit un petit peu. Pour Saint-Lô, dans le sens montant de la rue Dunant, après l'hôpital Mémorial, en haut vers le rond-point de la maison du département, ça coince un petit peu. Et puis, deux ralentissement à vous signaler, rue de Torigny en direction du rond-point des Matignons et puis rue André Malraux en direction du rond-point de l'Europe, quand vous passez devant le centre commercial Intermarché à Saint-Lô. On arrive à Cherbourg avec la descente du boulevard de l'Atlantique où ça coince pas mal ce soir. Quai Alexandre III en direction de la gare également. Quai Lawton Collins depuis le rond-point de la Cité de la Mer vers le pont tournant. Là aussi, vous êtes pare-choc contre pare-choc. Et puis, boulevard Mendès-France évidemment, en direction de la gare. Vous circulez dans la Manche à Coutances, Granville, Saint-Lô, Cherbourg ou Avranches. Partagez l'infotrafic. N'hésitez pas, c'est au 02 33 23 13 23.
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0: Et merci Antoine Van Dendrich.
2: Merci à vous, bonne soirée à tous.
0: Et bonne soirée aussi, prochain rendez-vous avec l'info, c'est à 19h, dans un peu moins d'une heure sur ici Cotentin. On vous propose Étienne Dao pour un week-end à Rome. On a un peu les mêmes températures, hein, remarquez, hein, en ce moment.
2: Oui, hein, à Rome comme dans le Cotentin, on va se balader ce soir, je sens.
0: Exactement. Bonne soirée, merci d'écouter ici Cotentin.

0: Ici Cotentin avec Étienne Dao. Sur l'album La Notée, justement, on est en 84 avec ce Week-end à Rome, chanson qu'il va enregistrer d'ailleurs, vous l'avez peut-être noté, avec la participation de Lio. Ce sera d'ailleurs son premier véritable tube à Étienne Dao.
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0: Et on retrouvera Aurore Le Helloco pour son rendez-vous ici Cotentin solidaire dans quelques minutes. Aujourd'hui, on va parler de l'association des diabétiques de la Manche qui organise un café diabète la semaine prochaine. Ce sera à 40 ans, on vous en parle dans le détail, hein, le temps d'écouter Marine avec son tout nouveau titre et ça s'appelle Escrocs.

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1: Les chansons d'ici Cotentin, escroc, c'était Marine. Voici votre rendez-vous solidaire avec Aurore Luel Loco. Et aujourd'hui, l'association des diabétiques de la Manche organise bientôt, ce sera la semaine prochaine, un café diabète. Ce sera justement jeudi 26 juin à 40 ans, Aurore.
2: Avec Christophe Bessin, le président de l'association des diabétiques de la Manche. Bonjour Christophe, bienvenue.
3: Bonjour, merci à vous.
2: Ben merci d'être avec nous aujourd'hui, parce que c'est vrai que les personnes atteintes du diabète, hein, ça concerne plus de 4 millions de personnes, 1 million aussi d'individus qui sont non diagnostiqués. Le but de votre association, c'est de faire aussi de la prévention.
3: Oui, ouais, on sensibilise sur toutes les foires, en fait, Montebourg, Lessé, Saint-Lô, Gavray, Saint-James, Saint-Hilaire et sûrement Brie cette année en plus.
2: Alors qu'est-ce qu'un diabète exactement?
3: C'est le pancréas qui ne fournit plus du tout d'insuline, soit qui en fournit que de temps en temps, parce qu'il y a un diabète type 1 ou type 2. Mmh. Donc type 1, il fournit plus du tout d'insuline, type 2, sur une journée fait pas l'autre, en fait.
2: Voilà. Alors la manifestation ou les manifestations cliniques, c'est qu'on a beaucoup, on a soif, il y a une perte de poids rapide pour certains, c'est ça.
3: Ouais.
2: Hein.
3: Langue sèche, il y a plein de choses, et fatigue surtout.
2: Alors, on peut aussi faire partie de l'association des diabétiques de la Manche, si on le souhaite. Qu'est-ce que vous faites au sein de l'association? Bien sûr, il y a la prévention, mais c'est autrement.
3: Alors, on organise des cafés diabète sur toute l'année. En fait, là, on en a un prochainement, donc à 40 ans, le 25 juin, à la sandwicherie Bleu Banane, 6 rue des Remblais, à Saint-Hilaire, petite ville.
2: Mais ce sera à 15h hein, pour aller voilà. Discuter. Ouais. En fait, comment ça se passe, c'est un café ça. Diabète?
3: Eh ben, en fait, les gens viennent et s'ils ont des questions à poser, tout ça, et puis ben, généralement, on essaye de partir sur une thématique, mais bon, déjà, on répond aux questions que les gens se posent. Donc, ça peut être diabétique, proche diabétique ou aidant diabétique, en fait.
2: Donc, justement, quand on est aidant diabétique, là aussi, on a besoin de parler, n'est-ce pas?
3: Ouais, parce que des fois on se pose des questions qu'on n'a pas la réponse, et nous si on n'a pas la réponse, on se renseigne ailleurs et après on revient vers la personne pour lui donner une réponse, mais chaque personne ne reste jamais sans réponse en fait.
2: Et est-ce que vous avez besoin de bénévoles dans l'association des diabétiques de la Manche?
3: Alors, on cherche des bénévoles et on cherche actuellement un camion, si possible en don, parce que notre camion vient de lâcher et bah, budgétairement un camion ça coûte très cher, donc voilà, si... Il y a des personnes qui désirent faire un don, sachant qu'on est reconnu d'utilité publique, donc voilà.
2: Faut pas hésiter à passer par notre standard ici Cotentin au 02 33 23 13 23, vous mettra bien sûr en lien. Et quand on veut devenir bénévole, là aussi on se rapproche de vous, l'association des diabétiques
3: oui,
2: de la Manche.
3: Ouais, alors ils nous appellent ou ils nous contactent par mail, donc à fd50200@gmail.com, et sinon alors, ils peuvent être bénévoles actifs ou bénévoles patients experts. En fait, c'est des formations en lien avec la Fédération française des diabétiques à Paris.
2: Donc, n'hésitez pas. Revenez vers nous pour en savoir plus et on vous mettra bien sûr en lien. Et puis, tout ce qu'il faut savoir sur les diabètes, rendez-vous au Café Diabète. C'est le 26 juin à 40 ans à la sandwicherie Bleu Banane à 15h. Pardon?
3: 25 juin.
2: À 15h à la sandwicherie Bleu Banane. Merci beaucoup d'avoir été avec nous, Christophe Bessin. Je rappelle que vous êtes le président de l'association des diabétiques de la Manche.
1: 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Évidemment, ici Cotentin Solidaire, que vous tapez dans un moteur de recherche. Dans quelques instants, on écoutera Earth, Wind and Fire, quel fabuleux groupe avec September. Et puis, je vous propose également un crochet par l'année 1993 avec cette chanson du groupe suédois Ace of Base. La chanson, c'est The Sign.

0: Ici Cotentin et le groupeur Swing and Fire, September. Bonne soirée avec nous, merci de nous avoir choisis. Vous ne le regretterez pas dans un instant, Benjamin Biolay. Son nouveau titre s'appelle Écran Total. Vous le découvrirez juste après ça.
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0: soirée avec Izzy Cotentin. On est bien, c'est l'été. Avec Benjamin Biolay, Écran Total, une des chansons inédites d'ailleurs de son 11e album qui s'appelle Le Disque Bleu. Restez avec nous dans quelques minutes. Patrice Gascoigne nous ouvrira les coulisses de la télévision. Ce soir avec Patrice, on va découvrir Danse ta vie. C'est une fiction qui met en scène la formidable Magali Sabi. C'est ce soir sur France 2 et c'est avant cela dans moins de 10 minutes sur Ici Cotentin. Et pour les détails, à 18h38, nous verrons cela tout à l'heure.
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0: Jusqu'au 20 septembre, le musée d'art et d'histoire de Saint-Lô vous propose l'exposition Monet au fil de l'eau. À l'occasion du centenaire de la disparition de Monet, découvrez ses œuvres. Une artiste passionnée qui dialogue également avec la peinture, la sculpture et la tapisserie. Il s'agit d'Agnès Thiollier. Les jardins de Giverny occupent une place importante dans son travail. Pour admirer ce travail, rendez-vous au musée d'art et d'histoire La Source à Saint-Lô. C'est ouvert du mardi au dimanche, 14h-18h, tarif 6 euros et 3 euros. Du 2 au 5 juillet, 24e édition de Sortie de bain à Granville. C'est avec Ici Cotentin, Sortie de bain le retour. En marge des spectacles, le Festival des Arts de la Rue vous invite à déambuler dans la ville pour profiter d'animations autour du thème culture et jeunesse. La fête sera bien sûr au rendez-vous avec entre autres les jeunes de Bréal qui feront leur cirque chez les voisins de rue. Il y aura même une chasse au trésor, des expos en plein air, des ateliers, une radio, des rencontres. Toutes les informations sur les plus du festival, c'est sur le site sortiedebain.com.
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0: Allez, montez le son, voici Europe, The Final Countdown.

0: C'est Céline Dion. Bah oui, vous l'aviez reconnu, c'est Céline Dion dans son chanson signée Jean-Jacques Goldman d'ailleurs. Patrice Gascoigne, les coulisses télé, nous y voici, les coulisses télé d'ici Cotentin. Alors aujourd'hui, Patrice, vous nous parlez du téléfilm proposé ce soir par France 2, un téléfilm directement inspiré d'une histoire vraie.
1: Quand vous avez un handicap qui vous cloue dans un fauteuil, que vous participez à un casting pour devenir danseuse, vous pouvez être confronté à ce type de réponse.
2: On tenait à vous dire qu'on avait vraiment tous énormément apprécié votre prestation. Ça manquait peut-être un peu de danse, mais c'est vraiment très impressionnant, Lucie, vraiment.
3: Pourquoi vous ne m'avez pas prise? C'est impressionnant.
4: Bon, c'est un peu délicat, mais dans l'émission, là, on a déjà sélectionné un aveugle hier. Donc voilà, on avait peur que ça fasse beaucoup.
1: Cette Lucie qui rêve depuis toujours de devenir danseuse, qui vient d'être rejetée d'un casting de talent pour la télévision, c'est le personnage principal de la fiction Danse ta vie à voir ce soir sur France 2. Le scénario a été écrit d'après l'histoire vraie de la comédienne et danseuse Magali Sabi. C'est d'ailleurs elle qui prête ses traits à cette héroïne qu'est Lucie. Lucie qui se retrouve dans un centre de rééducation où elle rencontre un danseur étoile qui accepte de la former. Mais parviendra-t-elle à réaliser son rêve? Je vous laisse le plaisir de découvrir la réponse en regardant Danse ta vie. En attendant, j'ai demandé à Magali Sabi, même si c'est pour jouer sa propre histoire, comment s'est passée l'expérience devant la caméra.
5: L'expérience de jouer devant la caméra s'est très bien passée. Alors, faut dire qu'en tant que danseuse professionnelle, j'ai une conscience du plateau, donc je pense que ça a facilité les choses. Pour moi, il était important en amont, et même si la personnalité de Lucie est très proche de la mienne, il était important de connaître ses envies, ses passions. Et puis on a eu un gros travail aussi en amont autour des chorégraphies, ce qui fait que quand je suis arrivée sur le tournage, je suis arrivée de manière apaisée.
1: Magali Sabi, histoire de nous dévoiler les coulisses du tournage, comment a été tournée la scène où le personnage de Lucie tombe dans les escaliers avec son fauteuil roulant? C'est quand même pas vous qui avez pris ce risque, non?
5: Alors non, je n'ai pas réalisé la chute, ça a été le travail magnifique d'une cascadeuse. Alors tout simplement, on fait une première prise, on filme Lucie qui avance devant les escaliers. On filme son visage, son état du moment, et on fait une deuxième prise de dos où on filme la cascadeuse qui porte les mêmes vêtements que Lucie et la même couleur de cheveux et qui s'apprête à réaliser la chute.
1: Les secrets de tournage de Danse ta vie par Magali Sabi ce soir sur France 2. À demain pour d'autres secrets dans les coulisses télé.
0: Eh bien, demain, cher Patrice Gascoigne, parole d'enfant. Eh oui, c'est dans un instant notre rendez-vous avec Yannick Leflo et des enfants de Tolva cette semaine. Eh bien, ces enfants vont nous expliquer ce que c'est qu'une grue. Vous savez pas ce que c'est une grue? Eh bien, ils vont vous le dire. Vous avez peut-être une petite idée, hein. Allez, on vous propose les Stranglers, Always the Sun.

0: Vos chansons préférées toute la journée avec Ici Cotentin. On écoutait les Stranglers, Always the Sun.
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0: Parole d'enfant à 7h moins le quart avec Yannick Leflot. Les enfants qui ont vraiment réponse à tout, on va le voir ce soir avec des enfants de Tolva. Alors avec nous, nous avons Lucas, Noam, Lily, il y a Lia, Tia et Léane. Et ce soir, eh bien, ils vont nous expliquer ce que c'est qu'une grue.
3: Il est blanc, je crois du gris ou du noir un peu sur les ailes, je crois.
4: Pourquoi un oiseau s'appelle une grue?
5: En fait, c'est par exemple l'orange et la couleur orange. Enfin, c'est le même prénom, mais c'est pas du tout le même. Enfin, si, c'est un peu la même chose parce que l'orange, il y a du orange dessus, mais enfin, c'est pas du tout la même chose sinon.
4: Ah, tu me dis qu'il y a des choses qui s'appellent pareil, mais c'est pas la même chose.
5: Oui, c'est parce que peut-être qu'il est grand oiseau.
6: Bah, par exemple, de ce que Léane a dit, que ça peut s'appeler pareil, mais ça s'écrit pas pareil, du coup, c'est ça qui change d'objet.
4: Vous voyez à quoi ça ressemble une grue en fait? Vous avez déjà vu?
5: Oui, c'est à quand il y en a plein. C'est un long truc. L'oiseau ou...
4: Bah, je parlais, tu vois, c'était le problème, c'est que je parlais de l'oiseau en fait.
3: Il est blanc, je crois du gris ou du noir un peu sur les ailes, je crois.
5: Bah, l'oiseau de la grue, il pourrait être noir et jaune, vu que la grue, elle est jaune des fois.
4: Ceci étant, si on lui a donné ce nom-là, il y a peut-être une raison.
5: Il a un grand bec, ça se trouve.
4: Est-ce que les grues ont des becs?
5: Non, mais il a... C'est pour attraper les... Par exemple, les pierres, la grue, elle a un long fil. Est-ce que l'oiseau, il a un grand bec?
4: Donc on l'aurait appelé parce que ça ressemble un peu à une grue.
5: Oui, à chaque fois, par exemple, quand il y a les mêmes prénoms, souvent, eh bien, il y a toujours un truc en commun.
4: Et pourquoi, dans ces cas-là, est-ce qu'il n'y a pas d'oiseau qui s'appelle pelleteuse?
5: Mais ça marche des fois, ça marche des... Des fois ça marche,
0: ça fait bizarre de dire, j'ai eu voler une pelleteuse. C'est très étrange. Parole d'enfant, c'est avec Yannick Leflot. Le nouveau Charlotte Cardin, en anglais dans le texte, The Way We Touch, ce sera juste après Michel Sardou. Et devinez quoi, la Java de Broadway. Oui, vous l'aviez reconnu, évidemment.

0: Elle chante en anglais cette fois, Charlotte Cardin, The Way We Touch. Normal, elle est canadienne, donc bah forcément elle a les deux langues. Hein. C'est plutôt réussi, une nouveauté d'ici Cotentin. Dans quelques minutes, après les infos de 19h, on retourne les amis dans les années 80. Vous aimez bien ça, c'est tous les soirs avec Laurent Petit-Guillaume. Jusqu'à 20h, l'émission 100% 80. Et ensuite, eh bien c'est Décibel avec Émilie Mazouillet. Bon, on parle musique toute la soirée avec ici Cotentin. Et Décibel, c'est un invité chaque soir avec Émilie Mazouillet. Ce soir, ce sera Liane Folie qui vient nous parler, non pas de son nouvel album, mais de son nouveau livre. Et oui, elle vient d'écrire un livre, une autobiographie, ça s'appelle La Droguerie du Sourire, paru chez Stock. Donc rendez-vous à 20h avec Liane Folie chez Émilie Mazouillet. Et dans un instant, eh bien, on retrouve Axel Red, Ma Prière.
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0: Axel Red, façon rhythm and blues avec ma prière. C'est ici Cotentin, on vous souhaite une excellente soirée. Ne manquez pas Décibel à 20h. Émilie Mazoyer reçoit ce soir Liane Folly qui vient de sortir une autobiographie.
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0: Et je vous souhaite une excellente soirée, il est déjà 19h. Lors des infos, le journal est présenté ce soir par Marine Logeni.
2: Il fait chaud et demain ce sera pire. Demain, 26 départements passent en vigilance orange à la canicule, de la région parisienne à l'est, en passant par le centre du pays. Et pour protéger les enfants, certaines municipalités prennent les devants. Exemple, au Blanc, c'est au sud de Châteauroux dans l'Indre, qui est encore en jaune, mais où les températures vont bientôt battre des records. Gilles Lerpinière, le maire de la commune, annonce la fermeture des écoles vendredi après-midi.
3: Les écoles sont vraiment chaudes et laisser des gamins derrière des vitres toute une journée. Vu les chaleurs pareilles et les enfants sont pas très assidus à leurs cours. Souvent, il y a la clim chez eux alors qu'elle est pas dans l'école. Ils seront beaucoup mieux là-bas. C'est des bâtiments qui sont vieillissants, qui ont 50 et quelques années et tout. Et justement, on a prêt. Voir aujourd'hui, peut-être pour refondre tout ça, il y a peut-être quelque chose à faire. Mais on est dans le fait évident qu'aujourd'hui la canicule arrive et qu'il faut prendre des mesures.
2: Protéger les plus fragiles, c'est la priorité. On part dans le Périgord à présent, où Météo France prévoit jusqu'à 40 ce week-end à Saint-Germain-des-Prés, près d'Exideuil. Les plus âgés vivent tous les volets fermés, Jeanne de Butler.
4: Son chapeau de jardin sur la tête, Georges ferme les grands volets en bois.
5: La chaleur rentre pas. Là, c'est 35.
4: Un vent brûlant souffle c'est par la porte dans la vieille maison en pierre. Sa femme Paulette est en train de tricoter, jambes découvertes, assise sur son fauteuil dans la cuisine.
6: On fait comme les vieux, nous on reste à l'abri. Il a fini à la volaille, on va tout fermer là. Qu'est-ce que vous voulez faire? On n'a pas le choix, hein. C'est pénible parce que bon, il fait déjà chaud depuis maintenant. Jusqu'à mardi, au moins mardi prochain, je crois. Hein. Plus ça dure, pire c'est. Là, ils ont dit ce matin qu'ils avaient annulé les commémorations et tout ça. C'est normal. Attends, c'est fait trop chaud. Les gens, ils ne vont pas tomber au soleil non plus, c'est bon. Et on n'est pas encore au mois d'août. Qu'est-ce que ça va être au mois d'août? On n'est pas dans le caca, comme on dit. Hein.
4: Dans le bourg, les rues sont désertes. Ginette, 85 ans, habite dans une maison toute seule, au bout d'un chemin de terre.
7: Mon infirmière ce matin me disait 45 pour le week-end. Donc c'est mortel. Ben, je vis enfermée et de moins en moins je supporte la chaleur. Dès qu'il fait chaud, je suis mal, je suis pas bien. Là, j'ai juste été chercher le courrier puis je rentre vite fait parce que là, j'ai déjà trop chaud. Et puis ben, après, on essaye de survivre hein, comme on peut.
4: Ginette va passer ses journées devant la télé le temps que les températures baissent. Heureusement qu'il y a son fils et sa petite fille qui passent la voir matin et soir pour prendre des nouvelles.
2: Jeanne de Butler, ici Périgord. Les températures augmentent sur le pays jour après jour jusqu'en fin de semaine. Météo France a déjà relevé 37,3 degrés aujourd'hui dans la Drôme, le Tarn ou encore l'Aveyron, ce dôme de chaleur qui a des conséquences sur les rails. La SNCF anticipe les éventuelles pannes de clim sur les intercités les plus anciens. 14 trains supprimés demain et vendredi par exemple sur la ligne Paris-Orléans-Limoges Toulouse, dossier complet à retrouver sur ici.fr et sur l'appli ici. Donald Trump, lui, est attendu à Versailles ce soir pour un dîner d'État à l'issue du G7. G7 qui s'est déroulé à Évian. Le président américain y a vanté son formidable partenariat avec le premier ministre israélien Benjamin Netanyahou. L'accord cadre entre les États-Unis et l'Iran doit être signé vendredi. L'enseignante accusée d'avoir attaché un élève de 9 ans sur une chaise d'une école d'Avignon est suspendue à titre conservatoire en attendant les résultats de l'enquête administrative. La mère de l'enfant dénonce des violences commises le 18 mai dernier contre son fils. Cette enseignante est donc accusée d'avoir attaché l'élève de CE2 à une chaise avec une corde à sauter pour l'immobiliser et de lui avoir fait subir des humiliations en classe. La Coupe du Monde de football avec un match qui vient tout juste de commencer. Le Portugal entre en lice face à la République démocratique du Congo. Un match qui intéresse tous les fans de foot mais aussi des millions de Français d'origine portugaise. Cristiano Ronaldo est titulaire en attaque, mais ce n'est pas vraiment ça qui fait de l'équipe une des favorites de la compétition, Alexandre Berthaud.
8: Oui, c'est même un des seuls débats pour cette sélection portugaise, le poste d'attaquant de pointe, car pour le reste, tout le pays commence à s'enflammer derrière le potentiel de cette équipe. La presse portugaise se demande même si ce Portugal-là n'est pas tout simplement le plus fort de l'histoire, et tout le monde cite Le milieu de terrain de cette équipe, composé de Vitinha et João Neves, double champion d'Europe avec le Paris Saint-Germain, duo accompagné de Bruno Fernandes, star du grand club de Manchester United et auteur d'une saison historique, 21 passes décisives cette année. La plupart des autres joueurs évoluent également dans des très grands clubs européens. Et puis donc, en attaque, Cristiano Ronaldo, 41 ans et 4 mois, qui, s'il marque ce soir, deviendra le premier joueur de l'histoire à avoir inscrit un but dans au moins 6 Coupes du Monde différentes.
2: Alexandre Berthaud pour ici, et puis à 22h, autre affiche, l'Angleterre affronte la Croatie. C'est une absence qui sera remarquée. Wout Van Aert ne prendra pas le départ du Tour de France le 4 juillet à cause d'une blessure au coude qui ne passe pas. Le cycliste belge, vainqueur du Paris-Roubaix il y a seulement quelques semaines.
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0: Alors ce soir, le ciel est clair, le soleil brille encore, mais cela va-t-il durer? Voyons demain jeudi, eh bien demain le temps sera couvert et orageux. Et en milieu de journée, les averses seront assez fréquentes. Vent généralement faible malgré tout, et côté température, on garde à bon niveau. Hein, de 23 à 26 degrés sur la presqu'île du Cotentin et ailleurs plus au sud, 27 à 29 degrés. Et voyons pour la journée de vendredi, une journée lumineuse avec pas mal de soleil. Vent faible d'ouest à nord-ouest et côté maximal, 23 à 24 sur les côtes du Cotentin et 27 à 30 sur les autres régions.
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10: Bonsoir à tous et bienvenue si vous venez d'arriver. Ce soir encore, je vous fais une promesse. Jusqu'à 20h, vous connaîtrez tous les tubes que nous avons sélectionnés et sans doute que pour certains, des souvenirs perso y seront associés. Ce soir, ça commence comme ça.

0: Tok Tok, c'était Such a Shame.
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0: Une intro légendaire imaginée par le leader de ce groupe anglais, Mark Hollis, à partir de chants et de cris d'animaux passés par le synthétiseur sans aucune raison, hein, juste pour faire la différence. Ah, dans les années 80, on osait tout. Et cette année 1984, ce Such a Shame est un véritable tube international, accompagné d'un clip complètement loufoque, réalisé par Tim Pop, qui a pratiquement réalisé tous les clips de The Cure. Bon, allez, on reste chez nos voisins britanniques pour la suite. Place au premier succès de Texas, I Don't Want a Lover.
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0: sur des musiques noires. C'était Thierry Pastor. Alors ne cherchez pas si vous avez acheté ce 45 tours quand il est sorti, c'était en juillet 85. Et pour le suivant, c'était en mai 82. C'est parce qu'il est fasciné par les caméras de surveillance des salles de poker qu'il fréquente, vous savez, comme des yeux qui le suivent en permanence, que Eric Wolfson, l'un des membres du groupe Alan Parsons Project, écrit « Eye in the Sky », qu'on retrouve dans un instant.
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1: C'est le Barfest ce samedi à Barfleur. Grande soirée de concert avec Oazou, À fond de cale ou Masque à gaz et un DJ pour finir la soirée. C'est sur le site du Craco et ça commence donc à 17h. Autre rendez-vous à ne rater sous aucun prétexte, mais cette fois c'est avec la Lune. En juillet 1969, 600 millions de personnes suivaient le premier pas d'un homme sur la Lune. Et pour célébrer le 50e anniversaire de cet événement, le groupe astronomique de Carqueville vous propose de fêter la Lune en quelque sorte. Vendredi 19 juin et samedi 20 juin à partir de 20h sur la plage verte de Carqueville. Lunettes et télescopes y seront installés et cela va vous permettre de découvrir avec les animateurs du GAC, c'est comme ça qu'on les appelle, la Lune et le Soleil également. Et à ce propos surtout, n'oubliez pas vos lunettes de soleil pour l'observer sans danger et prévoyez des vêtements chauds au cas où. Attention, l'opération d'observation sera annulée si le ciel par malheur est couvert, voilé par les nuages.
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0: Tristana, un des grands succès de Mylène Farmer.
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0: Et pour la suite, c'est encore une chanson qui a mis du temps à voir le jour. On est en 1983. Christophe, le chanteur à succès des années 60, grâce au tube Aline, les marionnettes, a écrit une mélodie. En quelques minutes, il cherche un auteur. Boris Bergman lui envoie un texte, ça lui plaît pas. Il contacte Michel Berger. Une fois encore, le résultat ne lui convient pas. Du coup, Christophe décide de l'écrire à son tour. Il l'enregistre. Bingo ! C'est l'histoire de succès fou qui devient un succès fou.
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0: Babacar, c'était France Gall. Babacar, comme le prénom de ce bébé rencontré en 1986 alors que France Gall effectue un séjour humanitaire au Sénégal, son pays de cœur. Mais une histoire qui lui valut un de ses plus grands succès. Dans un instant, c'est Décibel avec Émilie Mazoyer dès 20h. Elle reçoit ce soir Liane Folly. Mais en attendant, on reste dans les années 80 avec Avenir, Laura Branigan, Self Control. Oui, c'est juste après ça.
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0: C'est oui, c'est non, c'est question, sa vie, sa route, ses choix. 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
0: Et au programme de l'actu musicale du jour, il y a aussi la toute nouvelle chanson de Deep Purple. Oui, je sais. Ils sont âgés, plus de 50 ans de carrière, et ils ont roulé leur bosse, mais il se trouve qu'ils viennent de sortir un album absolument magnifique. Donc je vous parlerai du nouveau Deep Purple tout à l'heure. On célébrera aussi l'anniversaire de Fabienne Thibault. Et puis on va jouer au Blind Test tout à l'heure. Si vous avez envie de jouer avec nous et... Les amis, c'est très important de gagner le livre de Liane Folly, puisque c'est ce livre qui nous réunit ce soir. Alors, il faut appeler maintenant Sadika. Elle est au standard d'ici, le numéro 0810 055 056 0810 055 056. On vous attend au standard pour jouer au Blind Test tout à l'heure. Et puis, puisqu'il est 20h01, je file retrouver Liane Folly. Bonsoir Liane.
3: Bonsoir Émilie.
0: Comment ça va?
3: Très bien, je suis ravie en tout cas de... Alors comment on fait? Parce que c'est... On se vous voit, on se tutoie. Dans la vie on se tutoie.
0: Dans la vie on se tutoie.
3: Et bon, on va se tutoyer, tu sais quoi, on va bousculer un peu les codes. Parce
0: allez.
3: Que moi ça me dérange de vous voyer.
0: Si alors tu... on se tutoie.
3: Voilà, c'est mieux.
0: Alors
3: voilà.
0: On se tutoie.
3: On
0: alors,
3: décide.
0: Je te félicite
3: oui,
0: pour ce livre.
3: Merci.
0: La Droguerie du Sourire qui vient de sortir aux éditions Stock. Parce qu'il est émouvant et surprenant. Ce livre, vraiment, on a l'impression de te redécouvrir. Tu expliques au tout début d'ailleurs pourquoi est-ce que tu as hésité avant de te raconter et finalement c'est un choix très réfléchi. C'est pour le public.
3: Absolument, et puis surtout je dis que je fais mon métier comme mes parents ouvraient la Droguerie du Sourire, ce qui explique aussi le je fais un métier que j'aime, mais surtout qui m'ont inculqué.
0: Ouais.
3: Ils ont tout fait mes parents pour me pousser vers l'artistique, et c'est un livre aussi, c'est un hommage, et je voulais vraiment leur donner beaucoup d'amour encore, évidemment à travers ce livre. Et puis j'ai quand même un parcours assez atypique quand même.
0: Ah, c'est vrai, mais eux aussi.
3: Oui.
0: Et ce livre, c'est
3: oui,
0: vraiment une déclaration d'amour à tes parents. Tu choisis de démarrer ce bouquin à l'année 2015, assez unanimement reconnue comme vraiment une année de merde. C'est-à-dire qu'il commence avec les attentats de Charlie Hebdo, on termine
3: oui,
0: avec le
3: exactement.
0: Bataclan. Et toi, au milieu, en quelques semaines, tu oui. perds tes deux parents. Mm. Le livre commence comme ça, on est désolé pour toi. Et en fait, plus on tourne les pages et plus nos cœurs se brisent, parce qu'en fait, on se rend compte que tes parents, c'était des gens merveilleux qui
3: oui.
0: t'ont donné une enfance tellement pleine d'amour, tellement pleine de joie.
3: Oui, et puis eux avaient connu la guerre, parce que moi j'ai été conçue finalement pendant la guerre d'Algérie en avril 62. Ils se sont même séparés, enfin c'est tout, hein, c'est romanesque. Hein.
0: Ah bah c'est un film déjà, l'histoire de tes parents c'est un film, et ton histoire aussi, on a déjà deux films.
3: Et donc en fait mais bah, oui c'est ça, et donc dans un camp de pieds noirs pour ma maman qui est enceinte de moi, etc. Donc quand j'arrive, moi j'arrive quand même avec des parents qui sont détruits en quelque sorte, et dans la misère, et il faut se reconstruire, il faut la force de ça, alors ils l'avaient. Et puis alors moi j'arrive, je suis une petite fille au contraire qui a plein de joie de vivre.
0: Ouais.
3: C'est complètement paradoxal en fait, et puis je salue leur courage, leur voilà, ils m'ont appris énormément de vertus, et c'était des gens travailleurs, courageux, et surtout ils aimaient les autres, ils
0: oui.
3: étaient altruistes et modernes, ce qui n'est pas toujours évident. Voilà, oui, en quelque sorte, ce qui n'exempte pas non plus des carences existentielles, hein.
0: Évidemment.
3: Et la barre très haute, tu sais, quand tu es avec un couple qui s'aime autant,
0: oui.
3: t'aimerais bien les imiter, et puis tu n'y arrives pas.
0: Arrives
3: et là,
0: pas.
3: Toujours pas.
0: Oh.
3: Et voilà, tu n'en de j'y arriverai pas, mais bah, 60 ans de vie commune, d'amour, de, tu vois ce que je veux dire.
0: Ouais.
3: Et c'est aussi ce truc-là, je crois, qui était un petit challenge quelque part, et que je n'ai pas réussi, mais j'ai réussi d'autres choses.
0: Quand on lit ce livre... parfois on te reconnaît, parfois je le disais tout à l'heure, on te redécouvre, on te re-rencontre. Il y a une phrase qui m'a marquée, tu dis « je n'ai pas d'ennemis ». par exemple. Ouais. Ça, c'est quelque chose que tes parents t'ont inculqué. Oui. Puis c'est toi, c'est ta personnalité, t'es comme ça. Tu n'as pas d'ennemis.
3: Ah bah moi-même, non. Peut-être que.
0: Oui, il y a peut-être des gens qui ne peuvent pas t'encadrer.
3: L'ennemi. Ah, oui. Mais il y en a beaucoup, évidemment. Mais, c'est ce qui est tout à fait normal.
0: Mais toi, ton cerveau, ton cœur est foutu d'une telle façon que tu ne détestes pas.
3: Ah non, je ne peux pas. Je ne peux pas dénigrer quelqu'un. Je ne peux pas. Je veux dire, quand je sens que ça ne va pas et que ce n'est pas fluide, eh bien, je m'en vais. Mais je veux dire, je ne peux pas garder. Je suis quelqu'un de très fidèle, de loyal, donc je ne peux pas. Je passe à autre chose très rapidement. Mais dans l'amour, en amitié, dans tous les mais oui, dans tous les domaines.
0: Alors ça, tu l'as souvent dit, hein, que t'étais artiste et que t'avais jamais envisagé de faire autre chose de ta vie. Et là, dans le livre, on apprend que il y a pas mal de gens qui pensaient la même chose, notamment le docteur Canova, voilà, qui était l'obstétricien le jour de ta naissance et qui a dit à ta maman, votre fille a des cordes vocales en acier, je vous le dis, elle sera chanteuse. Ouais. Et puis quelques pages plus loin, c'est ta grand-mère, Mémé, qui dit, quand tu seras grande, tu seras chanteuse comme Sheila.
3: Exactement, elle adorait cette chanteuse. et elle avait des photos dans sa chambre, elle écoutait les 10 du matin au soir et c'est vrai, elle adorait. Et puis elle a eu raison parce que quelle carrière magnifique Sheila a fait plus tard.
0: Oui, tu le dis, parce que t'es sympa. Oui.
3: Non, c'est pas être sympa, c'est de reconnaître les choses. Ça a été une artiste exceptionnelle. En France, elle a marqué des générations et je trouve ça fabuleux. De 80 ans, je veux encore être sur scène, avoir la pêche qu'elle a, etc. Je trouve ça formidable. Voilà.
0: Oui, non, mais quand je dis que t'es sympa, c'est que dans le livre, en fait, donc tu racontes ta vie, mais en fait, tu parles beaucoup des autres, des autres artistes et voilà, dans tout. Les mémoires d'artistes, c'est pas forcément le cas. Donc voilà, je relevais ça, Liane, que voilà, il y avait quand même.
3: Bien sûr, il y a toujours le remerciement qui arrive parce que je pense que en étant une fille de commerçant, c'est le premier mot que j'ai appris.
0: Merci.
3: Oui, bonjour, merci, être poli. Ouais. Quand on est fille de commerçant, on a quand même on a tout à tenir. Mais c'est vrai que quand je parle de cocon, la gentillesse, la bienveillance, l'amour, j'ai eu ces armes-là, ce qui n'est pas mal. Mais ensuite, pour entrer dans la jungle qui est la vraie vie, c'est pour ça que je dis à un moment donné, je parle de notre naissance et je dis, c'est un peu après que tout se gâte, et c'est la vérité. Et quand moi j'ai eu l'impression, en tout cas, quand je suis rentrée dans le vrai monde, c'est-à-dire l'école, et on le sent, parce que je raconte des choses qui m'ont marquée et traumatisée.
0: Ah oui, il y a des passages durs pour des enfants. Hein,
3: oui, non, mais de l'école qui marque vraiment, et tout d'un coup se dire, waouh, tout le monde ne m'aime pas, alors, finalement. et de réagir ça, même quand de réaliser ça, pardon, même quand on est une petite fille ou une adolescente, mais quand on a quand même ce socle qui est capital, qui est essentiel pour se construire, eh bien, c'est évidemment que c'est mieux.
0: Et on sent que cette famille, c'est un socle hyper important parce qu'en fait, quel que soit l'épisode de ta vie que tu racontes dans ce livre, ils sont jamais très loin, ton frère, tes parents, etc.
3: Sûr.
0: Voilà, ils sont là du début à la fin. Et juste les remerciements, ça me fait penser qu'il y a même un moment dans le livre où tu t'arrêtes et tu dis, vous allez peut-être penser, vous qui lisez, parce que vous vous adressez à nous, c'est très drôle. Tu t'adresses à nous, tu t'adresses au lecteur. Vous allez peut-être penser que je remercie beaucoup. Alors, je vous explique.
3: Mais parce que c'est vrai.
0: Oui, je remercie. Voilà, c'était vraiment rigolo ça.
3: Oui, parce que j'aime bien aussi ce côté-là et il est vrai que je l'ai construit ce livre d'une façon très cinématographique.
0: Oui.
3: Je voulais qu'on ait les images de tout ça, parce que moi elles sont encore très présentes. Moi, il suffit de fermer les yeux, la droguerie, je la vois, je suis encore dedans en fait.
0: Elle est sur la quatrième de couverture. Ouais. Donc c'était vraiment le magasin de tes parents, droguerie du sourire.
3: Exactement.
0: C'est vrai.
3: Oui, c'est une histoire vraie.
0: C'est fou.
3: Et donc ce cheminement incroyable, mais je crois que j'ai été comme une... je dis pas mission, ça fait très Star Wars, mais ce que je veux dire, c'est que j'ai été consciente d'avoir des parents qui avaient énormément de chagrin, qui avaient été détruits, donc de la guerre, tout ça. Et moi, je voulais un peu sauver tout le monde, je voulais être un peu Zorro, quoi. Et le fait d'avoir réussi, entre guillemets, cette carrière d'artiste, je savais qu'il y avait que ça qui pouvait vraiment les combler. Et quand je l'ai fait, ça y est, je l'ai fait. Puis après, de toute façon, au moment où ça a démarré, j'ai pas arrêté de les gâter. Je n'ai aucun regret de ce côté-là, parce que mes parents, ils ont tout eu. C'était le roi et la reine.
0: Ouais,
3: je leur ai tout offert, parce que c'était pour moi une façon de les remercier.
0: En tout cas, tout le début du livre leur est consacré à eux, à leur histoire.
3: Oui, leur rencontre aussi.
0: Leur rencontre, la première, puis deuxième demande en mariage, parce que...
3: Ça... elle était jeune, ils sont rentrés, elle avait 14 ans.
0: C'est ça, voilà.
3: Donc mon père en avait 19, et puis bon, il s'est fait un peu virer par mon grand-père. Et puis il est revenu 2 ans après en ayant fait le service militaire. Mais c'est vrai aussi qu'il avait, ça y est, il avait une droguerie aussi hein,
0: à Oran,
3: à la cité Gambetta. Il avait une droguerie et donc c'était, il adorait ça, c'était son métier.
0: Voilà. Alors, la carrière de Liane Folly, du crousti sur André Manoukian, vous voulez tout ça, hein? Eh bien, il va falloir être un petit peu patient. Pour le moment, nous allons écouter Liane Folly chanter, car c'est comme ça qu'on l'a découverte, avec sa voix de velours, au fur et à mesure.

0: fur et à mesure. Liane Folly est l'invitée de Décibel à l'occasion de la sortie de ce livre, qui est une merveille, vraiment la droguerie du sourire, aux éditions Stock. Liane, t'as écrit tes mémoires. T'aurais pu ne pas les écrire. On apprend dans le livre qu'en fait, le biographe de Nougaro t'avait proposé de les écrire pour toi.
1: Bien sûr, c'est Alain Vaudrasca. Ouais. On est devenus très amis tous les deux. Et bon, on s'est vus, on a commencé à faire le travail. Et puis, je me suis rendu compte que, voilà, on discutait ensemble, etc. Ensuite, il écrivait des choses, il me les envoyait. J'ai dit, non, je veux pas,
0: C'était pas ta voix, en fait.
1: Non, c'était pas mon histoire, c'était pas. Ouais. Et puis, comme j'ai toujours aussi tout écrit, même si on l'a rarement dit, oui. Parce qu'il y a des femmes qui sont, il est vrai, des chanteuses, bon, autrices, tout ça, moi, c'est marrant, oui. On n'a jamais parlé.
0: C'est drôle, j'ai eu cette conversation avec Lara Fabian, qui a écrit aussi de très bonnes chansons.
1: Ben, pareil.
0: Mais en fait, je pense que vous êtes victime de deux choses. Alors, le patriarcat, qui fait que de toute façon, les gonzesses ne savent pas écrire, qu'est-ce qu'on s'en fiche de ce qu'elles écrivent. Et deuxièmement, vos voix sont trop belles. Donc, en fait, vos voix sont les stars et prennent toute la place.
1: C'est cela.
0: Enfin, je pense. Mais donc, c'est bien de le dire qu'effectivement, oui, Liane Folly écrit.
1: En plus, on a les mêmes initiales avec Lara.
0: Ah oui, c'est vrai.
1: C'est exactement.
0: Il faut monter le club des meufs qui savent écrire, mais personne ne le sait.
1: C'est ça. Non, mais de toute façon, le temps fait les choses. Moi, je crois beaucoup au temps.
0: Mais oui.
1: Le temps, c'est. Il y a une jolie citation qui dit le temps remet chacun à sa place, chaque roi et reine sur son trône et chaque clown dans son cirque.
0: J'aime beaucoup.
1: C'est ma préférée.
0: Ah non, c'est pas ta préférée, tu mens.
1: Non, c'est pas. C'est ta une préférée, de mes préférées. Ma préférée, c'est Bruce Lee.
0: C'est Bruce Lee, qui page dit, 287. Voilà. Bruce. Non, mais c'est génial. Non, mais Liane Folly. Évidemment que le biographe de Nougaro, il aurait pas pu écrire ça. Elle dit de toutes les citations, ma préférée est celle de Bruce Lee, dont la traduction française est.
1: Ouais.
0: Quand c'est pas facile, ce n'est pas par là. Choisis toujours le chemin de la moindre résistance.
1: Ouais.
0: Quelle sagesse.
1: Non, c'est parce qu'avec l'âge, je me suis rendu compte qu'il fallait jamais forcer les choses, les gens, les situations, les sentiments encore moins, parce qu'on se plante tout le temps.
0: Oui.
1: Donc, quand on veut forcer, ou alors pour faire plaisir, ou alors pour pas faire de la peine, enfin, il y a toujours une excuse. Et finalement, moi souvent, enfin maintenant, aujourd'hui, je suis soignée depuis longtemps. À la cinquantaine, je pense que j'ai vraiment fait une vraie bascule. Quand on a 50 ans, donc on se dit, bon, bah là, voilà, on a besoin de changer.
0: Ouais.
1: Plein de choses en soi. Et puis ça passe par là aussi, arrêter de perdre son temps, son énergie, et puis de croire être dans l'illusion. Voilà, ça c'est quelque chose que j'ai terminé à la mort de mes parents. Au décès de mes parents, je me suis dit, bon, j'ai été longtemps dans l'illusion. Très longtemps. Et parce que je me racontais des histoires, j'adorais les histoires à l'eau de rose, les contes de fées. Moi, je crois en tout, aux cloches de Pâques, aux cloches de Pâques, à la petite souris. Mais oui. Non, mais moi, je crois en tout et aux magiciens d'Oz et voilà. Et qu'à un moment donné, je pense qu'il faut. Il faut mettre l'église au milieu du village. Absolument.
0: Alors, on a écouté au fur et à mesure, et c'est vrai que dès la sortie de ce disque, toi, tu as eu envie de dire que tu le partageais, notamment avec André Manoukian, donc, qui était aussi ton compagnon à l'époque, tu le racontes.
1: Et Philippe Viennet, oui.
0: Dans le livre, voilà.
1: Mais on était une équipe à
0: Lyon. Une équipe.
1: On n'a jamais parlé de cette équipe-là, d'ailleurs. Et c'est pour ça que je l'ai fait dans le
0: dans
1: livre.
0: Dans le livre.
1: Mais oui, parce que Rêve Orange, on dit, il y a une folie, c'est André Manoukian. Non, c'est pas André Manoukian seul.
0: Ouais.
1: C'est André Manoukian, entouré de super musiciens qui travaillaient au studio, Jean-Yves Cassès, Christophe Butin. C'est aussi un super producteur. Rêve Orange, c'est un producteur anglais qui a fait ce disque, qui venait de faire l'album magnifique avec Tina Turner à Londres. Et que c'est lui qui a mis cette patte jazzy. Au fur et à mesure qu'on vient d'entendre, eh bien, on entend des arrangements d'Éric Serra, qui, à l'époque, vient de faire un carton avec Le Grand Bleu.
0: Ouais.
1: Enfin, voilà, c'est toujours, et on nous a enfermés dans un espèce de truc, le couple, c'est Pygmalion, alors que c'est pas du tout, jamais il a été Pygmalion, puisque c'est moi-même qui ai trouvé les rendez-vous dans les maisons disques. J'ai toujours fait la locomotive.
0: Ça, c'est un passage génial, vraiment, où tu dis au téléphone, je suis Madame Folie, j'ai rendez-vous, et en
1: Madame
0: fait, on t'a pris pour une autre
1: ans.
0: Folie.
1: Oui.
0: Qui, elle, était pour le coup...
1: Journaliste.
0: Et donc, les mecs de la maison de disques ont dit, oui, bien sûr, venez.
1: Ouais.
0: Et voilà, il y a plein de scènes comme
1: ça. Quiproquo sur un homonyme.
0: C'est super.
1: Ça, c'est le hasard. Tu vois, c'est dans la vie, c'est... Ça, c'était un petit miracle.
0: C'est le hasard, c'est le destin, tu crois au destin.
1: Oui. Oui. Ah bah oui.
0: Oui, puisque tu racontes que l'obstétricien a dit que tu allais devenir chanteuse. Donc tu crois un petit peu.
1: Oui, mais si tu veux, tout n'est pas écrit. Ça, je ne crois pas ça.
0: D'accord.
1: Je crois qu'on peut tout écrire soi-même, qu'on peut même recommencer les histoires, écrire son scénario, mais qu'on est...
0: Oui, c'est pas la tragédie grecque où tout est joué d'avance.
1: Ah non, oh bah heureusement, non. Sinon ce serait d'une tristesse et d'une injustice totale, déjà qu'on est dans un monde assez injuste. Donc non, là c'est vraiment que qu'on crée soi-même son propre bonheur, son propre malheur finalement. Moi je pense que les choix dans la vie sont importants.
0: Ouais.
1: Et comme je le dis, le seul moteur que j'ai réellement, c'est l'envie. L'envie, c'est ça qui mène le monde. Hein. Donc, l'envie, c'est quand on a envie, bah, tout est possible et c'est merveilleux. Alors après, évidemment que c'est difficile de partir d'un orchestre de bal
0: et de se lancer
1: à Lyon, Perrache, fille de droguiste, et tout d'un coup faire une carrière, etc. Mais on passe par des étapes complètement différentes et à chaque fois, chaque décennie en tout cas, bah, on avance aussi, on évolue, on s'améliore et on a d'autres problèmes. Moi, j'ai toujours des projets. Et on a tendance en France, d'ailleurs, c'est bon, tu le sais très bien, en étant femme animatrice, que ça y est, la vie s'arrête. À 50 ans, ça s'arrête. Hein.
0: C'est bientôt.
1: Non, mais on a l'impression de ça. Moi, je l'ai ressenti terriblement. J'en parle dans mon livre de ça.
0: Bah oui, mais tu parles du patriarcat, tu parles du sexisme, et c'est vrai que pour une certaine partie de la société, à partir du moment où tu peux plus faire d'enfant, tu sers plus à rien.
1: Alors, je sais pas si ça vient de là. Oui, par rapport à la ménopause, oui, je pense.
0: Ouais, je pense quand même. Il y a un truc, on devient un peu invisible.
1: Oui, alors moi, imagine, c'est encore plus difficile, j'ai pas eu d'enfant.
0: Tu n'as pas fait d'enfant. Ouais.
1: Donc, ce que je veux dire, c'est que non, moi je pense, alors dans d'autres pays, en Asie, aux États-Unis d'ailleurs, au Canada, etc., on voit des femmes de 70, de 75 ans qui présentent des émissions à la télé, qui font enfin tout ça. Le théâtre en Chine, au Japon, des actrices qui ont 80 ans, qui sont sur scène, donc, enfin, et dans notre pays, bah, c'est moins commun et qu'on range un peu trop rapidement dans le milieu artistique, en tout cas les femmes et les hommes aussi d'ailleurs. Hein.
0: Mais en tout cas, il y a de beaux moments là-dessus, sur ce thème-là, dans ton livre, sur ton militantisme qui est pourtant apolitique, sur ton engagement, sur les droits des femmes. Oui, la ménopause, les règles aussi, tes premières règles, t'expliques, voilà, mais tu vis ça, mais c'est un cataclysme.
1: Oui.
0: Le désir féminin aussi, le désir qui change, enfin, tout ça, effectivement, il fallait que ça soit toi qui l'écrive.
1: Ah bah oui, et puis de toute façon, moi j'ai pris le confinement, ça a été quand même, tout le monde s'est arrêté dans le milieu du spectacle, et moi je me disais, ça se trouve ça on recommencera pas, mais quand on se retrouve au tout début, on se dit waouh, qu'est-ce qui se passe.
0: T'as cru ça toi?
1: Oui, le monde s'est arrêté, et donc tout d'un coup on se dit waouh, comment on va faire. Alors moi c'était pas un problème, enfin je veux dire, je l'aurais bien pris aussi, hein, c'était pas, mais de vivre comme ça chaque jour, d'avoir l'habitude d'avoir une vie à 100 à l'heure, à 1000 à l'heure, de voir des gens, de ça, et tout d'un coup le truc s'arrête quoi. Et là, je l'ai bien vécu.
0: Ouais.
1: Parce que j'ai recommencé, je le raconte d'ailleurs, ce confinement, à retrouver des plaisirs simples, plein de choses que j'avais oubliées, que j'avais pas le temps de faire, et j'ai trouvé ça formidable, dont commencer l'écriture de mon livre.
0: Exactement. Voilà. Il s'appelle La Droguerie du Sourire. Il y a plein d'anecdotes.
1: Ouais.
0: Parce qu'à partir

0: Saviez-vous que le solo de flûte d'Il est 5h Paris s'éveille de Dutronc a été improvisé en une seule prise par un voisin de studio?
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0: Mars 1968, Jacques Dutronc et son parolier Jacques Lanzmann terminent l'écriture d'un titre sur un coin de table, au petit matin. En studio, le résultat est plat. Ils ne sont pas convaincus. Heureusement, Roger Bourdin, un flûtiste classique, travaille dans le studio d'à côté. Il entre, écoute la mélodie, sort sa flûte et improvise ce solo légendaire.

0: ressort 2 mois seulement avant les émeutes de mai 68. Et avec ses textes ironiques, Dutronc devient sans le vouloir la bande-son de la révolte.
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3: L'artiste toulousain Pascal Zenou, tout comme toi. Dans

Pascal Zenou fait vibrer Toulouse avec une pop élégante et habitée où chaque note raconte une émotion vraie. Entre énergie brute et mélodie ciselée, Pascal Zenou signe une musique qui vous attrape dès la première écoute et ne vous lâche plus.

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0: Juin 2014, un jeune homme de 17 ans vient de remporter The Voice avec sa guitare sous le bras. Son nom, Kenji Girac. Mais pour devenir une star, il lui faut un hymne.
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0: Ce sera Color Gitano. L'idée, mélanger les traditions des guitares flamenca avec l'efficacité de la pop moderne. C'est la naissance de la Gypsy Pop. À travers ce texte, Kenji veut montrer sa culture, celle du voyage et de la fête, loin des clichés. Il chante la famille, le respect et surtout une irrésistible envie de danser.

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0: Robert Charlebois, Lindbergh, la chanson préférée de Jean-Pierre Madère.
4: Ah, souvenir 68. J'écoutais la radio, je marquais sur un petit cahier les chansons qui passaient, leur position à hit parade. Et là, un jour, Robert Charlebois, Louise Forestier, un morceau psychédélique, un espèce de rock bizarroïde qui parle de compagnie aérienne, de voyage.

0: Robert Charlebois qui a sûrement révolutionné avec ce titre toute la musique rock québécoise.
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2: Aujourd'hui, je vous propose de rencontrer Louis-Albert Debreuil. On l'appelle le prince jardinier. On est dans son château, c'est le château de la Bourdaisière à Mont-Louis-sur-Loire.
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4: Je suis Louis-Albert Debreuil, j'ai eu la chance d'être et le dépositaire de Dérolles et en même temps le propriétaire de la Bourdaisière.
2: Est-ce que vous pouvez me dire ce que ça vous évoque quand on vous appelle le prince jardinier?
4: Alors un grand sourire. D'abord, c'est un surnom qu'on m'a donné. En même temps, il y a toujours un prince dans un jardin. Le jardinier lui-même, c'est le roi ou le prince. Et il est sur son royaume, celui qui va cultiver avec aspiration, avec engouement et quelquefois déception. Et cette nature, on ne fait pas toujours ce qu'on veut. Mais l'émerveillement, c'est cette diversité.
2: Avec émerveillement et aussi avec une pointe d'espièglerie, je crois.
4: Alors l'espièglerie, c'est la marque de fabrique, certes de ma personnalité et de mon humeur, mais celle que je voudrais que l'on est quand on rentre et qu'on pénètre dans un jardin. Il faut être espiègle parce que la nature, elle l'est. Et quand on l'observe, que ce soit un papillon, que ce soit une mousse, ou que ce soit ça sent bon, c'est merveilleux. Et puis, on est réveillé par quelque chose qui vous rappelle à l'ordre. Et c'est ça le monde dans lequel on est rappelé à l'ordre, il faut le faire avec humour.
2: Est-ce que le jeune Louis-Albert était expérimentateur déjà?
4: Alors, le jeune Louis-Albert, quand il était tout petit, c'est-à-dire hier, il aimait être dans le potager à Broglie. Il aimait Monsieur Coquerel qui me montrait effectivement tout ce qu'il y avait dans sa maison, ses graines, ses cordeaux, ses outils aratoires, ses instruments aratoires. Ça m'a marqué. J'étais pas parti pour être jardinier. Je suis devenu simplement un homme de la nature que j'étais quand j'étais jeune parce que j'y suis bien.
2: Votre nom, il est forcément associé au château qui est derrière nous, le château de la Bourdaisière. Est-ce que j'ai le droit de dire que vous êtes châtelain?
4: Oui, mais enfin, c'est pas un gros mot. Je suis le dépositaire d'une maison qui était là avant moi, qui j'espère sera là après moi. Je porte dans mes convictions cet héritage qui est celui tout simplement de donner à voir ce lieu qui est ouvert au public de différentes façons. On peut y habiter, mais on peut visiter. Et l'expression de tout cela, encore une fois, c'est le vivant. Tout ça, c'est l'éducation. Faire tout ce qu'il faut pour faire en sorte qu'on ouvre les yeux et qu'on dise « Waouh, c'est extraordinaire, c'est singulier, c'est le territoire ».
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6: Un enfant a-t-il le droit de ne pas être d'accord avec ses parents?
7: Oui, et d'ailleurs, ils n'acceptent pas ça. On fait des choses qu'on n'a pas le droit et eux, ils le font devant nous. Nous, on doit se coucher tôt et eux, ils doivent se coucher tard.
8: Moi, je dis, oui, on a le droit de pas être d'accord parce que c'est pas tout le temps eux qui décident, parce qu'on a le droit de prendre un petit peu la vie. Par exemple, si nous, on mange un truc qu'on n'aime pas et eux, ils mangent un truc qu'on aime bien,
9: c'est un peu injuste. Hein.
10: Bah, en fait, quand, par exemple, nos parents, ils sont pas d'accord avec quelque chose, et que, en fait, nous, on a raison. Ils acceptent pas qu'on a raison. C'est les plus grands et ils veulent toujours avoir raison.
11: Et surtout, parlons de trucs familiales, le plus embêtant avec les parents, c'est que quand t'es l'aîné et que t'as toujours une petite dispute avec ta sœur, ils vont croire au plus petit. Pourquoi? Je ne sais pas. Mais alors ça, c'est un truc qui me saoule vachement, en vrai.
12: C'est totalement vrai. Alors, la dernière fois, mon petit frère, il a mis ma chambre en bazar, alors j'avais tout rangé, mais j'ai pris.
6: C'est toi qui as été disputé?
12: Oui.
6: Et tu as réussi à expliquer à tes parents ou pas?
12: Oui, au bout d'un moment, ils ont réussi à me croire. Donc ça va, c'est mon frère qui a été puni, pas moi, heureusement, mais c'est de l'injustice.
13: Pour moi, on obéit tout le temps à ses parents, même si c'est un truc grave et tout, j'obéis.
6: Mais quand vous n'êtes pas d'accord avec vos parents, est-ce que vous échangez, est-ce que vous arrivez à discuter?
12: Oui, mais en fait, ils font ça pour notre bien, c'est pas parce qu'ils veulent pas.
6: C'est toujours pour votre bien?
12: Non, c'est pas vrai.
10: Quand, par exemple, je suis pas d'accord avec ma mère, et elle me laisse m'expliquer, mais à la fin, elle dit toujours son dernier mot. Du coup, c'est moi qui ai tort et c'est elle qui a raison, alors que c'est moi qui ai raison.
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15: Je rêvais d'avoir une maison à la campagne. Cette maison, c'est comme si j'y étais née. C'est ma maison de famille.
16: Ma maison s'appelle l'Ostao de la Mar.
17: C'est une maison un peu envoûtante.
18: Eh bien, vous voyez, des livres et trois fenêtres qui me donnent le paysage du pays, comme si c'était trois tableaux.
3: Ils ont vécu ici.
14: Thibaut Gaudry.
19: Ce fut autrefois Montmartre ou Montparnasse. C'est aujourd'hui Saint-Germain-des-Prés, avec ses rendez-vous littéraires, ses silhouettes et ses figures. Avec Juliette Gréco qui en fut l'enfance et n'y est plus qu'une passante.
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3: Symbole de liberté et de féminité, la jolie môme Juliette Gréco devient à la fin des années 50 la muse de Saint-Germain-des-Prés, avant de devenir une icône de la chanson française à texte. Ce qu'elle n'avait pas prévu, se rêvant plutôt danseuse.
21: Je donne mes textes à Cosma, il aime si tu t'imagines, et l'après-midi même, il en fait la musique. Moi je suis là, maintenant il va me falloir chanter. Et puis tout d'un coup le miracle s'est produit. Pour moi, il y a eu un miracle. Voilà, ça y est. Je m'envole, je me mets à chanter. Et depuis, j'ai toujours chanté.
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3: Juliette s'échappe régulièrement de Saint-Germain-des-Prés, fuit le tourbillon de la vie parisienne pour goûter la douceur de vivre du Sud. En virée parfois à Saint-Tropez, avec ses copains Boris Vian ou François Sagan. Jusqu'en 1985, où elle est invitée à chanter au festival de Ramatuelle. Et c'est le déclic. C'est là qu'elle veut vivre avec son mari, le musicien Gérard Joannest.
23: Je voulais une maison face à la mer. Je voulais le soleil qui tourne autour de la maison toute la journée, parce que Gérard adore ça. Et je voulais une maison qui me permette de rêver dans le silence.
3: Elle achète un terrain et demande à Serge Meige, l'architecte du théâtre de Verdure où elle a chanté pendant l'été, de lui concevoir son futur havre de paix qu'elle baptise la Maya. Elle va en penser les moindres détails, comme cette table de jardin construite autour d'un mûrier platane ou la tortue en mosaïque au fond de la piscine.
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3: Juliette, contemplative, aime se ressourcer sur la terrasse, avec vue sur la Méditerranée, et dans son jardin constellé de toutes sortes d'espèces méridionales. Elle développe même une passion pour les orchidées blanches. Elle fait de ce jardin et de sa maison son petit coin de paradis, son refuge. Celui qu'elle n'a jamais eu petite et qu'elle partage avec ses chats, ses chiens, un ménate prénommé Goya et même un bébé panthère. Mais on peut aussi la croiser dans Ramatuelle, au marché ou au café de l'Ormeau. Et puis femme libre, c'est également une collectionneuse, notamment d'objets érotiques, mais aussi religieux.
25: Déshabillez-moi.
3: Elle était venue, elle aime toujours chanter au festival de Ramatuelle.
26: C'est vrai que ça ressemble un peu à Avignon, quand Avignon a démarré. C'est-à-dire une chose totalement artisanale, faite d'amour, de tendresse et de sueur, de larmes de sang, de larmes de sel, de larmes de miel.

0: C'est dans cette maison, face à sa Méditerranée, le 23 septembre 2020, que la jolie môme quitte la scène.
1: Jolie môme.
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1: Un chien a des comportements quelquefois qui ne sont pas forcément appréciés en société. Et donc, l'idée, c'est de réduire les mauvais comportements et mettre en place des bons comportements.
2: Un chien, alors, des fois, on parle de chien agressif. Est-ce qu'on peut les changer?
1: Oui, on peut les changer. Alors, un chien agressif, c'est une étiquette. Moi, ce qui m'intéresse, c'est clairement le comportement. À quel moment est-ce qu'il mord? Dans quel contexte? Et en modifiant ce contexte, on s'arrange pour que le comportement n'apparaisse pas. Ensuite, on peut mettre en place un nouveau comportement. Ça prend du temps, c'est une thérapie comportementale. Mais en effet, on obtient d'excellents résultats, en réalité, avec le temps. Le travail.
2: Qu'est-ce que tu leur proposes aux propriétaires qui viennent avec leur chien? Qu'est-ce que tu leur proposes?
1: En premier lieu, j'aime construire une relation et enrichir cette relation, de manière à ce qu'il y ait vraiment une connivence qui se mette en place entre les deux. Et puis ensuite, je fais les choses pour que le chien joue un rôle social dans sa cellule familiale. Ce qui est important, c'est que le chien rende des services parce que ça lui fait plaisir.
2: Tout à l'heure, je t'ai vu faire tomber un chiffon. Le chien t'a apporté naturellement, sans que tu lui demandes, le chiffon.
1: Ouais, elle a compris ça, et donc je cultive ça, bien sûr, mais dès qu'on va dans le jardin, je fais tomber un outil, ça peut être un arrosoir, un gant, et elle sait qu'elle doit me rapporter les choses.
2: Et ça leur plaît aux chiens, ça les stimule, ils aiment bien ce côté-là de se dépenser et de se rendre utile.
1: Là, ils ont un cerveau qui est très proche du nôtre, donc il faut stimuler ce cerveau en réalité. Et un chien qui mange et qui dort toute la journée, il est pas super heureux, hein. Il a besoin et d'être reconnu par son groupe, donc de jouer ce fameux rôle social, et puis surtout, il a un cerveau qui a besoin d'être motivé, en fait. Il a besoin d'apprendre des choses.
2: Là, on a Aria, qui a 4 ans, qui est avec nous.
3: Qui vient de l'SPA de Poitiers.
2: Qui vient de l'SPA de Poitiers, très bien. Et qui est très mignonne et très à fond, en fait.
1: Elle est plus connectée que mon téléphone, en fait. Elle cherche le regard en permanence parce qu'elle a envie de faire des choses.
2: Elle est assise devant nous, elle ne bouge pas, les oreilles bien dressées. Coucou Aria, qu'est-ce qu'on peut lui faire comme exercice? Parce que franchement, il y a plein de petites choses sympas.
1: Alors nous, on a l'habitude de terminer les exercices par un son de cloche, en fait, ce qui marque la fin de la session. Elle le sait, donc ça, c'est quelque chose que tu peux demander si tu veux te tester.
2: Oui, parce qu'on a une petite cloche qui est un peu plus loin, qui est accrochée à un fil, et du coup, si je lui dis Aria, va sonner la cloche. Et je vous jure que c'est réalisé sans trucage, avec sa petite patoune. Elle a mis un petit coup dans la cloche. Aria, va chercher la casquette. Et elle apporte la casquette. C'est incroyable. Alors, le but, c'est pas d'en faire des animaux de cirque, mais ça prend combien de temps à éduquer un chien à décrypter son comportement et à faire en sorte qu'il veuille s'adapter à ce qu'on lui demande?
1: Alors, merci de préciser que c'est pas pour faire un animal de cirque, ça c'est important. L'idée, c'est juste de l'intégrer à ma vie et de lui montrer que j'ai besoin d'elle et qu'elle me rende des services. Ça, c'est une première chose. Ensuite, combien de temps ça prend? En fait, ça va assez vite.
2: Tu peux lui demander n'importe quoi, elle le fera?
1: Ouais, je pense qu'elle a un répertoire qui est assez large. Ouais.
2: Non, je vais tester un truc, je suis pas sûr que ça marche. Aria, envoie un message à mon directeur et dis-lui que je suis malade. Non, elle veut manger la bonnette. Dommage, je vais devoir retourner au boulot.
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4: Je suis sûr qu'il vous arrive dans la vie de ne pas être en forme et même d'être carrément chafouin, sans raison précise. Et là, ma grand-mère vous aurait dit, je sais pas ce que j'ai, mais je bâtirai comme nombre. Ça veut dire, je suis tellement de mauvaise humeur que je me disputerai avec mon reflet. J'ai pas toujours tout expliqué non plus, hein, c'est vrai. Hein, et puis c'est pas le jour, je vous préviens, je suis pas d'humeur. Et puis ça m'énerve, et je sais pas ce que j'ai, de toute façon, tout m'énerve. Ah, il y a jamais rien qui va. Vous voyez? C'est ça. Et pour illustrer mon propos, là, vous êtes dans un estaminet, tranquille, en famille, et la serveuse n'est pas des plus aimables. Ça arrive. Et avant de partir, vous entendez le patron lui dire, tu vas faire fuir les clients en force de faire un nez comme une bottine. Ne paniquez pas, Wikizef est là pour vous aider. Le sens profond de cette phrase est évident, c'est la forme qui est troublante. Parce qu'une bottine, c'est fait pour aller sur les pieds. Et quelquefois, des précautions olfactives vous empêchent de les approcher de votre nez. Alors, comment est-ce possible?
0: Traduction.
4: Eh bien, prenons notre serveuse, ce joli estaminet des Flandres, vous voyez, avec des assiettes pendues aux poutres et des fleurs de houblon qui pendoulent. Imaginez à cette serveuse son visage, que si elle sourit, elle serait plus jolie. Sourire de mai, rendez-moi ma jeunesse, comme on dit. Ensuite, vous prenez une bottine à bourron, comme au temps où la mode était de mettre des Rangers de G.I. Vous pliez la bottine, ça fait quoi? Des fronces. Bah faites pareil avec votre nez. Voyez, ça fait des fronces, et vous avez un nez comme une bottine. Et on dirait que vous faites la gueule. Enfin, moi je dis ça. Je dis rien. D'ailleurs, j'arrête.
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3: Direction la cuisine. Et peut-être que comme moi, vous les laissez tremper pendant des heures en espérant que ça disparaisse magiquement. Mais non, les flammes basculaient un peu trop fort. Les débordements de sauce ou les projections d'huile sont souvent responsables d'une croûte foncée, un mélange de graisse brûlée et de restes calcinés bien fixés à l'arrière de vos poêles et de vos casseroles. Alors, est-ce qu'il faut absolument passer par la case ponçage intensif? Et c'est pas qu'une question esthétique, Cal, parce qu'une poêle encrassée, ça conduit moins bien la chaleur, son dos adhère moins bien au gaz ou à l'induction, et le nettoyage du plan de travail devient problématique. Ça, c'est toujours une galère, hein, quand on le pose comme ça. On a une jolie auréole bien brune.
5: Noir sur le plan de travail, c'est pas agréable.
3: Et le réflexe, c'est souvent de prendre le premier grattoir qui vous tombe sous la main et à s'acharner. Et puis on n'y arrive pas. Alors ma maman m'est tombée dessus la dernière fois, et parce que frotter trop fort, ça attaque l'émail, l'inox, le revêtement, ça laisse des rayures qui vont retenir encore plus de crasse. Alors comment faire? Ma maman a généreusement saupoudré de bicarbonate de soude le dos de la poêle humidifiée au préalable, hein, sinon le bicarbonate ça ne tient pas. Vous le laissez agir, pas quelques heures, quelques minutes, ça peut suffire. Et ensuite, vous frottez doucement avec le côté doux d'une éponge. Et ça élimine, sans trop d'effort, les dépôts noirâtres sans rayer la surface de vos casseroles, de vos poêles. Mais merci, ma maman.
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1: Alors on est sur le carré La Sauca, c'est pratiquement à côté des Rambles de Figueres. Et là nous sommes juste devant le fameux restaurant Duran, un restaurant emblématique de la ville de Figueres. Et nous avons rendez-vous avec la Louise qui va nous recevoir. C'est la sœur du patron, on va dire, qui est en voyage.
2: Allez, nous allons entrer dans cet établissement qui a l'air très très joli. Je vois déjà le buste de Dali.
1: Ah ben oui, puis c'était le restaurant de Dali. Et ce restaurant est connu pour ça, il venait manger là tous les jours.
2: Alors on peut voir effectivement ici à l'intérieur hein, l'empreinte de Dali bien présente.
1: Oui, parce qu'on trouve des gravures, on trouve des estampes, comme on dit chez nous, et beaucoup de photos où on voit Dali avec les patrons. Voilà, donc je venais ici pour parler du restaurant, de ce qu'il représente, et de ce qu'il est et de ce qu'il est.
2: On est ici, il paraît, dans le restaurant préféré de Dali.
3: Oui, c'est vrai. C'est vrai. Oui. Je vous montre la salle du restaurant, mais au petit coin ici, nous avons qu'on appelle l'essayer. Ici, c'est la table où mangez Dali avec des copains et des personnalités de la musique, de l'art, poètes, du monde de la culture. Ici, nous avons des photos avec Dali à Mandalay. Ce monsieur, c'est mon grand-père. Très amis d'Ali, parce qu'ils sont de la même
2: génération. Louisa, aujourd'hui, cette table, elle peut être réservée?
3: Oui, bien sûr, chaque jour. Il y a des personnes qui viennent dans la salle l'essayer. Et on réserve ici une table grande. Et après, là-bas, il y a pour 6-8 personnes.
2: On va quitter le cellier, Louisa, et on va se rendre dans la salle de restaurant avec des chaises qui ressemblent un peu à des trônes.
3: Oui, parce que ce sont des chaises typiques catalanes. Ça, c'est fait pour un carpintero.
1: C'est des chaises sur mesure, faites exprès, par un menuisier.
3: C'est aussi les lampes sont faites à mano. Il y a la fabrica en Mallorca. Il existe encore.
2: Louisa, qu'est-ce qu'on déguste? Quels sont les plats signatures du restaurant?
3: Bon, les plats très typiques, c'est les canards avec poire. C'est une recette de mon grand-père qu'il a fait beaucoup de fois à Salvador Dalí. Aussi très typique, c'est les poulets avec cigales.
1: Poulet aux gambas.
3: Ça, on mélange la montagne, c'est les poulets, et après les mers, que c'est avec la langouste petite. Non?
1: Est-ce qu'on peut savoir quel était le plat préféré de Salvador Dalí?
3: Surtout des produits d'ici. Oui, du terroir. Côtelettes d'agneau, la soupe, le riz, un paella. Nous faisons aussi des petites viandes boules, des viandes hachées, comme ça, avec des sauces. Il aimait beaucoup la cuisine catalane. Prend pas d'alcool, rien du tout. Et pour les desserts, il fait toujours une infusion, c'est digestif.
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4: Philippe et Jean-Noël de Paris, ce sont les frangins les plus...

0: Maintenant, la seule appellation d'origine contrôlée en Pays de Savoie, avec un autre vignoble très connu, Laurent.
1: La Roussette.
0: La Roussette de Frangy, bravo.
1: Eh oui. Alors, c'est quoi le crépi?
0: Alors, le crépi, c'est d'abord un cépage Chasselas. On l'a déjà dit, mais un cépage qui se plaît énormément sur les bords du Léman, vu les conditions climatiques. Et Henri nous explique qu'il s'agit d'un cépage de première époque, qui a un cycle de végétation très court. Et comme on est à 500 mètres d'altitude, il lui faut beaucoup de soleil, qu'il soit bien exposé, contrairement au cépage chardonnay, Laurent, que vous connaissez aussi. Et là, on trouve le crépi uniquement sur trois communes, Douvaine, Balaison et commune d'à côté, Laurent, peut-être.
1: Ça doit être Loisin.
0: C'est bravo. C'est Loisin à côté, trois communes. Et en tout, il y a 85 hectares de production de ce bon crépi. Henri nous explique qu'il y a aussi des contraintes de production. Ils doivent produire pas plus de 72 hectolitres à l'hectare. En gros, 85 hectares, 72 hectolitres, faites le calcul, c'est 4000 à 4500 hectolitres crépi par année, c'est le calcul.
1: J'ai jamais été bon dans ce genre de calcul. Hein. Quelles sont les qualités du crépi?
0: Je vous vois dire, Laurent, c'est un vin tranquille. C'est un vin blanc qui
1: comme
0: n'est
1: moi.
0: Pas pétillant, comme vous. C'est un vin à boire rapidement. Attention, un vin frais, comme on dit. Il faut le boire dans les 2 ans qui suivent la mise en bouteille. Ah. Parfois, il se boit encore un peu plus vite.
1: C'est pas un vin de garde, alors.
0: C'est pas un vin de garde, pas du tout. Il ne faut pas attendre pour le boire, nous dit-il. C'est un vin léger, qui a un goût, tenez-vous bien, de pierre à fusil, on aime ces expressions-là, ou de violette, selon les années, et parfois même, Laurent, il sent l'aubépine, l'abricot, ou même la brioche, imaginez.
1: Donc on peut le prendre au petit déjeuner, c'est ça.
0: Au petit déjeuner le matin, pour votre matinale.
1: Ouais.
0: C'est un vin extrêmement agréable, qui se boit facilement. Et c'est surtout pas un vin gras, nous dit-il. Un vin gras, ça nous fatigue, nous dit Henri. Et il s'accompagne merveilleusement bien des poissons du lac, des filets de perche, des fondus, des raclettes. Et aujourd'hui, ce domaine continue, domaine de Sénoche, famille d'Étourges. Ils sont en agriculture bio. Voilà, tout sur le vin. Crépi, le bon vin à consommer avec
1: modération.
0: Évidemment.
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3: Adieu Baleine et adieu à toutes. Franz, une question.
4: Ah,
3: Kouchiba, Bapla la chantate.
4: Bapla.
3: Ouais, bon. Si je vous pose cette question, c'est parce que le pitchou de mes voisins bat. Atal Atal.
4: Ah.
3: Anna Atal Atal, c'est aller coussi coussa. Donc il pourra aller mieux bas. Atal Atal. À quoi fait maille d'une jaune que le pitchou de l'Ebézi qui te passe des toussis. Ça fait plusieurs jours que le pitchou de mes voisins n'arrête pas des toussis. Alors, votre avis, qu'est-ce que ça signifie le verbe toussis en occitan?
4: Ce serait pas tousser.
3: Eh oui, bravo. En effet, en pays toussin, c'est dit toussis, autre prononciation, mais tussi, c'est des brimbales au verbe tufega, sans oublier le verbe tufega pour dire également tousser. Alors, mais le pauvre drôle, vous pouvez dire que toussis qui conne. Alors, le pauvre drôle, c'est-à-dire le pauvre garçon, je peux vous dire qu'il tousse quelque chose. Et quand quelqu'un tousse bruyamment, on dit en Gascogne toulousaine que toussis comme une chibao.
1: Qu'il tousse comme un cheval.
3: Mais oui, ah c'est bon, quand une personne pousse très très fort. C'est pas dit l'étabé qui toussisse comme un tambour. Ouais, comme un tambour, là aussi, c'est assez imagé.
1: Oui.
3: Ou encore qui toussisse comme une asclaire. Une asclaire, qu'est-ce que c'est? Eh bien, c'est quelqu'un qui fend le bois et qui tousse fort, Macarel, et qui frappe fort comme un forcené. La toux se traduit en occitan par la tousse, le toussimène, le toussite, et dans certains endroits de la Gascogne, la toussicaire. Alors, concernant le pitchou du voisin, nous n'y a mal que nous n'ajons remède. Il n'est pas de mal sans remède. Une bonne sirop, et c'est la garite, un bon sirop, et il sera guéri.
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1: C'est ma passion, mais je me sens vraiment libre sur la glace. Je transmets vraiment ce que je ressens dans ma vie de tous les jours, en fait.
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3: Aujourd'hui, on part à la patinoire avec Lou Thérault. Après des années de compétition en couple au plus haut niveau, elle entame un nouveau chapitre en solo. Lou, tout d'abord, la glace. Je crois savoir que c'est une passion familiale, c'est ça ?
1: Très simple, c'est ma maman qui a fait de la danse sur glace quand elle était jeune et qui en faisait encore quand on est arrivé avec ma sœur. Et en fait, moi, je l'ai vue patiner une fois à un gala parce qu'elle patinait déjà dans le club de Belfort. Et j'ai dit que je voulais faire comme ma maman. Donc voilà comment tout a commencé.
3: À 16 ans, tout bascule quand il faut choisir entre rester à Belfort et partir en Pôle France, en fait, non ?
1: Il y a eu, je pense, quand même quelques mois de réflexion où je me demandais si ça valait vraiment le coup. Je savais pas, enfin, je connaissais pas, en fait, le sport de haut niveau vraiment. Donc on se pose la question de est-ce que, effectivement, ça vaut le coup ? Est-ce que je change de lycée ? Je quitte tous mes camarades d'entraînement, mes copains au lycée ? Et en fait, du jour au lendemain, j'ai dit à ma mère que c'était bon. En fait, je crois que j'étais prête et que je voulais partir pour vivre cette expérience et que je trouvais ça sympa d'avoir un double projet déjà étant jeune, en fait, de pouvoir continuer mon lycée et de faire mon sport, ma passion à côté.
3: En fait. Après 10 ans de danse en couple, vous avez décidé de repartir seule en solo. Est-ce que c'est un sacré saut dans l'inconnu quand on est toute seule et qu'on a vécu en couple, en tout cas sur la glace ? Pendant 10 ans.
1: Beaucoup d'appréhension. En fait, ça faisait 10 ans que je patinais en couple. Donc j'ai fait du solo en étant petite, mais c'est vrai que c'était, comme je vous l'ai dit avant, pas du tout le même stress, les mêmes attentes. Et là, de repartir toute seule, j'ai commencé la saison en septembre. J'étais vraiment pas du tout confiante. Enfin, là, on se retrouve vraiment toute seule sur la glace. Je m'entraîne avec Olivier Schoenfelder, mon prof, et je suis arrivée à la première compétition en Angleterre, début octobre, et je lui ai dit, mais je vais faire comment juste pour ça. Saluer pour me présenter quand ils vont m'appeler. Je sais pas faire toute seule. Enfin, je sais plus faire toute seule. Et en fait, finalement, ça va à peu près. Puis le fait de faire plein de compétitions aussi, ça booste un peu la confiance en soi. Mais au début, non, j'étais pas vraiment très sereine de reprendre toute seule.
3: Avec le recul, quel regard vous portez sur tout ce chemin parcouru depuis vos premiers pas ?
1: Franchement, je suis fière de moi. J'ai du mal des fois à me l'avouer, mais vraiment quand je vois par toutes les étapes auxquelles je suis passée, j'adore tout ce que j'ai fait, j'adore tout ce que j'ai accompli et je suis fière.
3: Lou Thérault que l'on retrouvera avec impatience lors des prochains championnats de France de danse sur glace. On lui souhaite le meilleur pour ce nouveau défi en solo. En tout cas, c'est elle, notre comptoise qui compte du jour.
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4: Nous partons à la découverte des Maranges, ce petit territoire partagé entre 3 villages. Chéilly-les-Maranges, Sampigny-les-Maranges et Dezise-les-Maranges, au lieu de la prochaine Saint-Vincent tournante 2026. Alors, avec Plus belle la vigne, on zoome sur ce territoire viticole caché dans une petite vallée. Ici, les coteaux font partie de la côte de Beaune, mais en Saône-et-Loire. Explication avec Élodie Roy, viticultrice et vice-présidente du comité d'organisation de la Saint-Vincent.
5: La côte de Beaune s'étale d'une même exposition, mais il y a une faille géologique à Santenay et les Maranges, on est une vallée un petit peu à part, je dirais.
4: Alors là, Santenay, c'est dans quelle direction ?
5: Santenay, c'est juste en face. Voilà,
4: là-bas. C'est dans le petit creux, là-bas ?
5: Là, vous voyez des bâtiments en face. Oui. Là, c'est tout le début de Santenay.
4: D'accord, voilà. Et donc après, il y a les hauteurs, en fait, il y a les collines.
5: Les coteaux, voilà. Les coteaux. C'est une vallée, en fait. Les Maranges, vous avez la vallée de la Causanne et la vallée de la Deune. Donc la Causanne, c'est une petite rivière qui circule sur Chéilly, sur Sampigny, qui prend sa source en fait à Vauchignon, au bout du monde. Donc c'est un nom qui ça s'invente pas.
4: C'est joli.
5: C'est une petite rivière qui fait 14 km et qui se jette dans la Deune juste à la sortie de Chéilly. Donc cette rivière, elle passe au milieu là. Le petit village de Sampigny qui est ici, très étriqué, très enclavé, et sur les hauteurs, vous avez Dezise et tout en haut le petit hameau de Borgy. et la montagne des Trois Croix qui est en face de nous, connue aussi sous le nom de Mont de Seine. Alors, bon, moi je les vois les croix, mais je connais. C'est vraiment juste en face de moi. Je ne sais pas si vous voyez.
6: Non, mais
5: le petit point culminant.
6: D'accord.
5: Oui, là, on est à 521 mètres d'altitude, je crois. Et le vignoble des Maranges est vraiment devant nous.
6: Alors, qu'est-ce qui fait que ça reste tout de même la côte de Beaune, alors qu'on décroche quand même de cette côte de Beaune?
5: On décroche de cette côte de Beaune légèrement. Hein, c'est quand même pas. Parce qu'après, une fois passé la côte de Beaune, on est sur la côte chalonnaise. Mais la côte chalonnaise, on est sur la plaine de Saône. Nous, on est quand même très éloigné. La côte chalonnaise, elle est vraiment derrière cette colline-là.
6: D'accord.
5: Avec le village de Bouzeron qui commence la côte chalonnaise, Ruilly, Mercurey, etc. On a des terroirs distincts. Là, on a une carte géologique. Vous voyez qu'il y a beaucoup de couleurs différentes en fonction du type de sol.
6: Ah oui, je vois, jurassique, plutonique.
5: Donc ça, ce sont des niveaux géologiques. Donc là, on parle de millions et de millions d'années. Pour faire simple, c'est argilo-calcaire, mais pas que. On est un vignoble assez tardif. On vendange souvent plus tard que les autres appellations de la côte de Beaune.
6: Vous êtes entre la côte de Beaune et les hautes côtes, finalement.
5: Oui, exactement.
6: C'est ça.
5: Les Maranges, ils sont exposés sud-sud-est, on va dire. Les hautes côtes, moi, personnellement, j'ai des parcelles, elles sont exposées vraiment plein sud.
4: Nouvelle confirmation de la définition hyper millimétrée des terroirs bourguignons.
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7: C'est la Camini Minute, votre chronique de la joie et de la bonne humeur. Comment ça va les amis? Enfin, je dis comment ça va les amis, je pourrais dire CMTV. Oui, parce que je ne sais pas si vous avez remarqué, mais je ne sais pas si c'est la nouvelle génération, mais il y a des gens, quand ils parlent, ils mettent de moins en moins de voyelles, de moins en moins de lettres. Pour dire « il n'y a rien », ils disent « il y a R ». Pour dire « mort du rire », ils disent « MDR ». Pour dire « péter de rire », ils disent « PTDR ». Et pour dire « à ce qui paraît », ils disent « à skip ». Il y a de moins en moins de lettres, de moins en moins de mots. Mais si on continue comme ça, ils vont parler comment dans 10 ans, les gens? C'est quoi cette façon de parler, là? Je veux dire, il n'y a rien, c'est pas une longue phrase. Je comprends qu'on veuille écourter des trucs, mais il n'y a rien, c'est pas long, il y a R. Comment on va parler dans 10 ans? Moi, je dis... on parle de plus en plus des extraterrestres et des ovnis. Moi, je pense que si les extraterrestres viennent sur Terre, c'est à cause des gens qui parlent comme ça, qui réduisent les mots. C'est quoi cette façon de parler, franchement? C'est abusé, quoi. Parler français, c'est une belle langue, le français. Il y a R, MDR, PTDR, ASKIP, il est BG pour dire beau gosse. Mais c'est bien de dire qu'on est beau gosse, ça fait plaisir d'entendre beau gosse. C'est plus plaisant que BG. Ils enlèvent les voyelles comme ça. Ça me rappelle les films coquins qu'on voyait sur Canal+, au début du mois, le samedi du mois, quand c'était encrypté. Vous rappelez ça? Faites pas semblant. Hein. Oui, à tous les auditeurs d'ici Picardie, vous aussi, vous êtes tombés au moins sur du crypté sur Canal+, dans les années 90. Et ben c'est pareil, cette nouvelle façon de parler là. Des mots courts, de plus en plus courts. Et d'ailleurs, même les rappeurs de nos jours ont des noms d'artistes de plus en plus courts. ZKR, PLK, SCH, MHD. Après, il y en a qui gardent quand même les voyelles. Gims, Jules, Vald. Et bien sûr, on terminera par les groupes asiatiques, les Coréens de BTS. Alors eux, ils ont pas mis de voyelles, mais BTS, c'est quand même Bac plus 2.
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1: Ouais, ça c'est un truc que je fais souvent. Alors c'est marrant parce que je le fais un tout petit peu moins parce que je vieillis. C'est des bateaux très violents, les bateaux de course. C'est les IMOCA, les bateaux du Vendée Globe. C'est des bateaux qui tapent vraiment très très très très fort. Je me suis cassé le dos une fois. J'ai cassé mes caméras plein de fois. Je suis reparti l'année dernière sur Tara, sur la goélette Tara. Donc là c'est plus cool, c'est plus smooth.
2: C'était improbable aussi de croiser tous les gens que t'as pu croiser avec Tara.
1: Ouais, je fais pas une liste, mais oui, ça va de Thomas Pesquet. Je sais même plus. Je pourrais pas te dire, mais le dernier film sur lequel j'ai bossé, il sort bientôt d'ailleurs. Il s'appelle Mata. C'était avec Mélanie Laurent.
2: Et tu faisais quoi sur ce film?
1: Là, c'était de la photographie de plateau. Photographie de plateau et making of. Ça, c'est un truc que j'aime beaucoup parce que un tournage, c'est compliqué, c'est éprouvant, c'est 6 semaines de travail intense. Et quand on est à ce poste, en fait, on est mobile, on fait ce qu'on veut, on se balade et ça rejoint mon amour du documentaire.
2: On va revenir sur le fait de naviguer parce que tu as participé à différentes courses, tu as navigué avec des grands skippers, des marins pêcheurs, des sauveteurs de la SNSM. Comment on filme en mer?
1: Sur les bateaux de pêche et sur des gros bateaux, c'est très facile. Et sur les IMOCA ou les ultimes, c'est la guerre. C'est vraiment, on est à genoux, on est malade, on se cogne partout. Et là, j'avais fait la face nette avec Jérémy Bayou et Franck Camas sur un IMOCA. On utilise 1% des rushs parce que le reste, ça bouge et c'est pas cadré, quoi.
2: Le gars qui est dans le chaos total, quoi.
1: Ouais, ouais, puis les bateaux sont fermés, ils vont vite, ils sautent, ils volent, enfin tout ce qu'on veut. Et par contre, il y a un truc qui est très très chouette et très formateur là-dedans, c'est que quand on revient à terre, et ben tout paraît facile. On appuie sur un bouton, ça fait un café, on a des toilettes normales et quand on cadre, ben, c'est cadré. Donc c'est une très très bonne école, c'est une sorte de mini service militaire express.
2: Comment est-ce que tu pourrais la décrire, justement, la mer? Toi, ça t'a appris des choses sur elle de la filmer?
1: Et ben en fait, c'est même pas que ça m'a appris des choses, c'est que moi je suis né à Cherbourg, j'ai grandi à l'école de voile de Cherbourg, j'ai fait l'optimiste du 420 en compétition. J'ai même été champion de basse Normandie en 93 d'optimiste. J'ai toujours fait du bateau. Quand je suis allé habiter à Paris, quand j'étais prof, j'ai acheté une péniche parce qu'il me fallait de l'eau autour de moi. J'ai tout fait pour revenir à Cherbourg et ça, c'est un attachement qui est vraiment profond. Et moi, le Cotentin, on parle de presqu'île, mais je le vois comme une île en fait. Et j'ai toujours été passionné par les îles. J'avais un bateau dans le port que j'ai vendu il y a pas longtemps parce que j'avais plus le temps d'en faire et que je naviguais beaucoup trop sur les autres bateaux. Quand je rentrais, j'avais pas envie de faire du bateau. C'est toujours un truc d'aller vers Aurigny, Guernesey-Serre, qui est... il y a un petit côté passionnant, là, comme les Robinson ou la série Lost, tout ce genre de choses. Et donc, moi, le Cotentin, je le vois vraiment comme une île, pas comme une presqu'île, un lieu de retraite. C'est pour ça que j'ai jamais fait le choix d'habiter à Paris, ce serait plus facile hein, pour plein de choses. Mais je préfère vivre ici et prendre le train pour aller travailler que l'inverse, que travailler à Paris et prendre le train pour aller me reposer au bord de la mer. C'est, en fait, quand on a grandi ici, on est né ici, c'est pas quelque chose qui fait partie du décor, c'est le décor.
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3: À Aubervilliers, Sèvres ou encore rue Feder dans le 11e arrondissement de Paris, les baltos sont encore bien présents dans notre région et Thierry Boeuf nous en fait la cartographie au-delà, bien sûr, de nous raconter leur histoire. Voici la saga Bistrot de Paris.
4: Et le cocktail américain, c'est quoi?
5: C'est un coquelet grillé avec une sauce américaine, tomate, échalote, une pointe de cognac, du vin blanc. C'est un peu relevé.
6: Un déca.
7: Pâté, jambon, c'est du cornet, gruyère, chantal, rosbif, jambon de pays.
8: Eh ben, tout ça valait dans la blanquette.
9: Bon appétit.
10: Cigarette, whisky et petite pépée, si vous les aimez bien roulés, papier à cigarette, OCB. Gitane de Gainsbourg, menthol extra cool de Françoise Sagan, ronde fumée, et puis un jour de smog, 1er janvier 2008, tout s'est évaporé, les volutes et brouillards au comptoir ont disparu.
11: On a fait une soirée pour que tout le monde fume, donc musique, et puis on a mangé, et on a tous fumé. Mon collaborateur et moi, on n'a jamais fumé de notre vie, donc on a fumé une gitane maïs. Plus jamais on fumera. Hein.
10: Alors les fumeurs étaient priés d'aller fumer aux terrasses des cafés, le plaisir devenant coupable. Mais encore aujourd'hui, les marques de cigarettes font toujours enseigne. À Paris comme en banlieue, il existe encore, par exemple, des Marini.
12: 30 paquets de Marini.
10: Mais aussi des Rally, des Chiquito, des Nemrod et des Balto. 1930, la CEITA, Société Nationale d'Exploitation Industrielle des Tabacs et des Allumettes, propose aux patrons de café une aide financière. Des ameublements, des comptoirs, des terrasses. En contrepartie, l'établissement aura pour nom une marque de cigarettes ou de cigarillos. La puissante CEITA en rajoute une couche dans la presse populaire et la radio. Écoutez cette chanson publicitaire phénoménale de la marque Balto.
13: J'ai vu sur le paquet qu'il y a un bateau à voile. C'est à cause du bateau que c'est des bateaux qu'on les appelle. Mais non, mon gros bêta, pas des bateaux, mais des baltos. Des baltos, c'est un mot qui qui vient de Baltimore.
10: Balto de Baltimore, imparable voyage et exotisme au bout de sa cigarette rougeoyante. Et voilà pourquoi il existe encore une bonne vingtaine de Balto à Paris et en Île-de-France, comme celui d'Aubervilliers ou de Sèvres. Idem pour le Nemrod, rue du Cherche-Midi dans le 6e. Tout pareil pour le Rallye, la cigarette qui arrive avant les autres et qui gagne, rue Faidherbe dans le 11e. Le Rallye, où au passage, Monsieur Philippe nous régale de délicieux choux farcis. Curiosité amusante, au 59 avenue de la Motte-Piquet, un restaurant a pour nom la Gauloise, tandis qu'à quelques dizaines de mètres, boulevard de Grenelle, une autre brasserie se nomme la Gitane.
6: Avec filtre ou sans filtre, les Gitanes Caporal vous apportent sans réserve le plaisir de fumer.
10: Décidément, beaucoup de cafés-bistrots du bassin parisien ont succombé à la tentation. Après la cigarette, le jeu. Impressionnant le nombre d'établissements qui s'appellent le Vincennes, le Sulky ou le Longchamp. Témoin de la relation entre les bars PMU et le milieu mercantile des chevaux de course.
9: Tu verrais Christine, ma femme, si tu savais ce qu'elle joue,
14: elle y connaît rien, mais elle y croit. Et entre nous, ce qui m'épate, c'est qu'elle gagne aussi.
15: On va comprendre, Charles. Avec le PMU, aujourd'hui, on joue comme on aime.
10: Oui, on pourrait largement faire une thèse universitaire sur les enseignes de bistrot, la poésie frise Le Bon Coin de ce cher Jean-Louis Brasse dans le 18e, sans oublier le mythique Au rendez-vous des sportifs chez Valzac, un cadre de la boxe dans le 15e. Mais la palme d'or revient à ce patron en Val-de-Marne qui avait baptisé son bistrot dans les années 50 ici, mieux qu'en face. En face se trouve la célèbre prison de Fresnes.
3: Ce qui ne freinera pas notre appétit pour autant, bien sûr. Merci beaucoup Thierry Boeuf, Bistrot de Paris. Si vous avez aimé cette chronique, vous pouvez la partager avec vos proches depuis l'application Ici.
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16: Quand Thierry Boeuf remet le thé au lapin, il faudrait pas qu'il se sauve.
17: Périchon dans le texte.
16: Un thé. C'est un toit, un abri, où qu'on renferme les bestiaux pour qu'ils soient bien à l'abri de la pluie, des renards, et puis dans le temps des loups. Allez donc savoir pourquoi qu'on parle du thé au lapin, du thé au chief, du thé au cochon, puis quasiment jamais du thé aux ouailles, aux poules, aux vaches ou aux chevaux. Une histoire de thé qui se raconte dans le pays fort. Avant que je vous la raconte, faut juste savoir que quand ils boivent une tisane, ils disent pas par exemple « boire du tilleul », mais « boire sul tilleul ». Logique. On boit l'eau qu'a passé sur les plantes. Alors c'est l'histoire d'un pourvieux qui avait mal au vent. Il s'en va voir la guérisseuse, elle la regarde, puis elle y dit « Va avec à rentrer chez vous, puis boire sur le thé. » Il connaissait pas ça, le thé. Ça fait qu'il retourne chez eux, puis le v'là qui joge sur le thé au cochon en qu'une chopine de jus de poume. Adam, il a attrapé la fouère, mais il avait plus mal au ventre. Comme quoi, il y a que la fouée qui saute. Quand on était jeune, le samedi soir, on allait chez les uns ou chez les autres pour fêter les anniversaires. Chez nous, il y avait deux autos, une 404 puis une camionnette. Oh mon pas, il voulait bien nous prêter la grosse auto, quand que c'est qu'il en avait pas besoin. Sinon, on prenait la camionnette, ou que c'est qu'on s'entassait. Et puis dame, on rigolait. 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Puis qu'elle voulait pas y monter. Ça fait qu'une fois, elle était à la fête en vélo, à 15 km. Ah dame, quand qu'elle est arrivée, on avait fini de manger le gâteau. Puis c'était quasiment l'heure de repartir. Eh ben vous me créerez si vous voulez. 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
1: La phrase que mes parents, je voudrais plus qu'ils disent, c'est non. Et aussi, dépêche-toi.
2: Moi, j'aimerais bien que ma mère, elle arrête de m'appeler des noms un peu de bébé. Parce que souvent, elle m'appelle gros prout, je sais pas pourquoi. Et souvent, elle m'appelle mon petit chat, mais j'aime un petit peu. Mais normalement,